0: Vénus à Wimbledon. À 44 ans, la cadette des Williams disputera également le tournoi en simple. Elle a bénéficié d'une invitation. Merci pour votre écoute, où que vous soyez. Passez une belle et douce nuit.
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0: Il est 3h.
1: David Riffon avec vous pour ces informations. 0-0, la victoire était pourtant impérative contre l'Iran à Los Angeles, mais c'est un nouveau match nul, le deuxième en deux matchs de cette Coupe du Monde pour la Belgique. Les Diables ont eu la possession de balles, les occasions, mais ils peuvent aussi s'estimer heureux. Nathan N'Goy a été exclu vers l'heure de jeu et Thibaut Courtois a sauvé les meubles à plusieurs reprises. Le sélectionneur Rudy Garcia ne reproche finalement rien à ses joueurs, mais il regrette le manque d'efficacité devant.
2: Je m'attendais à ce genre de match où on n'est pas loin de 70% de possession, voire plus, qu'on centre beaucoup, qu'on tire beaucoup. On a cadré, mais pas suffisamment mis ce gardien en danger. J'oublie pas qu'on a joué 30 minutes à 10, ça aide pas contre ce genre d'équipe. J'ai pas grand chose à reprocher à mes garçons, si ce n'est qu'on n'a pas été efficace. Des matchs comme ça, on l'a déjà fait et on a mis 3 buts, même plus. Aujourd'hui, on n'a pas marqué. Quand on a été réduit à 10, au moins, on a été solide et on a encore eu des situations, des occasions. Ça fait partie aussi d'un départ de Coupe du Monde où on départ diesel. Au moins, on sait quel résultat on aura à faire contre la Nouvelle-Zélande. Voilà.
1: Contre la Nouvelle-Zélande, ce sera samedi prochain, 5h du matin, heure belge. C'est officiel, la Belgique connaît sa première vague de chaleur de l'année. Nous venons de connaître à Uccle, la station de référence, 5 journées à plus de 25 degrés, dont 3 jours à plus de 30 degrés. Et ça va durer. Le mercure va encore s'affoler cette semaine. La SNCB a décidé de supprimer 15 trains P, c'est lundi et mardi, en raison de la vague de chaleur. Ces trains sont parfois des rames plus anciennes et non climatisées. Le secteur du bâtiment prend aussi des mesures. Les ouvriers peuvent démarrer les chantiers plus tôt. Dans les écoles, des mesures pourraient également être annoncées en termes d'horaires pour les examens. Keir Starmer devrait démissionner dans les prochains jours, peut-être dès ce lundi, de son poste de Premier ministre britannique. Malmené par les sondages, rattrapé par l'affaire Peter Mandelson et ses liens avec le pédocriminel Jeffrey Epstein, Keir Starmer est désavoué jusque dans son propre camp. Une élection partielle cette semaine a permis à son rival principal, Andy Burnham, de retrouver un siège de député. Les travaillistes frondeurs pourraient maintenant rassembler 200 députés pour forcer Keir Starmer à la démission, à moins que le Premier ministre quitte de lui-même. Même le 10 Downing Street. Serena Williams ne jouera pas seulement en double avec sa sœur Vénus à Wimbledon. À 44 ans, la cadette des Williams disputera également le tournoi en simple. Elle a bénéficié d'une invitation. Merci pour votre écoute, où que vous soyez. Passez une belle et douce nuit.
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0: Il est 4 heures.
1: David Riffon avec vous pour ces informations. 0-0, la victoire était pourtant impérative contre l'Iran à Los Angeles, mais c'est un nouveau match nul, le deuxième en deux matchs de cette Coupe du Monde pour la Belgique. Les Diables ont eu la possession de balles, les occasions, mais ils peuvent aussi s'estimer heureux. Nathan N'Goy a été exclu vers l'heure de jeu et Thibaut Courtois a sauvé les meubles à plusieurs reprises. Le sélectionneur Rudy Garcia ne reproche finalement rien à ses joueurs, mais il regrette le manque d'efficacité devant.
2: Je m'attendais à ce genre de match où on est pas loin de 70% de possession, voire plus, qu'on centre beaucoup, qu'on tire beaucoup. On a cadré, mais pas suffisamment mis ce gardien en danger. J'oublie pas qu'on a joué 30 minutes à 10, ça aide pas contre ce genre d'équipe. J'ai pas grand chose à reprocher à mes garçons, si ce n'est qu'on n'a pas été efficace. Des matchs comme ça, on l'a déjà fait et on a mis 3 buts, même plus. Aujourd'hui, on n'a pas marqué. Quand on a été réduit à 10, au moins on a été solide et on a encore eu des situations, des occasions. Ça fait partie aussi d'un départ de Coupe du Monde où on départ diesel. Au moins on sait quel résultat on aura à faire contre la Nouvelle-Zélande. Voilà.
1: Contre la Nouvelle-Zélande, ce sera samedi prochain, 5h du matin, heure belge. C'est officiel, la Belgique connaît sa première vague de chaleur de l'année. Nous venons de connaître à Uccle, la station de référence, 5 journées à plus de 25 degrés, dont 3 jours à plus de 30 degrés. Et ça va durer, le mercure va encore s'affoler cette semaine. La SNCB a décidé de supprimer 15 trains P, c'est lundi et mardi, en raison de la vague de chaleur. Ces trains sont parfois des rames plus anciennes et non climatisées. Le secteur du bâtiment prend aussi des mesures. Les ouvriers peuvent démarrer les chantiers plus tôt. Dans les écoles, des mesures pourraient également être annoncées en termes d'horaires pour les examens. Keir Starmer devrait démissionner dans les prochains jours, peut-être dès ce lundi, de son poste de Premier ministre britannique. Malmené par les sondages, rattrapé par l'affaire Peter Mandelson et ses liens avec le pédocriminel Jeffrey Epstein, Keir Starmer est désavoué jusque dans son propre camp. Une élection partielle cette semaine a permis à son rival principal, Andy Burnham, de retrouver un siège de député. Les travaillistes frondeurs pourraient maintenant rassembler 200 députés pour forcer Keir Starmer à la démission, à moins que le Premier ministre quitte de lui-même. Même le 10 Downing Street. Serena Williams ne jouera pas seulement en double avec sa sœur Vénus à Wimbledon. À 44 ans, la cadette des Williams disputera également le tournoi en simple. Elle a bénéficié d'une invitation. Merci pour votre écoute, où que vous soyez. Passez une belle et douce nuit.
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0: Bonjour, excellent lundi, il est 4h30.
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0: Merci de nous joindre, très très bon réveil, vous êtes sur la Une en télé, vous êtes sur Vivacité lundi le 22 juin, il y en a qui n'ont pas beaucoup dormi, il y a des tout petits yeux évidemment ce matin avec le match de la Belgique d'hier soir. Bon, on est peu satisfait, il nous reste un troisième match évidemment le week-end prochain, ce sera samedi, on va suivre ça d'ailleurs en direct sur Vivacité et sur tous les médias de la RTBF. En fait les Albans aujourd'hui, bonne fête si c'est votre prénom Alban, merci à Levin Tétard d'être avec nous qui réalise cette émission aujourd'hui. Jusqu'à 6h avant de retrouver Walid sur la Une et vos émissions en région. Quelques anniversaires également, peut-être le vôtre si vous êtes né un 22 juin, si c'est le cas, bon anniversaire, comme Jimmy Somerville aujourd'hui qui fête ses 65 ans. Connu dans les années 80 pour ses groupes New Wave, Bronski Beat ou encore les Communards que vous entendez derrière avant de faire une carrière solo. L'anniversaire de Nicolas Sirkis aujourd'hui, le chanteur d'Indochine. 67 ans et 73 pour Cyndi Lauper. Que des grandes stars, évidemment, des titres que vous écoutez sur Vivacité. Bon, vous avez eu fort chaud cette nuit. Aujourd'hui, ce sera encore un lundi très, très chaud. On fera le point sur la météo dans quelques instants. Ce sera pas frais, hein. Des températures qui iront jusqu'à 35 petits degrés. On viendra se connecter sur vos messages également. Quel temps fait-il chez vous? Comment ça se passe? Est-ce que vous avez passé un bon week-end? 0 470 07 20 23. Il faut bien sûr avoir l'application WhatsApp ou vous connecter via le petit QR code si vous êtes en télé. Vous scannez ça et vous pourrez bien sûr nous laisser un petit message. Marguerite avec la maison que vous quittez peut-être d'ailleurs ce matin, c'est dans quelques instants. Bonjour.

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1: Direction la capitale avec Guy Riban, la verve bruxellaire incarnée, véritable acte bruxellaire, même sans moustache, linguiste passionné, il manie le parler de Bruxelles avec autant de précision que d'humour. Bonjour Guy.
2: Bonjour Livia.
1: Alors aujourd'hui, vous nous parlez du bodding bruxellois.
2: Oui, c'est pas le bodyboarding, hein, c'est le boarding avec deux D comme dans DD. Alors ce mot s'écrit avec un ou deux D, effectivement. Il est la contraction du mot flamand brot, le pain, et du mot anglais pudding. Mais en bruxellois, on a tendance à parler de bodink avec un seul D et un K à la fin.
1: Ah, donc il s'agit d'un dessert.
2: Exactement, un savoureux dessert typiquement bruxellois, très économique, car il est à base de pain rassis.
1: Vous mettez l'eau à la bouche, Guy. Auriez-vous l'amabilité de me donner cette fameuse recette?
2: Évidemment, Olivia, je vous la donne en français avec traduction simultanée en bruxellaire. Ça vous va?
1: Mais je n'attends que ça.
2: Il faut commencer par laisser tremper des raisins de Corinthe dans du rhum, une heure à l'avance. L'autre de Rosane in de Rome ne neur trempère. Et pas le boire, hein. Ensuite, dans une grande jatte, vous prenez 350 g de pain rassis coupé en petits morceaux. D'où le plan anti-gaspi. Snijd de brut in kleine stukjes en zette ze in de kommen. Vous chauffez du lait avec du sucre et du sucre vanillé. Chauffer de melk, de suiker en de vanillesuiker. On ajoute au raisin et au rhum de la cassonade, de la cannelle, ainsi que des œufs légèrement battus. Ajoutez de rosane in de mélange en cloche de haar in omelette. Et tu touilles dans le bazar jusqu'au moment que t'as de la pop.
1: Ah donc c'est pour en faire une bouillie et il faudra mettre le tout au four, je suppose.
2: Bien sûr, vous beurrez un moule rond et vous mettez le tout au four préchauffé pendant environ une heure. Tapisseer de moule via de oven met boter en suiker en een fournij dat in een oven en laat dan een uur bakken.
1: Eh bien, c'est tout un programme.
2: Ja, masque, een hele boterham. Et avec votre permission, Olivia, et comme on parle de pâtisserie, j'aimerais vous fredonner un tout petit refrain que je chantais dans les cours de récréation quand j'étais en primaire. Si vous êtes d'accord, bien évidemment.
1: Mais avec plaisir, Guy.
2: Alors, le texte est parodié en bruxellois, inspiré d'une chanson de musical anglaise popularisé par Lottie Collins, dont le titre est « Ta ra ra boum die », hein, fin du 19e siècle, et dont la mélodie est très connue, hein, Olivia. « Ta ra ra boum die, ta ra ra ram pram ».
1: Eh bien, vous savez quoi, Guy? Cette chanson, il y a le notaire, le personnage du notaire, qui la chante dans Les Aristochats de Disney.
2: Eh bien, c'est tout à fait exact, Livia. Oui, bien sûr. Alors, je voulais aussi vous signaler, et ça fera, j'espère, plaisir à notre collègue et amie Tamara Payne, qu'une version française est apparue à la même époque et qui avait pour titre Tamara Boum Die, oui, rendue donc très populaire par Polaire, comme l'ours polaire, une chanteuse française de la belle époque.
1: Eh bien, Guy, allez-y, on vous écoute.
2: Tarara boum, ça y est, ma pa est pâtissier, elle bringt pâtéques, mais fais-moi un déjeuner. Et le mot intéressant ici est pâtéques, qui réfère à tout ce qui est gâteau, pâtisserie, etc.
1: 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Allez, c'est Stevoy.
0: Voilà, les Stevoy, Livia Dushkov, mais vous ne pouvez pas la rater, elle est bien présente sur nos médias, vous inquiétez pas. Ce soir, donc 20h pour un prochain rendez-vous de Stoum Péké Derraouët, avec toute la bande, ils sont tous là évidemment. Merci de nous rejoindre, pratiquement 4h39.

0: Ah, ça, c'est de la douceur. On vous tend la main, évidemment, pour démarrer cette belle journée du lundi avec Plain White, yes. Sur Vivacité. Bonjour, bon réveil. Il y a du foot en ce moment et il y a de la bonne musique. Il y a de quoi vous divertir sur Vivacité, sur la une, en télé. Nous sommes là pour ça jusqu'à 6h avant de retrouver Walid et vos émissions en région. On est connecté sur vos messages également. Petit message de Mathieu. Bonjour, Geoffrey. Bonjour, les VNT. J'espère que tout va bien. Il fait 20 degrés en ce moment sur tournée. C'est encore assez chaud. Ça a été un week-end très ensoleillé. C'est pas très respirable. Bah oui, non, ce sera pas le cas pour aujourd'hui non plus, hein. Qu'on se le dise tout de suite. J'ai un petit message de Rudy. Bonjour à tous. 12 températures à Trasny, 23 degrés. Bah, tout est relatif, hein, 23 degrés. Oui, c'est doux par rapport à ce qui nous attend évidemment dans le fil des heures. Merci pour tous vos messages. Je vous rappelle comment faire. WhatsApp, si vous avez l'application Infine, 0470 07 20 23. Vous n'étiez pas là dans le 8-9 la semaine dernière, vendredi. Ce n'est pas grave, on se fait une petite piqûre de rappel. Jérémy Régnier était là avec Cyril pour nous parler de son documentaire D'un monde à l'autre.
1: Jérémy Régnier qui est avec nous ce matin sur le plateau de 8-9. Bonjour Jérémy.
2: Bonjour.
1: Bienvenue dans l'émission.
2: Merci.
1: Mercredi au cinéma, on a pu découvrir votre documentaire. Tout le monde ne l'a pas encore vu. Vous êtes là pour nous en parler ce matin. Le documentaire qui s'appelle D'un monde à l'autre. Avant qu'on se parle, on va écouter et regarder les premières secondes de ce que l'on va découvrir au cinéma. On y va.
3: Un matin, mon téléphone a sonné. J'ai décroché et le monde s'est écroulé. Tu étais parti. Toi, mon meilleur ami. Il y a quelques mois, Laurie s'est invitée sur mon chemin. Dès notre première rencontre, nous avons compris que la mort et le deuil nous liaient étrangement. Il m'a dit que si je venais avec lui sur sa mission en Arctique, cela m'aiderait peut-être à traverser tout ça.
4: À moins 60, une erreur ou un mauvais choix, et tu meurs.
1: Ça, c'est le début du documentaire, et après, on est parti dans une aventure folle, stressante, touchante avec vous. Laurie, que vous côtoyez dans le film, vous avez dit avant qu'une erreur et vous alliez mourir ?
2: Alors, il me l'a plus ou moins dit comme ça, mais c'est vrai que c'était impossible d'imaginer que ce soit aussi complexe et aussi dur sans être sur place. Ça a été vraiment une découverte, à une préparation bien sûr, mais il m'avait prévenu que ça allait être dur, mais pas à ce point-là, non.
1: Alors on voit dans le documentaire à quel point c'est difficile. Qu'est-ce que vous voulez dire de l'aventure dans laquelle vous vous lancez ? On est dans une zone très très froide, on est au nord... du Canada,
2: ouais.
1: Et vous partez dans une traversée, combien de kilomètres ?
2: Alors moi je fais seulement 160 kilomètres, seulement, en 14 jours, mais Laurie lui fait plus de 66 jours,
1: ouais.
2: 3500 kilomètres.
1: Ouais. Quand vous arrivez sur place, on vous dit qu'il y a des chasseurs qui sont partis, qui ne sont jamais revenus,
2: ouais.
1: Vous pensez à faire demi-tour à ce moment-là ?
2: Non, pas à ce moment-là. Je me dis juste, ok, ça va être compliqué. On le savait, en fait, au fur et à mesure de la pré-production aussi, déjà, ça a été compliqué. Je me rendais compte qu'en fait, pour avoir un technicien qui puisse nous accompagner, un cadreur sur place...
1: Ouais, c'était une équipe qui doit faire cette aventure en même
2: temps. Voilà, on a un cadreur, mais en fait, même les gens qu'on rencontrait, qui ont l'habitude de se retrouver dans des biotopes très compliqués, nous disaient, mais là-bas, vous n'arriverez jamais à faire des images. Donc au fur et à mesure de la pré-production... La production s'inquiétait de plus en plus, à se dire, tiens, mais ce qui m'est arrivé, d'une part revenir vivant, mais surtout revenir pour eux, avec un film et des images. Donc voilà, ça a été au fur et à mesure, et puis il nous est arrivé mille problèmes qu'on découvre aussi dans le film.
1: Je reviens au début de l'histoire, vous vous lancez dans cette aventure parce que vous discutez avec Laurie, et vous dites, c'est quelque chose qui peut me faire aller mieux ?
2: Ben je venais de perdre mon meilleur ami, ça faisait un moment que j'étais acculé par la douleur, par la perte. C'était très difficile, j'arrivais pas à m'en sortir, j'étais malheureux, déprimé, et j'arrivais plus à avancer. Je m'étais réfugié dans le silence et en fait j'ai fait cette rencontre improbable, je le connaissais pas du tout, je suis tombé sur une interview de lui, puis il m'a envoyé son livre qui était rempli de ses exploits sportifs qu'il fait un peu partout dans le monde, et puis une forme de sensibilité parce qu'il écrivait une lettre à son père qui lui pardonnait les violences qu'il avait subies enfant. Voilà, j'étais assez bouleversé, touché et intrigué par un personnage aussi complexe. Et on s'est rencontrés, et puis il m'a raconté sa vie, j'étais fasciné par sa vie. Ce mec est complètement fou. Et en fait, il m'a fait une proposition par rapport à ce que moi, je traversais dans ma vie. Il m'a dit, si tu viens avec moi sur une partie de ma mission en Arctique, je pense que peut-être, il se passera quelque chose en toi.
1: L'acteur que vous êtes préfère être devant la caméra dans un documentaire ou dans un film ?
2: Ah, c'est deux choses totalement différentes. Mais là, je dois dire que l'expérience a été folle. Parce que je vivais quelque chose de dingue, parce que j'avais une liberté aussi, parce que j'avais une toute petite équipe, un seul ou deux cadreurs. Donc en fait, et puis je rebondissais sur ce qui se passait dans la vie, quoi. C'est-à-dire que je voyais, il m'est arrivé des problèmes, des merdes, où tout d'un coup, je rencontrais quelqu'un d'intéressant, mais tout d'un coup, je suivais le flot de la vie, et je dois dire que c'était assez passionnant.
1: On ressent ça, on voit vos émotions sans filtre, c'est pas joué dans le film.
2: Non.
1: C'est très touchant, c'est très beau à voir. Ça s'appelle D'un monde à l'autre. C'est sorti mercredi, c'est à découvrir au cinéma. Il doit être très fier de vous, votre ami. Merci beaucoup, Jérémy, d'être passé nous en parler ce matin dans le 8-9.
0: Et merci beaucoup. 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D'ici là, la bonne musique et le soleil déjà avec ce qui arrive. Gordo, Loco Loco, bon lundi. Merci de le démarrer avec nous sur la Une et sur Vivacité.

Voilà un des sons de cet été, ça, Loco Loco avec Gordo. Ça sent bon soleil comme cette vague de chaleur, hein, ce que dit Guillaume Kermans dans un petit point météo qu'il fera tout à l'heure, mais j'ai déjà quelques petites bafouilles, comme on dit. Vague de chaleur se renforce sur le pays aujourd'hui après une nuit très douce. On a quand même eu chaud cette nuit, hein. Ah oui, on a dû se retourner, ouvrir les fenêtres, il faut aérer surtout, hein, voilà, c'est très important. Elisabeth, hein, c'est ce qu'elle nous dit sur Bruxelles, c'est un petit message que je reçois, l'état est urbain, que c'est très chaud ce matin. Patrice est avec nous, on est du côté de Moucron, bonjour à toute l'équipe. Très chaud aussi chez nous, voilà, merci pour vos messages, pour cette petite tendance, comme vous aimez le faire tous les jours dans cette émission. 0 470 07 20 23, venez vous connecter à WhatsApp, je vous reçois, que vous soyez sur la une en télé ou sur Vivacité. Merci de nous faire le plaisir d'avoir choisi la RTBF ce matin. Joe le taxi, on monte dans le taxi, vous êtes prêts, vous vous souvenez, la chanson de Vanessa, ça commençait comme ceci.

0: Joe le taxi, vous êtes peut-être dans votre taxi ce matin. On salue bien sûr tous les chauffeurs de taxi qui nous écoutent. Gros carton à l'époque, hein, plus de 3 millions d'exemplaires. Bah, il ne voit pas les plateformes digitales, il n'y a pas tout ça évidemment. Joe le taxi, des chansons qui nous font chanter. Il y en aura d'autres évidemment dans cette émission. Vous avez rendez-vous tout à l'heure avec Philippe Jauniaux dans Les Ambassadeurs entre 15 et 17 heures sur Vivacité. Aujourd'hui au programme, les médiévales de la citadelle des Namur qui se tiendront les 4 et 5 juillet, où on va parler de 5 ans évidemment d'une grande fête qui va se dérouler là cet été, au cinquantenaire aussi, donc là on ira sur Bruxelles pour le festival Bruxelles, avec Simon Bigard qui sera là, ce sera l'organisateur. Et puis on parlera aussi de frites, bah oui, ça, friterie authentique de la Hulpe, ça n'est pas très loin de Bruxelles, on peut partir dans le Brabant wallon, dans le Béoué comme on dit, des frites fraîches, des produits locaux, on aime bien ça. Donc ce sera tout à l'heure dans l'émission de Philippe. Et puis on ira se replonger également dans un événement qui se déroule au centre culturel de Teux, un événement créatif organisé par des élèves de première et deuxième primaire des écoles de Poleur. Dans le cadre du projet Mon Patrimoine Revisité, les enfants ont exploré le patrimoine belge après une visite inspirante au centre d'interprétation de la pierre à Sprimont. Voilà, un programme encore bien chargé comme d'habitude dans l'émission de Philippe Jauniaux. Les Ambassadeurs, tout à l'heure sur Vivacité et sur Ovio à 15h. Et Alexandre Rouff, le dernier, vous voulez l'écouter? C'est pas encore fait, ah ben il est chez nous, voici Today.
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1: Il est sympa, hein, ces derniers Alessandro Rouff. Elle dit tout, tout, tout. Ben, il y a tout, évidemment. Il y a de quoi tout et tout pour vous sortir du lit ce matin. Pour vous amener au boulot, peut-être pour vous ramener à la maison si vous rentrez en ce moment. Et il y a du foot aussi, hein. Là, je vois que c'est l'Égypte qui l'emporte pour le moment. 1 pour la Nouvelle-Zélande, 3 pour l'Égypte. On va faire le point dans l'info qui va arriver dans quelques instants. Vous savez que vous pouvez suivre, évidemment, tous ces matchs également sur les différents canaux de la RTBF. Viva Sport sur Ovio pour ne rien rater de cette Coupe du Monde. Et puis, ben, nous, on croise les doigts pour la Belgique samedi prochain. Il faudra se lever très, très tôt. Alors pas se coucher du tout, comme ça vous pourrez regarder le match, mais en tout cas vous pourrez le suivre en direct sur notre antenne. Avant de se connecter à la rédaction pour faire le point d'info, le rappel à 5h, merci à Luc d'être avec nous pour ses petits messages. Audrey également, Gan Soren ce matin, qui nous dit quel plaisir d'être avec vous. Merci beaucoup, je ne voyais pas tout votre message, décorche un tout petit peu, désolé. Voilà, venez vous connecter, 0470 07 20 23, à tout de suite.
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0: Il est 5 heures.
1: David Riffon avec vous pour ces informations. 0-0, la victoire était pourtant impérative contre l'Iran à Los Angeles, mais c'est un nouveau match nul, le deuxième en deux matchs de cette Coupe du Monde pour la Belgique. Les Diables ont eu la possession de balles, les occasions, mais ils peuvent aussi s'estimer heureux. Nathan N'Goy a été exclu vers l'heure de jeu et Thibaut Courtois a sauvé les meubles à plusieurs reprises. Le sélectionneur Rudy Garcia ne reproche finalement rien à ses joueurs, mais il regrette le manque d'efficacité devant.
2: Je m'attendais à ce genre de match où on est pas loin de 70% de possession, voire plus, qu'on centre beaucoup, qu'on tire beaucoup. On a cadré, mais pas suffisamment mis ce gardien en danger. J'oublie pas qu'on a joué 30 minutes à 10, ça aide pas contre ce genre d'équipe. J'ai pas grand chose à reprocher à mes garçons, si ce n'est qu'on n'a pas été efficace. Des matchs comme ça, on l'a déjà fait et on a mis 3 buts, même plus. Aujourd'hui, on n'a pas marqué. Quand on a été réduit à 10, au moins, on a été solide et on a encore eu des situations, des occasions. Ça fait partie aussi d'un départ de Coupe du Monde où on départ diesel. Au moins, on sait quel résultat on aura à faire contre la Nouvelle-Zélande. Voilà.
1: Contre la Nouvelle-Zélande, ce sera samedi prochain, 5h du matin, heure belge. C'est officiel, la Belgique connaît sa première vague de chaleur de l'année. Nous venons de connaître à Uccle, la station de référence, 5 journées à plus de 25 degrés, dont 3 jours à plus de 30 degrés. Et ça va durer. Le mercure va encore s'affoler cette semaine. La SNCB a décidé de supprimer 15 trains P, c'est lundi et mardi, en raison de la vague de chaleur. Ces trains sont parfois des rames plus anciennes et non climatisées. Le secteur du bâtiment prend aussi des mesures. Les ouvriers peuvent démarrer les chantiers plus tôt. Dans les écoles, des mesures pourraient également être annoncées en termes d'horaires pour les examens. Keir Starmer devrait démissionner dans les prochains jours, peut-être dès ce lundi, de son poste de Premier ministre britannique. Malmené par les sondages, rattrapé par l'affaire Peter Mandelson et ses liens avec le pédocriminel Jeffrey Epstein, Keir Starmer est désavoué jusque dans son propre camp. Une élection partielle cette semaine a permis à son rival principal, Andy Burnham, de retrouver un siège de député. Les travaillistes frondeurs pourraient maintenant rassembler 200 députés pour forcer Keir Starmer à la démission, à moins que le Premier ministre quitte de lui-même le 10 Downing Street. Serena Williams ne jouera pas seulement en double avec sa sœur Vénus à Wimbledon. À 44 ans, la cadette des Williams disputera également le tournoi en simple. Elle a bénéficié d'une invitation. Merci pour votre écoute, où que vous soyez. Passez une belle et douce nuit.
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4: Merci David Riffon pour ce rappel de l'info. Bonjour Guillaume Kermans.
5: Bonjour.
4: Alors, une nouvelle journée de forte chaleur s'annonce pour aujourd'hui lundi. Déjà, des températures très douces hein, ce matin.
5: Oui, au lever du jour, on a souvent 17 à 21 degrés. Et puis, en cours de matinée, la chaleur va vraiment s'installer rapidement hein, sur l'ensemble du pays. Avant midi, les températures auront déjà atteint ou dépassé les 25 dans de nombreuses régions. Pour cet après-midi, le soleil restera largement prédominant, malgré quelques cumulus de beau temps sur les reliefs ardennais principalement. Et le passage de fin voile d'altitude, la chaleur sera tropicale sur une grande partie du pays, avec des maxima compris entre 30 et 33 degrés, voire localement 34 degrés dans le sud du pays. Cette chaleur va persister durant la soirée et même la nuit prochaine. Le ciel restera peu nuageux. Les températures auront du mal à redescendre. Il faudra souvent attendre la fin de nuit pour repasser sous les 20 degrés. Et puis demain, mardi, le mercure gagnera encore quelques degrés avec des pointes à 35 prévues près de la frontière française. Mercredi et jeudi devraient constituer le pic hein, de cet épisode avec 35 à 37 degrés possibles.
4: Oula. Ouais, ça c'est énorme hein, ça. Ouais. Il va falloir s'hydrater.
5: Ouais, c'est pas fini, ça va continuer d'évoluer. Donc semaine très très très chaude en effet, on en reparlera.
4: Bon, et vous venez reconfirmer ça dans quelques petites minutes. Merci beaucoup Guillaume.
5: Absolument.
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4: Et avec vous, bonjour à tous, bon lundi, ravi de vous retrouver. Nous sommes le 22 juin, dernière ligne droite hein, vers la grille estivale de Vivacité, vers les vacances peut-être pour vous, les leftos. Vous allez pouvoir pour certains peut-être faire une grasse matinée. En tout cas, lui, il la fait pas. C'est Léven Tétard qui est avec moi pour réaliser cette émission sur la Une ou sur Vivacité.

Il est 5h12, bienvenue. Dans l'actualité, on va reparler évidemment du match des Diables Rouges. Hier soir, les Diables réduits à 10 n'ont pas pu faire mieux qu'un partage contre l'Iran, c'est-à-dire 0-0. La prochaine rencontre de la Belgique en Coupe du Monde, ce sera ce samedi, ce sera très très tôt évidemment, mais ce sera face à la Nouvelle-Zélande. La Belgique fait officiellement face à sa première vague de chaleur de l'année, avec 30 degrés enregistrés encore une fois hier à Uccle. Très chaud donc, c'est cette vague de chaleur qui va durer jusqu'au week-end prochain et elle sera la plus chaude jamais enregistrée dans l'histoire de notre pays. Jackson 5. Le disque qui fait du bien, c'est parti pour 5 petites minutes de pur bonheur. Sortie en 81, la chanson est accompagnée d'un clip qui était totalement avant-gardiste à l'époque, des effets spéciaux futuristes, bref, un truc de dingue. Jackson 5, Can You Feel It, en ce lundi matin sur Vivacité, bienvenue.

0: Les Jackson 5, Can You Feel It, le disque qui fait du bien, retrouvé demain matin dans cette émission. Vous n'étiez pas là dans le Grand Cactus de vendredi, Gaëtan Desferrières s'attaquait à l'ADN de Mammouth.
1: Gaëtan, la presse parle beaucoup de la Coupe du Monde, mais un autre sujet à trouver grâce à vos yeux.
2: En effet, mon cher Cyril, de l'ADN de mammouth a été retrouvé dans des excréments d'écureuil. Oui, c'est ça mon sujet. On en est là, les amis. Écoutez, à la base, j'étais censé faire pas de chronique aujourd'hui. Hein. C'est un article de RTBF en plus qui dit ça. Les sources sont fiables. Vous savez, moi, je suis un être simple. Quand je lis ce titre, ADN de mammouth, excréments d'écureuil, vous attendiez quoi de moi au juste? Que je ne clique pas sur l'article? Que j'en parle pas une heure de grande écoute? J'ai pas cette force. Je suis pas cet humoriste. Jérôme, il aurait pas fait ça. Jérôme, il aurait vu ça, il aurait passé son chemin comme un monarque, mais pas moi. De toute façon, moi, vous me mettez n'importe quelle phrase qui contient le mot excrément, je clique. De l'ADN de Cyril retrouvé dans les excréments de Gwen, je clique. Je veux savoir, même si je me doute un peu de la raison, mais je veux savoir. Mais revenons à l'écureuil. Plusieurs hypothèses. Première hypothèse, l'écureuil descend du mammouth. C'est pas impossible. Après tout, la poule descend des dinosaures, l'homme descend des grands singes, l'écureuil descend du mammouth. Pourquoi pas? Mais si c'est le cas, vous admettrez quand même que l'évolution a ceci d'étrange, c'est que la descendance est toujours extrêmement déceptive. Si ça se trouve dans le même ordre d'idée, Cyril lui-même descend d'un grand journaliste. Toujours déceptif. Deuxième hypothèse, un écureuil a mangé un mammouth. Troisième hypothèse, oui, on va pas passer 15 ans sur la première, deuxième hypothèse. Troisième hypothèse, un mammouth a couché avec un écureuil. Pourquoi pas? On dit bien un éléphant qui accouche d'une souris. Si ça se trouve, un mammouth qui accouche d'un écureuil, c'est juste la version préhistorique de cette phrase. En tout cas, vaut mieux un mammouth qui accouche d'une souris d'un écureuil que l'inverse. Hein. Parce qu'un écureuil qui accouche d'un mammouth, c'est une autre chanson, les enfants. T'imagines la boucherie? Ah là, pour le coup, je la conseille, la péridurale. Hein. Un écureuil qui accouche d'un mammouth, j'ai fait l'équivalence, c'est comme si Livia accouchait de 75 Cyril. C'est beaucoup. En plus, t'imagines le papa écureuil à la maternité qui voit sa femme accoucher d'un bébé mammouth, avec la maman écureuil qui dirait: chérie, c'est pas ce que tu crois. T'accouches avec un mammouth, c'est ça? Bon, bah, c'est exactement ce que tu crois. Tu m'avais juré que c'était pas la taille qui compte. J'en profite pour faire une pause dans les hypothèses pour poser une question qui me semble importante. Pourquoi est-ce qu'on a analysé les selles d'un écureuil déjà de base? Pourquoi cette étude existe en fait? Quel genre de scientifique fait ça? Un scientifique de seconde zone, j'espère, hein, celui qu'on occupe pour l'occuper. Bah, je sais pas ce que tu peux faire, Bastien. T'as déjà analysé les excréments d'écureuil? Non? Bah allez, c'est ça ta journée, Bastien. J'espère en tout cas que c'est pas notre meilleur scientifique qu'on a mis là-dessus. Hein. T'imagines, un matin tu bosses sur les vaccins du Covid, le lendemain t'as les mains dans les cambouis des écureuils. Bon, le déclin professionnel est flagrant. Quatrième hypothèse, un écureuil a déféqué exactement au même endroit qu'un mammouth. Espérons pour lui que c'est pas en même temps, sinon je donne pas cher de sa peau. Comment est-il mort, docteur? Bah vraiment, c'est de la pire façon qui soit, quoi. Vous voyez la pire façon qui soit? Bah faites x5, c'est comme ça qu'il est mort. Oh mon Dieu, il est mort étouffé dans des... Oui, de mammouth, oui. Toutes mes condoléances. Cinquième hypothèse, et c'est la bonne. Un écureuil aurait mangé des excréments de mammouth juste avant de se faire figer à jamais dans la glace millénaire au Canada. Et ça, c'est la bonne hypothèse. Quelle horreur pour cet écureuil, par contre, hein, de se retrouver figé dans la glace pour des millénaires juste après avoir mangé des déjections de mammouth. La photo finish est pas folle pour cet écureuil. Hein. Après, il a senti la fin approcher, peut-être qu'il s'est dit: allez, carpe diem. Un peu comme cet homme figé dans la cendre à Pompéi, je sais pas si vous avez vu ça, en train de se masturber. Quelle audace tout de même. Hein. T'imagines, tu sais que dans quelques secondes, toi et toute ta ville, vous allez être recouverts de lave bouillante, le trépas approche et imminent. Mais de là, ton premier réflexe, c'est de se dire: bon bah allez, verge à la main. Mais la pulsion de vie est admirable. Hein. Voilà qui clôture cette chronique. Merci de m'avoir écouté. Et bon appétit, bien sûr.
0: Ah merci. Bah tiens, donc, voilà. Merci, l'ADN de mammouth. Et on est de retour tout à l'heure avec un prochain cactus chez Cyril dans le 8-9 sur Vivacité et sur la Une en télé. Bon lundi. Merci d'être là avec la petite balade de Kenji Girac pour la suite. 5h22.

0: Rien à changer, on est là, dans la bonne humeur, pour vous réveiller, pour démarrer cette belle journée de lundi. C'était Kenji Girac, j'ai changé, il est 5h25 sur Vivacité, bienvenue. Et bienvenue à Guillaume Kerman ce matin. Alors Guillaume, une nouvelle vague de chaleur s'annonce aujourd'hui.
1: Oui, on a déjà des températures comprises entre 17 et 21 degrés, donc une nuit particulièrement douce que vous venez de vivre. Et le soleil sera vite présent ce matin sur l'ensemble du pays. Seules quelques bandes nuages bas traînent encore dans certaines vallées. La chaleur va rapidement s'installer au fil des heures. Avant midi, la barre des 25 degrés sera déjà atteinte dans la plupart des régions. Cet après-midi, le soleil sera largement dominant. Quelques cumulus de beau temps pourront se développer quand même vers les reliefs, vers l'est. Mais ils resteront sans conséquence. Les températures grimperont jusqu'à 25 au littoral, 31, 32 dans le centre et jusqu'à 33, voire 34 degrés dans le sud du pays. Puis pour ce soir, ça s'annonce encore très chaud. Cette chaleur va continuer de s'accentuer au cours des prochains jours d'ailleurs. Des pointes de 35 degrés sont attendues dès demain avec un pic probable mercredi et surtout jeudi.
0: Ah, c'est énorme ça, hein. Voilà, on est prévenu, quoi.
1: Ouais, c'est clair. Là, on peut parler de vague de chaleur.
0: Hein. Ah là, c'est très très chaud.
1: On est dedans depuis hier, et ça va pas s'arrêter tout de suite. Peut-être une dégradation orageuse pour la fin de semaine. On voit les températures qui redescendent un petit peu après le week-end. Donc voilà, on va pouvoir normalement souffler la semaine prochaine.
0: Allez, on respirera. Merci beaucoup, Guillaume, pour ces tendances. À plus tard.
1: À tout à l'heure.

0: Charlotte Gardin, son dernier titre sur Vivacité du Way, We Touch. On va jouer tout à l'heure, dans la dernière demi-heure de cette émission, le jeu de cartes Vivacité, le parapluie. On n'en a pas vraiment besoin pour le moment, mais on va vous offrir tout ça avec le jeu de l'intro. Est-ce qu'on aura un petit indice aujourd'hui de l'EVNT? Restez bien là, évidemment, pour en savoir plus. On s'informe dans quelques instants, il sera 5h30.
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0: Bon réveil, il est 5h30. Valentin Lecoq pour ses infos. 0-0, les Diables Rouges n'ont encore une fois pas brillé, mais ils ont évité le pire en assurant un point hier soir face à l'Iran. Les Belges ont été malmenés par des Iraniens solides défensivement, réduits aussi à 10 après l'exclusion de Nathan N'Goy vers l'heure de jeu. C'est le deuxième partage en deux matchs pendant cette Coupe du Monde. Les Diables devront absolument battre la Nouvelle-Zélande samedi pour continuer l'aventure américaine. La Nouvelle-Zélande qui vient de s'incliner face à l'Égypte 1-3. Dans les autres résultats de la nuit, l'Espagne a battu l'Arabie Saoudite 4-0, l'Uruguay et le Cap-Vert ont partagé 2-2. La Belgique connaît sa première vague de chaleur de l'année, c'est désormais officiel, et cette situation va perdurer jusqu'à au moins le week-end prochain. La semaine qui arrive s'annonce caniculaire, le thermomètre dépassera tous les jours les 30 degrés. Cette vague de chaleur pousse la SNCB à supprimer 15 trains P aujourd'hui et demain. Ces trains spécifiques aux heures de pointe sont parfois plus anciens et non climatisés. La chaleur étouffante frappe aussi la France. 49 départements sont désormais en vigilance rouge canicule. Il va faire jusqu'à 43 degrés dans l'ouest. Les autorités ont déjà fermé ou réorganisé près de 2000 écoles. Après plusieurs heures de discussion, Iraniens et Américains se sont mis cette nuit d'accord sur une ligne de communication pour sécuriser le passage des navires dans le détroit d'Ormuz. Accord aussi sur une feuille de route pour conclure dans les 60 jours un accord définitif pour mettre fin à la guerre. La Colombie bascule à droite, très à droite même. Alberado de la Espriella est le nouveau président du pays. L'avocat anti-système et proche de Donald Trump a remporté le second tour de l'élection présidentielle. Selon les premiers résultats officiels, il a battu de peu le candidat de gauche. Le président élu milite pour une lutte frontale face aux groupes armés liés au narcotrafic. Et puis un Belge à l'Opéra de Paris, Thomas Dokir, 29 ans, est notre premier danseur étoile. Exploit qu'aucun Belge n'avait réussi avant lui. Originaire de Malone près de Namur, Thomas Dokir fait de la danse classique depuis ses 12 ans. Voilà pour les infos, très belle journée.
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2: Merci Valentin Lecoq, on va partir sur la route et c'est plutôt calme ce matin, mais à noter qu'il y a quelques travaux évidemment aujourd'hui lundi, sur la E411 par exemple vers Namur, dans le secteur de Wavre aussi, entre Saint-Guilain et Jemappes, en province de Hainaut, sur la Nationale 238, entre Mont-Saint-Guibert et Wavre également, donc patience pour tout à l'heure et bonne route.
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2: Et avec vous sur la Une en télé, sur Vivacité. Bonjour à tous, merci de nous rejoindre, merci de nous faire confiance. Comme ça, aujourd'hui lundi, comme tous les jours de la semaine, je vous accompagnerai durant les deux prochaines semaines puisque Bernard Doué est parti en vacances. C'est Levente qui est avec moi aujourd'hui, Levente d'art pour réaliser cette émission avec tout à l'heure le jeu de l'intro et des cadeaux à vous offrir. On aura le jeu de cartes Vivacité, le parapluie et encore un autre goodies. Je ne sais pas vous dire lequel, mais en tout cas, ce sera un gros, gros package qu'on va vous offrir dans cette prochaine demi-heure. Vos petits messages également via la ligne WhatsApp. On a un message qui nous vient de Luc. Luc, il est à l'île Maurice. Il fait 19 degrés en ce moment avec un petit vent agréable. Coucou à toute la Belgique. C'est Luc de Grivenier qui est en vacances. C'est incroyable. Même en vacances, vous continuez de nous écouter et d'être fidèles. 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Docteur Alban. Ah, ça, c'était sympa comme souvenir. On va s'écouter ça. C'est Alléluia. Montez le son, faites-vous plaisir, c'est lundi, journée encore bien chaude aujourd'hui. Plus de 30 degrés, il va falloir s'hydrater, hein. C'est très très important. On y va ? Allez, c'est parti pour 3 minutes 47 de bonheur là. C'est...

0: Le docteur allemand, Sing Alléluia, on a dansé en studio hein, jusqu'à la dernière goutte. Voilà, c'était pas mal. Le jeu de l'intro maintenant sur Vivacité. On va vous offrir un jeu de cartes ce matin. Vivacité, le parapluie qu'on n'a pas du tout besoin pour le moment, mais peut-être dans les prochains jours. Le jeton de caddie ou encore le carnet Vivacité. Voilà, tout ça, c'est ce qu'on va vous envoyer si vous reconnaissez ce matin cette intro. L'indice, Bella la Vita, c'est ça? C'est ce que l'Evente m'a sifflé dans l'oreillette. Vous l'avez compris? C'est tout bon, me dit-il. Bon, le groupe ou le nom de la chanson, hein, voilà, c'est franchement comme vous voulez, 30, 63. Vous m'envoyez toutes vos coordonnées par SMS, on jouera tout à l'heure en fin d'émission. Avant cela, c'est le sketch du jour, on ne change pas les bonnes vieilles habitudes de cette émission. Jean-Marie Bigard, voici le titre « Les pauvres ».
1: C'est pour vous dire quand même que l'être humain est vachement balèze, hein, qui te regarde bien. Et toi, on pouvait pas faire un spectacle un petit peu à propos de la culture, comme ça, sans évoquer au moins une fois la plus belle machine, quand même, qui est sur Terre, l'homme. Hein. Et regarde, mon copain Ninja, et ben lui, c'est un exemple à suivre. T'as ? Parce que lui, il est heureux. Et pourquoi ? Ben, tout simplement parce qu'il en a envie. Moi, c'est ça que j'ai compris en fréquentant les grands penseurs. Toi, Socrate, Platon, Freud, Leibniz. Ce que j'ai compris, moi, c'est comment on pouvait améliorer son propre karma si on en a tout simplement le goût, bordel, le goût. Moi, je vois maintenant, par rapport à ma richesse intérieure, toi, je peux plus comprendre les pauvres. Ah ben, je m'excuse, mais les pauvres, ils ont une manière de vivre. Ils voudraient se pourrir l'existence, ils s'y pourraient pas autrement, quoi. Ben, tiens, je prends un exemple tout con. Regarde, on vit quand même mieux à deux dans un loft de 600 mètres carrés à Passy, hein, qu'à trois familles dans un deux pièces à la Courneuve, quand même. Alors, on va me dire, c'est plus convivial, c'est plus chaleureux, tu parles. Quand Youssouf, il vient te lever le matin en te disant « Donne-moi le plumard, je fais les 3-8 hein, », bah, je vois pas ce qu'il y a de convivial là-dedans, hein, je m'excuse. En plus, le pauvre n'a aucun goût. Hein. Aucun. Bah, d'ailleurs, tu verras jamais une toile de maître chez un pauvre. Hein. Alors qu'entre nous, un Van Gogh ou même un petit Picasso de la période bleue, hein, c'est quand même plus sympa qu'un canevas qui représente deux serres oranges qui boivent dans une mare sur un coucher de soleil violet, quand même. Hein? Ben là, il n'y a rien à faire. Si c'est pas à chier partout, ça leur plaît pas. Ah ben, on croirait que c'est moche autour d'eux, ça les rassure. Ah ben, il n'y a qu'à regarder la femme du pauvre. Hein? Si elle n'a pas une robe de chambre à fleurs, avec des mules et des bigoudis plein la tête, il n'y touchera pas. D'ailleurs, tu verras jamais un pauvre avec un top modèle. Jamais. Ça l'intéresse pas! Quand on croirait que le pauvre a pas de goût, mais pour le confort, pour l'accueil. Quand tu vois comment on est reçu, hein, au Royal de Deauville, hein, on s'étonne pourquoi il s'acharne à aller au camping de Melun! Pour la même distance! Mais l'été, c'est pareil, regarde le pauvre, il va passer 15 fois devant une plage privée magnifique, avec du sable fin et tout. Eh ben, il s'arrêtera jamais pour louer un matelas à sa 50 balles. Il n'a pas le réflexe. Alors que pour lui et sa famille, c'est quoi? C'est un coup de 700 balles. Mais pour être bien, bordel! Alors on va me dire, c'est son budget de la semaine. Eh ben, qu'il reste qu'un seul jour. Mais qu'il soit bien. Eh ben non, il préfère être 8 jours mal qu'un jour bien. Ah, ça pour s'entasser dans le métro aux heures de pointe, alors là, il y a du monde. Mais dès qu'il s'agit de faire Paris-New York en première classe, il n'y a plus personne là, quoi. Voilà l'acheté du pauvre, hein. Non, mais enfin, j'invente rien, merde. Le pauvre a découvert le 5 du mois. Alors qu'il lui suffirait d'attendre une fois 2 mois pour avoir 1 mois d'avance. C'est quand même plus confortable, 1 mois d'avance. Hein. Puis c'est pas compliqué comme chiffre 1, 2. Mais non, il n'y a rien à faire. Ce qui m'énerve le plus, c'est que le pauvre, t'entends, il a des lubies, toi. Il a des lubies. Toi, tu sais pas comment appeler ça, toi. Par exemple, le pauvre, il va pas manger de viande pendant 3 semaines. Par snobisme ou je sais pas quoi, toi. Au niveau de l'équilibre alimentaire, c'est n'importe quoi, tu vois. S'il tombe malade, il viendra pas se plaindre. Hein. Mais tiens, le meilleur exemple, je l'ai. Pour finir, toi, je baillais pour en parler quand je parlais du loto tout à l'heure. Hein. Regarde, le meilleur exemple, regarde, un riche gagne 800 briques au loto. Qu'est-ce qu'il fait? Il place le pognon. Bon, maintenant, un pauvre gagne 800 briques au loto. Qu'est-ce qu'il fait? Il bouffe tout le pognon en 2 ans. Et après, il se suicide. C'est pour ça que moi, je dis, quand on n'a pas les moyens d'être riche, on joue pas au loto, et puis c'est tout.
0: Le sketch du jour avec Jean-Marie Bigard de retour demain sur Vivacité. Tout à l'heure, les ambassadeurs vous donnent rendez-vous entre 15h et 17h avec Philippe Jeuniot. On va parler des médiévales de la citadelle de Namur qui se tient les 4 et le 5 juillet. Ce sera avec Cédric Alvado qui est le chargé de communication. Puis on ira à Bruxelles avec le festival Bruxelles Ludique qui se tient là aussi les 4 et 5 au cinquantenaire. Ce sera Simon Digard, l'organisateur. Et puis on reste dans le côté gourmand évidemment. On parlera de frites aujourd'hui. Et on ira à la Hulpe avec la friterie authentique de la Hulpe. Des frites fraîches, s'il vous plaît. Des vrais avec des produits locaux faits maison. On adore ça. On en parle tout à l'heure dans Les Ambassadeurs entre 15 et 17h sur Vivacité. Voici Damiano David.

Next Summer avec Damiano David sur Vivacité, 5h47. À retenir dans l'info aujourd'hui, on va en parler évidemment des Diables Rouges. Hier soir, les Diables ont réduit à 10, n'ont pas pu faire mieux qu'un partage contre l'Iran 0-0. La prochaine rencontre de la Belgique en Coupe du Monde, ce sera samedi matin face à la Nouvelle-Zélande. Et puis la Belgique qui fait officiellement face à sa première vague de chaleur de l'année avec 30 degrés enregistrés en cours à Uccle, c'était hier. Donc la vague de chaleur qui va durer encore jusqu'au week-end prochain, elle sera la plus chaude jamais enregistrée dans notre pays. Voici M. Qui de nous deux sur Vivacité et ses titres à retrouver tout à l'heure, bien sûr, dans le journal de 6h.

0: Là, une chanson qui nous met de bonne humeur, ça. M, qui de nous deux ce matin sur Vivacité et sur la Une. Le jeu d'intro, c'est maintenant à 5h51. On va partir à Etterbeek ce matin. C'est Suzanne qui m'y attend. Bonjour Suzanne.
1: Bonjour Fréquent, allez-vous?
0: Mais très bien, et vous?
1: Ça va, ça va.
0: Alors, on m'a dit que vous étiez en train de vous réveiller. Vous avez envoyé le message comme ça en étant encore un peu endormi, paraît-il.
1: Oui, oui, tout à fait. J'étais encore à moitié endormi et j'étais en train de préparer la nourriture des chats. Donc,
0: ah oui,
1: les chats mangent avant moi.
0: Et il faut pas oublier les chats. Ça, c'est vraiment très, très important. Ça, c'est clair. Vous allez travailler ce matin?
1: Oui, tout à fait. Je vais travailler ce matin.
0: Et vous commencez vers quelle heure?
1: Normalement, 8h30, quelque chose comme ça.
0: Ah oui, donc vous avez un peu de temps, là.
1: Il faut le temps que je me réveille.
0: Ah oui, bah oui, j'avais remarqué un tout petit peu, vous me disiez que c'était un peu compliqué. Mais ça va, parce que vous avez été attentive, vous avez envoyé un message et vous avez bien fait. Voilà, je vous ai sélectionné en tout cas. Bon, c'était facile, c'est cette intro? Ou est-ce que lundi c'était important ou pas du tout?
1: Lundi c'était important pour le nom de la chanson, mais pour le groupe, non, j'avais retenu.
0: Voilà, il fallait reconnaître quoi?
1: Le film et La vie est belle.
0: Ben voilà. Vie est belle, la vie est belle à être vécue avec nous ce matin et avec vous et avec votre bonne réponse et l'indice de l'éventé. Vous savez que c'était une tradition dans cette émission, il y a toujours un petit indice de Fred Razé et puis là c'est l'éventé qui est avec nous aujourd'hui, donc on l'a mis à contribution. Bon, mais grâce à cette bonne réponse, vous repartez avec le parapluie Vivacité, le jeu de cartes, le petit jeton de caddie également et le carnet Vivacité. C'est pas mal ça?
1: C'est pas mal. Allez. Merci beaucoup. Ça commence bien la journée.
0: Ah bah écoutez, tant mieux. Ça vous fait plaisir. Je vous envoie ça à Etterbeek. Vous allez recevoir ça d'ici quelques jours. Merci beaucoup,
1: Merci
0: Suzanne.
1: Beaucoup.
0: Belle journée avec nous.
1: Belle journée. Au revoir.

0: C'est à qui le tour, Mylène Farmer? Ben, c'est à Guillaume Kermans dans quelques instants, voilà. Belle introduction, Guillaume. Hein,
1: absolument, absolument. Voilà, ça c'est ce qu'on appelle une transition radio réussie.
0: Bah écoutez, merci beaucoup. Bon, c'est réussi pour le soleil par contre aussi. Hein.
1: Ouais, soleil qui est déjà bien présent hein, ce matin sur l'ensemble du territoire, avec seulement quelques bancs de brume ou de nuages bas dans certaines vallées. Après une nuit particulièrement douce, les températures affichent déjà entre 17 et 21 degrés. La chaleur va rapidement gagner du terrain. Avant la mi-journée, on aura les 25 degrés quasiment dans toutes les régions. Cet après-midi, le soleil restera largement dominant, malgré quelques cumulus de beau temps quand même sur les reliefs. Les températures atteindront 25 degrés au littoral. 31-32 degrés dans le centre et jusqu'à 33 ou 34 dans le sud du pays. Et cette vague de chaleur va encore monter en puissance hein, ces prochains jours, avec des pointes proches de 35 degrés dès demain et un pic attendu mercredi et surtout jeudi.
0: Ah mais c'est très tropical, hein, c'est le moins qu'on puisse dire.
1: Ouais, ouais, ouais. Il va falloir adapter la playlist hein, si vous voulez continuer dans
0: oui,
1: les transitions.
0: Ne vous inquiétez pas, on va sortir prévu. Les wakulélé et tout ça. Allons-y, soyons fous.
1: Yes.
0: Merci, on vous retrouve un peu plus tard dans nos matinales en région. Merci Guillaume, à tout à l'heure.
1: Belle journée.
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0: Voilà, la sortie de la gratte, on a chanté avec Vianney ce matin, le journal de 6h dans quelques instants, le sommaire de vos émissions en région Walid sur la une en télé, puis on se retrouve bien sûr demain pour un prochain rendez-vous de cette matinale dès 4h30 pour les leftos avec encore des cadeaux, des bons plans, les meilleurs moments de vivacité. Portez-vous bien, n'oubliez pas de vous hydrater, c'est très important, journée assez chaude encore aujourd'hui.
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4: Bonjour tout le monde, très heureux de vous retrouver. Comment ça va chez vous? Pas trop difficile avec cette chaleur qui est accablante et qui va encore nous accompagner durant toute cette semaine. Courage à vous. D'ailleurs, si vous avez des petits trucs et astuces à nous conseiller pour lutter contre cette vague de chaleur, n'hésitez pas à nous faire savoir via notre canal WhatsApp 0470 99 5000. Bonjour Grégory Faub.
5: Mais bonjour Xavier.
4: Comment ça va?
5: Oh ben en pleine forme.
4: En pleine forme. Vous, ça va la chaleur?
5: Vous la
4: tolérez?
5: Oui, moi je...
4: Pas difficile, bon. Mon petit Grégory. Dans un instant, on s'informe avec le journal de 6 heures. Et juste après, côté musique. On aura Olivia Rodrigo pour débuter cette première heure de Namur Matin. Et puis Amir qui fera son entrée dans la police de Vivacité. Mais avant cela, on s'informe. Bienvenue, vous écoutez RTBF Vivacité, il est 6h, tout de suite les titres du journal.
6: Un match nul face à l'Iran à Los Angeles. On est loin du film à Oscar pour les Diables Rouges lors de ce deuxième match en Coupe du Monde de football. C'est officiel, la Belgique vit sa première vague de chaleur de l'année sous ses 30 degrés accablants. Il y a les conseils, buvez, évitez les efforts et les mesures des trains sans climatisation supprimés par la SNCB par exemple. Entre célébration et heurts, ce matin en Colombie, le candidat de la droite dure, allié de Donald Trump, revendique la victoire d'une courte tête.
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6: Bonjour, une mine déconfite pour beaucoup d'entre nous ce matin après le deuxième match des Diables Rouges à la Coupe du Monde de football. Nos footballeurs n'ont pas du tout brillé. 1-0-0 face à l'Iran et cela aurait pu être pire sans un très bon Thibaut Courtois. Le gardien iranien a aussi été excellent, mais cela n'explique pas complètement l'inefficacité des Belges devant le but. Les réactions de l'un de nos diables, écoutez Nicolas Raskin.
7: C'était le genre de match qu'on attendait. On savait que ça allait être... on allait jouer contre un bloc bas, que ça allait être difficile. Malheureusement, le ballon, on n'a pas su le mettre au fond. C'est ce qui nous a causé quelques soucis. Je pense qu'on va analyser le match déjà, voir ce qu'on peut mieux faire, voir ce qu'on a bien fait. Donc voilà, maintenant, c'est se concentrer pour le prochain match et faire en sorte qu'on gagne. Chaque point est important. On aurait espéré prendre les 3 points, on ne les a pas, mais chaque point est important. Maintenant, le prochain match, on doit absolument aller chercher 3 points et voir ce qui se passe dans notre groupe.
6: Analyser le match, comme il dit. Vous allez le faire pour nous, Manuel Jousse. Vous étiez dans le stade à Los Angeles et vous avez eu l'impression que les Belges auraient pu encore jouer de longues minutes sans réussir à marquer.
8: Eh oui, un match vraiment frustrant pour les Diables Rouges qui par moment n'a pas été sans rappeler celui des huitièmes de finale de la Coupe du Monde 2014 au Brésil contre les États-Unis face à un gardien en état de grâce, Alireza Behranvand, l'ancien gardien de l'Antwerp qui a sauvé tout ce qu'il pouvait. 23 tentatives pour les Diables, beaucoup moins pour les Iraniens mais qui ont été finalement beaucoup plus proches d'ouvrir le score avec un but annulé notamment pour une position de hors-jeu et des arrêts miracles de Thibaut Courtois parce que le paradoxe est celui-là, le meilleur Diable Rouge sur le terrain était aussi le gardien, alors que Behranvand, lui, a carrément été élu homme du match. La conséquence de ce deuxième partage, c'est que nous faisons quasiment du surplace dans notre groupe G. 2 points sur 6 seulement. Tout se jouera donc dans le dernier match de poule face à la Nouvelle-Zélande, à Vancouver, au Canada. Et les Diables Rouges vont, les prochains jours, vivre dans le stress, alors qu'ils auraient pu se rendre les choses beaucoup plus faciles avec une victoire contre l'Iran et 4 points au compteur.
6: Emmanuel Jousse, l'un de nos envoyés spéciaux aux États-Unis. Le match contre la Nouvelle-Zélande, ce sera samedi à 5h du matin et la victoire donc sera impérative. Cette nuit, la Nouvelle-Zélande a été battue 1-3 par l'Égypte. L'Égypte qui est donc en tête du groupe avec 4 points. L'Iran et la Belgique ont 2 points. La Nouvelle-Zélande donc 1 point. Et dans les autres groupes, l'Espagne est l'une des équipes favorites de ce mondial. S'est bien reprise après son surprenant match nul contre le Cap-Vert. Elle a battu l'Arabie Saoudite 4-0. Le Cap-Vert, justement, a réussi un nouvel exploit, un partage 2-2 face à l'Uruguay. Voilà donc pour les nouvelles de la Coupe du Monde. La nuit a été difficile pour beaucoup d'entre nous et pas uniquement à cause du résultat des Diables Rouges. La chaleur continue de s'infiltrer, d'accabler. Toute la Belgique, sauf la côte, est en avertissement jaune jusqu'à jeudi. Et Selfalzen, c'est d'ailleurs officiel. Nous subissons la première vague de chaleur de 2026. Mais ça veut dire quoi exactement ?
2: Eh bien, ça veut dire qu'il a fait plus de 25 degrés, plus de 5 jours d'affilée et que la température a dépassé 30 degrés pendant au moins 3 jours. Seuil franchi hier, puisqu'il a fait 30 degrés à Uccle et les températures ne devraient pas baisser avant le week-end, le début de la semaine prochaine. D'après les prévisions météo, cette vague de chaleur pourrait être la plus intense jamais enregistrée dans notre pays.
6: Et d'ailleurs, face à ces fortes chaleurs, il y a des mesures qui sont prises.
2: La phase d'avertissement du plan forte chaleur a en effet été activée. Cela se traduit surtout par une série de mesures d'information et de prévention pour limiter les effets de la chaleur sur la population et puis par une attention particulière surtout pour les plus fragiles, les personnes âgées et les enfants. En Fédération Wallonie-Bruxelles, d'ailleurs, une circulaire prévoit des mesures spécifiques dans les écoles, regrouper les élèves dans les locaux les plus frais, faire davantage boire les enfants, ne pas les laisser évidemment en plein soleil. La SNCB enfin a supprimé aussi 15 trains P aujourd'hui et demain. Ce sont les trains qui circulent aux heures de pointe.
6: Merci Estelle Falzonet. Une bonne partie de l'Europe suffoque également. Chez nos voisins, en France, la canicule s'amplifie. La moitié de la carte est en vigilance rouge. De 36 à 46 degrés à l'intérieur de l'Hexagone, jusqu'à 43 degrés carrément sur la façade ouest. Et conséquence, eh bien, près de 2000 écoles seront fermées aujourd'hui ou auront réorganisé leur journée. Ce matin, le climat est tendu en Colombie. Un nouvel allié de Donald Trump prend le pouvoir après un scrutin serré. Il s'appelle Abelardo de la Espriella. Il était le candidat de la droite dure et il vient de remporter la présidentielle. Aline Gonsalves, il a battu le candidat de gauche d'une courte tête.
9: Les résultats définitifs ne sont pas encore tombés, mais sa victoire ne fait plus de doute. Abelardo de la Espriella a reçu les félicitations du secrétaire d'État américain Marco Rubio et il a prononcé son discours de victoire.
10: Oui, nous pouvons rétablir l'ordre. Oui, nous pouvons reconstruire la République. Oui, nous pouvons gouverner sans aucune corruption, sans laisser de place aux manœuvres politiques pour redevenir ce que nous devons être, une nation respectée.
9: Cet avocat millionnaire est un novice en politique, grand admirateur de Donald Trump. Il a promis de faire construire des méga-prisons où les détenus seraient nourris de pain et d'eau. Il a promis aussi de bombarder les camps de narcotrafiquants avec le soutien des États-Unis et d'Israël, ainsi que de réduire de 40% l'appareil d'État. À l'annonce des premiers résultats, ses partisans sont descendus dans les rues de Bogota. Dans la foule, Ana et Rocio se réjouissent des changements à venir.
11: La démocratie vient de gagner. Abelardo de la Espriella vient de gagner. Avec un vice-président absolument démocratique qui a tout ce qu'il faut pour faire avancer notre pays après 4 années très complexes, très difficiles.
9: Le candidat de gauche, Ivan Cepeda, était pourtant donné gagnant dans les sondages, mais l'ascension fulgurante d'Abelardo de la Espriella a finalement fait mentir les statistiques.
6: Et la Colombie, donc nouveau pays d'Amérique latine, a passé à droite après l'Argentine, le Chili et l'Équateur. Et enfin, une nouvelle étoile est née hier. Une étoile belge à Paris, Thomas Dokir, 27 ans. Il vient d'être nommé danseur étoile à l'Opéra de Paris hier soir à l'issue de la représentation dans laquelle il tenait le premier rôle. Le Namurois décroche donc le Graal. Hein, c'est le rêve pour la plupart des danseurs classiques. Félicitations à lui et petit cocorico belge donc pour clore ce journal.
4: Merci beaucoup Yasmina, l'info revient tout à l'heure. Ça sera à 7h et puis l'information de votre région, ça sera à 6h30.
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4: Ah, un petit goût de fraîcheur ce matin, ça fait du bien pour démarrer la journée. C'est le moment le plus frais de la journée. Profitez d'ailleurs pour aérer vos habitations si vous le pouvez. Et si vous êtes en appartement, courage à vous. On va évidemment vous égayer votre matinée. En tout cas, on va essayer d'en faire tout pour débuter la journée de ce lundi. Nous sommes déjà le 22 juin. Bonjour Grégory.
12: Bonjour Xavier.
4: Alors aujourd'hui, on fête les Albans. Le soleil ira se coucher tout à l'heure. Ça sera à 21h59. On est dans les plus longs jours de l'année. Là, ça y est, on a passé le solstice d'été hier. Donc c'était 16 heures de jour contre 8 heures de nuit. Donc voilà, le jour de l'année le plus long, c'était hier. Et on va petit à petit perdre déjà des minutes de clarté. Ça sera à partir de la fin du mois. Alors dans un instant, Grégory, ça sera aux alentours de 6h20. On va revenir sur un certain danseur namurois, c'est ça?
12: Oui, Thomas Dokir, qui est originaire en fait de Mété. Et vous l'avez entendu, qui vient de devenir danseur étoile. Et eh bien, c'est une première. C'est la première fois en Belgique que ça arrive. Et on fera son portrait à 6h20.
4: Et puis cette chaleur, cette vague de chaleur qui va se poursuivre durant toute cette semaine avec des températures maximales de 35-37 degrés. On va évidemment parler chaleur dans la suite de cette émission d'ici 7h.
12: Oui, et on ira faire un petit tour dans les endroits où, a priori, il fait frais. Endroit plutôt conseillé.
4: Eh bien, et une petite idée sortie aussi. Dans un instant, on va prendre la direction donc, de Namur pour parler. On va prendre de la hauteur puisque ce 26 juin, il y aura au Centre culturel de Namur qui va accueillir le Kiss Fly, Kiss and Fly. Qu'est-ce que c'est? On va en parler d'ici quelques minutes. Et puis on attend aussi vos messages, les amis, via notre canal WhatsApp 0470 99 5000. J'espère que ça va pour vous, pas trop chaud. Buvez de l'eau, évidemment, l'eau fraîche de préférence. Voilà. Et si vous avez des trucs et astuces à nous partager, évidemment, avec cette chaleur, n'hésitez pas à nous faire savoir via notre canal WhatsApp.
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4: Et on démarre avec Olivia Rodrigo, c'est Drop Dead.

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2: Degrés et à Rochefort, on a 17 degrés. Évidemment, c'est toujours plus respirable en campagne qu'en ville. Courage, puisque en tout cas, cette chaleur va nous accompagner durant toute cette semaine. Et je vous rappelle les petites idées sorties, comme chaque jour à cette heure-ci, on vous donne une petite idée. Si vous n'avez peut-être pas un bon plan pour faire peut-être ce week-end, eh bien si vous preniez un peu de hauteur, pourquoi pas ce 26 juin à Namur, le centre culturel de Namur accueille Kiss and Fly. C'est un spectacle gratuit qui mêle théâtre de rue, cirque, acrobatie et humour. Alors imaginez quatre acrobates qui débarquent avec leur tricycle, une bascule et surtout une folle envie de jouer avec l'espace public et avec vous, le public, au programme. Des portes impressionnantes, de l'énergie à revendre et beaucoup de complicité. Un spectacle vivant qui invite évidemment chacun à se retrouver, à retrouver le plaisir de partager un moment ensemble dehors, au cœur de la ville de Namur. Kiss and Fly, ça se passe donc ce 26 juin à 20h30 au Centre culturel de Namur. L'entrée donc est gratuite, ça se passe ce vendredi. Et pour tous les détails, rendez-vous sur un seul site internet, prisme-namur.be, prisme-namur.be, 6h14.
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2: Amir, pour vous accompagner en ce début de journée avec J'ai cherché sur RTBF Vivacité à 6h15, des températures donc bien estivales, il va encore faire chaud, on en parlera avec Guillaume Kéroman, ce sera à 6h34.

0: 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Namur à l'instant à 6h19. Et au rayon anniversaire aujourd'hui. Dans un premier temps, on vous souhaite joyeux anniversaire. Si c'est le cas chez vous aujourd'hui, peut-être que vous connaissez aussi l'un de vos proches qui fête son anniversaire. Ben, n'hésitez pas, peut-être un petit vocal. Vous savez, un petit vocal via notre canal WhatsApp. Il suffit de glisser le micro vers le haut et on parle. Et puis on appuie sur stop. C'est envoyé à Namur Matin, Grégory. Et puis hop, on partage après
1: c'est
0: ça sur antenne.
1: C'est une facilité.
0: Et vous savez quoi? C'est gratuit. Ouh. Ah oui, en plus de ça, on est avec vous durant toute l'année. Alors le titre que vous entendez, alors, en tout cas la chanson que vous entendez derrière moi, c'est un chanteur écossais. Il fête ses 65 ans aujourd'hui. Et il a été connu d'ailleurs dans les années 1980 avec le groupe New Wave, Bronski Beat et encore plein d'autres d'ailleurs. Et c'est Jimmy Somerville. Vous connaissez ça, Jimmy Somerville?
1: Tout à fait, oui, oui, oui.
0: Autre personne, c'est un chanteur français qui fête ses 67 ans aujourd'hui. Petit indice, il est l'un des membres fondateurs du groupe français Indochine. Est-ce que vous voyez de qui je parle, Grégory? Nicolas? Nicolas?
1: Nicolas
0: Sirkis.
1: Ah oui, oui, oui, oui, je vois, oui, mais vous le savez, je suis très mauvais à cet exercice.
0: Je suis mauvais, encore plus mauvais que vous, Grégory. Vous inquiétez pas par rapport à ça.
1: Mais je vois à quoi il ressemble.
0: Mais vous voyez à quoi il ressemble, le chanteur du groupe Indochine. C'est aussi l'anniversaire d'une chanteuse, compositrice, actrice et activiste américaine dont la carrière dure depuis plus de 40 ans maintenant. Elle fête ses 73 ans. Vous l'avez celle-là?
1: Ce serait pas Cyndi Lauper?
0: Si, hey, Cyndi Lauper. Cyndi Lauper qui fête son anniversaire aujourd'hui. Et donc, joyeux anniversaire de votre côté, si c'est le cas, en ce lundi 22 juin. L'actualité à 6h30, Grégory, on va s'informer avec le journal des régions, ça sera à 6h30, on va parler de quoi ce matin?
1: Eh bien on va notamment parler de ces nouveaux orages ce week-end qui ont à nouveau touché la Basse-Sambre et on entendra pas mal d'habitants qui n'en peuvent plus.
0: Notamment du côté de Sambreville.
1: Sambreville, Jemeppe et Sombref.
0: Sombref, ouais. Exactement. Ouais. Donc, c'est vrai que ça a bien éclairé, hein. C'était le cas dimanche. Ça a bien flashé, c'était une soirée disco. Bon, en tout cas, on espère que vous n'avez pas été trop impacté avec ces orages et que vous n'avez pas trop de dégâts chez vous. 6h22.
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0: Et dans un instant, Grégory, on va parler eh bien, d'un danseur étoilé. Un danseur étoile de la province de Namur.
1: Voilà, alors je ne sais pas s'il fait de la bonne cuisine, mais en tout cas, il s'appelle Thomas Dokir. Il est originaire de Métay et c'est le premier Belge à devenir danseur étoile de l'Opéra National de Paris. Et on découvrira son portrait dans quelques instants.
0: Ça sera d'ici quelques minutes. C'est vrai qu'un danseur étoilé, on n'en a jamais vu. Un chef cuistot étoilé, oui d'accord. Un danseur, non. Allez, un peu de musique, Somber, Armbreaker.

0: 6h24 sur Vivacité. Dans un instant, on s'informe avec le journal de votre région. Puis on aura aussi la météo bien chaude et caniculaire de Guillaume Kerremans.
1: Un rêve d'enfant.
0: Mais avant cela, on va parler un petit peu de Thomas Dokir. Thomas Dokir, élu Wallon de l'année en 2025, et vient d'être nommé danseur étoile de l'Opéra National de Paris. Une première d'ailleurs, Grégory, pour un Belge.
2: Oui, originaire de Stave dans l'entité de Métay, il a rejoint l'école de danse de l'Opéra de Paris à 12 ans, avant de gravir les échelons jusqu'à donc devenir premier danseur en 2024. Son portrait avec Françoise Barré.
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3: J'en rêve depuis que je suis tout petit, devenir danseur étoile.
1: Thomas Dokir, le livret en toute intimité à Culture en Prime.
3: Le but, c'est de créer l'effet waouh sans montrer l'effort, sans montrer que c'est difficile. C'est pour ça qu'on travaille.
1: Thomas Dokir, bercé dans son relax par le violon de son papa, cherchant dans les malles du grenier les chaussons de sa maman dans la maison à Métay.
4: Un, deux, trois, tourne.
1: Et puis les premiers pas à l'Académie de Dinan. Son professeur savait déjà.
3: Elle m'a réellement pris sous son aile quand j'avais 8 ans. Elle venait me chercher à l'école, elle m'emmenait en concours en France.
5: Et elle a vu votre potentiel tout de suite.
3: Tout de suite, oui. Le premier jour.
1: L'examen d'entrée réussi à l'Opéra de Paris et le voilà tout jeune élève à 11 ans.
3: Les garçons, on a de la chance, on met pas de pointe. C'est pas des chaussons en bois, ça je pense que c'est un peu plus un instrument de torture que nous. Moi c'est vraiment une deuxième peau, c'est quasiment une chaussette en fait, une chaussette avec des semelles.
1: Vous avez quand même une musculature à faire pâlir de jalousie Michel-Ange et les joueurs de foot. Est-ce que vous vous considérez comme un sportif de haut niveau?
3: Absolument. Voilà, notre corps est mis à rude épreuve tous les jours. Le tout avec une sensibilité artistique. Et donc c'est ça qui différencie pour moi la danse de la performance pure et simple.
1: Un talent, une grâce, une persévérance récompensée à l'Opéra de Paris.
2: Voilà Thomas Dokir, originaire de Métay, qui vient donc d'être nommé danseur étoile de l'Opéra National de Paris. Une première pour un Belge.
0: Ah bien, c'est pas mal et on est fiers d'ailleurs d'avoir des Namuroises, Namurois qui font l'actualité à l'international. Pia, avant de s'informer avec le journal de 6h30, dans ma tête, très bon réveil, très bon début de journée avec nous.

0: 6h28, sur Viva Pia, dans ma tête à l'instant, dans vos oreilles. Dans un instant, on s'informe avec le journal de votre région, puis la météo de Guillaume Kieremans.
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0: Vous écoutez Vivacité, 6h30, tout de suite le journal de votre région. Les orages de la nuit de samedi à dimanche ont encore fait des dégâts, notamment en province de Namur, Grégory.
9: Oui, à Balâtre-Saint-Martin, du côté de Jemeppe-sur-Sambre, à Sombref ou encore à Sombreville. Des zones où on s'en souvient qui ont été très impactées lors des orages du 30 mai. Cette fois, les pompiers ont dû intervenir pour des arbres couchés, des coulées de boue, des maisons inondées. Les habitants sont épuisés suite à ces incidents à répétition, comme dans cette petite rue de Sambreville où s'est rendu Serge Autier.
10: Dans la rue de Balâtre, un tuyau évacue encore l'eau d'un champ voisin. Pendant la nuit, cette même eau traversait la maison de Sébastien Van Steyn.
11: Cette nuit, on était au restaurant, donc on est revenu, on a ouvert la porte et il y avait 10 cm d'eau dans la maison.
12: On est fatigué et on en a marre parce que ici, c'est une route de campagne. Et on se sent abandonné.
10: Ici, seules deux maisons ont réellement subi des dégâts. Mais les inondations se répètent et Karine Ouant est épuisée.
13: Voilà, tout ce qui a été meuble a été touché le 30 mai. Ça vaut même plus la peine d'acheter. Voilà, pour l'instant, non. Et à l'avenir, nous comptons partir, oui. C'est plus possible. C'est plus une vie pour nous et je vous dis pour mes enfants, non.
10: Absence d'entretien des rigoles et des avaloirs, pas de nettoyage des anciens fossés. Les habitants se sentent abandonnés par les autorités, comme le confirme le colonel Marc Gilbert de la zone de secours Val-de-Sambre.
14: Psychologiquement, moi je les comprends. Donc ils avaient nettoyé, ils ont évacué tous les dégâts qu'ils avaient et tout. Et maintenant, ça recommence, quoi. Maintenant, les gens sont un peu fous furieux parce qu'ils attendent aussi que la région wallonne et que le fédéral fasse le nécessaire.
10: Les personnes sinistrées demandent des actes aux autorités face à des événements climatiques amenés à se reproduire de plus en plus régulièrement.
9: Judiciaire à présent, le pédocriminel présumé tabassé par Grégory Lenocci à Namur en juillet dernier devrait être jugé pour des faits de mœurs. On s'en souvient, Grégory Lenocci a voulu rendre justice lui-même à Jambes alors qu'il suspectait son voisin d'attouchement sur son beau-fils. Vendredi, la chambre du conseil de Namur a donc ordonné le renvoi du voisin en question devant le tribunal correctionnel. Mais Paul Loncin pour d'autres faits que ceux dénoncés par Grégory Lenocci.
15: La chambre du conseil a suivi les demandes du parquet de Namur suite à la plainte des parents d'une fille de 7 ans au moment des faits. À l'époque, elle habitait dans le même quartier que le pédocriminel présumé. Elle aurait été abusée sexuellement à plusieurs reprises dans l'appartement du prévenu. Des photos retrouvées sur le téléphone de Marc P. confirment le témoignage. Maître Deveau, avocat des parents.
16: À mon sens, moi j'ai la conviction, et ça n'est pas contestable, que les faits sont établis. La jeune fille était victime de faits d'abus extrêmement graves. Donc c'est à ce titre-là que le parquet et les parties civiles demandent le renvoi devant le tribunal.
15: En revanche, un non-lieu a été décidé concernant la plainte de Grégory Lenocci. Il accusait également son voisin d'abus sexuels sur son beau-fils de 6 ans. Mais là, le parquet et la chambre du conseil considèrent que les charges ne sont pas suffisantes pour poursuivre Marc P. Depuis son agression en juillet dernier, ce dernier est toujours dans un état végétatif, incapable de donner sa version des faits et de se défendre. Alors un procès équitable pourrait-il se tenir ? C'est compliqué à dire, le cas est presque inédit et sur ce point, le droit belge reste flou. La décision reviendra au tribunal correctionnel de Namur.
9: Et par ailleurs, le procès de Grégory Iannucci pour tentative d'assassinat doit lui reprendre ce mercredi. Il risque jusqu'à 15 ans de prison.
0: Il est 6h33 sur Viva. Le Namurois Louis Toussaint est champion du monde d'Aerox en chaise roulante.
9: Oui, l'Aerox, c'est cette discipline sportive très exigeante qui mêle course et fitness. L'ancien cycliste de haut niveau, devenu paraplégique suite à un accident, a donc décroché un titre mondial au championnat du monde en Suède. Écoutez-le.
7: L'ambiance et l'organisation étaient top. C'était super de vivre un tel événement. Et puis après, voilà, revenir avec la première place et avec le titre, bah, c'est inespéré. C'est vrai que ça fait quand même 2 ans que j'avais quitté, entre guillemets, le milieu du sport de très haut niveau, du sport paralympique. Alors là, ici, on n'est pas encore dans une discipline paralympique, mais c'est vrai que le niveau ne fait qu'augmenter, la concurrence aussi. Je suis super, super content. L'objectif est atteint. Je suis encore plus motivé qu'avant. J'ai vraiment hâte de retourner déjà à l'entraînement. J'ai hâte de pouvoir encore m'améliorer. Quand j'ai commencé l'Aerox, le but, c'était juste de prendre du plaisir, de faire des belles courses. Et là, bah, c'est contrat plus que rempli. Trop content, trop chouette.
9: Voilà, bravo à lui. Une interview de David Bertrand.
0: Et la météo ce matin, c'est avec Guillaume Kéromans. Bonjour Guillaume.
17: Bonjour Xavier.
0: Alors c'est la vague de chaleur qui se confirme, qui a été confirmée hier. Mmh. Temps canicule durant toute cette semaine. Il fait déjà bien doux d'ailleurs ce matin, Guillaume.
17: Oui, on a déjà beaucoup de soleil aussi notre région. Après cette nuit particulièrement douce, voire tropicale, on peut le dire franchement. Oui. Les températures affichent plus de 20 degrés déjà ce matin. Et ça va monter rapidement. Avant midi, les 25 seront bien atteints. Et puis cet après-midi, quelques petits cumulus de beau temps vont se développer, mais ils ne gâcheront pas cette impression estivale et le risque d'orage est vraiment très très faible, surtout vers l'est. Les températures grimperont jusqu'à 31 ou 32 degrés dans la région namuroise. Le soleil restera donc présent tout au long de la journée, même tout au long de la semaine. La soirée sera très chaude et la nuit prochaine encore particulièrement douce. Et ce n'est qu'un début parce que la chaleur va s'intensifier demain, mardi, avant un pic attendu mercredi et surtout jeudi avec des températures qui pourraient localement approcher les 36 à 37 degrés. Ah oui. Une évolution quand même plus orageuse est ensuite envisagée pour le week-end avec donc une baisse des températures à la clé. Donc ce sera un petit peu plus respirable, mais les hautes températures ne vont pas nous quitter pour autant.
0: Non, exactement, ça restera bien élevé pour la saison.
17: Ça restera bien chaud jusqu'à la fin.
0: Exactement, merci beaucoup Guillaume, on se retrouve tout à l'heure pour une nouvelle météo.
17: Ouais, on confirme tout ça.
0: À tout à l'heure.

0: Lola Young, Messi à 6h40. Dans un instant, ça sera le Zoom Sport avec Lise Burguillon, où nous allons parler de Jumping Fitness. Ça sera d'ici quelques minutes. Il va se dire très bon réveil, très bon lundi.
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0: À 6h42, on va jumper ce matin, puisque vous avez peut-être déjà entendu parler d'une manière un peu différente de pratiquer le fitness en musique et en bondissant sur un trampoline, Grégory.
10: Oui, Xavier, ça s'appelle de manière assez logique le oui. Jumping Fitness. Alors, pour découvrir cette discipline bondissante, Lise Burguillon a poussé la porte du club Body Next à Gosset, près de Charleroi, où elle a rencontré le coach, mais aussi quelques pratiquantes comme Ilana.
11: Ça fait du bien après le boulot d'expirer tout ça, les tensions et d'extérioriser quoi.
12: Moi c'est Greg, je suis coach de Jumping Fitness.
13: Ça consiste en quoi ?
12: Déjà on a un trampoline individuel. Donc, qui fait à peu près un mètre de diamètre. Il y a des chorés, donc des séries d'exercices, de mouvements qui sont bien calés sur la musique. Et donc, on va travailler essentiellement le cardio, mais aussi le renforcement musculaire, les abdos. Il y a plein de bénéfices avec ce cours.
14: On n'a jamais mal après, en fait. Le pendant, oui, on le sent, mais le lendemain, on a pas mal, puisque le trampoline absorbe les tensions.
11: Moi, quand je suis arrivée à mon premier cours, tout le monde gérait. Moi, j'étais là en mode débutante, j'ai pas eu peur de me lancer. Personne regarde, on est à fond, on réfléchit pas, on saute. C'est même pour s'amuser, il y a des cris dans tous les sens. Franchement, ça fait plaisir.
12: J'ai beaucoup de gens qui ne font plus de sport et qui reprennent le sport. Ils ont un peu peur parce que le côté cardio est assez prononcé. Mais ce qui est bien, c'est qu'on peut aussi y aller à son rythme et aussi donner de l'intensité avec les rebonds qu'on va faire. Donc on peut modérer ou bien vraiment donner à fond de l'intensité.
13: Le fait d'être sur un trampoline, ça amène quoi ?
15: Moi j'ai l'impression déjà rien que le trampoline ça m'aide déjà à me muscler parce que j'ai réussi à perdre 10 kilos rien qu'en faisant ça et en bongeant. Donc je me dis qu'au final ça aide à me muscler et ça fait passer plus vite je pense la séance.
12: On travaille vraiment de façon efficace parce qu'on brûle quand même pas mal de calories, ça tourne autour de 600-700 calories par cours. Parfois les gens me demandent s'ils peuvent venir avec des enfants, je leur dis voilà, il faut quand même 10-12 d'années pour avoir un bon équilibre et pouvoir tenir sur l'heure. Mais la plupart de mes adhérents ont entre 20 et 40, mais j'ai aussi des adhérents qui ont 60.
13: Quand on rentre à la maison, on a la tête ou le corps qui va bien ?
14: Bah les deux, en fait. On est content d'aller se doucher, ça c'est clair, mais oui, on est content de l'avoir fait.
10: Le Jumping Fitness, ça pulse en tout cas dans tous les sens du terme et c'est ouvert tant aux dames qu'aux messieurs, avis aux amateurs.
0: Eh bien c'est noté, merci beaucoup. 6h45 sur RTBF Vivacité. Un peu de musique, oh 1995, ça fait du bien, bien ça. Janet Jackson avec Oups, No. C'est pas ça, il y a un moment donné dans la musique. On va l'écouter d'ailleurs.
10: Ouais.

0: Whoops, no, Janet Jackson à l'instant dans vos oreilles à 6h47. Dans un instant, Grégory, bon, bah, évidemment, revenir sous cette chaleur accablante qui fait l'actualité de ces derniers jours. Hein.
1: Oui, on va surtout partir à la recherche de ces lieux où il fait frais.
0: Oui, et on va pas se plaindre parce que franchement, ici en studio, on a un peu de clim. Il fait pas trop chaud, pas trop froid. On pense à toutes celles et tous ceux qui démarrent plus tôt, qui vont travailler sur le terrain aussi avec ces chaleurs, puisque évidemment c'est pas évident, hein, travailler avec ce soleil de plomb et cette température caniculaire. On va justement en parler, ça sera d'ici quelques minutes.
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0: À 6h50 sur Vivacité, vous habitez en ville, à Namur par exemple, hein, ou par exemple du côté de Gembloux, vous êtes sans doute à la recherche d'un peu de fraîcheur en ces jours de forte chaleur, Grégory.
1: Oui, les températures peuvent vite monter dans nos intérieurs, alors où trouver un coin d'ombre et s'abriter un peu sous cette chaleur? Reportage dans ces endroits très convoités avec Chloé Hanon.
2: On va au frais, on va à l'abri dans ces galeries.
3: Direction les entrailles de la citadelle de Namur. Des tunnels creusés jusqu'à 22 mètres de profondeur où il fait aujourd'hui 20 degrés de moins qu'à l'extérieur. Jean-Christophe Demeuse, guide et animateur.
2: C'est comme une cave, là c'est climatisation naturelle, on est entre 12 et 14 degrés.
3: Une température constante, qu'il pleuve ou qu'il fasse grand soleil, avec des murs qui retiennent la fraîcheur.
4: On croirait qu'on met sa main dans un frigo, en fait. Oui.
3: À la surface, on cherche aussi un peu de fraîcheur dans ce parc.
5: À l'ombre des arbres, il y a aussi les jets d'eau, donc en vrai, je trouve qu'avec tout ça, ça fait qu'il fait quand même assez frais et qu'on s'est quand même assez rafraîchi.
3: Végétaliser davantage la ville reste cependant un enjeu fondamental à Namur, comme le rappelle Victor Casagrande, attaché au cabinet de l'échevinat de l'aménagement du territoire.
6: La terre se réchauffe, et évidemment les villes ont été construites, elles sont minéralisées, et le but, on sait que les minéraux, le béton, ça n'aide pas à ce que l'air frais circule, et donc justement remettre cette nature en ville permettra d'abriter les passants, les Namurois et les Namuroises, mais également aussi de donner un petit peu d'air frais dans le centre-ville.
3: Reste sinon l'option des activités aquatiques sur la Meuse. Ici, baignade interdite, mais on nous l'assure, même en restant sur l'eau.
7: Génialissime, j'ai envie de te dire.
3: Attention tout de même à bien vous protéger du soleil.
1: Voilà, si vous passez du côté de Namur, vous savez désormais où vous rafraîchir.
0: Oui. Exactement. Et puis il y a aussi, on vous demandait des petits conseils fraîcheurs hein, ce matin pour lutter contre la chaleur. On a notamment Gisèle à Sauvé qui nous dit « Moi, que je mets devant mon ventilateur plusieurs bouteilles d'eau qu'elle met au congélateur. Et comme ça, ça permet de rafraîchir un petit peu l'atmosphère. » Parce que vous savez, il y a aussi parfois où on met devant les ventilateurs des draps humides. Mais apparemment, avec l'humidité ambiante qui augmente, on peut suffoquer. Ça peut être parfois pire de mettre un drap. Donc elle, ce qu'elle met, c'est plusieurs bouteille, une ou deux, hein, c'est suffisant, qu'elle met au congèle, donc de l'eau normale, elle met après devant son ventilateur et ça permet de rafraîchir un petit peu la pièce. Bon, évidemment, vous n'allez pas perdre 5-6 degrés quand même, mais voilà, ça permet de rafraîchir un petit peu. Vos conseils, on les attend via notre canal WhatsApp 0470 99 5000. Tout de suite, Puggy avec Fort, 1 minute sur Vivacité à 6h52.

0: que Guy survivait à 6h54. Au niveau des collectes de sang aujourd'hui, ça se passe entre 10h30 et 14h30 à CBC Namur, salle de réunion à l'avenue Albert 1er à Namur. Il y a aussi à l'agence numérique de Jambes de 10h à midi et de midi et demi à 15h30. Là, ça se passe à l'avenue Prince de Liège, numéro 133. Et puis au service du sang de la Croix-Rouge, rue des Dames Blanches à Namur, numéro 34. Toutes les informations sont à retrouver sur donneurdesang.be. 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Et dans un peu moins de 5 minutes, on s'informe avec le journal de 7h et on va revenir, Grégory, sur ces orages de ce week-end qui ont provoqué des inondations par endroits.
1: Oui, notamment du côté de la Basse-Sambre et on entendra, non pas à 7h mais à 7h30, Marc Gilbert, le chef de la zone de secours Val-de-Sambre qui tire vraiment la sonnette d'alarme et qui demande des investissements supplémentaires pour que les pompiers puissent travailler correctement.
0: Ça sera dans le journal de votre région à 7h30 et dans un instant on s'informe avec le journal de 7h.

0: d'un portrait.
1: Calogero, le portrait à 6h58. Dans un instant, le journal de 7h. On va s'informer aussi. On va aller voir si ça roule sur la route juste après le journal de 7h. Et puis après, côté musique. Miley Smith et Niall Horan. Ça sera juste après les infos de 7h. Et puis, on aura aussi côté musique. Là, on aura Bob Marley. Bah oui, vous l'avez reconnu, bien vu. On a aussi Isabelle qui nous envoie un petit message ce matin. Bonjour l'équipe, je suis arrivé au bureau ce matin, il fait déjà 27 degrés. 27 degrés, c'est quand même pas mal, c'est déjà très chaud. On atteindra les 33 à 35 degrés, ça sera cet après-midi en province de Namur. Toute la météo, ça sera à 7h34. Et dans un instant, on s'informe avec le journal de 7h.
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3: Aucun goal, un carton rouge et une prestation décevante. Les Diables Rouges n'ont pas réussi à gagner hier soir contre l'Iran. 0-0, un nouveau partage qui désespère les supporters. Ça y est, nous vivons bien une vague de chaleur. D'après les prévisions météo, les 30 degrés seront dépassés toute la semaine. Pour les personnes qui vivent dans un logement social mal isolé, cette chaleur est particulièrement pénible. Keir Starmer sur la sellette. La pression sur le Premier ministre britannique est de plus en plus forte. Selon certains médias, il pourrait démissionner aujourd'hui. Un Belge dans les étoiles, Thomas Dokir est le premier Belge danseur étoile à l'Opéra de Paris. Un rêve qui se réalise pour ce Namurois, on l'entendra en fin de journal.
1: L'essentiel de l'info à 7h, c'est avec Valentin Lecoq. Bonjour Valentin.
3: Bonjour, 0-0, les Diables Rouges n'ont encore une fois pas brillé, mais ils ont évité le pire en assurant un point hier soir face à l'Iran. Les Belges ont été malmenés par des Iraniens solides défensivement, réduits aussi à 10 après l'exclusion de Nathan N'Goy vers l'heure de jeu. C'est le deuxième partage en deux matchs pendant cette Coupe du Monde. Chez les supporters, le sentiment principal de la soirée, c'est la déception.
4: Ben on y croyait et c'est dommage, j'ai eu beaucoup d'occasions, mais malheureusement on n'a pas réussi à marquer cette fois-ci. Comment vous avez ressenti le match?
5: Un peu pourri. C'était pas terrible, c'est lent, donc c'est triste. Et on n'est pas à niveau, il faut comparer avec les autres équipes. On se prend pour les équipes du sub-top, on n'est pas du tout dans le sub-top. Hein.
6: Qui s'améliore, parce que là on est vraiment déçus, donc... On met nos espoirs sur le fait que ça va aller mieux au prochain match contre la Nouvelle-Zélande, si je ne me trompe pas.
3: Témoignage recueilli par Daphné Fanon à la fan zone de Tubize. Les Diables doivent absolument battre la Nouvelle-Zélande samedi pour continuer l'aventure américaine. Et pour le gardien Thibaut Courtois, il faudra peut-être changer de tactique.
7: Je crois qu'on doit jouer un peu plus rapide. Je crois que beaucoup de fois, on court trop avec le ballon. On doit jouer plus vite. Un, deux touches, c'est ça aussi que l'entraîneur demande. Naturellement, c'est pas toujours facile, mais je crois que parfois on court, on tourne et au final on donne la même passe. Donc, mais bon, moi je suis un gardien, je suis pas un joueur de camp. Donc, pour moi, parfois, ce que moi je vois, c'est peut-être différent de ce que les joueurs pensent parce que eux, c'est eux qui jouent sur le terrain. Mais bon, je crois que c'est un peu ça.
8: La Nouvelle-Zélande, ça devient forcément capital de gagner.
7: Naturellement, c'est, là, il n'y a pas de question, on doit gagner. Et ça va être un match égal, je crois, 11 derrière le ballon. Ça change que c'est le soir, peut-être ça aide aussi un peu. Et là, j'espère qu'on peut faire tout pour gagner.
3: Interview de Vincent Lenguedriz. Dans les autres résultats, la Nouvelle-Zélande s'est inclinée 1-3 face à l'Égypte. L'Espagne s'est relancée après son nul contre le Cap-Vert. Les Espagnols ont facilement battu l'Arabie Saoudite 4-0. L'Uruguay et le Cap-Vert ont, eux, partagé 2-2. Retour à la normale dans la commune de Morlanhué, c'est dans le Hainaut. 6500 habitants n'avaient plus d'eau depuis samedi. La faute à une rupture d'une canalisation. Le plan d'urgence communal a été déclenché. Des ouvriers ont été mobilisés tout le week-end pour faire les réparations nécessaires. Avec les températures annoncées, les habitants sont donc soulagés. La chaleur qui va encore se faire sentir toute la semaine, c'est désormais officiel. La Belgique connaît sa première vague de chaleur de l'année. Le thermomètre dépassera tous les jours les 30 degrés. Et d'après les prévisions météo, cette vague de chaleur pourrait même être la plus intense jamais enregistrée dans notre pays. Et dans ces conditions, difficile de monter à bord d'un train sans climatisation. Alors la SNCB s'adapte, 15 trains P, ceux qui circulent aux heures de pointe sont supprimés aujourd'hui et demain. Vincent Baillet, porte-parole de la SNCB.
0: Tant pour le confort des voyageurs que du personnel de bord, c'est lundi 22 et mardi 23 juin, la SNCB va supprimer préventivement un certain nombre de trains P, ceci en raison de leur zone de stationnement en plein soleil pendant la journée et du fait que certains trains P comportent aussi du matériel sans climatisation. Alors ces trains d'heure de pointe ne circulent que le matin et le soir en renforcement de l'offre habituelle et les voyageurs auront donc des alternatives pour rejoindre leur destination.
3: Interview de Dorine Donati. La phase d'avertissement du plan forte chaleur a été activée. Les différentes régions vont prendre des mesures pour informer davantage la population avec une attention particulière pour les publics fragiles, les enfants et les personnes âgées notamment. Et face à la chaleur, nous ne sommes pas tous égaux. Ces températures sont encore plus difficiles à supporter pour celles et ceux qui vivent dans des petits logements mal isolés au cœur de la ville et loin de la verdure. C'est le cas d'Afida et de son fils Mohamed. Ils vivent dans une cité de logements sociaux dans le quartier des Marolles à Bruxelles et Sofia Kotsoglou les a rencontrés.
9: Vous n'avez pas peur de chiens, j'espère. Alors ça, c'est chez moi.
10: Chez, c'est maman.
9: Allez, viens.
10: Voilà, ça, c'est nos appartements.
11: Dans cet appartement de 60 mètres carrés vivent 7 personnes et le chien. Un logement mal isolé où la chaleur s'accumule et dont il est presque impossible de faire baisser la température. Dans certaines pièces, le thermomètre dépasse les 30 degrés.
9: Vous avez beau mettre les ventilateurs, ce que vous voulez, avec une chaleur pareille, on n'est pas habitué en Belgique.
11: Son fils Mohamed, 19 ans, vient tout juste de terminer ses examens.
12: C'est vraiment juste étouffant. On transpire énormément, on n'a pas vraiment envie de bouger. On a juste envie de rester dans son lit. Mais même là, dans le lit, on a très chaud, on transpire.
11: Pour rendre cette période un peu plus supportable, chacun a ses petites astuces.
12: Par exemple, moi, je mets des habits très légers. Petit débardeur.
9: Ah, moi, de l'eau, de l'eau, de l'eau. Et dans ma chambre, j'ai toujours un essuie. Je mets un petit peu d'eau froide. J'ai fait ça pour mon chien et j'ai fait ça pour moi.
11: Mais la débrouille montre vite ses limites.
9: Notre quartier ici, c'est que du béton.
12: On regarde devant nous, il y a des murs. On regarde derrière nous, il y a des murs. Donc,
9: franchement, la chaleur n'est pas pour nous. On préfère le froid. Moi, je préfère le froid.
3: Rencontre signée Sofia Kotsoglou. La chaleur étouffante frappe aussi la France. 49 départements sont désormais en vigilance rouge canicule. Il va faire jusqu'à 43 degrés dans l'Ouest. Les autorités ont déjà fermé ou réorganisé près de 2000 écoles. Keir Starmer pourrait-il annoncer sa démission dès aujourd'hui? Certains médias britanniques l'affirment. Le Premier ministre du Royaume-Uni est très affaibli et impopulaire. Pour le président américain en tout cas, cette démission est acquise. Aline Gonsalves, Donald Trump l'a dit dans un message.
13: Keir Starmer va démissionner, il a échoué lamentablement, je lui souhaite le meilleur. Voilà ce qu'a écrit le président américain sur son réseau Truth Social. On n'en est pourtant pas encore là, mais c'est vrai que la pression sur le Premier ministre britannique se fait de plus en plus forte jusque dans son propre camp. Des députés travaillistes l'appellent à céder sa place à son principal rival, Andy Burnham, le maire du Grand Manchester, personnalité préférée des Britanniques. Keir Starmer aurait fini par s'y résoudre, à en croire la presse. Les signes qui indiquent une démission dès aujourd'hui se multiplient, selon la BBC. Keir Starmer avait pourtant remporté une large victoire avec son parti en 2024, mais aujourd'hui il paye certaines erreurs, comme celle d'avoir nommé Peter Mandelson ambassadeur, malgré ses liens avec le pédocriminel Jeffrey Epstein. Si Keir Starmer quitte ses fonctions, le Royaume-Uni aura son 7e Premier ministre en 10 ans, une instabilité sans précédent dans l'histoire récente du pays.
3: La Colombie bascule à droite, très à droite même. Albert Haddo de la Espriella est le nouveau président du pays. L'avocat anti-système et proche de Donald Trump a remporté le second tour de l'élection présidentielle. Selon les premiers résultats officiels, il a battu de peu le candidat de gauche. Le président élu a promis de faire construire des méga-prisons où les détenus seraient nourris de pain et d'eau. Il promet aussi de bombarder les camps de narcotrafiquants qui gangrènent le pays et de réduire de 40% le budget de l'État. Serena Williams va faire son retour en simple. À 44 ans, elle a reçu la dernière invitation pour jouer sur le gazon de Wimbledon, troisième grand chelem de la saison. Tournoi de tennis qu'elle a déjà remporté 7 fois. Cela fait presque 4 ans qu'elle n'a plus joué un match en simple. Serena Williams jouera aussi le double aux côtés de sa sœur Vénus. Une étoile belge à Paris, Thomas Dokir, 29 ans, est notre premier danseur étoile à l'Opéra de Paris. Il a reçu ce titre hier. Après une représentation, il tenait le premier rôle. C'est un exploit qu'aucun Belge n'avait réussi avant lui. Originaire de Malonne, près de Namur, Thomas Dokir fait de la danse classique depuis ses 12 ans. Pour lui, devenir un danseur étoile, eh bien, c'est un rêve qui se réalise.
14: À quoi je rêve? Évidemment, devenir danseur étoile est un rêve. J'en rêve depuis que je suis tout petit. Mais au-delà de ça, je pense que ce dont je rêve, c'est vraiment continuer à m'épanouir en scène, avoir des rôles qui me font grandir et mûrir artistiquement, avoir l'occasion de danser le plus de choses possibles, de varier.
15: Thomas, vous avez quand même une musculature à faire pâlir de jalousie Michel-Ange et les joueurs de foot. Est-ce que vous vous considérez comme un sportif de haut niveau?
14: Absolument. Absolument, et c'est ce que j'aime énormément dans mon métier. Voilà, notre corps est mis à rude épreuve tous les jours. Le tout avec un côté artistique, une sensibilité artistique. Et donc c'est ça qui différencie pour moi la danse de la performance pure et simple.
3: Thomas Dokir répondait à Françoise Barré dans l'émission Culture en Prime, diffusée sur la Lune il y a quelques semaines. Voilà pour le journal, très belle journée.
1: Merci beaucoup Valentin, l'info revient tout à l'heure à 8h. Et puis l'information de votre région, ça serait à 7h30. RTBF Mobile Info, circulation qui est fluide dans l'ensemble, pas de bouchons ni d'accidents à signaler ce matin. Peut-être de légers ralentissements qui sont habituels finalement à hauteur de Velaine-sur-Sambre sur la nationale 98, c'est à hauteur de Velaine en direction de Ligny.
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1: Et très bon réveil, très bon début de journée avec nous sur Vivacité. On démarre une nouvelle semaine ensemble ce lundi 22 juin. Bonne fête à tous les Albans. Bonjour Grégory Fobb.
17: Et bonjour Xavier Pansard.
1: Vous allez bien?
17: Excessivement bien.
1: Oui, je sais pas, on a l'habitude de se parler en disant notre nom et prénom. C'est marrant. 7h10, j'espère que vous allez bien, que vous ne souffrez pas trop de cette chaleur qui va encore nous accompagner d'ailleurs toute la semaine. Et comme chaque lundi, nous retrouvons Jean-François Paco pour sa dernière rubrique Destin Extraordinaire namurois de la saison, Grégory.
17: Oui, et ce lundi, Jean-François, vous nous emmenez à Jeanblou dans une ancienne abbaye.
18: Voilà, dans l'abbaye, ancienne abbaye bénédictine de Jeanblou, je vais vous parler, on va remonter au Moyen-Âge,
1: oui,
18: du moine le plus célèbre de l'histoire de cette abbaye. C'était un historien, il s'appelait Sigebert de Jeanblou.
1: Eh bien, on va en parler d'ici quelques minutes et puis on attend aussi vos messages, les amis, via notre canal WhatsApp 0470 99 5000. Vous avez peut-être aussi des trucs et astuces par rapport à comment bien lutter contre cette vague de chaleur qui nous concerne en ce moment. N'hésitez pas à nous le faire savoir via un seul numéro.
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1: Malia Smith, Signal Oran, c'est Drive Safe sur Vivacité.

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0: Riley Smith signale Oran Drive Safe à 7h15. Des températures qui sont déjà bien douces. Hein. Ce matin, on a 18 degrés à Folletombe, à Florifou, 20 degrés ce matin, à Baudvillers, 20 degrés, à Florennes, 21, à Dourbe, 18, et à du côté de Beaurain, on a 19 degrés également.
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0: Et qui va nous parler ce matin de l'ancienne abbaye bénédictine de Jean Blou, Grégory.
2: Et plus précisément d'un moine célèbre du Moyen-Âge, Sigebert.
3: Bien voilà, si vous vous rendez à la faculté d'agronomie de Jean Blou, donc l'institut, vous avez devant le grand portail d'entrée qui donne accès à la cour d'honneur, une grande statue en bronze. Une statue qui représente un moine. Et ce moine, il est en train d'écrire sur un parchemin. Il a l'air très concentré. Il a les habits traditionnels, la tonsure et puis la grande robe de bure. Et puis, il y a une inscription sur ce monument. Il est marqué « À Sigebert, défenseur des droits du peuple au XIe siècle ». Alors, tous les étudiants de la faculté, tous les habitants de Jean Blou passent devant cette statue, mais ne savent pas très bien qui est ce Sigebert. Eh bien, il naît sans doute à Jean Blou en 1030. Jean Blou fait alors partie du duché de Brabant. Il entre très jeune à l'abbaye, il étudie, et puis il part plusieurs années dans l'abbaye de Metz, donc en Lorraine, en France. Et là, il publie déjà quelques premiers textes historiques. Et puis, il revient à Jean Blou, et c'est là qu'il va acquérir sa grande renommée, je dirais, internationale. Comment ? Ben, je vous l'explique dans...
0: Ce sera d'ici quelques secondes, effectivement. 7h17 sur Viva.
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va revenir sur ce fameux Si Jobert avec les destins extraordinaires de Jean-François Paco. Ça sera d'ici quelques minutes. Avant cela, la musique pour bien vous réveiller et vous accompagner ce matin, ce lundi 22 juin. C'est Bob Marley avec One Love. Très bon début de journée.

0: 7h20, Bob Marley, One Love à l'instant.
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0: Et vous nous parliez, Jean-François, de Sigebert, ce moine de l'abbaye de Gembloux qui devient célèbre pour ses écrits en histoire, Jean-François.
2: Ben voilà, oui, on est dans les années 1070, donc Sigebert est revenu à Gembloux. C'est un érudit, il a vraiment une compétence énorme. Il enseigne, mais surtout, il écrit. Il écrit d'abord des vies de saints. Il va écrire la vie de Saint-Guibert, la vie de Saint-Lambert, aussi une chronique de l'abbaye de Gembloux, de tous ces événements depuis sa fondation. Mais l'œuvre de sa vie, ça va être surtout une histoire universelle. Donc vraiment, il va raconter année par année tout ce qui s'est passé à sa connaissance dans l'Europe de l'époque, depuis la fin de l'Empire romain jusqu'à son époque. Alors il a évidemment les sources de son temps. Et puis, bon, ben, comme c'est un peu l'usage, il complète les événements historiques par des événements parfois merveilleux, miraculeux. N'empêche que c'est quand même quelqu'un qui a un grand souci de rigueur historique. Et donc, ce livre, cette publication, va circuler dans l'Europe entière, va être jusqu'à la fin du Moyen-Âge l'œuvre de référence pour l'histoire européenne.
3: Voilà, et puis il s'est mêlé de politique.
2: Il se mêle de politique, effectivement. À l'époque, l'Europe est divisée par une querelle très importante entre, d'une part, le pape qui est à Rome, et d'autre part, l'empereur du Saint-Empire romain germanique, et ils s'affrontent notamment pour la question de savoir qui a le droit de nommer les évêques. Mais c'est une véritable guerre militaire. Et Sigebert va s'en mêler, pas militairement, mais par ses écrits, il va prendre la défense de l'empereur contre le pape, alors qu'il est un religieux lui-même. Alors il va faire cela, on dit, d'après le monument, pour défendre les intérêts du peuple. En fait, c'est surtout pour défendre les intérêts stratégiques, notamment de l'abbaye de Gembloux.
0: Et comme homme, que sait-on de lui, Jean-François ?
2: Ben, on sait que c'était quelqu'un d'abord très pieux, et puis aussi assez chaleureux, assez humain. Il était finalement quelqu'un d'assez sympa. Il va vivre très vieux, hein, plus que 80 ans. À l'époque, c'est beaucoup. Et puis, il va être, c'est aussi quelqu'un d'assez humble, modeste, et il va vouloir, par exemple, être enterré, malgré sa renommée mondiale, être enterré dans le cimetière des moines, tout simplement, comme un simple moine.
3: Voilà, et on rappelle que tous ces destins extraordinaires se retrouvent dans votre livre, Jean-François Pacaud, un livre aux éditions Racine.
0: Et qui sont à retrouver dans toutes les librairies, hein, en province de Namur notamment.
2: Voilà, édition namuroise.
0: Édition namuroise, effectivement. Voilà, c'était la dernière de la saison, Jean-François. On se retrouve évidemment cette année, hein, en mois d'août, à la nouvelle saison. Mais là, ce sera d'autres histoires, on ne va plus revenir dans ce livre, on va retrouver d'autres histoires.
2: Oh, d'autres histoires namuroises assez
0: extraordinaires.
2: En piochant dans toute la région, dans toute la province, il y a la matière.
0: Eh bien, merci beaucoup Jean-François, et encore un tout grand merci d'avoir participé aussi au succès de Namur Matin sur RTBF Vivacité comme chaque lundi. Passez de bonnes vacances.
2: Merci,
0: et on se retrouve.
2: À tout le monde.
0: Et merci beaucoup, et on se retrouve au mois d'août.
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0: La musique encore pour vous accompagner ce matin, ça se passe avec Kolkal, Brunner et Stromae, que ce soit clair à 7h24. On va aussi s'informer dans un instant avec le journal de votre région à 7h30. Et puis on aura aussi la météo plutôt caniculaire, encore chaude pour cette semaine. Ça sera avec Guillaume Kieremans.
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0: Paul Kalkbrenner à l'instant à 7h26 et Stromae dans vos oreilles. C'était que ce soit clair. Et puis Grégory, on a des petits messages qui nous parviennent via notre canal WhatsApp 0470 99 5000. On vous disait tout à l'heure vos petits conseils pour lutter contre cette vague de chaleur et cette chaleur accablante qui s'abat sur la Belgique déjà depuis plusieurs jours et durant toute cette semaine. Alors on a tout à l'heure Gisèle qui nous avait conseillé de mettre des petites bouteilles d'eau congelée gelée plutôt devant les ventilateurs pour un petit peu rendre
1: pas,
0: une
1: c'est
0: fraîcheur.
1: C'est pas l'airco, mais
0: c'est pas l'airco,
1: hein,
0: on va pas se le cacher, voilà. Exactement. Vous n'allez pas perdre 5 degrés, ça c'est sûr. Mais voilà, on avait Gisèle tout à l'heure. Là, ici, c'est Céline qui nous a envoyé un petit message et qui a un petit message à nous faire passer et une petite promo, un événement à nous annoncer en province de Namur. Bonjour Céline.
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0: Dans un instant, on s'informe avec le journal de votre région. Et juste après, côté musique. Dans la playlist de Vivacité ce matin, on a Clara Luciani avec Le Reste. Et puis on aura aussi Olivia Dean. Et puis juste après les infos de 7h30 et la météo de Guillaume Kerremans. En quelques secondes, Grégory Faub, on va parler d'armée, la base aérienne de Florem.
1: Oui, puisqu'il y a un meeting le colonel Magnette est avec nous pour en parler.
0: Ça sera
1: beaucoup de choses à voir, à découvrir, notamment les nouveaux F-35.
0: Ça sera d'ici quelques minutes sur RTB Vivacité. Soyez les bienvenus.
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0: 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Tout de suite, le journal de votre région. La Basse-Sambre, à nouveau touchée par les intempéries dans la nuit de samedi à dimanche, Grégory.
1: Oui, situation moins grave que le 30 mai. Cela dit, les pompiers des zones de secours Val-de-Sambre et Nage ont tout de même dû intervenir à de nombreuses reprises. Une centaine d'interventions, essentiellement à Sambreville, Jemeppe-sur-Sambre, particulièrement à Balâtre, Saint-Martin et puis Sombref. Des interventions pour des arbres couchés, des coulées de boue et même quelques maisons inondées. Les habitants sont épuisés de ces incidents à répétition. Le colonel Marc Gilbert, chef de la zone de secours Val-de-Sambre, comprend ce ras-le-bol et il demande des actes aux autorités, plus de moyens notamment pour les pompiers.
9: Ben, ce que nous constatons, c'est que les gens en ont plus que ras-le-bol. Psychologiquement, moi je les comprends. Donc après les inondations que nous avions eues assez graves dans l'heure le 30, donc ils avaient nettoyé, ils ont évacué tous les dégâts qu'ils avaient et tout. Et maintenant, ça recommence. Maintenant, les gens sont un peu fous furieux parce qu'ils attendent aussi que la région wallonne et que le fédéral fasse le nécessaire. Tout comme les pompiers, je peux vous le dire aussi, les pompiers attendent aussi qu'il y ait de l'aide aussi de la part du fédéral parce que les pompiers qui sont toujours les zones de secours, les sempiternelles parents pauvres de la sécurité, on ne trouve pas des moyens, on trouve des moyens pour l'armée et tant mieux pour eux, des moyens pour la police, mais pour les pompiers, on ne les trouve pas.
1: Voilà, Marc Gilbert qui est aussi, il faut le signaler, conseiller provincial namurois pour le PS dans l'opposition. Namur Expo est en travaux. Namur Expo, un pôle événementiel dans votre province avec en moyenne une vingtaine d'événements et 145 000 visiteurs par an. Mais le bâtiment est ancien. Il a été construit en 1958 pour l'exposition universelle avant d'être déménagé à Salzine au début des années 60. Aujourd'hui, il ne répond plus aux normes énergétiques. Le bureau économique de la province qui possède le bâtiment lance donc un grand chantier de rénovation, Louis Matagne.
10: On va revoir l'entièreté de l'isolation des façades qui n'étaient quasi pas isolées. On va y mettre des caissons extérieurs en bois. Au niveau du toit, pour le grand hall que tout le monde connaît, qui date de 1958, en fait, il va être complètement isolé par l'intérieur avec la pose d'un nouveau faux plafond. Et le petit hall, qui fait quand même plus de 2000 m² à l'entrée par lequel les gens rentrent, lui va être également isolé tant par les façades extérieures que par son toit. Ça, c'est pour la partie énergétique. Pour la partie intérieure, en fait, on va revoir l'entièreté des techniques. C'est-à-dire qu'on va remplacer le système de chauffage au gaz par un système de chauffage par ventilation et par pompe à chaleur électrique. On décarbone complètement le hall. On va remplacer l'éclairage, les systèmes de distribution électrique et de lutte contre l'incendie.
1: Voilà, et le bureau économique de la province qui veut aussi étendre le parc Mécalis sur 34 nouveaux hectares à cheval sur les communes d'Andenne et de Fernelmont. Ce projet passe par une modification du plan de secteur parce qu'actuellement, ce sont des terres agricoles. Cette procédure vient de démarrer. La question, elle est sensible. On sait que la politique du gouvernement wallon, c'est plutôt de privilégier des friches industrielles et de protéger les zones agricoles. Mais pour le directeur général du BEP, Renaud de Gueldre, l'extension du parc Mécalis, c'est stratégique pour la province de Namur.
11: C'est tout à fait stratégique sur Mécalis. Tout d'abord parce que nos parcs d'activité sont quasi complets. Donc, on a un peu de souffle sur le sud de la province, mais par contre, sur le nord, ce n'est pas le cas. Il y a une énorme demande aussi le long de la 42, où est situé Mécalis. Le parc actuel est quasi rempli à 85%, donc c'est stratégique de démarrer, à l'heure d'aujourd'hui, la modification de plan de secteur. Et puis, effectivement, c'est un des rares endroits en territoire namurois où il n'y a pas de problème de saturation électrique.
1: Et l'extension du parc Mécalis sera examinée ce soir au conseil communal d'Andenne pour avis. L'issue de ce vote ne fait pas beaucoup de doute puisque la majorité communale PS-MR le soutient.
0: Il est 7h34 sur Viva, passé par cette météo estivale. Vous êtes nombreux à sortir les barbecues, mais attention, la cuisine en extérieur n'est pas sans risque, Grégory.
1: Oui, il est indispensable, avant de se lancer, de respecter une série de mesures d'hygiène. On a pu le constater avec des spécialistes du barbecue au championnat de Wallonie de barbecue, c'était à Jeudinières.
12: Saucisses de porc, pignons de poulet, entrecôtes de bœuf, si toutes ces viandes se cuisent au barbecue, certaines sont plus fragiles. Yves Richet est restaurateur spécialiste des grillades au feu de bois.
13: Le poulet, il faut le travailler vraiment tout de suite, donc faire les découpes, etc., le travailler tout de suite, le mettre cuire, ou alors le mettre au frais. Mais pas le laisser trop longtemps parce qu'il fait vraiment, vraiment chaud.
12: Plus fragile encore, le poisson.
13: Vous avez quand même des produits qu'il faut travailler tout de suite. Donc le poisson, c'est immédiatement. Vous le sortez, vous l'assaisonnez, vous le cuisez.
12: L'enjeu, c'est de ne pas rompre la chaîne du froid. La saucisse et le poulet peuvent passer maximum 5 minutes en dehors du frigo.
14: On doit travailler rapidement parce que, vu les chaleurs du jour, ça prend vite la température.
12: Et une fois que la viande est cuite, surtout, ne la remettez pas dans le plat qui la contenait quand elle était crue.
13: Donc il y a eu des aliments crus qui sont ici. Si je remets un aliment cuit dedans, il y a une génération et un départ de bactéries qui peut arriver. Donc on fait très attention à l'hygiène. On repasse un petit coup de vinaigre ou un produit détergent avec de l'eau chaude.
12: L'an dernier, il y a eu près de 800 cas d'intoxication alimentaire, en grande partie en été. Les personnes les plus à risque étant les jeunes enfants, les femmes enceintes, les personnes âgées et immunodéprimées.
1: Un reportage de Clément Glesner avec Odile Lehert.
0: Et puis Thomas Dokir, élu Wallon de l'année en 2025, vient d'être nommé danseur étoile de l'Opéra National de Paris. Une première pour un Belge.
1: Oui, originaire de Stave dans l'entité de Métay, il a rejoint l'école de danse de l'Opéra de Paris à 12 ans avant de gravir les échelons jusqu'à devenir premier danseur en 2024. Son portrait, ce sera dans le journal de 8h.
15: Avec ces chaleurs, rien de tel qu'un bon...
0: Il y a un son qui s'est perdu dans la
16: rien
0: conduite
16: de
0: ce matin.
16: Bon quoi ? Je ne sais pas. bon barbecue peut-être.
0: Un bon barbecue. Bonjour Guillaume Kermans.
16: Bonjour.
0: Vous êtes là pour nous parler météo ce matin avec cette chaleur qui va se poursuivre durant toute cette semaine. Et il fait déjà bien chaud, oui, à l'extérieur ce matin. Hein.
16: La journée a déjà pris des allures estivales là, sur, oui, la province de Namur, avec un soleil bien présent et des températures remarquablement douces, hein, dès ce début de matinée. Et la chaleur va rapidement s'intensifier. Cet après-midi, le ciel restera largement ensoleillé avec tout au plus quelques petits cumulus de beau temps inoffensif. Les températures atteindront 31 à 32 degrés dans la région namuroise avec une atmosphère qui restera très chaude jusqu'en soirée. Et cette douceur nocturne deviendra d'ailleurs une constante ces prochains jours. La chaleur gagnera encore quelques degrés demain avant le pic attendu mercredi et surtout jeudi avec des valeurs qui pourraient localement atteindre 36 à 37 degrés. Une évolution plus orageuse est tout de même envisagée pour le week-end, accompagnée donc d'une légère baisse de mercure, ce qui rendra l'air quand même un peu plus respirable.
0: Bah écoutez, si on va perdre quelques degrés, ça fera pas de mal pour le week-end prochain. Dites Guillaume, petite question, c'est quoi votre petit tips par exemple pour lutter contre cette chaleur accablante qui est en train de s'abattre déjà depuis plusieurs jours sur la Belgique?
16: Le soir, la journée
0: comme vous voulez.
16: se mettre à l'abri comme on peut. La balade en forêt, ça marche assez bien. Les arbres protègent un peu. Et puis, rester à l'intérieur ou travailler plus tard. On reste au boulot parce que parfois, on a la chance d'avoir l'air conditionné. Mais donc, c'est pas facile. Pas facile en tout cas.
0: Oui, on démarre plus tôt, en tout cas, de nombreuses personnes sur les chantiers démarrent un peu plus tôt avec cette chaleur.
16: Et on termine plus tôt aussi.
0: Exactement. Ouais. Merci beaucoup, Guillaume, pour ce tips. Merci aussi pour la météo. À très bientôt.
16: Oui, belle journée.
0: RTBF Mobile Info, circulation qui est encore assez fluide dans l'ensemble ce matin en province de Namur. Pas de gros bouchons ni d'accidents à signaler. On a juste quelques ralentissements sur la nationale 90. Ça se passe à hauteur de Jemappes-sur-Sambre avec une zone de chantier qui pose problème. Comptez 5 à 10 minutes pour traverser ces légers ralentissements. Et puis sur la nationale 4 à hauteur de Belgrade en direction de Namur, comptez 5 à 10 minutes pour traverser de légers ralentissements. Prudence et bonne route.
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0: 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Et la musique, ça se passe avec Olivia Dean ce matin. C'est So Easy. Très bon réveil, 7h38.

0: Et l'invité du 8-9 à 8h40 avec Cyril tout à l'heure, ça sera à 8h40 avec Anne Lormac qui viendra pour Les Capables, un nouveau format qui met en lumière les capacités et les talents des personnes en situation de handicap. Une interview à ne pas manquer, ça sera à 8h40 dans un peu plus d'une heure. Et dans un instant, Grégory, on va prendre de la hauteur.
1: Oui, on va parler aviation avec les Belgian Air Force Day 2026 qui se déroule ce week-end à Florennes.
0: À Florennes, on ne va pas manquer ce rendez-vous et on va en parler. Ça sera d'ici quelques secondes sur Viva.
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0: 7h42, le week-end prochain, les passionnés d'aviation se donnent donc rendez-vous à la base de Florennes, en province de Namur, Grégory.
1: Oui, ce sont les Belgian Air Force Day 2026, un événement très attendu. Alors, pour en parler ce matin, le colonel aviateur Vincent Magnette est avec nous. Bonjour.
12: Bonjour.
1: Vous êtes le commandant du 2e Wing Tactique. Alors, cette année, ce meeting aérien international a une saveur particulière, puisque c'est une édition spéciale qui met en lumière les 80 ans de la force aérienne belge. Et dites-moi si je me trompe, les 85 ans de la 350e escadrille de chasse.
12: Tout à fait, donc 80 ans de la force aérienne, 85 ans de la 350e, qui est d'ailleurs parrainée avec la ville de Namur. Et donc c'est une fierté de mettre ces anniversaires en avant et de mettre aussi cette belle histoire de la force aérienne qui dure déjà depuis plus de 80 ans, au travers d'un meeting qui s'avère extrêmement riche en émotions et en avions.
1: Et vous avez à cette occasion rédigé un livre.
12: Ah, j'ai rédigé un livre, donc en fait c'est service aussi relations publiques et moi-même, d'avoir rédigé un livre de les 80 ans de la force aérienne, de la base de Florennes, qui a aussi une histoire très très riche, qui remonte à l'après-guerre jusqu'à aujourd'hui, avec toute une succession d'avions jusqu'à nos F-35 et MQ-9 que nous venons de réceptionner en 2025.
0: Et justement, Vincent, dans votre livre, on apprend que le site de la base de Florennes a été initialement construit par les Allemands, c'était en 1943.
12: En effet, donc pendant la guerre, les Allemands décident d'utiliser Florennes pour combler un trou dans leur dispositif pour défendre l'Allemagne face aux bombardiers anglais et allemands. Et ils ont choisi Florennes pour la construire de fond en comble et elle est toujours là.
1: Alors, on va vous retrouver dans quelques instants. On continuera à parler de cette édition 2026 des Belgian Air Force Day et de l'histoire de la force aérienne, plus particulièrement de la base donc de Florennes.
0: Mais avant cela, c'est la musique, évidemment, pour bien se réveiller, pour partir du bon pied. Hop là, on saute dans ses sandales ou pas, et puis on part travailler.

0: 7h47, Clara Luciani, le reste sur Vivacité. On va parler de ce fameux événement qu'attendent les passionnés d'aviation. Ça sera du côté de Florennes, Grégory.
1: Oui,
0: et on va parler avec un aviateur de la base aérienne de Florennes. Ça sera d'ici quelques secondes.
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0: Et on continue de parler des Belgium Air Force Days qui se déroulent ce week-end. Cette année, le rendez-vous prend une dimension particulière, Grégory, puisqu'on célèbre en même temps les 80 ans de la Air Force. De la force aérienne belge.
1: Oui, on aura reconnu la musique de Top Gun. On ne va pas aller dans les clichés parce que c'est pas notre style. Et on est avec le colonel aviateur Vincent Magnette, commandant du 2e Wing Tactique. On n'a pas encore abordé le programme du meeting. Ce sont essentiellement des démonstrations, mais pas que. Il y a plein d'activités.
6: Donc il y a des démonstrations en l'air, il y a aussi des activités au sol, des expositions, des stands à aller voir. On a aussi une bourse au métier où on peut aller se renseigner, parce que bien entendu on essaye d'attirer les talents pendant le week-end. Donc on n'attend pas que les passionnés, mais tous les gens qui veulent passer un bon moment. Donc en l'air, un programme exceptionnel, donc beaucoup d'avions en démonstration, des patrouilles prestigieuses. On a la patrouille suisse qui est assez iconique, la patrouille turque avec le même type d'avion, donc on pourra comparer. On a aussi une patrouille croate, on a des chasseurs en démonstration et aussi des avions très anciens de la Deuxième Guerre mondiale. Comme on fête ses 80 ans, on aime bien aussi rappeler son passé et on a des avions iconiques de la Deuxième Guerre mondiale qui feront aussi des démonstrations. Mmh. Et bien entendu, nous verrons nos F-35 et nos F-16 également dans le ciel florennois.
0: C'est à ne pas manquer, ça sera donc ce week-end à Florennes. Et l'objectif, Vincent, de mettre en valeur, l'objectif justement de cet événement, c'est de mettre en valeur les capacités de la force aérienne, la coopération internationale, vous venez de le dire, avec justement des personnes suisses, en tout cas des avions suisses qui seront présents.
6: Donc la force aérienne est par nature très internationale, donc bien entendu on a fait appel à pas mal de partenaires alliés, leur demander gentiment de venir nous rendre visite, et ils viennent montrer leur savoir-faire.
0: Ils ont répondu présent.
6: Et ils ont répondu présent, les Suisses viennent assez souvent, les Turcs c'est assez rare de les avoir avec une patrouille. On a aussi une démonstration suédoise, on a le Rafale français. On a aussi des Grecs qui viennent avec avions iconiques. Donc, comme vous voyez, toute une panoplie. On a un programme très chargé. On a dû un peu serrer, parfois refuser du monde, un peu comme les stars. On a dû faire place aux stars et un peu décliner d'autres personnes. Donc, un ciel bien chargé, avec une météo qui s'avère probablement très bonne.
1: Oui, avec vraiment cette volonté, et je pense que ça a toujours été la volonté de ces meetings après la Deuxième Guerre mondiale, c'est vraiment d'avoir une vitrine finalement de la défense.
6: Au-delà de la vitrine, c'est aussi de passer un bon moment, d'avoir peut-être les enfants qui ont les yeux qui brillent en regardant tous ces avions. Moi, je pense encore naïvement peut-être que l'aviation fait rêver et que tous les métiers font rêver dans l'aviation et que c'est l'occasion aussi de passer un moment tout proche de ces activités, peut-être se rendre compte que c'est abordable, que c'est accessible à tout le monde.
0: Et puis sensibiliser aussi peut-être les jeunes.
6: Surtout les jeunes, donc bien entendu, vous le savez, la défense recrute, la force aérienne également, donc on peut et on espère attirer un certain nombre de talents. Moi, je me rappelle que j'ai rêvé en étant petit, on voyait des avions dans le ciel, et j'espère que ça sera le cas des enfants aujourd'hui.
1: Oui, vous, votre rêve, il est devenu réalité. C'est sûr. Ça, c'est important à souligner. Ce n'est pas un meeting uniquement adressé aux passionnés d'aviation. Vous visez vraiment un large public.
6: Oui, on espère attirer 60 000 personnes sur le week-end. On est déjà quasi à plus de 2/3 remplis. Bien entendu, pas que les passionnés, c'est les gens qui veulent passer un bon moment en famille pour observer les avions dans le ciel. C'est comme un ballet, comme un spectacle. Il ne faut pas spécialement être spécialiste. Il y aura un commentateur assez connu d'ailleurs, Jean-Louis Lahaye viendra commenter pendant deux jours cette prestation. Donc voilà, c'est pas que pour les passionnés, c'est pour découvrir et passer un bon moment.
0: On doit faire comment pour venir? Il y a des inscriptions ou alors comment ça se passe?
6: Vous allez sur le site belgiumairforcedays.be et là tout est indiqué, et en signalant aussi qu'il est important que c'est gratuit pour les moins de 18 ans, mais il faut quand même néanmoins s'inscrire. Donc on se veut un meeting très accessible. On a pas mal eu de partenaires, de sponsors qui ont permis de baisser les prix. On a des frais qui sont incompressibles. Et je pense, sans m'avancer trop, qu'on est probablement le meeting le moins cher en Europe. Mmh. Parce qu'on pense que c'est important d'attirer du monde et de la région de la mer.
1: Mmh. Ça mérite d'être souligné. Merci en tout cas, Vincent Manet, d'être venu nous rendre visite ce matin tôt. Et j'imagine que vous avez encore pas mal de boulot. Ça va être une semaine bien chargée pour préparer ce meeting.
6: Alors, notre métier n'est pas toujours de faire voler les avions, les réparer et les opérer, et pas forcément d'accueillir 60 000 personnes. Donc, vous doutez qu'on a dû faire appel à pas mal de compétences extérieures. Et donc, toute cette semaine, toute cette effervescence pour mettre en place le dispositif et aussi un plan chaleur pour aussi accueillir nos visiteurs au mieux qu'on peut, avec un accès eau, avec de l'ombrage qu'on a modifié. Bien entendu, il fera chaud, mais je conseille aux visiteurs de venir avec une casquette,
0: oui,
6: de la crème solaire et des bouchons d'oreilles pour les enfants. Donc, venez tous nombreux. Merci.
0: Parce que forcément, il n'y a pas d'arbres sur une
6: non,
0: piste d'atterrissage.
6: Non, bah voilà, mais les casquettes, on s'hydrate et tout se passera bien. On a même baissé le prix de l'eau pour s'assurer que les gens s'hydratent, parce que c'est important.
0: Merci beaucoup. Merci. Vincent, d'être passé nous voir.
6: Merci
0: ce matin. Et plein de succès. Donc, toutes les informations sont à retrouver sur votre site internet, hein, bien entendu. Et donc, c'est un rendez-vous à ne pas manquer à Florène. Ça sera ce samedi et ce dimanche. Tout de suite, la musique pour vous accompagner ce matin. Tame Impala avec Dracula. Très bon réveil.

0: Tim Impala, Dracula à 7h56. RTBF Mobile Info, sachez que si vous circulez sur le 42, il y a un véhicule en panne qui est sur place à hauteur de Villers-le-Bouillet. C'est en direction de Namur. La sortie, le passage est difficile dans la bretelle de sortie avec un véhicule qui a été mobilisé. Sortie 6, Villers-le-Bouillet. Puis quelques ralentissements pour vous rappeler. Ça se passe sur la Nationale 4 à hauteur de Vierte en venant de Saint-Bernard en direction de Herpan. Comptez 5 à 10 minutes à votre temps de parcours. Et puis du monde, il en est question pour converger vers la capitale Wallonne ce matin en venant de Wipion, en venant de Salzine ou encore en venant de Rhin.
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0: Dans un instant, le 8-9 avec Cyril qui débarque sur RTBF Vivacité, RTBF La Une. Et puis, une interview à ne pas manquer et à retrouver d'ailleurs sur RTBF Ovio. C'est avec Vincent qui est aviateur.
2: Avec le colonel Vincent Magnette, colonel. Qui est le boss de la base de Florennes où se déroule ce week-end le Belgian Air Force Day.
0: Eh bien voilà, rendez-vous ce week-end du côté de Florennes en province de Namur. Passez toutes et toutes un très bon lundi, hydratez-vous bien et on se retrouve demain tout de suite le 8-9 avec Cyril.
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3: Et avec toute l'équipe qui est là, bonjour tout le monde, j'espère que vous allez bien ce matin. Nous sommes lundi, comment s'est passé ce grand cactus à l'ING Arena, Jérôme?
4: Pardon. On parle que de ça. Hein.
5: Pardon, il y avait une certaine ambiance.
3: Ah, il y avait du monde.
5: Ah, ça, c'est sûr.
3: Il y avait de la chaleur aussi.
5: J'ai changé 3 fois de chemise sur le spectacle, tellement ça collait, on commençait à voir à travers, vous imaginez les détails horrifiques.
3: Ah oui, et puis les fans en furie.
6: On aurait dit un concours t-shirt mouillé.
5: Mais c'est ça, évidemment.
3: On voit ça bientôt à la télé?
5: Les gens, écoutez, c'est une probabilité.
3: Ça a été enregistré, quoi. C'est sur la cassette.
5: Écoutez, en tout cas, c'est sur la cassette. Maintenant, pourquoi pas encore faire quelques dates?
3: Ah, c'est une annonce?
5: Ce n'est pas une annonce, c'est une probabilité.
3: Vous iriez où?
5: En plus. Alors, nous irions où? Alors,
3: Il vous l'a dit ou pas, Olivier?
6: Mais non, mais il faut savoir que même à l'ING, parce qu'on parlait de Lille, mais même à l'ING, il y avait beaucoup de Français de Toulouse, de Bretagne, de Normandie.
5: Et on leur a dit, vous saviez qu'il y avait plus près Lille, hein? Donc, ils n'ont pas hésité à faire...
3: Et donc, vous irez où? Il y a une tournée?
5: Alors, j'ai lancé...
3: Donc il y a une tournée.
5: L'idée, donc nous allons avoir une petite réunion cette semaine.
3: Ok, donc il y a une tournée du Grand Cactus qui arrive.
4: Un troisième match décisif, puisque manifestement...
5: Vous savez, le troisième match pour les Diables ne sera pas décisif.
3: Donc passage par le Forum de Liège.
5: Écoutez, nous ambitionnons des salles beaucoup plus grandes, vous savez maintenant.
3: C'est à droit Baudouin.
5: Vous savez, les cafés-théâtres maintenant.
3: On peut pas parler comme ça du Forum. Hein.
4: Café-théâtre.
3: Mais donc tournée du Grand Cactus,
5: attendez, tournée.
3: Moi, c'est ce que j'ai entendu.
5: Non, ce n'est pas ce que vous avez. D'abord,
3: c'est des dates complémentaires.
5: Vous n'avez rien entendu. Vous avez entendu qu'il y avait des dates complémentaires. Alors, est-ce qu'on fait une tournée avec 2 dates ou 3 dates complémentaires? C'est pas une tournée. Mais
3: une date, c'est pas une tournée. 2 dates, Yasmina, ça commence à une tournée. Une tournée au queue.
7: Avec 3.
6: Oui, comme ça fait un triangle.
5: C'est une tournée.
3: Bon, sinon, hier, il y avait un match, on va en parler avec vous.
5: Ah bon,
3: il y avait des joueurs sur un terrain. On va en parler tout à l'heure, Ebi.
4: 3 fois rien, quoi.
3: Ouais, restez avec nous. Le Zap Média aussi, dans un instant, on reparlera aussi de foot. Oui. Grosse journée. Et puis, il n'y a pas que le foot dans l'actu média, on en reparle dans quelques minutes. Le journal avec Yasmina dans un instant. Et avant ça, on fait le point sur la météo. On fait le point sur la météo. Aujourd'hui, encore de la chaleur.
8: Oui, tout à fait, Cyril. Bonjour. Le soleil s'impose et surtout, vous l'avez dit, la chaleur. Avant midi, il fera de 23 à 28 degrés, des maxima de 26 à 33 degrés cet après-midi. Côté ciel, toujours du soleil et quelques voiles d'altitude, quelques cumulus de beau temps sur les hauteurs de l'Ardenne. Cette nuit, à nouveau, quelques nuages d'altitude et puis des températures entre 16 et 19 degrés. La chaleur qui s'accentue encore demain avec des maxima de 30 à 35 degrés. Mercredi, on attend de 30 à 36 degrés. Puis sachez que le pic de l'épisode de cette vague de chaleur pourrait être atteint jeudi, avec des maximales de 37 degrés dans le Hainaut pour la Campine ou encore la province de Namur.
3: Bonne matinée sur RTBF Vivacité, merci d'être avec nous, il est 8h, voici le journal avec Yasmina Favaro.
7: Un match nul face à l'Iran, bien loin du film à Oscar. Le match des Diables Rouges à Los Angeles a déçu supporters d'ici et là-bas, joueurs et coachs. La nuit a sans doute été difficile pour beaucoup d'entre vous et pas uniquement à cause du match des Diables. La vague de chaleur nous accable.
9: C'est vraiment juste étouffant, on transpire énormément, on n'a pas vraiment envie de bouger, on a juste envie de rester dans son lit, mais même là dans le lit on a très chaud, on transpire.
7: Pour soulager élèves et profs en classe, aujourd'hui une circulaire de la ministre de l'Éducation explique ce qu'il faut faire, mais selon les syndicats ce n'est pas la bonne solution, il vaudrait mieux ne pas donner cours. Les Britanniques vont-ils perdre leur premier ministre? Keir Starmer pourrait annoncer sa démission aujourd'hui. Le travailliste est très impopulaire depuis des mois. Une étoile belge brillera sur les planches de l'Opéra de Paris. Le Namurois Thomas Dokir, nommé danseur étoile, c'est une première pour notre pays.
3: Une mine déconfite pour beaucoup d'entre nous ce matin après le match des Diables Rouges.
7: Oui, les footballeurs belges n'ont pas du tout brillé lors de cette deuxième rencontre de la Coupe du Monde. Un 0-0 face à l'Iran, bien loin du scénario rêvé pour ce match à Los Angeles. Les supporters sont forcément déçus.
10: C'était absolument affreux. Lukaku est trop vieux, De Bruyne aussi. Des légendes, mais les légendes c'est fait pour sortir.
11: On jouait tout le temps dans le rectangle adverse, sauf qu'en fait on n'a jamais réussi à marquer.
12: Je trouve que ce qui a manqué aujourd'hui c'est le rythme. C'était trop lent.
13: Une déception totale, je n'ai jamais vu quelque chose pareil de ma vie.
14: Ah, il y a un goût de trop peu. Hein. On était venu pour autre chose hein, ce soir.
7: Des supporters déçus dans une fan zone de Bruxelles au micro d'Olivier Boulenc. Les Diables Rouges qui n'ont donc que 2 points sur 6 dans cette Coupe du Monde. Un résultat décevant. Manuel Jousse, vous étiez dans le stade et vous avez eu l'impression que les Belges auraient pu encore jouer de longues minutes sans réussir à marquer.
15: Eh oui, un match vraiment frustrant pour les Diables Rouges qui par moment n'a pas été sans rappeler celui des huitièmes de finale de la Coupe du Monde 2014 au Brésil contre les États-Unis face à un gardien en état de grâce, Alireza Behranvand, l'ancien gardien de l'Antwerp qui a sauvé tout ce qu'il pouvait. 23 tentatives pour les Diables, beaucoup moins pour les Iraniens mais qui ont été finalement beaucoup plus proches d'ouvrir le score avec un but annulé notamment pour une position de hors-jeu et des arrêts miracles de Thibaut Courtois parce que le paradoxe est celui-là, le meilleur Diable Rouge sur le terrain était aussi le gardien, alors que Behranvand, lui, a carrément été élu homme du match. La conséquence de ce deuxième partage, c'est que nous faisons quasiment du surplace dans notre groupe G. 2 points sur 6 seulement. Tout se jouera donc dans le dernier match de poule face à la Nouvelle-Zélande, à Vancouver, au Canada. Et les Diables Rouges vont, les prochains jours, eh bien, vivre dans le stress, alors qu'ils auraient pu se rendre les choses beaucoup plus faciles avec une victoire contre l'Iran et 4 points au compteur.
7: Stress et déception donc pour les Diables Rouges. Le sélectionneur Rudy Garcia, lui, n'accable pas ses joueurs en public, mais il devra resserrer les boulons dans le vestiaire. Écoutez-le.
16: Je m'attendais à ce genre de match où on n'est pas loin de 70% de possession, voire plus, qu'on centre beaucoup, qu'on tire beaucoup. On a cadré, mais pas suffisamment mis ce gardien en danger. J'ai pas grand-chose à reprocher à mes garçons, si ce n'est qu'on n'a pas été efficace. Des matchs comme ça, on l'a déjà fait et on a mis 3 buts. Aujourd'hui, on n'a pas marqué. Quand on a été réduit à 10, au moins, on a été solide et on a encore eu des situations, des occasions. Ça fait partie aussi d'un départ de Coupe du Monde où on départ diesel. Au moins, on sait quel résultat on aura à faire contre la Nouvelle-Zélande, voilà.
7: Rudy Garcia au micro de Vincent Langendrisé. La Nouvelle-Zélande, le match sera samedi à 5h du matin et donc la victoire sera impérative. Cette nuit, cette Nouvelle-Zélande, elle a été battue 1-3 par l'Égypte. L'Égypte qui est donc en tête du groupe avec 4 points. L'Iran et la Belgique ont donc 2 points, la Nouvelle-Zélande un seul. Ce mondial, on y reviendra dans la foulée de ce 8h avec le journal de la Coupe du Monde qui sera présenté par Christophe Reculé.
3: C'est officiel, la Belgique affronte sa première vague de chaleur en 2026.
7: Oui, toutes les cases sont cochées pour cette appellation depuis hier. Plus de 25 degrés, plus de 5 jours d'affilée, dont au moins 3 jours au-dessus des 30 degrés. C'est bon, les cases sont là. Jusqu'à 34 degrés d'ailleurs annoncés aujourd'hui. Et ça devrait continuer comme ça jusqu'à jeudi au moins. Le pays, sauf la côte, est placé sous avertissement jaune forte chaleur par l'IRM. Cette vague de chaleur pourrait d'ailleurs être la plus intense jamais enregistrée dans notre pays. Estelle Falzonnet, forcément, des mesures sont prises, à commencer par les écoles.
17: Les écoles qui ont reçu une circulaire il y a un mois de la part de la ministre de l'Éducation, Valérie Glatini, elle prévoit des adaptations en fonction des codes couleurs de l'Institut Royal Météorologique. Par exemple, dans le cas d'un code jaune, soit à partir de 32 degrés en classe, comme aujourd'hui, on vient de le dire, eh bien, regrouper les élèves dans les locaux les plus frais, faire boire davantage les enfants et ne pas les laisser en plein soleil.
7: Mais les cours, eux, sont bien maintenus.
17: En tout cas, tant qu'on reste en code jaune, la circulaire ne le prévoit pas, ce n'est qu'à partir du code orange, soit au-delà des 35 degrés, ou rouge, au-delà des 40 degrés, que la suspension de certains cours ou certaines activités est permise, à partir du moment surtout où la sécurité des enfants n'est pas garantie, comme l'explique la circulaire.
7: Et c'est justement ça que les syndicats dénoncent.
17: La CSC et la CGSP s'inquiètent en effet de la faisabilité des cours et des examens dans les vieux bâtiments scolaires mal isolés. Ils regrettent aussi que la responsabilité d'annuler des cours retombe sur les épaules des directions. N'oublions pas aussi que depuis l'adoption du décret programme, les tensions entre le monde de l'école et la ministre Valérie Glatini sont fortes. On écoute Valérie Denayer de la CGSP.
18: On épluche en détail l'ensemble des choses qu'elle produit, l'ensemble des consignes qu'elle donne, et à la moindre incohérence ou problématique, c'est clair qu'on ne va pas la rater. Ça, elle doit s'y attendre, c'est normal. Cette circulaire crée cette confusion et fait croire que à 28 degrés, on peut encore garder des élèves en classe jusqu'à 40 degrés en classe, quoi.
17: Le cabinet de la ministre Glatini précise bien que c'est le code du bien-être au travail qui prévaut et que les pouvoirs organisateurs ont bien le droit de supprimer des cours dès le code orange.
7: Merci Estelle. Estelle Falzone avec Katharina Letor. Des dispositions sur le rail aussi. 15 trains P sont supprimés aujourd'hui et demain par la SNCB. Ces trains qui circulent aux heures de pointe. Plus vieux, ils ne sont pas toujours bien climatisés. À Morlanway dans le Hainaut, le soulagement pour les habitants. Ce matin, l'eau est enfin établi partout dans la commune. Depuis samedi, 6500 personnes dans une vingtaine de rues étaient touchées par cette coupure d'eau. L'eau, essentielle donc en ces fortes chaleurs, la fraîcheur, nous la rechercherons également aussi ces prochains jours. Où la trouver ? Chloé Hanon a fouiné à Namur pour nous donner quelques idées.
19: On va au frais, on va à l'abri dans ces galeries.
20: Direction les entrailles de la citadelle de Namur. Des tunnels creusés jusqu'à 22 mètres de profondeur où il fait aujourd'hui 20 degrés de moins qu'à l'extérieur. Jean-Christophe Demeuse, guide et animateur.
19: C'est comme une cave, là c'est climatisation naturelle, on est entre 12 et 14 degrés.
20: Une température constante, qu'il pleuve ou qu'il fasse grand soleil, avec des murs qui retiennent la fraîcheur.
21: On croirait qu'on met sa main dans un frigo, en fait, ça c'est... Oui.
20: À la surface, on cherche aussi un peu de fraîcheur dans ce parc.
22: À l'ombre des arbres, il y a aussi les G2, donc en vrai, je trouve qu'avec tout ça, ça fait qu'il fait quand même assez frais et qu'on sait quand même assez se rafraîchir.
20: Végétaliser davantage la ville reste cependant un enjeu fondamental à Namur, comme le rappelle Victor Casagrande, attaché au cabinet de l'échevinat de l'aménagement du territoire.
23: La terre se réchauffe, évidemment les villes ont été construites, elles sont minéralisées, et le but, on sait que les minéraux, le béton, ça n'aide pas à ce que l'air frais circule, et donc justement remettre cette nature en ville permettra d'abriter les passants, les Namurois et les Namuroises, mais également aussi de donner un petit peu d'air frais dans le centre-ville.
20: Reste sinon l'option des activités aquatiques sur la Meuse. Ici, baignade interdite, mais on nous l'assure, même en restant sur l'eau.
24: Génialissime, j'ai envie de te dire.
20: Attention tout de même à bien vous protéger du soleil.
7: Et une bonne partie de l'Europe cherchera également la fraîcheur aujourd'hui. Comme nos voisins en France, la canicule s'amplifie là-bas. La moitié de la carte de l'Hexagone est en vigilance rouge. De 36 à 40 degrés dans les terres, avec un pic même à 43 degrés annoncé sur l'ouest. Conséquence, près de 2000 écoles seront fermées ou auront réorganisé leur journée.
3: Le Royaume-Uni va-t-il perdre son capitaine aujourd'hui ?
7: La démission du Premier ministre Keir Starmer serait imminente, selon les médias britanniques. Aline Gonsalves, il est sur la sellette depuis des mois, très impopulaire jusque dans son propre camp. On le presse donc de céder sa place.
25: Les travaillistes verraient bien le maire du Grand Manchester, Andy Burnham, le remplacer à Downing Street. Andy Burnham, qui est la personnalité préférée des Britanniques selon un récent sondage. À l'inverse, Keir Starmer, lui, a une popularité en berne. 2 ans après son arrivée au pouvoir, il n'a pas réussi à redresser l'économie britannique. Beaucoup lui reprochent aussi d'avoir commis certaines erreurs, comme la nomination de Peter Mandelson comme ambassadeur à Washington, alors qu'il entretenait des liens étroits avec le criminel sexuel Jeffrey Epstein. Le parti du Premier ministre a aussi perdu des élections locales au profit de la formation d'extrême droite Reform UK. Et les travaillistes sont nombreux à penser qu'Andy Burnham est le seul à pouvoir faire barrage aux populistes. Jusqu'ici, Keir Starmer a refusé de quitter son poste. Mais après un week-end de réflexion, le Premier ministre britannique pourrait bien céder à la pression.
7: Et tension politique également en Colombie. Le candidat de la droite dure et allié de Donald Trump a remporté les élections hier soir. Sur le fil, le nouveau président a annoncé le début d'une nouvelle ère. Il a promis de combattre sans relâche les groupes armés liés au narcotrafic. Abelardo de la Espriella, c'est son nom. Il est critiqué dans son pays aussi pour ses propos misogynes et homophobes. Et en réponse à cette courte victoire, des manifestants ont brûlé des drapeaux américains et affronté la police anti-émeute cette nuit.
3: La Belgique a son premier danseur étoile.
7: Oui, le Namurois Thomas Dokir. Hier, il a été nommé danseur étoile à l'Opéra de Paris à l'issue d'une représentation où il tenait le rôle titre. À 27 ans, Thomas Dokir décroche donc le Graal pour un danseur classique, un grade jamais atteint donc par un Belge. Il était déjà le premier Belge premier danseur de ce célèbre corps de ballet, là où il étudie depuis ses 11 ans, donc loin de Namur. Son portrait, écoutez-le, il est signé Françoise Barré.
0: Un rêve d'enfant qui se réalise.
1: J'en rêve depuis que je suis tout petit, devenir danseur étoile.
0: Thomas Dokir le livrait en toute intimité à Culture en Prime.
1: Le but, c'est de créer l'effet waouh sans montrer l'effort, sans montrer que c'est difficile. C'est pour ça qu'on travaille.
0: Thomas Dokir, bercé dans son relax par le violon de son papa, cherchant dans les malles du grenier les chaussons de sa maman dans la maison à Mété.
2: Un, deux, trois, tourne.
0: Et puis les premiers pas à l'Académie de Dinan. Son professeur savait déjà.
1: Elle m'a réellement pris sous son aile quand j'avais 8 ans. Elle venait me chercher à l'école, elle m'emmenait en concours en France.
5: Et elle a vu votre potentiel tout de suite.
1: Tout de suite, oui. Le premier jour.
0: L'examen d'entrée réussi à l'Opéra de Paris et le voilà tout jeune élève à 11 ans.
1: Les garçons, on a de la chance, on met pas de pointe. C'est pas des chaussons en bois, ça je pense que c'est un peu plus un instrument de torture que nous. Moi c'est vraiment une deuxième peau, c'est quasiment une chaussette en fait, une chaussette avec des semelles.
5: Vous avez quand même une musculature à faire pâlir de jalousie Michel-Ange et les joueurs de foot. Est-ce que vous vous considérez comme un sportif de haut niveau?
1: Absolument. Voilà, notre corps est mis à rude épreuve tous les jours, le tout avec une sensibilité artistique. Et donc c'est ça qui différencie pour moi la danse de la performance pure et simple.
0: Un talent, une grâce, une persévérance récompensée à l'Opéra de Paris.
7: Sœur étoile namurois, c'est sur ce petit cocorico belge que se termine ce journal. Bonne journée à toutes et tous.
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3: Place au journal de la Coupe du Monde avec Christophe Reculé. Bonjour Christophe.
24: Bonjour.
3: Les Diables Rouges n'ont donc pas pu faire mieux qu'un partage face à l'Iran.
26: Non, et un petit 0-0 après avoir déjà partagé face à l'Égypte. Alors certes, les Iraniens avaient garé le bus, comme on dit, devant le but, avec un gardien en forme au volant. Ils ont été aussi réduits à 10 après l'heure de jeu, mais selon Romelu Lukaku, de retour comme titulaire pour ce match, les Diables ont fait n'importe quoi.
27: Je pense que dans certaines situations, on aurait peut-être pu changer de côté plus vite ou juste de garder la balle dans l'équipe à la place de jouer la balle en profondeur, etc. Mais bon, ça c'est mon point de vue. Je pense que on a quand même assez créé d'occasions, beaucoup de sang dans le box, mais voilà, on n'a pas

0: n'auront pas le choix, il faut gagner et pour ça marquer.
1: Oui, vous me direz, hein, c'est le béaba du football, mais à y faire attention, les Diables n'y sont pas encore parvenus contre l'Égypte. Mais c'était un autobut et puis 0-0 hier traduit cette difficulté. Alors où sont nos joueurs créatifs? Selon notre consultant Fred Wassege, Kevin De Bruyne par exemple n'est pas encore tout à fait rentré dans sa Coupe du Monde.
2: Quand t'es à 11 contre 11, que tu es la Belgique, quand tu as les joueurs qui sont sur cette pelouse, tu dois trouver des solutions, même quand on te met dans l'adversité. Et ça, on n'a pas trouvé. Où sont nos décapsuleurs d'il y a quelques années?
3: De Bruyne et Tielemans, c'est Manu qui amène ce débat. Oui. C'est incroyable qu'on puisse avoir ce débat-là. Est-ce qu'un des deux doit sauter au profit de Hans Van Aken pour le match contre la Nouvelle-Zélande? C'est une question qui va se poser, notamment dans la presse écrite du nord du pays. Ça, c'est une certitude.
2: C'est sûr que le Kevin de 34 ans a des problèmes face à Blokba. Lui, c'est les passes dans l'espace qu'il invente. Tellement il est bon dans ce domaine-là. Et là, je trouve que ces deux premiers matchs, quand il y a de la difficulté, tu te retournes vers qui? Vers ton leader technique, ton leader de jeu. Ouais. Et je trouvais qu'il n'a pas vraiment répondu comme on attendait. C'est pas évident, bien sûr. Il peut retrouver ça, mais pour l'instant, je trouve que ça manque un petit peu le génie, quoi. Le génie qui peut nous apporter.
4: Mais de là, ne pas le mettre au coup d'envoi.
2: Non. Ça, c'est
4: plutôt Tielemans à ce moment-là. Ouais.
1: Voilà pour cet extrait du Morning, votre podcast quotidien, disponible sur Ovio dès à présent. Et marqué un but, même le Cap-Vert y est parvenu, partagé hier face à l'Uruguay de partout. Les premiers buts en Coupe du Monde de son histoire dans un groupe H, désormais dominé par l'Espagne. Victoire écrasante face à l'Arabie Saoudite, 4-0. Ce soir, nouvelle salve de match bien sûr, avec entre autres les champions du monde, argentins face à l'Autriche à 19h. Et les vice-champions du monde, français cette fois-ci, face à l'Irak, ce sera à 23h.
0: Merci Christophe pour ce journal du Mondial. On parlera d'un autre sport tout à l'heure dans le Qui dit vrai. 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Là, il est 8h17. Voici le cactus. Le cactus débrief Belgique-Iran ce matin. Vous êtes déçus?
5: Ah ben moi, ce qui me fait le plus peur, c'est que Donald Trump va encore être fou furieux contre nous, refuser pendant 2 heures d'attaquer l'Iran. Ça va encore nous coûter 3 F-35, cette histoire. On ne joue pas vite, pas bien, on n'est pas efficace. Allez, je m'adresse à tous les supporters des Diables. Et si on allait plutôt supporter la femme de Jérémy Doku lors de son accouchement?
6: Bah oui.
5: Mais soyons pragmatiques, c'est probablement l'événement belge qui a le plus de chances d'aboutir à de la joie dans les jours qui viennent. Imaginez, Cyril, des centaines de milliers de supporters des Diables ceinturant l'hôpital, hurlant à l'unisson « Pousse ensemble, pousse ensemble, pousse, pousse !» Avec Rodrigo Benquens et Philippe Albert comme à la belle époque. Eh bien, mon cher Philippe, bienvenue à la maternité de l'hôpital Saint-Luc à Bruxelles pour vivre en direct cet événement. Et je pense dire sans me tromper que lorsqu'on a annoncé à Jérémy que ce mois-ci il risquait de vivre un accouchement difficile, il ne pensait pas que ce serait celui du premier but des Diables en Coupe du Monde, n'est-ce pas Philippe?
7: Tout à fait, Rodrigo.
5: Merci, Philippe, pour vos analyses toujours pertinentes. Alors, si nos diables, hier soir, face aux Iraniens, sont passés par le chat d'Iran de l'aiguille, il y avait un jeu de mots, Philippe.
7: Oui, on l'a.
5: Je ne l'avais pas, Rodrigo. Une seule question à se poser après cette piètre performance des Diables. Le futur bébé de Jérémy va-t-il franchir ce détroit à moitié ouvert, en espérant évidemment qu'il ne naîtra pas avec le cordon autour d'Oku? C'est un jeu de mots que j'avais préparé depuis 1976, Philippe.
7: Je ne l'avais pas non plus, Rodrigo.
5: Alors, précisons à nos téléspectateurs que Madame Doku a privilégié l'auto-hypnose pour accoucher en toute sérénité. Elle a en effet revu les matchs contre l'Égypte et contre l'Iran pour atteindre cet état plus endormant que la péridurale. Philippe, vos impressions de début de travail?
7: Écoutez, Rodrigo, moi je vois le bébé très concentré. Il attaque l'espace, il fait des appels, il propose des solutions. Bref, tout ce que ne font pas nos attaquants.
5: Attention, Philippe, une belle contraction offensive. Allez, le petit Doku, il faut y croire. Ça progresse centimètre par centimètre. Ça va le faire, Philippe. Ça va le faire. La réalisation nous propose un gros plan sur le col. Et je ne parle pas, bien sûr, ici de ceux de l'Aubisque ou du Tourmalet qui ont vu tant de victoires prestigieuses de notre aîné national. Le col, Philippe, est désormais ouvert de 8 centimètres, Philippe.
7: En effet, Rodrigo, c'est déjà plus d'ouverture qu'on en a créé en 180 minutes face aux Égyptiens et aux Iraniens.
5: Merci de cette analyse pertinente, mais revenons au direct. Le bébé est en excellente position, il prend parfaitement la profondeur, mais ça coince, Philippe.
7: ça coince, aïe aïe aïe. Mais enfin, c'est pas possible, hein. Il faut le faire sortir et puis faire rentrer Van Aken. Non, Philippe, non. Ici, ce n'est pas comme ça.

0: là que ça se passe et nous nous excusons auprès de nos téléspectateurs pour cette image. 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Allez, le travail reprend, Philippe. On entre dans le dernier quart d'heure, l'occasion d'un changement tactique. C'est le docteur Wilmots qui fait son entrée dans la pièce avec son doigté reconnaissable entre mille. Lui qui avait mis au monde le premier fils de Romelu Lukaku en 2021, une époque où il cadrait encore. On va enfin presser plus haut. Philippe, ça y est, il reste quelques minutes. Et quand on pousse pendant 2 heures, le travail doit payer. Au contraire des diables, on a enfin de la verticalité. On commence à distinguer la tête. Une percée plein axe, Philippe. Il va le faire. Magnifique. Contrôle orienté du placenta. Il accélère. Il va le faire. Et oui, il a franchi la ligne. Je l'avais dit, bordel. Je l'avais dit. Extraordinaire. Philippe, une victoire, certes, permettez-moi l'expression, acquise au forceps, mais surtout un résultat, ce qui nous change. Quel extraordinaire moment, une journée qui restera pour les Doku dans les annales. Ah, là je l'ai le jeu de mots, Rodrigo. Il ne l'avait pas Philippe, merci à la famille Doku, au contraire des diables, vous nous avez fait rêver. On rejoint un autre Jérémy, Jérémy Baise, en studio. Il a de la chance. Non, Philippe, non. Jérémy, non, Jérémy, ah, c'est aussi l'auto-hypnose générale dans le studio. Quelle Coupe du Monde, c'est fantastique et bravo aux supporters.
1: Ça va, pas bien. Hein. Le cactus à retrouver sur RTBF, Ovio et sur la page Facebook de Vivacité, dans un instant, le Zap Média. 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
3: Ah oui Cyril, et des ralentissements à prévoir, notamment sur le réseau secondaire en province de Namur, c'est le cas sur la nationale 90 à hauteur de Fleuref en venant de Mornimont en direction de Namur. Comptez 5 à 10 minutes pour traverser des ralentissements habituels finalement, même cause, même effet aussi sur le réseau secondaire toujours, nationale 98 à hauteur de Velaine en venant de Jemeppe-sur-Sambre, c'est en direction de Ligny. Comptez 5 petites minutes des ralentissements. Il y en a question dans les différentes bretelles de sortie également sur le 411 à Champion, à Vierre, mais aussi du côté de Loyers. À Vierre d'ailleurs, sous la Nationale 4, si vous venez de Saint-Bernard en direction d'Herpan, il va falloir compter 5 à 10 minutes de patience aussi pour traverser des bouchons. Bouchons, il en est question aussi sous la Nationale 958, c'est en venant de Suarlet en direction de Florifou. Patience, prudence et puis surtout, bonne route.
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0: Bonne matinée, merci d'être avec nous. Il est 8h23, c'est le Zap Média. Bon, les Diables sont pas au courant visiblement, mais c'est le mondial en ce moment.
1: Mais oui, apparemment, oui, on l'a dit. Il y a deux matchs importants, en tout cas deux nations de football. À 19h, Argentine-Autriche, sur Tipeee évidemment. Et à 23h, c'est pour les courageux qui veulent pas dormir. Bah, bon, en même temps que la chaleur.
0: Il faut s'entraîner de toute façon avant le match samedi. Hein.
1: Oui, oui, oui. Avec la chaleur, de toute façon, oui, on peut pas dormir avant. C'est France-Irak. Donc l'Argentine et la France, leur deuxième match, ce soir sur Tipeee, 19h et 23h. Et alors, en parlant de la Coupe du Monde, il y a quand même une initiative qui est importante et belle, c'est que certains matchs sont en audio description pour les personnes malvoyantes et les personnes aveugles, donc le match des Diables, et puis la finale sera en audio description. Il faut savoir que ce sont deux commentateurs bénévoles, hein, Silvio Vecchio et une voix bien connue de RTBF Vivacité, Jean-Marc Strehl, qui commente les matchs, donc c'est disponible sur Ovio, et puis selon les opérateurs, les télédistributeurs, il y a une petite manipulation à faire pour y accéder, et toutes les infos donc seront sur rtbf.be. Et donc bravo à eux deux de commenter, parce que c'est important.
2: Ils sont géniaux, hein, franchement. C'est bien de le souligner, parce qu'en fait c'est pas le même métier que le nôtre. Quand on commente en radio, il y a davantage d'infos à donner.
1: Oui, oui, et c'est ça, Jean-Marc Strehl m'a dit, c'est épuisant, parce qu'il faut vraiment tout décrire, évidemment, mais au moins voilà, les personnes malvoyantes,
0: plus ouais, fatigant de commenter que d'être sur le terrain.
1: Oui, bah oui, pour certaines personnes en tout cas.
2: Pour certains qui n'ont pas beaucoup couru hier.
0: Vous voulez parler de qui?
2: De certains Diables Rouges qui ont marché hier.
3: Mais faut pas regarder Cyril comme ça. Non,
2: je parlais des Diables.
0: Oh, on aura votre débrief dans le Regard Sport tout à l'heure, avant 9h d'ailleurs, Ebi. Pour ceux qui n'aiment pas le foot,
1: ben oui,
0: il y en a, ou simplement qui ont envie d'autre chose, ce soir, rendez-vous sur la Une.
1: Effectivement, donc sur Tipeee, il y aura du foot, mais sur la Une, à 20h20, un film, Un petit air de bonheur, avec à l'affiche Pierre Arditi et Laurent Gérard. Ça se passe à Lyon, on a vraiment un goût de vacances, parce que Lyon est vraiment, je veux dire, le troisième personnage principal de ce film. C'est une histoire, doit être un Parisien. Pierre Arditi joue un Parisien, compositeur de musique, qui en a marre de la vie parisienne et qui veut du calme. Et donc, ouais, il se rend à Lyon. Sauf que son appartement est au-dessus d'un restaurant, les fameux Petits Bouchons de Lyon, tenu par Laurent Gérard. Et donc, c'est une histoire pleine de bonnes ondes, on va dire. Lyon, des rencontres inattendues, des amitiés à la base qui n'étaient pas destinées à l'être. Et donc c'est ce soir sur la Une, Un petit air de bonheur, 20h20.
0: Souvenez-vous, il y a quelques semaines, il y avait l'Eurovision. La Belgique, vous vous souvenez du titre?
2: Oui, je l'ai.
0: Il y a la suite de l'Eurovision qui arrive, enfin une autre compétition, mais c'est pour les plus jeunes.
1: Oui, oui, le 24 octobre à Malte aura lieu l'Eurovision des enfants. On le sait, l'année dernière, je vous en avais parlé, hein, c'était la France avec Lou Deleuze. Lou Deleuze, elle avait 11 ans à l'époque. Elle avait fait La France a un incroyable talent et elle chantait Ce monde.

0: avait donc remporté l'Eurovision des enfants. Chanson écrite par quelqu'un qu'on aime beaucoup ici à RTBF Vivacité, Céline.
1: Exactement.
0: Et donc, du coup, logiquement, ça devait se faire en France, puisque normalement, le gagnant organise. Mais comme France Télévisions doit faire des économies, ça se fera à Malte le 24 octobre, donc je le disais. Et hier, on a appris qui représenterait la France. C'est un petit garçon cette année. Il a 12 ans. Il s'appelle Alec. Le grand public l'a vu dans N'oubliez pas les enfants. C'est la version qui passe pendant les fêtes de fin d'année de N'oubliez pas les paroles de Nagui. Il avait remporté plusieurs duels. Et donc, sa chanson n'est pas encore connue. Elle sera dévoilée dans les prochains jours, mais il faut savoir qu'il joue du piano, de la guitare depuis qu'il a 5 ans et qu'il compose lui-même ses propres chansons.
2: Wow.
0: Ouais, tout à fait.
2: Il et donc, aussi, ou il...
0: pourquoi vous voulez l'engager?
2: C'est multitâche.
3: Ah, il a plein de talents.
0: Et donc, à voir dans les prochains jours quelle sera la chanson d'Alec pour la France.
3: Eh ben, on suivra ça, puisque on suivra la France vu que la Belgique n'y est pas. Hein, voilà. Vision Junior. Dans quelques minutes, on jouera au Kidivran. 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
3: Voici les titres de l'actualité avec Yasmina Favaro.
15: Mauvaise nuit pour beaucoup d'entre nous. D'un côté, les Diables Rouges et leur match nul face à l'Iran. Pour ce deuxième match dans le mondial, les footballeurs belges n'ont que 2 points sur 6. La victoire face à la Nouvelle-Zélande samedi sera impérative. De l'autre, mauvaise nuit à cause des températures. Depuis hier, c'est officiel, nous subissons la première vague de chaleur de 2026. Elle va nous accompagner jusqu'à jeudi au moins, avec des températures qui dépassent les 30 degrés. Les Britanniques vont-ils se retrouver sans Premier ministre? Ça fait des semaines que Keir Starmer est sur la sellette et selon les médias britanniques, la démission serait pour aujourd'hui. Une nouvelle étoile belge va briller sur la scène de l'Opéra de Paris. Thomas Dokir, namurois de 27 ans, vient d'être nommé danseur étoile, objectif ultime des danseurs classiques. Et c'est donc une grande première pour un Belge.
3: Au niveau de la météo pour aujourd'hui, vous l'avez entendu, il fera chaud, encore très chaud, localement jusqu'à 34 degrés. Ce sont les températures à l'ombre. Pensez à bien vous hydrater. Il est 8h30. Toute l'info dans notre région. Bonjour Grégory Fob.
16: Bonjour Cyril, bonjour à tous. Il fait chaud, il fait même très chaud et cela va continuer les prochains jours. Vous l'avez entendu, sans surprise, les zones de baignade sont très sollicitées. À Cheftogne, on a même décidé d'anticiper l'ouverture de la zone aquatique avec 2 semaines d'avance. Sans surprise, les baigneurs sont au rendez-vous. Reportage Clément Glessner et Serge Autier.
17: Avec ces chaleurs, rien de tel qu'un bon plongeon dans une eau turquoise.
18: Ça fait du bien, ça rafraîchit quoi.
1: Je nage, je joue à lancer des lunettes et d'aller chercher. On s'amuse très bien, vachement ici.
18: D'habitude, on va le week-end à la piscine communale. Et donc, à la place, on est venu au soleil et je nage pendant qu'il joue.
17: La piscine est rafraîchissante, mais l'eau est déjà à 27 degrés. Voilà ce qui a poussé le site à ouvrir sa piscine 2 semaines en avance. Marie-Julie Bakken, la directrice du domaine de Chevetogne.
19: Les autres années, on était prêts, mais la météo n'était pas favorable. Et cette année, ben, c'est le grand soleil et la pleine chaleur. Donc, les recrutements ont été faits au niveau des maîtres nageurs. Et donc, tout était au beau fixe pour pouvoir ouvrir.
17: Le beau temps attire les foules. Les jours d'affluence, jusqu'à 1500 baigneurs. Alors, pour éviter les accidents...
1: Les gars, faites attention, on ne plonge pas. Hein. Juste sauter... Et on fait attention.
17: 5 sauveteurs comme Estelle Pierret veillent de près en permanence.
1: Il y en a beaucoup qui ne gèrent pas et du coup qui vont plonger la tête en avant et se taper la tête au fond. Et du coup, ça peut avoir des conséquences graves. Donc ça, c'est un rappel qu'on fait assez régulièrement.
17: Pour limiter les risques, il y a aussi les bouées, les brassards gonflables. Sans oublier, avec cette météo, l'indispensable crème solaire.
16: Et la chaleur qui provoque aussi des orages, et il y en a eu dans la nuit de samedi à dimanche. Et il y a eu également des dégâts, notamment en province de Namur, à Balâtre-Saint-Martin, du côté de Jemeppe-sur-Sambre, à Sombref, ou encore à Sombreville. À Sombreville, des zones où on s'en souvient, elles ont été très impactées lors des orages du 30 mai. Les habitants sont épuisés, et comme dans cette petite rue près d'Auvelay, la rue de Balâtre, où Karine Wandt a vu l'eau retenue par un champ voisin déborder et traverser sa maison pendant la nuit. Elle n'en peut plus et veut tout simplement déménager.
20: Tout ce qui a été meuble a été touché le 30 mai. Ça ne vaut même plus la peine d'acheter. Parce que vous voyez, si on avait tout racheté déjà maintenant, tout était déjà reparti, cuisine équipée, tout était touché. Voilà, pour l'instant, non. Et à l'avenir, nous comptons partir, oui. C'est plus possible. C'est plus une vie pour nous, et je vous dis pour mes enfants, non. Ça fait 30 ans que nous sommes ici. Mes grands-parents habitaient là, je n'ai jamais connu ça. Et depuis, je veux dire, ici, sur 10 ans, ben voilà, ça a commencé vraiment en 2021. Et depuis 2021, ben voilà, je pense qu'on a eu un petit orage. Après, ça a vraiment été léger. Mais alors, cette fois-ci, je veux dire, sur un mois, c'est trop.
16: Dans la situation très compliquée pour cette habitante de Sombreville. Le bureau économique de la province veut étendre le parc Mécalis sur 34 nouveaux hectares à cheval sur les communes d'Andenne et de Fernelmont. L'actuel parc au bord de l'E42 à Andenne est presque rempli, mais l'extension, François-Louis, devrait se faire aux dépens de terres agricoles.
21: Ce sont 34 hectares de terrains agricoles qui changeraient ainsi d'affectation pour se transformer en parc d'activité économique. Pour le directeur général du bureau économique de la province, Renaud de Gueldre, c'est stratégique.
22: Parce que nos parcs d'activité sont quasi complets. Il y a une énorme demande aussi le long de l'E42 où est situé Mécalis. Le parc actuel est quasi rempli à 85%.
21: Le projet, pourtant, va un peu à l'encontre de la politique actuelle du gouvernement wallon qui entend préserver les zones agricoles et plutôt privilégier la reconversion de friches industrielles.
22: Dans la Muroie, ça n'a pas beaucoup de sens. On a très peu de friches. À vrai dire, sur les friches, on est déjà sur des dossiers en cours. Donc on ne sait pas créer de l'activité économique sur base des friches existantes. Donc on a toujours besoin de modifications de plan secteur.
21: Pour l'extension de Mécalis, la procédure vient de démarrer. Elle va durer plusieurs années. Les premières entreprises ne sont pas attendues avant 2031 ou même 2032, si tout va bien.
16: Et l'extension du parc Mécalis sera examinée ce soir au conseil communal d'Andenne pour avis. L'issue du vote ne fait pas beaucoup de doutes. La majorité communale PSMR soutient le projet. Un premier danseur étoile belge à l'Opéra de Paris, et c'est un Namurois. Thomas Dokir a grandi à Mété dès 12 ans. Il intègre la célèbre école de l'Opéra parisien. Alors qu'il était l'invité de Françoise Barré à Culture en Prime sur La Une, écoutez ce qu'il disait de son rêve.
23: À quoi je rêve? Évidemment, devenir danseur étoile est un rêve. J'en rêve depuis que je suis tout petit. Mais au-delà de ça, je pense que ce dont je rêve, c'est vraiment continuer à m'épanouir en scène, avoir des rôles qui me font grandir et mûrir artistiquement. Avoir l'occasion de danser le plus de choses possible, de varier.
24: Thomas, vous avez quand même une musculature à faire pâlir de jalousie Michel-Ange et les joueurs de foot. Est-ce que vous vous considérez comme un sportif de haut niveau ?
23: Absolument. Et c'est ce que j'aime énormément dans mon métier. Notre corps est mis à rude épreuve tous les jours. Le tout avec un côté artistique, une sensibilité artistique. Et donc c'est ça qui différencie pour moi la danse de la performance pure et simple.
16: Et puis lui aussi s'illustre, mais dans une toute autre catégorie, le Namurois Louis Toussaint est champion du monde d'aérox en chaise roulante. L'aérox, c'est cette discipline sportive très exigeante qui mêle course et fitness. L'ancien cycliste de haut niveau, devenu paraplégique suite à un accident, a donc décroché un titre mondial au championnat du monde en Suède hier. Écoutez-le.
0: C'est inespéré. C'est vrai que ça fait quand même 2 ans que j'avais quitté, entre guillemets, le milieu du sport de très haut niveau, du sport paralympique. Alors là, ici, on n'est pas encore dans une discipline paralympique, mais c'est vrai que le niveau ne fait qu'augmenter, la concurrence aussi. Je suis super, super content. L'objectif est atteint.
16: Une interview de David Bertrand. Bonne journée.
3: Dès 9h03, débat dans C'est vous qui le dites. On reviendra sur le match de Coupe du Monde des Diables Rouges hier, après le 1-1 face à l'Égypte, 0-0 face à l'Iran hier. Et souvenez-vous, il y a quelques jours dans la presse, Romelu Lukaku avait appelé à soutenir l'équipe, à l'encourager, ne pas toujours la critiquer, même quand les résultats ne sont pas ceux attendus. Bon, au lendemain de ce match nul, est-ce que vous soutenez les Diables? J'attends vos commentaires au 070-233-466. Toujours à propos des Diables, vous avez entendu cette phrase d'une journaliste de la chaîne française L'Équipe TV concernant l'accouchement. Elle a dit que le papa ne servait à rien dans ces moments-là, dans ce moment dégueulasse, pour reprendre ses mots. Que lui répondez-vous? J'attends vos commentaires aussi dès 9h. Et puis deux syndicats critiquent la circulaire forte chaleur dans les écoles. On en a parlé tout à l'heure dans le journal de 8h. Maintenir les cours et les examens aujourd'hui, est-ce raisonnable vu les températures? Pour commenter, 3063 par SMS ou 070-233-466. On regarde ce qui se passe sur les routes. C'est le Mobile Info avec Xavier Ponsard.
2: Ah oui, Cyril, et des ralentissements à vous rappeler. Ça se passe sur l'autoroute E42 à hauteur de Rhine, où il y a d'ailleurs dans ce secteur, à hauteur de Namur Ouest, la bande d'arrêt d'urgence qui est neutralisée par un poids lourd et 3 véhicules qui sont immobilisés dans ce secteur. Soyez donc extrêmement prudent au kilomètre 54.9. C'est en venant de Mons, en venant de Charleroi, en direction donc de l'échangeur de Dossou. Circulation qui était légèrement ralentie aussi en venant de Surléans, en direction de Florifou. Comptez 5 à 10 minutes aussi à votre temps de parcours. Ralentissement nécessaire, et c'est 5 minutes de plus que vous allez mettre aussi pour traverser le secteur de Vierde. Ça se passe sur la Nationale 4 en venant de Sarre-Bernard. C'est en direction d'Herpan. Ralentissement aussi dans les différentes bretelles de sortie, mais pas plus de 5 petites minutes pour sur le 400 pour traverser ces différents secteurs.
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3: 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On joue qui dit vrai dans quelques minutes. Il y aura votre regard sport, Rémi. Oui. Vous n'êtes pas satisfait.
30: Non, pas du tout. Non.
3: Fâché?
30: Oui, quand même un peu. Ça allait pas. C'était pas bon, tout simplement, hier. On en parlera tout à l'heure si vous voulez, mais c'était vraiment pas terrible.
3: Si
30: vous
3: et quoi, voulez. Et si on veut pas?
30: Non, mais c'est parce que moi, je peux déjà le faire maintenant.
3: Non, on va faire ça dans quelques minutes.
30: Oui, non, bien sûr. Mais non, j'étais pas content. Voilà.
3: On va parler de l'inverse de ce qu'on a vu hier sur le terrain. On va s'intéresser aux capables. Joli. Avec notre invité. Anne-Laure Mac est avec nous pour nous en parler ce matin. Bonjour Anne-Laure.
31: Bonjour.
3: Bienvenue dans l'émission. On va parler avec vous des capables. Ce sont des personnes que l'on va découvrir dans des capsules qu'on peut voir sur les réseaux sociaux, sur RTBF Ovio également. Des personnes que vous avez rencontrées Oui. Qui sont les capables?
6: Alors les capables, c'est 15% de la population qui vit avec un handicap et qui malheureusement sont toujours victimes de discrimination. Il faut savoir que le handicap, ça reste la deuxième cause de discrimination chez nous. Alors les choses évoluent, la société évolue, on va vers une société plus inclusive pour les personnes en situation de handicap, mais en fait quand même on n'y est pas. Il n'y a que 35% des personnes en situation de handicap qui peuvent travailler, qui travaillent, contre 50% en moyenne en Europe. Donc on est vraiment des mauvais élèves en Belgique.
3: Qu'est-ce qui vous a marqué dans les rencontres?
6: Alors l'objectif, c'était vraiment d'aborder les personnes à travers ce qu'elles avaient envie de dire d'elles-mêmes, de leurs talents, de leurs capacités, de leurs projets de vie, et pas de les aborder à travers le handicap. Évidemment, le handicap, ça fait partie de l'histoire, ça fait partie de leur parcours, ça fait partie de leur richesse aussi, pour certains, de ce qu'ils en ont fait. Mais c'est aussi, on avait envie qu'ils puissent dire, voilà, moi je fais ça en fait, moi je suis politologue, moi je suis slameuse, moi je suis humoriste, moi je suis chef d'entreprise, et certes le handicap fait partie de ma vie, mais avant tout je suis capable. Philippe Croizon, qu'on a reçu, a dit, moi je veux pas qu'on m'appelle un handicapé, je suis pas un handicapé, je suis incapable autrement. Voilà. Ouais.
3: Donc, et il dit aussi que lui n'est pas handicapé, c'est la société qui est handicapée.
6: Bah oui, comme on vient de le dire, la société doit continuer à évoluer.
3: Alors vous faites un petit jeu avec eux, vous leur donnez des mots.
6: Ouais.
3: C'est intéressant les réactions à ces moments-là, c'est à découvrir sur la chaîne YouTube de Cap 48, sur RTBF Ovio, sur les réseaux sociaux, sur RTBF Actu également. Il y a des mots qui
6: oui, par exemple, par exemple Loïc Sauvage qui est politologue et qui a déchiré le mot courageux. Il dit j'en ai marre qu'on me dise que je sois courageux. Il a une maladie qui touche ses muscles et donc il est en chaise. Il dit j'en ai marre qu'on me dise que je suis courageux. En fait, ça veut dire quoi? Que ma vie vaut pas la peine d'être vécue. Oui. En fait, si on me répète tout le temps que je suis courageux, en fait, ma vie vaut la peine d'être vécue. Et moi, il vit vraiment ça comme une blessure. En fait.
30: En fait, quand on dit d'un handicapé qu'il est courageux, c'est comme si ça dépendait de lui, en fait, aussi.
6: Exact.
30: C'est ce que certains sportifs de haut niveau m'ont déjà dit, en fait.
6: C'est tout à fait ça. Et donc, il y a des mots comme ça. On est encore parfois un peu maladroit vis-à-vis d'une personne en situation de handicap. Et on sort parfois comme ça des phrases toutes faites, des mots tout faits qui, en fait, peuvent être très blessants. J'ai aussi Vanessa Chappelle, qui est présidente du mouvement Personne d'abord et qui est slameuse. Et le mot limité, par exemple, elle est déficiente intellectuelle, mais elle dit, mais en fait, je suis capable de mille choses. Elle fait de la poésie, elle peint, elle slame. Et elle me dit, en fait, on considère que je suis avant tout une personne limitée. Ben moi, je déchire ces limites. Et donc, en effet, on leur donne le papier pour qu'ils puissent déchirer l'étiquette qui colle un peu trop fort.
3: Il y a des mots qui peuvent paraître bienveillants et qui peuvent être très énervants. Par exemple, Philippe Croizon, qu'on avait reçu ici. Donc, on rappelle que Philippe Croizon, après un accident, s'est retrouvé amputé des quatre membres. Et il déchire le mot « héros ».
6: Oui.
3: Ça l'énerve, ça, héros.
6: Héros, ça l'énerve.
3: Alors que ça paraît bienveillant de dire bah, c'est un héros vu tout ce qu'il fait et la traversée de la Manche, entre autres.
6: Oui, c'est vrai. Mais en fait, ce qu'il n'aime pas, c'est qu'il dit si je suis un héros, en fait, j'ai fait zéro effort. Or, je me suis entraîné des heures et des heures par jour pour faire la traversée de la Manche, pour faire le Dakar, etc. En fait, si on dit que je suis un héros, en fait, c'est facile. Le mec, c'est un héros, donc il peut tout faire. Donc, il ne supporte pas ça et je veux qu'on reconnaisse aussi l'effort, les compétences, la persévérance.
3: Tout le monde accepte facilement de témoigner comme ça, c'est pas toujours simple, forcément, parce qu'il peut y avoir des retours aussi.
6: Non, en fait, tout le monde a vécu ça plutôt bien. Et quand on a annoncé le titre du Vidéocast podcast, tout le monde était plutôt très surpris et disait « enfin ». Enfin, quelque chose qui nous ressemble. Là, on va pouvoir s'exprimer, on va pouvoir commencer à parler de nous comme on a envie qu'on parle de nous. On va pouvoir aussi dire ce qu'on ne supporte plus comme cliché autour du handicap. Donc vraiment, on a eu un super accueil. On va avoir Jessie aussi, des remarquables, avec BJ Scott, ouais, qui va être notre 10e épisode qui va être posté sur RTBF Ovio bientôt. Lui aussi, il est pianiste, il a un talent fou et il était aussi très heureux de participer à la séquence.
3: Je voudrais qu'on parle de vous. Un petit instant, parce que vous vous impliquez beaucoup dans les causes, Cap 48, Viva For Life, on vous voit autour de ces actions-là. Avant, vous voyez dans d'autres émissions, entre autres On n'est pas des pigeons.
6: Ouais.
3: Qu'est-ce qui a fait que vous avez voulu consacrer votre temps à ces causes-là?
6: Moi, j'étais déjà active pour Viva For Life et pour Cap 48 avant d'y travailler 99% de mon temps. Besoin de sens dans mon travail de manière générale. J'ai trouvé beaucoup de sens dans On n'est pas des pigeons parce que c'est la défense du consommateur. Je trouvais ça passionnant. Mais après 9 ans d'On n'est pas des pigeons, j'avais besoin d'un nouveau défi. Et de m'engager pour la cause du handicap, de l'enfance en précarité et de l'aide à la jeunesse, ben, c'est venu assez naturellement.
3: Alors il y a toute une équipe autour de vous, vous passez beaucoup de temps, vous vous mobilisez énormément, mais celles et ceux qui nous suivent maintenant, au-delà d'aller regarder les vidéocasts, les podcasts...
6: Les capables, oui.
3: Ouais, qu'est-ce qu'on peut faire?
6: Alors on peut évidemment continuer dans son coin, dans sa région, à aider les associations, à être bénévole. On peut aller vendre des post-it et des chaussettes Cap 48 au mois d'octobre, ça ce serait magnifique, comme
3: faut
6: ça ça aide.
3: Pour le faire?
6: Oui, il faut s'inscrire, on peut s'inscrire d'ailleurs maintenant, il y a une campagne, on recrute de nouveaux bénévoles pour Cap 48, vous allez est sur cap48.be. Il y a une campagne qui s'appelle la Tchatch 48. Et l'idée, c'est justement, comme pas mal de vendeurs ont parfois un peu peur d'aborder les personnes pour vendre des post-it et des chaussettes, on va leur donner des trucs, des astuces pour avoir la tchatch et justement aller vers les gens.
3: C'est-à-dire qu'imaginons une situation, vous croisez dans la rue quelqu'un qui fait la tronche comme Jérôme, il faut savoir comment aller aborder la personne, quoi.
1: Mais on m'aborde énormément.
6: Mais ouais.
1: Savez, j'ai l'air
6: il est charmant, Jérôme.
1: Ah, merci. Enfin, quelqu'un qui me défend, c'est la première fois en 14 ans dans ce studio, sous vos coups de boutoir permanents.
3: Vous voyez que vous
1: monsieur
3: êtes énervé.
1: Detail, mais pas du tout. Mais
6: toujours très engagé pour Cap 48, je tiens à dire.
1: Ouais. Oui, bah, absolument. Et puis, quoi, vous voulez encore éventuellement, ce n'est pas de moi qu'on parle, on parle des capables. Vous pensez bien, moi.
3: Il y a une suite à ça.
1: Non, c'était une suite. Non, moi, c'est parce qu'il avait quelque chose à dire.
30: Non. Non, mais pour si je puis me permettre, une image qui va peut-être résumer, tu vas me dire ce que t'en penses, Anne-Laure. Un jour, j'étais avec Joachim Gérard à un événement, le tennisman en fauteuil, et puis un petit gamin qui est arrivé, et il lui a demandé un autographe ou une photo à la fin. Et ce que je trouvais beau, c'est qu'en fait, le petit gamin qui avait 10 ans, il n'avait pas vu la personne porteuse de handicap, mais il avait vu le champion de haut niveau.
6: Ça résume tout.
30: Ça résume un peu...
6: Ça résume tout, qu'on voit d'abord la capacité avant l'incapacité, ce serait pas mal.
3: C'est ça le message de toutes les personnes, tous les capables que vous avez...
6: Exactement, oui, c'est ça. Voyez-moi au-delà du handicap, voyez ce que je suis, voyez ce que je suis capable de faire et pas toujours mes limites ou ce que je suis plus capable de faire ou moins capable de faire.
3: Rendez-vous sur RTB Fovio, RTB Factu, sur YouTube, sur les réseaux sociaux, vous n'allez pas pouvoir passer à côté. Les Capables, c'est le nouveau podcast et vidéocast à écouter et à regarder en ce moment. On aura l'occasion de vous revoir, il y a beaucoup de choses qui vont s'organiser là, dans les prochaines semaines, prochains mois, avec,
6: oui.
3: Avant la soirée de clôture de Cap 48 en octobre.
6: Évidemment, grande campagne évidemment, de sensibilisation, et puis il y aura mon plus beau village aussi cet été, vous savez
3: vous défendez,
6: ça.
3: Vous pouvez dire quel village vous défendez?
6: Oui, Barbançon, c'est ma région, c'est la Botte du Hainaut, c'est Barbançon qui
30: défend.
6: On est en compétition.
30: C'est aussi un peu chimé. Hein.
6: C'est chimé, c'est
30: un peu
6: Beaumont.
30: Chimé, hein.
6: C'est notre région. Hein.
30: C'est notre région, Anne-Laure et moi.
3: On découvre ça dans quelques jours, ça démarre.
6: Oui,
8: ça démarre, je pense, le 7 juillet, je pense.
6: Okay. Via.
8: Ouais.
3: Là, vous paraissez encore complice pour l'instant. On verra pendant
6: non,
3: la voiture.
6: Bah non, c'est une bonne ambiance. Hein.
8: C'est une bonne ambiance. En fait, c'est le All-Star. Quoi. Donc, c'est toutes les gagnants qui reviennent. Et donc, il y a Anne-Laure, il y a BJ Scott, il y a Jérémy Bez, Fanny Gendrin, Rodrigo Benkens et puis David et moi.
1: Une lutte à mort.
3: On aura l'occasion d'en reparler. Merci Anne-Laure d'être passée nous voir ce
6: matin. Avec plaisir, merci à vous.
3: Dans un instant, on joue au Qui dit vrai et puis le regard sport débit avant 9h. À tout de suite.
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3: Avant la question d'intérêt général, parce que nous sommes lundi, il y en aura une, vous me le confirmez, Jérôme ?
1: Absolument.
3: On va d'abord jouer au Qui dit vrai ? Sophie est avec nous ce matin. Bonjour Sophie.
11: Bonjour, c'est Nathalie.
3: Nathalie, d'accord. Ah oui, alors, c'est un peu différent.
30: Alors on joue pas.
1: Bonjour Bérénice.
3: Nathalie, est-ce que vous avez regardé le match des Diables Rouges hier ?
11: Oui.
3: Vous en avez pensé quoi ?
11: Pas grand-chose.
1: Voilà.
3: Ça ne va pas vous aider pour le jeu de ce matin, parce qu'on ne va pas jouer avec les Diables Rouges. Parce que pour ça, il faudrait qu'ils jouent. On va s'intéresser à ce chanteur. Vous avez reconnu.
11: Oui.
3: On va parler de Kenji Girac. Ce week-end, il a annoncé qu'il était très déçu. Mais vraiment très, très déçu. À cause de quoi ? Écoutez bien les trois histoires. D'abord la version de Livia.
8: Eh bien, elle s'est rendue en Espagne, en Andalousie en l'occurrence, et elle a eu une mauvaise expérience. On ne sait pas trop quoi, mais en tout cas, ça l'a marqué au point qu'il décide d'enlever la chanson qu'on vient d'entendre, ouais. Andalouse, de toutes les plateformes.
3: Ça, c'est la première version. Voici l'histoire des billes maintenant.
30: Vous avez été gentil ce matin, Cyril, je trouve. Avec
1: oui, oui, oui, vraiment.
30: Ça va être assez limpide.
8: C'est parce que c'est pas lui qui les a fait.
3: Vous savez que je n'ai rien à voir avec ça.
30: En fait, il a été déçu du carton rouge de Nathan Ngoy hier, le défenseur des Diables Rouges. Et comme c'était son chouchou dans cette Coupe du Monde, il a décidé qu'il ne regarderait plus du tout de match de la Coupe du Monde. Donc ça, on peut virer d'office, puisqu'il n'aurait pas le temps. On n'aurait pas été au courant de l'information, c'était hier soir.
3: Mais on aurait pu.
30: Non.
8: Il aurait pu tweeter.
30: Bien sûr, admettons. Admettons.
3: Jérôme, quelle est votre version ?
1: Alors qu'il devait y faire un concert, il a été déçu que ceux pour la fête de la musique à Limoges aient été annulés à cause de la chaleur.
3: Il se passe des choses à Limoges ?
1: Oui, en tout cas, manifestement, il fait aussi chaud qu'ici. Hein.
3: Ah, vous savez, c'est pas fini en plus, hein, la chaleur. Qui dit vrai ce matin, Nathalie ? Est-ce Livia, Ebi ou Jérôme ?
12: Je dirais...
1: Comme d'habitude, c'est toujours moi, généralement. Hein, c'est...
12: Je pense aussi.
1: Mais oui, mais pourquoi est-ce que vous me donnez toujours les bonnes réponses? Mais non, mais pourquoi est-ce que vous me donnez toujours les bonnes réponses?
30: Parce que c'est le chouchou ici.
1: Ah,
30: c'est,
1: alors ça, c'est, alors
13: c'est
1: ça.
13: Parce que peut-être ça vous dit tellement de conneries.
1: Il faut équilibrer à un moment.
13: Donc on dit que c'est Jérôme qui a la bonne réponse?
12: On dit Jérôme, oui.
13: Ah bah vous dites bien bravo.
1: Ah bah voilà.
13: Effectivement. Et ça a été annulé, alors on a connu ça aussi vendredi soir à Bruxelles, c'était pas à cause de la chaleur, c'était à cause de la tempête, finalement il n'y a pas eu de tempête,
1: pas eu, oui.
13: Et à Limoges ça a été à cause de la chaleur, et donc il était déçu de ne pas pouvoir monter sur scène. Mais ça vous permet de repartir avec vos invitations pour aller à Spa Francorchamps, c'est pour vous ou c'est pour offrir les 24 heures de Spa?
12: Alors ça va être pour offrir, pour mon fils, son papa, parce que moi malheureusement je ne suis pas disponible ce week-end, mais du coup ça va être pour offrir, ils vont partir à plusieurs.
13: Eh ben, ils seront bien contents, on vous envoie voilà. Les deux places et vous pouvez imposer un mot pour la chanson de vendredi.
12: Vacances,
13: ça devrait être placé dans la chanson de Jean-Luc Fonck. Passez une excellente journée Nathalie, merci de nous suivre, à très vite. Dans un instant, le regard sport des Bibi Brouzakis.
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13: Il est 8h52, nous sommes lundi. Il se passe quoi le lundi, Livia?
6: Il se passe que c'est le regard sport des Bibi Brouzakis. Et je voudrais souligner.
13: Il y a autre chose avant.
6: Ah, ouais. Qu'est-ce qui se passe?
13: Ouais, Jérôme se questionne.
30: Non, mais vous voulez quand même souligner un truc.
13: Mais souligner d'abord.
6: Parce que les pronos du premier match contre l'Égypte, il avait raison. Il avait dit 1-1.
30: Ah oui, c'est vrai ça.
13: Et vous aviez dit quoi face à l'Iran?
30: Honnêtement, j'avais dit 2-0 pour les Belges. Bon, honnêtement.
6: Ah. Mais bon, donc, quand je regardais le match, je me suis dit il avait raison.
16: La Nouvelle-Zélande, alors.
13: Il est sur le match face à l'Égypte, pour tout vous dire, il était tellement fier qu'au moment où l'arbitre a sifflé,
30: à la seconde.
13: Parce qu'il n'avait même pas sifflé encore, qu'il envoyait déjà un message en disant j'avais raison.
30: Et je n'ai pas Jérôme aussi.
16: C'est ça, exactement. Excuse-moi, mais là
30: pour une fois.
16: Et j'ai répondu, c'est anti-Luther.
30: Ouais, ça va.
16: Vraiment.
13: Avant le regard sport, votre question, Jérôme, question oui, d'intérêt général.
16: La question d'intérêt général qui apparaît d'ailleurs effectivement à la même seconde sur votre écran. Pas. Quelle pancarte afficheriez-vous dans le vestiaire des Diables avant le match face à la Nouvelle-Zélande?
13: C'est vrai qu'on va finir par croire que c'est pas vous. Hein.
16: Non, mais là, mais c'est parce que j'ai oublié de la noter. Par contre, j'aimerais quand même pour nos téléspectateurs qu'on voit quand même bien le travail entre deux.
13: Vous voulez montrer que vous avez un texte
16: c'est-à-dire
13: bien dense.
16: C'est-à-dire que moi, j'ai un texte bien dense et qui a griffonné 3 minutes avant de rentrer en studio quelques idées.
6: Mais quand on a du talent, il suffit de quelques mots-clés. On n'a pas besoin de
16: mots-clés. Voilà. Eh bien, je jouerai avec des mots-clés.
30: C'est comme ça qu'on est les meilleurs.
16: Bien entendu.
13: Alors, Ebi, justement, ce débrief.
30: Mais d'abord, la colonne des plus. Tout d'abord, la colonne des
16: vite.
30: Plus.
16: Voilà. Merci. Alors, on va passer directement à la colonne des moins à moins.
13: C'était quoi le positif?
30: Le positif, c'est Thibaut Courtois qui répond au présent.
13: Je pensais que c'était le stade qui était joli.
30: Oui, le stade était beau aussi. La pelouse, jolie, sympa, etc. Mais Courtois, un bon gardien, il se mesure souvent au moment où il réalise les arrêts. C'est-à-dire qu'à 0-0, quand c'est tendu, Courtois a vraiment répondu présent. C'est le seul des cadres des Diables Rouges qui est à son niveau dans cette Coupe du Monde. S'il n'est pas là, on perd cette rencontre. Il faut quand même qu'on se rende compte de cela parce que le
16: comme
30: coach...
16: la VAR, quoi.
30: Comme la
16: VAR.
30: Oui, tout à fait, parce qu'on a eu chaud sur deux buts.
16: Sur deux buts.
30: Hein. Oui, tout à fait. Et là, on a le coach des Diables Rouges qui dit « Oui, on a manqué d'efficacité ». Je peux vous dire que le coach iranien peut tenir le même discours. Parce que là, Courtois, il a vraiment livré une grosse prestation. J'ai bien aimé Leandro Trossard, qui est un petit peu le mal-aimé de cette sélection des Diables Rouges, parce qu'il sourit jamais, qu'il a un peu moins glamour que d'autres, mais il est très, très précieux.
16: Ça doit jamais se jouer là-dessus, je trouve.
30: Non, je sais.
13: Parce qu'il y a des gens qui sourient pas qu'on aime comme.
16: Mais bien sûr, mais bien entendu.
30: Dans la
6: les deux grincheux. Non, mais c'est pas important.
16: Non,
6: hein.
16: Mais non.
30: Dans la colonne des moins, ben Kevin De Bruyne était clairement en dessous de son niveau. Romelu Lukaku, alors lui, il est peut-être un petit peu plus excusable. Il n'a pas livré une belle prestation, mais il ne devait pas a priori commencer le match. C'est parce que Charles de Ketelaar était un petit peu incertain. On a voulu miser sur Lukaku. Le plan, c'était qu'il marque dans la première mi-temps et puis qu'on le fasse souffler un petit peu en deuxième. On a traîné jusqu'à la 70e minute avant de le sortir. Ça en dit long quand même sur la dépendance de cette équipe des Diables par rapport à son
13: but. Il est tellement encerclé que c'est pas facile pour lui de faire quoi.
30: C'était très compliqué, mais il a quand même pas été très bon. Ça, il faut aussi pouvoir le dire. Et à l'issue de la rencontre, on voyait bien dans son non-verbal qu'il était très, très, très impacté. Il a parlé de gestion émotionnelle mal négocié de la part de toute l'équipe, mais je pense qu'il parlait aussi de lui. Il était submergé par certaines émotions. Ouais. Romelu Lukaku qui a quand même dit que dans n'importe quelle autre sélection, il n'aurait pas été repris. Parce qu'en fait, il n'avait quasiment que joué que 70 minutes depuis le début de la saison. Donc il était très heureux d'être là, mais très très ému aussi. Et il était conscient de ne pas avoir livré la prestation qu'on attendait de lui.
3: Nathan... Il doit y avoir la frustration de ne pas pouvoir.
30: La frustration, bien sûr. Et comme vous l'avez dit, il était bien tenu, bien bousculé. Nathan Ngoy, le défenseur, c'était quasiment le meilleur sur le terrain des défenseurs des Diables Rouges. Et puis il commet cette petite erreur, n'est-ce pas, Jérôme?
16: Je vois que... Nathan, un jeu pas intelligent, là.
30: Voilà. De temps en temps, je le relance.
16: Mais honnêtement, il n'y a pas faute. Hein.
30: Si, il y a faute.
16: Non, hein. C'est-à-dire, oui, mais il tombe avant même qu'il lui prenne le coup. Il savait que.
30: Ah, c'est bien joué, c'est, de la part de l'attaquant.
16: Mais c'est rusé, c'est fourbe.
30: Ah oui, c'est fourbe.
16: Mais c'est fourbe, voilà. Mais je ne pense pas que.
0: Mais le règlement dit quoi?
16: Mais le règlement.
30: Le règlement, c'est rouge.
0: Le règlement, il dit on n'accroche pas le maillot.
16: Non, mais on n'accroche pas le maillot. Il n'a pas accroché. Il aurait très bien pu y aller. Il a eu peur, l'Iranien. Il s'est dit je préfère qu'il soit exclu et qu'on joue à 11 contre 10 plutôt que d'essayer d'aller marquer. Bon, voilà.
30: Je pense qu'il n'a pas eu le temps de réfléchir, il a senti un micro-contact et puis...
0: Et si c'était l'Iran qui avait été dans la position inverse?
16: Mais j'aurais dit exactement la même chose. La fourberie, monsieur de taille, d'abord, vous savez ce que c'est, et puis deuxièmement, vous êtes appelé notre scapin du service public, on le sait, et donc j'aurais évidemment applaudi, mais ça n'a pas servi l'Iran non plus.
0: Non, c'est vrai.
30: Mais, dans la colonne des moins-moins, encore pire, je trouve, c'est une interview lunaire à la mi-temps de la rencontre de l'entraîneur adjoint des Diables Rouges, Claude Fichaud. Quand on lui pose la question de savoir, tiens, sur le but iranien annulé pour une situation d'hors-jeu, c'est une phase arrêtée, on lui dit, tiens, non, t'es quand même pas bien positionné. Et il répond, oui, mais on n'avait pas eu assez d'images pour visionner cela, on n'a pas su préparer comme on l'aurait voulu les phases arrêtées de l'équipe d'Iran. Donc vous vous rendez compte de ce qu'il a dit. Ça veut dire qu'il y a une armée autour de Rudy Garcia. C'est qu'il y a quelqu'un qui n'a pas bien bossé, en tous les cas. Je trouve que cette interview à la mi-temps, on s'est regardé en émission, il y a complètement foot, on a tous écarquillé les yeux en se disant mais comment on peut dire quelque chose comme ça? Un match, il doit être préparé, et les phases arrêtées, c'est quelque chose que l'on doit préparer très très fort. Et alors, il y a aussi le constat suivant, c'est que, d'abord, j'ai jamais eu autant de temps, et je m'en réjouis pour cette chronique, merci patron. Alors, Jérémy Doku...
16: Il a fallu attendre quasiment la dernière de l'année.
30: C'est ma dernière.
0: Et c'est vrai, quand il y a des choses à dire.
30: Et Jérémy Doku, on est très très clairement dépendant de Jérémy Doku. On l'a critiqué après le match contre l'Égypte. Et puis là, on se rend compte qu'il n'est pas là et que c'est très, très compliqué d'aller faire des différences.
0: Et il est là pour un petit rhume. Hein. Enfin, il est absent pour un petit rhume.
30: C'était pas pour les raisons liées à l'accouchement de son épouse. Mais même face à une équipe d'Iran, sans Jérémy Doku, on doit être capable de faire beaucoup mieux. Parce que maintenant, on tombe dans un travers, c'est de se dire, oui, l'Égypte, c'est fort, l'Iran, c'est pas si faible, la Nouvelle-Zélande, oh, faut se méfier, calmons-nous, on est quand même les Diables Rouges, en théorie, on est censé être plus fort que toutes ces équipes, notamment de l'Iran, qui a une préparation qui était vraiment, vraiment chahutée. Les Iraniens sont venus la veille, sont repartis le jour même, ont vu le hymne national sifflé par les Iraniens qui étaient présents dans le stade. On va pas rentrer dans des considérations politiques, mais donc en termes de préparation, c'était quand même très, très compliqué. Attention tout de même quand même à la Nouvelle-Zélande. En théorie, les Diables Rouges sont beaucoup plus forts, mais c'est une équipe qui n'a perdu que d'un but face à l'Angleterre en match amical et qui a partagé contre la Norvège et puis qui a aussi partagé contre l'Iran. Donc
0: ça ne s'annonce pas simple.
30: Non, ça ne va pas être simple.
0: Alors, le pays veut connaître votre pronostic pour samedi.
30: Si je vous dis vraiment ce que je pense, vous.
0: Mais dites vraiment ce que
30: vous pensez. Moi, je pense 0-0.
16: Oui, c'est ce que j'allais dire.
0: Ça veut dire que le soir, retour dans l'avion.
30: Et Bibi ne part pas là-bas, du coup.
0: Ah oui, parce que s'il continue, vous.
30: S'il continue, je pars à partir des 16.
0: Ah, c'est Diable qui pense aux économies de la RTBF.
16: Merci. C'est vraiment beau.
0: Merci à toute l'équipe. Dans un instant, 3 débats dans C'est vous qui lit. On reparlera de cette prestation des Diables Rouges. Le journal arrive avant et la météo d'abord.
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0: Juste avant le journal, on fait le point sur la météo, on retrouve Mélanie Poussard.
1: Et c'est un temps très ensoleillé, Cyril, pour aujourd'hui, et surtout très chaud, c'est ce qui fait l'actualité météo, évidemment. On attend en fin de matinée de 23 à 28 degrés, 26 à 33 degrés pour les maxima. Protégez-vous bien de ce soleil. Soleil donc encore cet après-midi, tout au plus quelques nuages d'altitude par endroits et quelques cumulus de beau temps sur les hauteurs de l'Ardenne. C'est une nuit comptée de 16 à 19 degrés, puis pour demain, toujours ce soleil et la chaleur qui va s'accentuer. On attend de 30 à 35 degrés pour les maxima, 30 à 36 degrés mercredi et même 33 à 37 degrés pour jeudi, où de potentiels records pourraient être battus.
0: Bon lundi sur RTB Vivacité, merci d'être avec nous. Il est 9h, on s'informe tout de suite avec Valentin Lecoq.
2: Bonjour, les faits de racisme sont en hausse, plus 18% l'année dernière. C'est UNIA, le Centre fédéral pour l'égalité des chances, qui l'affirme dans son nouveau rapport. Chaque jour, deux dossiers pour racisme sont ouverts. Ces discriminations surviennent souvent au moment de trouver un logement ou un emploi. Certaines personnes subissent aussi des doubles discriminations, comme va nous l'expliquer Patrick Charlier, le coordinateur d'UNIA.
3: Donc là, on a eu en 2025 une première décision extrêmement importante sur la discrimination cumulée. C'est une femme qui était d'origine africaine, noire de peau, et qui a été refusée à la fois en raison de son origine et de son âge. Et on a pu le découvrir parce que c'est comme ça dans ces cas-là. Il y a eu un historique de mail interne qui lui a été envoyé et c'était indiqué candidature intéressante, mais noire et âge. Et grâce à ça, l'employeur a été condamné pour les doubles discriminations et cette discrimination cumulée a permis que cette femme soit reconnue deux fois victime, à la fois en raison de son origine et à la fois en raison de son âge.
2: Interview de Baptiste Tupin.
0: Jusqu'à 33 degrés aujourd'hui, toute la Belgique sauf la côte est en avertissement jaune.
2: Jusqu'à jeudi, au moins, c'est d'ailleurs officiel, nous subissons la première vague de chaleur de l'année et elle risque d'être la plus intense jamais enregistrée dans notre pays. Estelle Falzone, face à ces fortes chaleurs, des mesures sont prises.
4: Et la phase d'avertissement du plan forte chaleur a en effet été activée. Ce sont des mesures d'information et de prévention pour limiter les effets de la chaleur sur la population. La population à risque, hein, surtout les personnes âgées et les enfants. On rappelle quelques conseils de bon sens. Boire régulièrement de l'eau, éviter l'alcool, le café, rester à l'intérieur aux heures les plus chaudes et éviter aussi les efforts intenses.
2: Et Estelle, des mesures sont prises aussi dans les écoles.
4: Une circulaire du cabinet de la ministre de l'Éducation prévoit en effet des mesures spécifiques en fonction des codes couleurs de l'Institut Royal Météorologique. Regrouper les élèves dans les locaux les plus frais, faire davantage boire les enfants, ne pas les laisser en plein soleil. Pas d'annulation de cours à ce stade tant que l'IRM maintient le code jaune dans lequel nous sommes donc en ce moment. Mais chaque direction d'école est tenue d'analyser les risques en fonction de la vétusté, notamment par exemple des bâtiments. Si la sécurité des enfants et du personnel n'est pas garantie, une réorganisation des cours est toujours possible.
2: Merci Estelle. La SNCB supprime aussi 15 trains P aujourd'hui et demain. Ce sont les trains qui circulent aux heures de pointe, pluvieux. Ils sont bien moins climatisés. La chaleur étouffante frappe aussi la France. 49 départements sont désormais en vigilance rouge canicule. Il va faire jusqu'à 43 degrés dans l'ouest. Les autorités ont déjà fermé ou réorganisé près de 2000 écoles. En France, toujours, c'est aujourd'hui que sera remis le rapport de l'inspection générale de la gendarmerie dans l'enquête sur la mort de Liana, cette petite fille de 11 ans, enlevée, violée et tuée par un homme, déjà soupçonnée de viol et d'agression sexuelle dans d'autres affaires, Jérôme Barella. Le rapport pointe des dysfonctionnements et des erreurs dans le suivi d'une autre plainte pour viol. Dans cette affaire, Jérôme Barella n'a été ni entendu ni placé en garde à vue. Keir Starmer va-t-il annoncer sa démission dès aujourd'hui? C'est ce que prédisent certains médias britanniques. Le Premier ministre du Royaume-Uni est en grande difficulté. Malmené dans les sondages, il est aussi désavoué dans son propre camp. Les travaillistes souhaiteraient le remplacer par le très populaire maire du Grand Manchester, Andy Burham.
0: 11 000 3000, c'est le nombre de nouveaux cas de cancer du sein diagnostiqués chaque année en Belgique.
2: Et pour se soigner, les patientes ont le choix d'aller dans de grands hôpitaux, dits cliniques coordinatrices, ou des plus petites structures, dites satellites. Ces petites cliniques de proximité tirent aujourd'hui la sonnette d'alarme, car une réforme du ministre de la Santé, Frank Vandenbroek, prévoit une nouvelle organisation des soins. Sylvia Falcinelli, certains médecins pensent que cela va nuire aux patientes.
5: Suivant cette réforme, à partir de janvier prochain, les opérations chirurgicales ne pourront se pratiquer que dans les cliniques du sein coordinatrices. Les chirurgiens des cliniques satellites et leurs patientes devront donc faire le déplacement pour les opérations. Incompréhensible et injustifié pour ces médecins, Isabelle Streuil du CHR de la Haute-Seine à Soigny.
6: Aucun gain pour les patientes parce que, premièrement, les chiffres de survie sont les mêmes dans les cliniques du sein satellite que les principales. Et deuxièmement, la population dans les cliniques du sein satellite est quand même souvent une population qui est un petit peu plus défavorisée. Et donc, c'est ces gens-là qui vont perdre en qualité de soins, qui n'auront plus les soins accessibles. Et donc, la patiente va complètement perdre en prise en charge, en délai de prise en charge. Et ça ne fait que compliquer tout le parcours du soin des patientes. Pour nous, ça paraît vraiment tout à fait une hérésie.
5: Le déplacement de l'activité chirurgicale pourrait en outre porter un préjudice économique aux cliniques concernées.
6: On se dit que là derrière, il y a peut-être l'idée d'effectivement, au fur et à mesure, retirer tout des plus petits hôpitaux pour, à la fin, qu'ils ne soient plus rentables et qu'ils doivent fermer. Oui, est-ce qu'il y a ça derrière la tête? Ça, on n'en sait rien, on n'a pas de réponse par rapport à ça.
5: La mise en œuvre de la réforme avait déjà été reportée. Ces cliniques espèrent à présent une marche arrière de la part du ministre.
2: Et nous avons sollicité le cabinet de Frank Vandenbroek. Il n'a pas souhaité donner d'informations supplémentaires à ce stade.
0: Après leur partage hier soir contre l'Iran, les Diables Rouges n'ont plus le droit à l'erreur.
2: Ce sera samedi face à la Nouvelle-Zélande. Hier soir, dans le stade de Los Angeles, les Diables ont livré une prestation peu convaincante. Aucun goal, un carton rouge et un 0-0 pour conclure. C'est le deuxième match nul en deux matchs dans cette Coupe du Monde. Pour le gardien Thibaut Courtois, il faudra sans doute changer de tactique samedi pour espérer continuer l'aventure américaine.
7: Je crois qu'on doit jouer un peu plus rapide. Je crois que beaucoup de fois, on court trop avec le ballon. On doit jouer plus vite. Un, deux touches, c'est ça aussi que l'entraîneur demande. Naturellement, c'est pas toujours facile, mais je crois que parfois on court, on tourne et au final, on donne la même passe. Donc, mais bon, moi, je suis un gardien, je suis pas un joueur de camp. Donc, pour moi, parfois, ce que moi je vois, ça peut être différent de ce que les joueurs pensent parce que eux, c'est eux qui jouent sur le terrain. Mais bon, je crois que c'est un peu ça.
8: La Nouvelle-Zélande, ça devient forcément capital de gagner.
7: Naturellement, c'est, là, il n'y a pas de question, on doit gagner. Et ça va être un match égal, je crois, 11 derrière le ballon. Ça change que c'est le soir, peut-être ça aide aussi un peu. Et là, je crois que j'espère qu'on peut faire tout pour gagner.
2: Interview de notre envoyé spécial aux États-Unis, Vincent Langendries. Dans les autres résultats de la nuit, la Nouvelle-Zélande s'est inclinée 1-3 face à l'Égypte. L'Espagne s'est relancée après son nul contre le Cap-Vert. Les Espagnols ont facilement battu l'Arabie Saoudite 4-0. L'Uruguay et le Cap-Vert ont, eux, partagé 2-2. Au programme aujourd'hui, il y a le retour de l'Argentine et de Lionel Messi à 19h. Ce sera contre l'Autriche. À 23h, la France jouera face à l'Irak. À 2h du matin, la Norvège sera opposée au Sénégal. Et à 5h, la Jordanie sera face à l'Algérie. Voilà pour le journal. Belle journée.
0: On part sur les routes, c'est le Mobile Info. On retrouve Mélanie Pousseur au centre Pérexa.
1: Et Cyril, on reparle de cet accident. C'est du côté de Votem, en province de Liège, sur la E40 qui vient d'Aix-la-Chapelle vers Liège. L'accident implique plusieurs véhicules, dont une camionnette. Le passage est vraiment très compliqué. Il se fait uniquement via la voie centrale. Et puis on ajoute aussi un passage compliqué dans la bretelle d'accès Votem. Alors pour l'instant, comptez 40 minutes supplémentaires sur cette E40 depuis Cherat. Sur la E42 Namur-Liège, le rappel de cet accident à Namur-Ouest. Alors seule la bande d'arrêt d'urgence est entravé, restez prudent malgré tout. Et puis dans l'autre sens, un véhicule en difficulté aussi à hauteur de Villers-le-Bouillet, plus particulièrement dans la bretelle de sortie, c'est en direction de Namur. Le dépannage se termine, encore un peu de patience. Le ring de Bruxelles, là où c'est le plus chargé et un peu plus que d'habitude d'ailleurs, c'est entre Anderlecht et Vilvoorde, comptez 30-40 minutes supplémentaires, 30 dans l'autre sens entre Waterloo et Léonard, plus 15 minutes sur les différents axes qui permettent d'accéder à ce ring de Bruxelles. Et puis en raison de la vague de chaleur, on l'a dit, certains trains P, ceux qui circulent aux heures de pointe, sont supprimés. On ajoute aussi, en raison d'une panne, la suppression des trains entre Walcourt et Charleroi Central.
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1: J'espère que malgré le match nul d'hier, vous êtes en forme ce matin, prêt à commenter l'actualité, parce que c'est ça le but de C'est vous qui le dites pour la dernière semaine. Vous venez commenter au 070-233-466, ça c'est pour le téléphone. Vous pouvez nous écrire aussi par WhatsApp, c'est gratuit, 0470-07-20-23. Si vous préférez juste les SMS, c'est au 30-63 pour 50 centimes le message, et puis il y a la page Facebook de l'émission également. Qui que vous soyez, d'où que vous soyez, votre avis compte, et ici vous pouvez le donner. Voici nos trois débats.
0: Premier débat.
1: On parlera d'abord de ce nouveau match nul pour les Diables Rouges. Après le 1-1 face à l'Égypte, les Diables affrontaient l'Iran hier soir. Le score est resté vierge à l'issue de la rencontre. Avec seulement 2 points dans le groupe, il leur faudra absolument gagner contre la Nouvelle-Zélande samedi matin pour ne pas rentrer directement en Belgique après leur troisième match. Récemment dans la presse, Romelu Lukaku avait appelé à soutenir l'équipe, à encourager l'équipe, ne pas toujours la critiquer, même quand les résultats ne sont pas ceux attendus. Alors la question pour vous ce matin au 070-233-466. Au lendemain de ce match nul, est-ce que vous soutenez les Diables ?
0: Deuxième débat.
1: À propos de l'accouchement, il y a cette phrase en France, dite par une journaliste, « Le papa ne sert à rien ». C'est France Pierron, qui est une journaliste de la chaîne française L'Équipe TV, qui s'est positionnée à propos de la future paternité de Jérémy Doku. Elle juge incompréhensible qu'il puisse penser quitter la Coupe du Monde pour assister à la naissance de son premier enfant. Elle ne comprend pas que quand on a la chance de participer à une Coupe du Monde, on puisse partir assister à un moment dégueulasse où le papa ne sert à rien. Ce sont ses mots. Elle a ajouté que le bébé sera toujours là, même s'il n'est pas présent, que ce n'est pas nécessaire de se déplacer uniquement pour couper le cordon ombilical, que la fatigue engendrée serait un manque de respect pour les supporters qui ont payé cher leur billet. Alors voilà la question pour vous ce matin au 070-233-466. Que lui répondez-vous ?
0: Troisième débat.
1: Deux syndicats critiquent la circulaire forte chaleur dans les écoles. On en avait déjà parlé dans C'est vous qui le dites il y a quelques semaines. La ministre de l'Éducation, Valérie Glatini, a transmis une circulaire aux écoles en rappelant les règles à appliquer en fonction de la chaleur dans les classes. Cette circulaire prévoit entre autres de regrouper les élèves dans les locaux les plus frais, de les faire boire davantage, de suspendre les activités non essentielles, d'alléger les horaires l'après-midi, etc. La CSC et la CGSP appellent de leur côté à suspendre les cours et les examens dès qu'un seuil de chaleur est dépassé. Tout ça sur base de la température qui serait indiquée par un thermomètre installé dans chaque classe. Les deux syndicats dénoncent une volonté de maintenir à tout prix les élèves et les enseignants en classe, même sur des températures inhumaines. Ce que réfute la ministre, qui précise que les pouvoirs organisateurs peuvent bien intervenir sous la forme d'une suspension des cours au regard de la situation de chaque école, dès que le niveau orange est défini par l'IRM. Et il est actuellement jaune. Alors la question pour vous ce matin au 070-233-466, maintenir les cours et les examens aujourd'hui, c'est raisonnable ?
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1: Jody Beau et Pierre Niza viendront débattre sur le plateau dans un instant, mais d'abord on va prendre la direction d'Arcueline. Xavier est au téléphone. Bonjour Xavier.
2: Bonjour.
1: Bienvenue dans C'est vous qui le dites. Vous avez regardé le match des Diables hier ?
2: Oui, j'ai regardé.
1: Alors,
2: ouais.
1: Satisfait ?
2: Pas du tout, non. Pas du tout, parce que le coach est obstiné avec son 4-3-3. Depuis toute sa carrière, qu'il avait passé par Lille, Lyon, Marseille ou même la Roma ou Al Nassr, il a toujours fait son 4-3-3 et ça ne convient pas aux Diables Rouges. Alors avant la préparation pour la Coupe du Monde, on est parti en Croatie et il a testé une composition un peu inédite, un peu un 5-3-2 qui a été vraiment très satisfaisant au niveau de l'organisation et il arrive à la Coupe du Monde et il ne le fait pas.
1: Donc le fautif hier, c'est l'entraîneur ?
2: Là, c'est sa tactique, parce qu'en fait, son 5-3-2, là, il l'a utilisé qu'une seule fois dans sa carrière. Mmh. C'est pendant la Ligue des Champions avec l'OL, pendant la Ligue des Champions Covid, et avec ce système, il a éliminé la Juventus de Turin et il a éliminé le Manchester City de Pep Guardiola. Il est arrivé en demi-finale de la Ligue des Champions. Mais à part ça, il a toujours utilisé son 4-3-2. Donc, à mon avis, s'il a utilisé ça en Croatie, c'est qu'il compte l'utiliser en match à élimination directe contre des grosses nations. Et moi, je pense qu'il aurait dû le faire dès le début de la compétition.
1: Donc, mauvaise tactique de Rudy Garcia et les joueurs.
2: Très mauvaise. Très mauvaise, ouais.
1: Et les joueurs.
2: 3-3, parce qu'en fait, ne met pas en valeur les joueurs.
1: J'entends bien, mais les joueurs, vous êtes satisfait de ce qu'ils ont fait hier ?
2: Ben non, puisque la tactique ne va pas. En fait, c'est pas une question de joueurs, parce que j'entends beaucoup dans les plateaux télé, que ce soit à l'RTBF après les matchs, ou même à Vivacité complètement faute, on dit ouais, qui vous auriez mis. Mais c'est pas qui vous auriez mis, c'est la tactique. La tactique est mauvaise, donc les joueurs sont mauvais. C'est-à-dire quand il y a une contre-attaque ou une reconversion, les joueurs ne sont pas bons. À un moment donné, on a dit Amadou Onana, on l'a traité dans la boue après le premier match. Mais c'est normal, parce qu'à Aston Villa, on joue pas comme ça. Il n'y a pas de boulevard derrière où il doit récupérer les ballons et tout ça.
1: Le seul reproche à faire, il est sur la tactique. Rien sur les joueurs.
2: Rien sur les joueurs, la tactique. Uniquement la tactique.
1: Ça va se passer comment samedi?
2: J'ai entendu Thibaut Courtois qui dit qu'on devra changer de tactique. Je ne sais pas si c'est un message par rapport à l'entraîneur, parce que ça s'est très bien passé en Croatie.

0: à la fin, la maladresse des attaquants iraniens. C'est pour ça qu'on fait 0-0, sinon on aurait pu perdre ce match.
1: Mais à condition de changer de tactique samedi matin, il gagne ?
0: En tout cas, on ne prendra pas. Je pense qu'on va gagner. Moi, je pense que si on aurait fait ça dès le départ, on aurait gagné au moins un des deux matchs.
1: Et cette équipe-là, elle va aller jusqu'où ?
0: Avec ce système de jeu, je vous le dis, c'est une toute autre équipe. Donc, c'est un système avec beaucoup moins d'occasions, mais les occasions sont beaucoup plus franches. Donc, moi, je dis, on peut encore rêver, mais avec cette tactique-là, avec la tactique de 4-3-3, on peut se faire éliminer des.
1: Si la tactique ne change pas après le match de samedi, ils reprennent l'avion ?
0: Ils reprennent l'avion, oui.
1: On va en reparler dans un instant avec nos débatteurs, Jody Beau et Pierre Nizet qui seront là, et puis avec vous au 070-233-466. Merci Xavier pour votre appel. Louisiane, on fait le point avec vous sur ce qu'on vous a dit à propos de ce match d'hier.
2: Eh bien, on a Marie qui nous écrit qu'elle continuera à soutenir les Diables quoi qu'il arrive. Pour elle, être supporter, ce n'est pas seulement célébrer les victoires ou être présent quand tout va bien. Une équipe nationale représente bien plus que ses résultats du moment, et c'est justement dans les périodes difficiles qu'elle a besoin de sentir son public derrière elle. Alors bien sûr, les prestations peuvent décevoir, mais Marie pense qu'enfoncer les joueurs ou Rudy Garcia ne ferait qu'ajouter de la pression à une situation qui est déjà compliquée. Pour elle, les critiques auront tout leur temps une fois la compétition terminée. Alors pour l'instant, elle préfère encourager l'équipe et le coach et leur laisser une chance de réagir.
1: Je vous attends en direct, 070-233-466. Nouveau match nul pour les Diables Rouges hier face à l'Iran. Et beaucoup de critiques depuis récemment dans la presse. Romelu Lukaku avait appelé à soutenir l'équipe. Message adressé et aux supporters ou aux médias. Il disait, faut encourager, ne pas toujours critiquer, même quand les résultats ne sont pas ceux attendus. Au lendemain de ce match nul, est-ce que vous soutenez les Diables ? C'est la première question, c'est vous qui le dites.
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1: Nos débatteurs sont arrivés sur le plateau. À mes côtés aujourd'hui, Jody Beau de la chaîne LN24. Bonjour Jody.
9: Bonjour.
1: Face à vous, Pierre Nizet de la rédaction de Sud Info. Bonjour Pierre.
10: Bonjour.
1: On va revenir sur la rencontre d'hier, les Diables Rouges qui étaient face à l'Iran. Je ne vous apprends rien en disant que le score était 0-0 à l'issue de la rencontre. Beaucoup de critiques depuis. Et à propos des critiques, Romelu Lukaku, qui il y a quelques semaines appelait dans une interview à encourager l'équipe à arrêter de tout le temps être négatif, toujours la critiquer, même quand les résultats ne sont pas ceux attendus. Il faut être derrière ces Diables Rouges. Vous soutenez les Diables, jeudi, après ce qu'ils ont fait hier ?
9: Alors, vous parlez à quelqu'un qui soutient même Lewis Hamilton depuis 2021. Donc, donc le côté résilience, je connais.
1: Lui a été champion du monde plusieurs fois.
9: Oui, lui a été, mais depuis plus.
1: Il a gagné
9: récemment. Voilà, et donc, mon côté, ça y est, on y est, autant d'années à attendre. Non, mais sincèrement, j'en ai un peu marre, en fait, de cette hypocrisie. Quand on n'a pas une équipe au top tout de suite, ou même en règle générale, tout de suite, j'entends, mais des horreurs, je lis des horreurs sur notre équipe. Et puis quand, imaginons, ça se passe bien, là ça va être tout de suite extraordinaire.
1: Et là, on pour était l'instant, derrière... ça s'est bien passé.
9: Mais c'est pas que ça s'est pas bien passé ou bien passé. Là, on a quand même 2 points. On potentiellement, on pourrait, si tout se passe bien, être deuxième du groupe. Oui, on a fait nul, mais on aurait pu clairement, si Thibaut Courtois n'avait pas été là, se prendre un goal au moins.
1: Vous êtes satisfaite de ce que vous avez vu hier ?
9: Alors hier, ce que j'ai vu, alors je ne suis pas une experte du foot, hein, donc, je regarde comme tout le monde, j'écoute, j'écoute les commentaires. Et effectivement, c'est vrai qu'on ne voit pas encore la vraie dynamique. Au départ, on se disait oui, est-ce que la bonne entente, parce qu'effectivement, avant le tournoi, on voyait à quel point ils s'entendent super bien ensemble. Ils restent même jouer entre eux, etc.

0: et ils ne se dilitent pas quand tout est terminé. Et on avait vraiment l'impression que voilà, la bonne entente allait faire beaucoup sur cette nouvelle entre guillemets génération. Là, on ne le voit pas tout de suite, mais en même temps, j'aimerais bien vous rappeler aussi qu'on a rarement joué dans des températures pareilles aussi.
1: J'ai l'impression que Pierre va vous répondre dans pas longtemps.
2: Température en Belgique, mais aux États-Unis, on ne peut pas dire qu'il faisait si chaud que ça. Hein.
0: Donc, oui, la semaine dernière, si.
2: Franchement, non, à Seattle, ils étaient comme on dit, pas dans une piscine, mais enfin, c'était pas comme chez nous. Hein. On est en train de voir la Coupe du Monde avec notre chaleur ici, à 35 degrés, 34 degrés. Mais aux États-Unis, ben, ça va.
0: On
2: avait dit qu'il y aurait une grande chaleur, et puis finalement, ils ont été moderato, et finalement, ils faisaient bon.
1: Donc, la faute à la chaleur, rien à dire sur les joueurs
0: Les joueurs, moi, je suis pas une experte foot, mais.
1: Vous voyez une équipe qui peut gagner le mondial, là
0: Moi, je dis qu'il faut les soutenir, même si on a des difficultés à voir la suite du tournoi. Et je vous dis, j'en ai un peu marre d'entendre ce genre de choses. Est-ce que j'entends, est-ce que je lis sur les réseaux sociaux dès que ça va pas aller, vous sur ce terrain, allez au lieu de critiquer, allez-y, essayez de faire la moitié de ce qu'ils ont fait et on verra après.
1: Dans ceux qui ont critiqué sur les réseaux sociaux, il y a Pierre Nizet.
2: Bon, moi, j'ai osé critiquer.
0: Oui,
2: les
0: oui, oui. Rouges. Je critique beaucoup, Pierre.
1: Ben, allez-y, alors. Voilà ce que Jody vous dit. Allez-y.
2: J'étais dans mon divan et franchement, j'ai rarement été aussi calme parce que les Diables Rouges m'ont appris à rester calme parce que, je sais pas si vous vous souvenez, parce que moi, je suis le football de A à Z et il y a eu le Qatar. Mm-hmm. On a eu le Qatar, puis on a eu l'Allemagne, l'Euro. Je suis allé voir des matchs et je me suis dit, ben, rien ne change, en fait. Oui, l'ambiance est bonne. Tant mieux, l'ambiance est bonne au moins.
1: Ils vont le roi a dit qu'une bonne ambiance pouvait mener loin.
2: Oui, le roi, il est où le roi? Donc, je sais bien qu'il accueille actuellement les empereurs japonais, hein, l'empereur et l'impératrice. J'attends qu'on parle de soutien. J'ai regardé les deux premiers matchs et j'ai cherché les pauvres Belges. Pourquoi? Parce que c'est très cher. Donc déjà, chapeau à ces Belges qui sont allés voir les deux premiers matchs. Ça coûte un pont. Et donc, ils sont dans le stade et puis ils vont revenir à la maison en disant, ben, on a vu quand même une belle ville, Los Angeles. On a vu certainement une très belle ville de Seattle, mais on n'a pas vu des beaux diables. Et c'est ça, en fait. Et j'attends aussi le Premier ministre. Hein. Je sais bien que par De Wever, le football, c'est peut-être... Il a quand même demandé à son chat un petit pronostic par rapport à la Coupe du Monde. Mais on les attend, en fait. Je sais bien qu'on va les critiquer s'ils y vont, parce qu'on va dire que ça coûte cher. Mais moi, j'ai regardé le roi des Pays-Bas.
1: Mais ça aurait changé le résultat?
2: Mais on parle de soutien ici. Et donc, je vois que notre Premier ministre n'est pas là. Le roi des Pays-Bas, il a même été voir Curaçao, vous imaginez? Il a été voir Curaçao parce que Hollandais et tout ça, il est allé dans le vestiaire, il a été dansé, il a été fêté de 0-0. Donc, je crois qu'hier, je ne dansais pas en regardant le 0-0.
1: Les parts de Weber, ils dansent avec les diables.
2: C'est pas une question. On parle de soutien. Le soutien n'est pas trop là. On parle évidemment du soutien des journalistes, on parle du soutien des supporters qui demandent un peu plus par rapport à ce qu'on nous promet.
1: Mais vous dites qu'il faut soutenir et vous les avez critiqués hier. Mais
2: on peut très bien soutenir et critiquer. Qu'est-ce qui a manqué hier? D'abord, les Diables Rouges sont devenus prévisibles. Donc on sait très bien que si on affronte les Diables Rouges, on est une équipe assez faible, quoique l'Iran est 20e mondial. Hein. J'ai toujours dit que l'Iran, c'était pas des tocards, hein. C'est une bonne équipe. Mais quand on est attendu à 11 devant le 10 devant le gardien, on ne sait rien faire en fait. On ne peut rien faire parce qu'on n'a pas, on aurait pu avoir Doku, mais il est un peu malade. On ne parvient pas à enflammer le match. On est là, on essaye de faire des petites passes, on joue à la Witzel qui ne jouait pas hier, et on n'avance pas. Quoi. On pourrait jouer pendant 3 jours, et j'ai l'impression que s'ils ne marquent pas contre leur camp, on ne marquera pas. Et voilà.
1: Xavier m'a dit tout à l'heure au téléphone, il ne faut pas critiquer les joueurs, le fautif c'est le sélectionneur, c'est Rudy Garcia.
2: J'ai entendu,
1: et sa tactique.
2: J'ai entendu ce que Xavier disait, et franchement, ça tient la route. Mais je crois qu'il y a aussi des joueurs qui sont sur le terrain. Et ce que j'ai vu des joueurs hier, hormis Courtois et sans doute Trossard, je n'ai pas vu des joueurs qui étaient vraiment motivés par...
1: Il a dit non, on ne peut pas critiquer les joueurs.
2: On peut toujours critiquer. On critique tout en Belgique. Ça, je suis d'accord, je vous rejoins, hein, Cyril. On a toujours aimé critiquer par rapport aux Français. On est beaucoup moins chauvin.
1: Je sais pas où vous me rejoignez, moi j'ai rien dit.
2: Mais non, vous me dites que je suis critique. Oui, ben c'est bien d'avoir l'esprit critique sans être comme à tirer sur tout le monde en fait. Là, il faut être aveugle ou borgne pour ne pas voir que les Diables Rouges, ça ne va pas pour le moment. Il y a un problème. Ça peut être tactique. Je peux rejoindre Xavier. Je ne suis pas un mathématicien ni un tacticien. Je suis un supporter qui vit le football comme une religion.
1: Jody, vous avez vu des joueurs qui manquaient de motivation hier ?
0: Pour tout vous dire, j'ai regardé la première mi-temps et j'ai surtout vu au cool break, enfin le nouveau truc,
1: ouais, la pause fraîcheur.
0: Voilà, la pause fraîcheur. J'ai surtout vu une équipe qui était quand même très soudée autour de son coach. Et ça m'a paru quand même quelque chose de très important. Alors, est-ce que ça va changer les choses d'être nous, entre guillemets, les bisounours du mondial parce qu'on est, avec notre coach et pas l'équipe adverse? Parce que l'équipe adverse, c'était particulièrement juste un joueur qui discutait avec le coach et les autres se sont mis entre eux pour discuter. Enfin, voilà. Donc, je les ai quand même trouvés... ils se soutenaient mutuellement tous et... Je me dis que peut-être ça peut, si quelqu'un a une aura dans l'équipe, peut-être un De Bruyne ou un Lukaku qui à un moment donné va prendre les choses en main en disant les gars, il faut qu'on y aille, peut-être, mais moi voilà, c'est vrai qu'on voit un peu au ralenti ces matchs, ça c'est sûr.
1: Et ça peut changer si le roi et le premier ministre vont les soutenir sur place.
0: Mais... Je vous rejoins. Alors c'est pas ça qui va tout changer, mais c'est vrai que si on parle là aujourd'hui, le débat qu'on a aujourd'hui, c'est le soutien. Le soutien, j'avoue, il est pas là. Il y a personne là-bas. Alors oui, c'est normal. Vous allez me dire, c'est hyper cher d'aller là-bas. Bon, notre roi pourrait au moins y aller, aurait pu au moins y aller. C'est vrai que le soutien n'est pas optimal, et encore moins ce qu'on voit sur les réseaux sociaux, ce qui se passe, dont on va parler aussi dans le débat numéro 2 avec Doku. Enfin, tout ça, il manque quelque chose, une ferveur. Alors on nous avait dit oui, la ferveur va arriver, certes, mais dès qu'il y a ne fût-ce qu'un nul, je vous rappelle qu'on n'a pas perdu, on a un nul, on a réussi à ne pas encaisser un goal.
1: Victoire samedi matin, c'est retour à la
0: effectivement. Et là, bon, on aura encore le temps. J'ai hâte, j'espère juste une chose, rien que pour ça, j'espère qu'il y aura une victoire samedi, rien que pour voir les hypocrites.
1: Vous mettrez votre réveil pour les soutenir.
0: Eh bien, ça sera quand samedi? Oui, ben oui. De toute façon, je vous le dis, je le fais souvent pour.
1: Là, votre réveil sonnera.
2: Mais écoutez, je suis en train de me poser la question. Franchement, parce que pour voir un match comme les deux premiers matchs, je me dis c'est pas possible quoi. J'ai failli m'endormir hier pendant le match, tellement que c'était mauvais.
1: Hein. C'est la chaleur,
2: oui. Non, j'avais mes ventilateurs à gauche et à droite. Et j'avais mon fils à côté de moi qui est beaucoup plus calme. Il disait mais c'est pas possible quoi. Et voilà, donc on peut. Je ne verse pas ici dans la critique facile. En fait, on a des yeux pour voir, on a un cœur pour supporter, mais là. Il n'y avait rien. Et si, bon, je sais bien que De Kuyper aurait pu marquer. Oui, il aurait dû marquer. Mais à côté de ça, tu le disais, Jordi, on est déjà heureux d'avoir fait 0-0, quoi, contre l'Iran, un match qu'on devait gagner.
1: On va voir ce qu'en pense Stéphane qui nous appelle depuis Gouy les Piétons. Bonjour Stéphane.
3: Bonjour.
1: Bienvenue dans l'émission. Vous êtes satisfait de ce que vous avez vu hier? Vous soutenez les Diables?
3: Je soutiens les Diables, évidemment. Mais comme je disais à votre collaboratrice, l'interview de Lukaku à la fin du match était lunaire. Donc, question de Vincent Langendries, comment vous êtes senti, vous? Ouvrez les guillemets, c'était très bien, j'étais bien. Et fermez les guillemets. Et donc, moi, j'ai vraiment un problème. Et je pense, je ne suis pas un entraîneur à la petite semaine de chez Wish. Je dis simplement que dès le moment où les leaders du groupe considèrent qu'ils ont fait un... C'était bien. J'ouvre les guillemets de nouveau. Pendant 60 minutes, il a trouvé que c'était bien. Quel message est-ce qu'on envoie au reste du noyau? Même réflexion pour De Bruyne. Moi, personnellement, mon humble avis, je pense que l'entraîneur est un peu les pieds et poings liés par rapport à De Bruyne et Lukaku.
1: Alors, Lukaku, il faut être honnête, n'a pas été totalement positif.
2: Oui. On l'a entendu ce matin à la radio et je peux dire qu'il a été très négatif.
0: Il a dit
2: qu'ils ont fait de n'importe quoi. Il a quand même compris que c'était un mauvais match et il le dit lui-même.
1: Hein. Mais le fait qu'il dise que lui se sent bien, ça vous embête?
3: Voilà, j'interromps l'excellent Pierre Nizet. Ça me pose un problème parce que, rappelez-vous, il a parlé de gestion d'émotion. Il y en a qui ne savent pas gérer les... Je pense que...
2: Il parlait de lui aussi, hein. Et il a joué que 70 minutes. Et déjà, il a eu vraiment l'honnêteté de dire que dans d'autres équipes nationales, et certainement la France notamment, et l'Espagne ou l'Angleterre, il n'aurait pas été du voyage. Et donc, il est redevable de ça. Et donc, il a été peut-être envahi par cette émotion-là. C'est un joueur intelligent, je crois. Et donc, je comprends ce qu'il veut dire. Donc, c'est pas vraiment... Il mettait peut-être toute l'équipe, mais il parlait de lui aussi. Et je comprends ce qu'il veut dire, là.
1: C'est justement Romelu Lukaku qui, récemment, en interview, disait qu'il faut arrêter de critiquer, il faut soutenir. Message adressé et aux supporters et aux médias. Pourquoi vous le critiquez, Stéphane?
3: Non, je répète, j'aurais aimé, lors de l'interview de Vincent Langendries sur le terrain, entendre « je n'ai pas été bon, je peux être meilleur, je dois m'améliorer ». Ça, c'eût été une bonne chose, parce qu'il ne faut pas oublier qu'il y a des gens qui poussent un peu derrière, qui aimeraient peut-être revendiquer une place, idem, Kevin De Bruyne, on ne peut pas toucher. Et j'ai pas dit qu'il fallait tout jeter, je dis simplement qu'il faudrait peut-être revoir les priorités. Moi, j'ai vu Maxime de Kuyper à l'interview sur Sportza, Maxime de Kuyper, alors qu'on est tous d'accord ici, il a eu mon pied droit, je pense qu'il est d'accord, son pied droit ne lui sert à rien. Le gars était complètement déconfit, a directement dit, j'ai eu des occasions, j'aurais dû les mettre, il ne s'en remettait pas. Mais revoyez la toute première interview, donc peut-être que Pierre a eu d'autres interviews après, mais celle sur le moment même, j'ai dit, mais non, tu peux pas dire que c'était bon quand même.
1: Comment vous voyez les choses pour samedi? J'entends Pierre qui est même pas sûr de mettre son réveil, il dit, c'est pour voir la même chose, non. Je me lève pas.
3: Non, je serai là, évidemment, mais il y a de bonnes décisions à prendre, et comme je disais, encore une fois, votre collaboratrice, la façon dont le vestiaire va gérer les 5 jours déterminera si on revient en Belgique ou si on continue.
1: Ça, vous sentez les choses comment face à la Nouvelle-Zélande?
3: De toute façon, il y aura un impact physique. Et petite parenthèse, je ne sais pas si vous avez remarqué, que ce soit l'Égypte ou l'Iran ou la Nouvelle-Zélande, je trouve que tout le monde est physiquement plus fort que nous. À chaque fois que je vois une équipe jouer, même les plus
1: Je vous sens pas super confiant pour la suite, là.
3: Pas vraiment. J'ai l'impression que nos leaders sont carbonisés, en tout cas ceux qui sont alignés là. Et j'étais content pour Trossard, parce qu'en général, c'est pas un cadeau de le voir jouer, même au niveau du non-verbal. Mmh. C'était top. Idem Courtois, mais à part eux deux, le restant de la part des barons, j'attendais autre chose. Mais
1: le roi et le premier ministre peuvent changer quelque chose s'ils vont danser un peu dans le vestiaire?
3: Non, sauf si la reine Mathilde prend la rampe, ça fera un peu mettre...
1: Parler de cette parodie qui est tournée sur les réseaux sociaux. Non, parce que j'entendais que c'était un manque de soutien, qu'il n'y aille pas. Est-ce que ça peut changer quelque chose?
3: Je sais pas, parce que les journalistes font le taf, ils tentent d'être positifs et autres, mais je ne sais pas. Pour le coup, je ne sais pas. Vraiment, c'est un terrain sur lequel je ne m'avance pas. Voilà, je ne maîtrise pas. Mais hier, au niveau de la gestion d'un noyau, d'un groupe et d'un vestiaire, voilà, je trouve que je me demande si Garcia n'est pas obligé d'aligner certains noms, parce que sinon il va se désavouer et j'ai peur que ça déséquilibre tout.
1: Vous rêvez encore pour la suite?
3: Oui. Je suis pas le mec qui va tout incendier là en vous disant tout est nul et samedi je sauterai de joie. Ouais. Je pense.
1: C'est pas hyper positif pour l'instant, hein.
3: Ah, c'est clair, hein. Ça en même temps. Voilà, en tout cas.
1: Bah donc vous gardez l'espoir pour la suite. Merci Stéphane pour votre appel. On va voir ce qu'on pense Patrick à Braine-l'Alleud. Bonjour Patrick.
4: Bonjour Cyril et bonjour à Pierre Nizet et à Lilier.
1: Et Jeudi Jo qui est sur le plateau. Au lendemain de ce match nul, comment vous voyez les choses? Est-ce que vous supportez les diables? Est-ce que vous êtes fâché? Quel est votre état d'esprit?
4: J'ai l'impression de revivre un catharbisme. Donc c'est-à-dire qu'on est vraiment dans la même perspective que ce qui s'est passé au Qatar, si ce n'est qu'on avait 3 points parce qu'on avait battu le Canada. Ici on n'en a que 2 à la veille du dernier match de poule. Donc, ils n'ont plus le droit à l'erreur. Ils sont obligés de gagner, sinon c'est le retour à la maison.
1: Et ils vont pouvoir le faire?
4: Écoutez, on a toujours dit que le chantier de l'équipe, c'était la défense. Moi, je me demande ce qui se passe maintenant en attaque. Je ne comprends pas qu'en 180 minutes, on n'est pas capable de mettre un goal. Quoi. Donc,
1: alors, on m'a dit que c'était à cause de Rudy Garcia. Ça. Xavier, il a dit, les joueurs, il n'y a rien à dire. C'est la tactique du sélectionneur qui n'est pas bonne.
4: Lui, il incrimine l'efficacité, mais pourquoi est-ce qu'on a su marquer 5 goals contre la Tunisie, qu'on a su aller gagner en Croatie 0-2, et qu'ici, en 180 minutes, je le répète, on ne sait pas mettre un seul goal. Donc
1: d'après vous, il se passe quoi alors?
4: Je pense qu'effectivement, Pierre Nizet l'a dit, nous sommes prévisibles. Je pense qu'on ne s'adapte pas du tout, c'est vrai que c'est valable pour les deux équipes à la chaleur. Moi, j'entends Thibaut Courtois qui disait dans l'interview, le dernier match, c'est super, on va jouer le soir, ça ira peut-être mieux. Quoi. Donc, je ne sais pas ce qui se passe, mais en tout cas, il manque de dynamisme, de vivacité. C'est un moteur diesel. Quoi.
1: Il manque de soutien aussi?
4: De soutien, c'est vrai qu'on ne peut pas dire que les supporters belges soient les plus nombreux dans les stades. Hein. Quand je vois qu'il y avait même plus de supporters iraniens que de supporters belges hier dans le stade, on se demande où sont les supporters. Maintenant, je comprends, vu les prix, etc., que c'est compliqué. Mais on est quand même classé 9e au classement FIFA, donc je ne comprends pas. Maintenant, on va dégringoler au-delà de la 20e place si ça continue. Je ne comprends pas ce qui se passe.
1: Vous allez mettre votre réveil samedi matin?
4: Bien sûr, parce que j'y crois toujours, tant qu'il y a de la vie et de l'espoir, comme on dit. Et ils doivent être capables de gagner ce match. Je veux dire,
1: mais ces joueurs peuvent encore le faire, parce que j'ai entendu qu'ils étaient carbonisés. C'est Stéphane qui nous a dit ça, les leaders sont carbonisés.
4: Ben oui, mais alors à ce moment-là, c'est, comment dirais-je, le sélectionneur, Rudy Garcia, qui doit prendre ses responsabilités, écarter Lukaku et De Bruyne, et mettre Van Aken éventuellement, et lancer Fernandes Pardo dès le début du match. Quoi. Je veux dire, voilà, à un moment donné, il faut changer sa tactique si ça ne fonctionne pas.
1: Ah, donc le sélectionneur sélectionne mal, je dis.
0: Alors, on l'entend souvent, ça. Et ce que monsieur vient de dire, c'est souvent la proposition que j'entends au début. Alors, vous me corrigez si je me trompe, mais débuter avec Pardo et ne pas mettre tout de suite Lukaku et certainement le mettre à un moment décisif. Et c'est souvent ce que j'entends quand des collègues très, très pointus sur le football discutent autour de moi. C'est une proposition qui arrive souvent, je ne sais pas ce que vous en pensez.
1: Les collègues de jeudi le voient et pas Rudy Garcia, ils s'y font mal, Pierre.
2: C'était un pari, en fait. Je crois qu'il espérait que Lukaku, avec son poids sur l'attaque, puisse marquer un goal rapidement et puis voilà, c'était plus ou moins plié. Ici, en effet, on pourrait envisager, je ne suis pas entraîneur, je suis quelqu'un qui est passionné par le football, mais je n'entraîne certainement pas, on pourrait envisager que Pardo commence, et puis peut-être que si c'est 0-0 et qu'on aura mis assez d'occasions pour fatiguer les Iraniens, qu'on le monte à la 60e minute, comme le premier match. Hein. Mais ici, je reviens au soutien. Et il ne faut pas nécessairement avoir des Belges.
1: Qu'il faut aller danser dans le vestiaire.
2: Il ne faut pas nécessairement avoir des supporters belges dans les tribunes pour avoir le soutien. Il faut proposer du beau football. Et donc, comment pouvez-vous, vous êtes américain, vous allez voir Iran-Belgique et vous voyez la Belgique, la façon dont elle joue. Je ne pourrais pas soutenir, moi, en tant qu'Américain, je suis au match, il n'y a pas d'Amérique, il n'y a pas les États-Unis, je ne pourrais pas soutenir la Belgique, là, maintenant, parce qu'on ne propose rien d'emballant, en fait. Et ça, c'est un problème.
1: On va en reparler dans la suite de l'émission. Donc, nouveau match nul pour les Diables Rouges. Beaucoup de critiques depuis ce match hier soir. Et récemment, dans la presse, Romelu Lukaku avait appelé à soutenir les Diables Rouges, à les encourager, ne pas toujours les critiquer, même quand les résultats ne sont pas ceux attendus. Alors, ce matin, après ce match nul, est-ce que vous soutenez encore les Diables 0-70-233-466. Dans la suite de l'émission, juste après la pause, on va parler de cette déclaration d'une journaliste sur la chaîne française L'Équipe TV. C'est à propos de Jérémy Doku, sa future paternité. Elle juge incompréhensible qu'il puisse quitter la Coupe du Monde pour assister à la naissance de son premier enfant. Elle ne comprend pas que quand on a la chance de participer à une Coupe du Monde, on puisse partir pour assister à, je cite, un moment dégueulasse où le papa ne sert à rien. Que lui répondez-vous ? On en parle dans un instant. Et puis deux syndicats critiquent la circulaire forte chaleur dans les écoles. On y reviendra en détail dans la suite de C'est vous qui lit. Mais maintenir les cours et les examens aujourd'hui, est-ce raisonnable ? Je vous attends jusqu'à 10h30.
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1: Pour commenter sur le plateau ce matin, il y a Jody Beau de la chaîne LN24 et Pierre Nizet de la rédaction de Sud Info. Et puis vous, si vous nous appelez au 070 233 466, il y a une phrase qui a fait beaucoup de bruit ce week-end, c'est celle de France Piron. C'est une journaliste de la chaîne française L'Équipe TV. Elle s'est positionnée à propos de la future paternité de Jérémy Doku. Elle juge incompréhensible qu'il puisse quitter la Coupe du Monde pour assister à la naissance de son premier enfant. Elle ne comprend pas que quand on a la chance de participer à ça, on puisse partir pour assister à un moment dégueulasse où le papa ne sert à rien. Ce sont ses mots. Elle a ajouté que le bébé sera toujours là après, même si le papa n'est pas présent. Que ce n'est pas nécessaire de se déplacer uniquement pour couper le cordon ombilical. Que la fatigue engendrée serait un manque de respect pour les supporters qui ont payé cher leur billet. Vous lui répondez quoi, Pierre ?
2: Mais qu'elle n'a pas forcément tort. Par contre, les mots utilisés, quand je l'ai entendu, hein, je l'ai vu passer sur les réseaux sociaux très rapidement, je me suis dit, oui, ici, ça va vraiment, ça va partir vraiment loin, loin. Et en effet, ça fait le tour du monde. Hein.
1: J'ai regardé. Quand on fait le mondial,
2: oui.
1: On ne peut pas aller assister à la couche
2: de l'enfant. C'est assez compliqué, en fait. Déjà, je prends l'exemple de ma mère. Hein. Elle est tombée enceinte, elle était institutrice, elle savait très bien qu'elle devait tomber enceinte à un moment. Et ici, donc, c'est triste de le dire, voilà. Doku savait quand même qu'il y avait la Coupe du Monde qui arrivait 9 mois plus tard. Donc voilà, ça se passe. Je ne vais pas juger Doku. Donc Doku, c'est très bien qu'il assiste à l'accouchement de son épouse. C'est le mot dégueulasse, moi, qui m'a vraiment choqué. J'ai assisté aux deux accouchements de ma compagne. C'est pas un moment, c'est un grand moment, c'est vrai. Mais c'est un moment qui peut marquer le compagnon ou le papa.
1: Et pourquoi vous y êtes allé si ça sert à rien ?
2: J'y suis allé parce que, évidemment, pour ma femme, c'était important que j'y sois.
1: Et pas pour vous.
2: Évidemment, et je réponds pour moi aussi. Mais ça m'a marqué parce qu'on peut assister à des moments qui sont très forts, plus sans doute qu'un but marqué par Doku de la tête, que j'espère qu'il marquera quand même un jour. Hein, du monde.
1: Ouais, il faut qu'il joue pour ça.
2: Il faut qu'il joue et déjà on ne sait pas quand est-ce qu'il va revenir, s'il revient. Déjà,
1: Il est malade pour l'instant, il n'est pas absent.
2: Oui, il est malade, mais est-ce qu'il va pouvoir. J'ai posé la question, mais c'était pas une question pernicieuse. Est-ce qu'il va pouvoir rentrer vraiment en étant malade? Est-ce qu'il va pouvoir prendre l'avion, aller, entre guillemets, peut-être contaminer son futur enfant et son épouse? On n'en sait rien. Donc on est vraiment dans un truc un peu apocalyptique, un peu surréaliste.
1: Mais donc c'est pas indispensable qu'il soit à l'accouchement, il peut rester au mondial.
2: Mais ça dépend en effet du couple, ça dépend de la personne. Je peux très bien comprendre que je suis certain qu'il y a d'autres sportifs qui ne sont pas rentrés pendant un moment qui est hyper important. J'estime que c'est important, mais c'est le mot dégueulasse qui, pour moi, ça dépasse l'entendement d'entendre ça.
1: Pendant les accouchements, c'était inutile que vous soyez là ?
2: Je crois que ça, je ne vais pas rentrer dans les détails, mais c'était long en fait. Et donc le fait que je sois à côté de ma compagne, mais que j'ai assisté aussi avant l'accouchement, mais on allait préparer ça pour respirer et tout ça. Ça n'a pas marché lors de l'accouchement, mais enfin voilà, c'est important d'être là. En fait, un enfant, on le fait à deux.
1: Elle dit que c'est clair. Pas nécessaire de se déplacer uniquement pour couper le cordon ombilical.
2: C'est son avis. Donc j'ai été vérifié, elle a eu deux garçons, donc elle sait de quoi elle parle. En même temps, elle a peut-être très mal vécu ses accouchements avec, si son mari était avec, je n'en sais rien. Elle a le droit d'avoir un avis. Ça, pour moi, c'est la façon dont elle a parlé qui m'a choqué.
1: Jeudi. Ça sert à rien, le papa ne sert à rien dans ce moment dégueulasse. Voilà les mots qu'elle a utilisés.
3: Ah, mais c'est assez choquant comme propos. Que son expérience, ses deux expériences, se soient potentiellement mal passées et que potentiellement son compagnon n'ait servi à rien à ce moment-là parce que c'était dans son caractère à elle ou à lui, voilà, ça c'est son problème, son expérience. Mais remettre ça, déjà, en tant que femme journaliste sur un plateau de télé, on doit avoir une décence dans ses propos. Et je trouve que elle mélange tout, en fait. Déjà, qui est-elle pour juger un couple? Qui est-elle pour juger...
1: C'est le mondial, on a la chance de participer au mondial, on s'en va pas pour ça.
3: Mais
1: parce que ça ne sert à rien, le bébé sera toujours là après.
3: Alors ça, c'est extraordinaire comme argument, il est extraordinaire. Évidemment qu'on se dit, oh, ça tombe quand même mal, mais allez-y pour essayer de dire quand est-ce que vous pourriez, vous, avoir des enfants, à quel moment, quelquefois peut-être qu'une femme n'a qu'une fenêtre particulièrement pour pouvoir avoir un enfant, et que c'est à ce moment-là, et que ça tombe à ce moment-là. Je trouve ça scandaleux, ces propos sont scandaleux, elle doit, elle, elle, elle, Elle a fait comme si elle s'excusait en mettant une story en disant « Je comprends que mes propos aient pu choquer. »
1: Elle a précisé que c'était ses propos personnels qui n'engageaient pas
3: en mettant un « mais », effectivement. Et le « mais », c'est « mais ce sont mes propos, ça n'engage que moi. » Mais de toute façon, vos propos, gardez-les pour vous et ne les donnez pas comme ça. Quelle est l'image que ça donne en plus pour Doku qui a forcément reçu cet extrait. Tout le monde l'a vu, ça fait le tour du monde. Pour la femme de Doku, moi je pars du principe que si... Imaginons sa femme lui dit écoute, reste, fais quelque chose, tu peux rester, il n'y a aucun problème. Mais si eux décident que c'est comme ça, ben pourquoi pas?
1: Mais elle dit aussi que ce serait un manque de respect pour les supporters qui ont payé cher leur billet.
3: C'est un enfant. C'est un enfant qui va naître. Alors certes, effectivement, ça tombe mal. C'est vrai qu'il représente son pays. C'est vrai qu'il devrait être là et qu'on a vraiment besoin de lui. Mais voilà, ça se passe comme ça. Il n'y a pas eu que lui dans l'histoire du foot qui a eu ce cas de figure. Et je suis désolée, on n'est pas dans ce couple.
1: Serait un manque de respect pour les supporters, Pierre.
2: Je n'irai pas jusque-là.
1: Ce qu'elle a dit. Hein.
2: Maintenant, j'ose espérer que Doku, avant d'être sélectionné par l'entraîneur Garcia, mais ils ont discuté de ça aussi. J'ose croire que ça a été le cas, en disant voilà, c'est bien clair, on est d'accord, je te sélectionne, si jamais ton épouse doit accoucher, va accoucher, je suis d'accord que tu fasses un aller-retour. J'espère que ça a été fait. On le saura peut-être jamais. Peut-être que dans 5-6 ans, le capitaine Tielemans ou un autre dira « Ben voilà, nous, il n'y a eu aucune discussion. Comme aussi les coups francs, on n'a pas vu les images. » Et là, j'ai aussi été... C'est le premier débat. Hein. Il y a des trucs aberrants qu'on apprend bien après.
1: Ça ne remet pas de ce match.
3: Non.
2: Il y a des choses qu'on apprend après. Et donc, on n'est pas dans...
1: Vous êtes plus choqué par le match que par la phrase de la journaliste.
2: Non, je suis choqué par... dégueulasse, oui. Je suis choqué par ce mot, évidemment. Je l'ai dit tout de suite. Maintenant... Elle est journaliste, est-ce qu'elle est animatrice, est-ce que c'est un débat? Elle a le droit de dire ce qu'elle pense. Il n'y a pas eu quelque chose de raciste, il
3: n'y
2: a pas eu quelque chose d'extrême droite, elle a dit ce qu'elle pensait. Elle en a eu plein à la figure. Hein. Donc c'est normal.
3: C'est mérité,
2: mais elle a assumé quelque chose. Et je vais pas. On est dans un monde aseptisé, on n'ose plus dire grand-chose. Là, c'est. Imaginez maintenant, j'en parlais avec quelqu'un qui est sorti juste avant le débat. Si ça avait été un homme qui avait dit la même chose sur une femme, en disant, voilà, une femme, ça ne sert qu'à accoucher, et c'est normal que je ne suis pas là, parce que de toute façon, moi, je n'ai rien à faire avec ça. Il aurait aussi été descendu, je crois. Donc, je crois qu'ici, parce qu'on disait, oui, si c'était un homme, il aurait été un peu plus descendu. Non, je crois qu'ici, la dame, elle a été descendue, mais fortement, et je crois que ça aurait été le même pied.
1: En fait. On va en parler avec Anne, qui nous appelle depuis Warsage. Bonjour, Anne.
4: Bonjour, Cyril. Bonjour,
1: bienvenue dans l'émission.
4: Bonjour, Nora.
3: Bonjour.
1: Le papa ne sert à rien... dans ce moment dégueulasse.
4: Voilà, là, je suis scandalisée par ces paroles. Là, franchement, et pour une fois, pourtant, je vous adore, Monsieur Pierre, je vous l'assure,
2: mais
4: je ne suis pas trop d'accord avec vos propos. Les choses, toutes choses peuvent être dites, mais il y a les mots pour le dire.
2: Mais je le dis, dégueulasse, je trouve ça dégueulasse.
1: Pierre, vous avez dit tout à l'heure qu'elle n'avait pas tort, sur le fond.
2: Moi, mais non, elle peut penser ce qu'elle veut. Et oui,
4: elle
2: en effet.
4: Ce qu'elle veut, mais pas le dire comme ça.
2: Parce que
4: trouve ça honteux.
1: Bon, le papa, il sert ou il sert pas? Parce qu'au-delà des mots, c'est ce qu'elle dit.
4: Une naissance, c'est dégueulasse. Non, à un moment donné, il faut arrêter les mots. Les mots aussi durs, il faut les arrêter, c'est pas possible.
1: Mais le papa,
4: alors, est-ce qu'elle est munie d'un cerveau, cette femme? Je n'en sais rien. Mais
1: Anne, est-ce que vous m'entendez?
4: Moi, il y a une chose que je voudrais savoir.
1: Visiblement,
4: je ne vais pas vous laisser parler. Mais pourquoi est-ce qu'il a assisté directement au match et ne pas attendre l'accouchement de son épouse et puis partir pour les matchs? Voilà. Moi, c'est juste ça. Mais
1: Anne, revenons sur le fond de ce qu'elle dit. Est-ce que le papa sert ou pas pendant l'accouchement?
4: Mais ça dépend d'une femme à l'autre. Il y a une femme qui voudra absolument son époux. Il y a une autre qui voudra sa maman. Il y a une autre qui voudra y aller toute seule. Chacun a le droit de vivre la grossesse et un accouchement comme il a envie.
1: Est-ce qu'on quitte le mondial pour uniquement couper le cordon ombilical? Elle a dit ça. Elle a dit on ne se déplace pas juste pour ça et le bébé sera encore là après. Voilà ses mots.
4: Mais si c'est son avis, ben elle aurait pu utiliser des autres mots. Maintenant, d'accord, c'est quelque chose de merveilleux, un mondial, on est bien d'accord. Moi, la seule chose que je demande, c'est pourquoi est-ce qu'il n'est pas resté pour attendre l'accouchement de son épouse, puisque c'était imminent, pour preuve, et puis alors repartir. Et puis venir dire que nous sommes déçus avec les prix qu'on a payés, le match il s'est quand même joué. Hein. Bon, très mal, d'accord, mais il s'est quand même joué le match.
1: Donc il n'aurait pas dû partir avant l'accouchement?
4: Ben, il n'aurait pas, c'est pas ce que je dis, mais c'est une des solutions. Moi, c'est la question que je me pose. Pourquoi a-t-il été alors qu'il savait que son épouse allait accoucher et que tous les deux avaient décidé qu'ils seraient présents tous les deux?
1: Bon, ben, il n'aurait pas fallu y aller, jeudi.
3: Mais je pense que, comme il a été sélectionné, il doit y être, non?
2: C'est assez compliqué. Moi, ce qui me choque aussi, c'est le bilan carbone. On n'arrête pas de nous tanner avec ça. Mais non, franchement, j'ai vu énormément de gens qui disaient que, mais pourquoi, en effet, il n'est pas resté? Parce qu'ils ne conçoivent pas qu'on puisse faire un aller-retour aussi rapide, quoi.
3: Oui. Après moi, pour ça, exceptionnellement, ça ne me pose pas de problème. Ce sont deux conditions extrêmement exceptionnelles. Une Coupe du Monde, être sélectionné en tant que joueur sur une Coupe du Monde et avoir un enfant pile à ce moment-là. Il n'y a pas de chance. Et pour moi, exceptionnellement, alors oui, ce qui pourrait poser problème, c'est qu'après, il reviendra peut-être fatigué ou peut-être boosté aussi. Donc,
2: peut-être pas parce qu'on sera éliminé.
3: Voilà.
2: Et que tous les diables rouges assisteront peut-être à l'accouchement de Madame Doku. C'est une blague de Jérôme de Warzé, mais c'est pas loin de la vérité.
1: On va en reparler dans la suite de l'émission. Il y a donc cette phrase à propos de l'accouchement, le papa ne sert à rien, tout part du potentiel départ de Jérémy Doku pour assister à l'accouchement de son épouse. Mais donc cette question ce matin, que répondez-vous à cette journaliste qui a dit que le papa ne sert à rien dans ce moment dégueulasse? Je vous attends dans la suite de l'émission. Troisième débat après la pause. Deux syndicats critiquent la circulaire forte chaleur qui a été envoyée aux écoles. Est-ce qu'il faut maintenir les cours et les examens aujourd'hui? Est-ce raisonnable? On en parle en détail juste après la pause.
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1: Voyons ce qui se passe sur les routes, c'est le Mobile Info avec Mélanie Poussard.
7: Et Cyril, les suites de cet accident en Votem, en province de Liège, sur la E40, pas mal de monde, donc envers Bruxelles. Alors sachez que le passage se fait uniquement via bande centrale, bande de gauche. Vous perdez 30 minutes depuis Cherat. Et puis il y a aussi une entrave dans la bretelle d'accès Votem, toujours en direction de Bruxelles. Restez prudents dans ce secteur. Vers Bruxelles, c'est plus calme. Comptez 5 petites minutes supplémentaires sur la E40 qui vient de Liège, la E429. En revanche, le ring de Bruxelles, on apprend qu'il y a un accident à Tervuren. C'est en venant de Waterloo vers Zaventem. La voie de gauche est bloquée. Comptez pour l'instant 20 minutes supplémentaires. Et puis, moins de trains sur le rail ce lundi, demain également, en raison de la vague de chaleur. Certains trains P sont supprimés. On ajoute aussi des retards entre Charleroi Central et Walcourt ou encore entre Namur et Tamines.
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1: Troisième conversation de l'émission avec autour de la table Jody Beau de la chaîne LN24 et Pierre Nizet de la rédaction de Sud Info. On va parler de ce qui se passe dans les écoles. Il y a une circulaire, on en avait parlé, qui avait été envoyée par la ministre de l'Éducation, Valérie Glatini. Elle a été envoyée il y a quelques semaines pour rappeler les règles à appliquer en fonction de la chaleur dans les classes. Cette circulaire prévoit entre autres de regrouper les élèves dans les locaux les plus frais, de les faire boire davantage, de suspendre les activités non essentielles, alléger les horaires de l'après-midi, etc. Tout ça en fonction du niveau d'alerte émis par l'IRM. La CSC et la CGSP appellent de leur côté à suspendre les cours et les examens dès qu'un seuil de chaleur est dépassé. Tout ça sur base de la température indiquée par un thermomètre qui serait installé dans chaque classe. Les deux syndicats dénoncent une volonté de maintenir à tout prix les élèves et les enseignants en classe, même sous des températures inhumaines. Ce que réfute la ministre, qui précise que les pouvoirs organisateurs peuvent intervenir sous la forme d'une suspension des cours en fonction de la situation dans chaque école dès que le niveau orange est défini par l'IRM. Il est actuellement jaune. Maintenir les cours dans ces conditions, les cours, les examens, aujourd'hui, c'est raisonnable ou pas, Jody ?
3: Ça dépend de chaque bâtiment, ça dépend de chaque école. Il y a vraiment une réalité des bâtiments, beaucoup de vétusté dans certains établissements scolaires et évidemment certains établissements où les températures augmentent très fortement. Moi, je trouve que cette circulaire, alors je ne l'ai pas lue entièrement, mais ce n'est que du bon sens. En fonction des alertes jaune, orange, rouge, c'est du bon sens. Et entendre qu'à la fin, de toute façon, c'est le pouvoir organisateur qui peut prendre une décision. À partir du code orange, mais où est le problème ? Alors évidemment que c'est du bon sens.
1: On est en code jaune aujourd'hui, ce qui fait trop chaud pour aller faire... Pour aller suivre des cours, pour aller faire des examens.
3: C'est un débat qui commence et qui va se répéter plusieurs fois, mon cher Cyril, parce que là, les vagues de chaleur vont commencer à être de plus en plus fréquentes et donc il faut vraiment s'y mettre pour réfléchir à ce genre de choses, parce que, excusez-moi, mais ça fait déjà... ça fait quelques jours qu'on est à plus de 30 degrés, donc il va falloir mettre en place des choses plus importantes.
1: Enfin, si tu fais comme aujourd'hui, court ou pas court ?
3: Mais c'est pas à nous à dire si court ou pas court. Si ça tombe, il y a une classe, une ou deux classes dans un bâtiment qui est encore au frais avec certains aménagements, pourquoi pas ? Mais c'est pas...
1: Pierre, avec les températures qu'on connaît ces jours-ci, ça va encore monter pendant la semaine, c'est raisonnable ou pas ?
2: Second degré, je dis du second degré, je ne savais pas qu'il y avait encore cours pour le moment, ni examen. Je crois qu'ils étaient tous déjà en vacances. C'est du second degré, je le dis. Ici, je ne suis pas météorologue, mais je veux bien parier avec vous que l'IRM va passer du jaune à l'orange. D'ici demain ou après-demain. Pourquoi ?
1: Donc c'est des seuils qui sont définis en fonction des températures sur des jours consécutifs.
2: 35, 36, 37 degrés. Mm-hmm. Donc je crois que ça va passer. Donc oui, la question va se poser dans les écoles. Et en effet, je suis d'accord avec toi. Ça dépend des bâtiments. Il y a des bâtiments qui sont frais, d'autres, moi j'en ai connu, l'école primaire, ils faisaient bien chaud. Mm-hmm. Et en hiver, ils faisaient aussi très chaud parce qu'on mettait le chauffage à fond. Et on était là avec des écharpes et tout ça. On avait intérêt à se déshabiller. Donc voilà. Donc ça dépend de l'école. Mm-hmm. Ici, c'est exceptionnel quand même, 35, 36. Buvez de l'eau, un conseil aux gens qui écoutent le débat ici. C'est hyper important parce que je pense aussi aux personnes âgées, ça va vraiment être très
1: chaud. Dans les écoles, on fait quoi ? C'est jaune aujourd'hui,
2: voilà,
1: c'est pas orange,
2: ça.
1: C'est jaune.
2: On fait ce qu'on vient de dire, on attend. Pour moi, ça va être orange rapidement.
1: Mais les syndicats disent températures inhumaines, on peut pas.
2: Inhumaines, qu'est-ce qui est inhumain ? Déjà, quand on est élève, on peut déjà aller en short et tout. Dans certains métiers...
1: Dans toutes les écoles.
2: Pas dans toutes les écoles, c'est vrai. Mais dans pas mal d'écoles, notamment primaires, on peut quand même un petit peu tomber, pas le haut, mais en tout cas, avoir quand même quelque chose
3: autorisé.
2: Quelque chose de quand même plus pratique quand il fait chaud. Et j'ai connu des étés chauds et on a fait avec à l'époque. Donc oui, maintenant on pose peut-être plus la question. On est là, on attend que le ministre, la ministre et tout ça. Il y aurait une mouche qui meurt actuellement dans une classe, c'est de la faute à la ministre. Ouais. Et donc voilà, on y tape beaucoup sur les doigts actuellement.
1: Elle est chargée un peu parce que c'est
3: la période. Oui, franchement. Alors en tant que journaliste, on reste tout à fait neutre, mais j'avoue que là, c'est bon. La pauvre, là où je la plains.
1: On va en reparler avec vos commentaires dans la suite de l'émission. Vous nous appelez 070-233-466. Maintenir les cours, les examens aujourd'hui, est-ce raisonnable ? C'est la troisième question de l'émission. Merci Jody et Pierre pour vos commentaires.
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1: Bonne matinée sur RTBF Vivacité, merci d'être avec nous. Il est 10h, voici le Flash avec Estelle Falzone.
19: Bonjour à toutes et tous. La Belgique affronte sa première vague de chaleur de l'année. Les températures ont dépassé les 25 degrés pendant au moins 5 jours, dont 3 jours au-dessus de 30 degrés. Cela va durer jusqu'au week-end et cette vague de chaleur pourrait être la plus intense jamais enregistrée dans notre pays. Des mesures sont donc prises à la SNCB, notamment le 15 trains P sont supprimés, les trains qui circulent aux heures de pointe, des trains un peu plus vieux avec une moins bonne climatisation. En France, la chaleur accablante est bien pire que chez nous. 49 départements sont désormais en vigilance rouge canicule. Il va faire jusqu'à 43 degrés dans l'Ouest et les autorités françaises ont déjà fermé ou réorganisé près de 2000 écoles. Le Royaume-Uni pourrait bientôt se retrouver sans Premier ministre. Certains médias britanniques s'attendent à une démission de Keir Starmer. Le Premier ministre est en difficulté depuis des semaines. Il est aussi de plus en plus isolé au sein de son propre camp, les travaillistes, surtout depuis la montée en puissance de son rival, lui aussi travailliste, Andy Burnham, le maire du Grand Manchester. Tension politique aussi en Colombie. Le candidat de la droite dure et allié de Donald Trump a remporté hier soir les élections sur le fil. Le nouveau président a annoncé le début d'une nouvelle ère. Abelardo de la Espria est critiqué dans son pays pour ses propos misogynes et homophobes. En réponse à cette courte victoire, des manifestants ont brûlé des drapeaux américains et affronté la police anti-émeute. Chez nous, les syndicats socialistes et chrétiens appellent à la grève demain dans les communes, CPS ou encore hôpitaux publics de Bruxelles à l'occasion de la journée internationale des services publics. Les travailleurs de ces secteurs parlent d'une situation devenue intenable. Ils dénoncent des sous-effectifs, une surcharge de travail ou encore la dégradation de leur sécurité. Et puis en football, énorme déception, vous le savez maintenant, hier soir pour les Diables Rouges à la Coupe du Monde. Réduit à 10 pendant la dernière demi-heure, les Belges ne sont jamais parvenus à marqué contre l'Iran. Les deux équipes se sont donc quittées sur un 0-0. Les Diables n'ont que 2 points sur 6. C'est l'Égypte qui prend la première place de leur groupe. Samedi, la Belgique devra absolument battre la Nouvelle-Zélande pour poursuivre l'aventure américaine. Un match qui sera à suivre à 5h du matin, donc samedi, sur la RTBF, évidemment. Voilà pour les infos et belle journée. Et on va voir comment ça se passe sur les routes avec vous, Mélanie Pousseur.
7: Et Estelle, on prend la direction de la province de Liège. Votem, là, il y a un accident. C'est sur la E40 qui vient d'Aix-la-Chapelle vers Bruxelles. Sachez que vous ne passez que via la bande centrale, bande de gauche. Alors, vous perdez 30 minutes pour l'instant de Puy-Cherat. On apprend que le dépannage se termine. Donc, encore un peu de patience. Sachez aussi qu'il y a une entrave dans la bretelle d'accès. Votem, restez prudent dans ce secteur. Pour le reste, un accident à Tervuren. Nous sommes sur le ring de Bruxelles en venant de Waterloo vers Zaventem. C'est la voie de gauche qui est bloquée. Et là, la perte de temps est estimée à 30 minutes depuis Waterloo. Un objet encombrant ou plusieurs objets encombrants plutôt à vous signaler. Des déchets de pneus à hauteur de Fleurus, soyez prudents sur la E42 en direction de Mons. Et puis, vous l'avez dit, Estelle, moins de trains sur le rail ce lundi. Demain également, en raison de la vague de chaleur, certains trains P sont supprimés. On a aussi des retards entre Charleroi Central et Walcourt.
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19: 10h et presque 4 minutes sur Vivacité. On va retrouver Cyril pour ce vous qui le dites.
1: Mais oui, toujours 3 débats jusqu'à 10h30. Merci Estelle. La rédaction revient à 11h. D'ici là, l'info est à retrouver sur le site et sur l'application RTBF Actu.

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1: Je vous attends jusqu'à 10h30 dans les trois débats. Je voudrais vos commentaires, c'est ça le but de l'émission. Pour être en direct, 070 233 466, c'est le numéro pour arriver au standard. On parle de ce match des Diables hier soir, nouveau match nul après le 1-1 face à l'Égypte. Le score reste vierge face à l'Iran, avec seulement 2 points dans le groupe. Il leur faudra absolument gagner contre la Nouvelle-Zélande samedi matin pour ne pas rentrer directement en Belgique après leur troisième match. Depuis la rencontre hier, beaucoup de critiques. Et récemment, justement dans la presse, Romelu Lukaku avait appelé à soutenir les Diables Rouges, les encourager, ne pas toujours les critiquer, même quand les résultats ne sont pas ceux attendus. Alors ce matin, est-ce que vous soutenez les Diables? 070-233-466. On revient aussi sur cette phrase d'une journaliste de la chaîne française L'Équipe TV. Elle s'est positionnée à propos de la future paternité de Jérémy Doku. Elle juge incompréhensible qu'il puisse éventuellement quitter la Coupe du Monde pour assister à la naissance de son premier enfant. Elle ne comprend pas que quand on a la chance de participer à une Coupe du Monde, on puisse partir pour assister à un moment dégueulasse où le papa ne sert à rien, c'est ce qu'elle a dit. Elle a ajouté que le bébé sera toujours là, même si le papa n'est pas présent, et que ce n'est pas nécessaire de se déplacer uniquement pour couper le cordon ombilical, que la fatigue engendrée serait un manque de respect pour les supporters qui ont payé cher leur billet. Que lui répondez-vous? C'est ça la question de ce matin. Et puis il y a des critiques envers la circulaire forte chaleur dans les écoles, on en parle tout de suite.
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1: Direction Warem, bonjour Audrey.
2: Bonjour Cyril.
1: Bienvenue dans C'est vous qui dites. Maintenir les cours et les examens aujourd'hui, c'est raisonnable?
2: À mon sens, non.
1: Pourquoi?
2: À mon sens, non. Donc ma fille est épileptique, ouais, par exemple. Et donc les fortes chaleurs sont clairement très déconseillé pour son état de santé puisque ça peut favoriser des crises. Et je déplore qu'il n'y ait pas de mesures claires, qui soient de directives claires qui soient données par la ministre aux écoles. Et
1: qu'est-ce qui n'est pas clair?
2: Je pense que laisser le libre arbitre au PO d'annuler ou pas, de ne pas donner les moyens aux enseignants, par exemple, de mettre les élèves au frais, on parle de mettre des stores, mais il n'y a plus de budget dans les écoles. Il n'y a plus de budget pour rien du tout, elle ne les donne pas et les enseignants...
1: Il y a toute une série de consignes en fonction des codes couleurs dans la circulaire.
2: Alors il y a des consignes, mais les moyens sont-ils mis en place pour les appliquer?
1: Il faudrait faire quoi?
2: À mon sens, il faudrait doter les écoles d'outils clairs pour aider les enfants à subir ou à pouvoir être confortable, le plus confortable possible dans ces chaleurs intenses. On a la chance d'avoir un enseignant qui est attentif à notre fille et qui fait en sorte que sa santé ne soit pas mise en danger. Mais je vous avoue que quand je l'amène à l'école dans des chaleurs pareilles, je ne suis pas sereine.
1: Mais si c'est, dans le cas de votre fille, quelque chose qui est lié au médical, est-ce que le médecin vous conseille qu'elle n'aille pas à l'école?
2: Alors, on en a parlé avec lui, évidemment. C'est délicat parce que, donc, pour être très clair avec vous et très transparent, elle a manqué un an d'école. Elle a été hospitalisée pendant un an suite à une chirurgie. Donc, du coup, les examens sont déterminants pour savoir si elle pourra poursuivre sa scolarité dans cette école l'année prochaine. Ouais. Et donc, on est pris en deux feux. Et là aussi, c'est la même chose. La ministre, par exemple, soi-disant, donne des subsides pour aider les enfants, mais l'année prochaine, elle est suivie par les pôles, qu'ils n'ont aucune idée du nombre d'heures qu'ils pourront lui allouer, parce qu'il y a une restriction des budgets à ce niveau-là aussi.
1: Revenons à la chaleur. Là, oui. C'est la conversation qui nous intéresse.
2: Oui, bien sûr, bien sûr.
1: En fonction du code couleur émis par l'IRM, ce n'est pas le ministère de l'Enseignement qui décide, c'est l'IRM, il y a des actions différentes à faire. Niveau jaune, il y a des conseils. Niveau orange, c'est là que le pouvoir organisateur peut prendre la décision de suspendre. C'est pas bon.
2: Donc ce matin, le pouvoir organisateur est censé envoyer un message à tous les parents en disant, écoutez, il y a un flou, nous on va ouvrir, nous on va fermer.
1: Il n'y a pas de flou aujourd'hui, c'est code jaune.
2: Oui, c'est code jaune, mais dans un sens, quelles sont les mesures claires? Quels sont les moyens qui sont mis en place pour aider les enseignants à mettre en place?
1: Alors, justement, sous le code jaune, c'est regrouper les élèves dans les locaux les plus frais, les faire boire davantage, éventuellement suspendre les activités non essentielles et alléger les horaires de l'après-midi.
2: Oui, alors alléger les horaires de l'après-midi, ça veut dire quoi? Alléger les horaires de l'après-midi. Donc ils peuvent tous rentrer à 13h ou ils peuvent aller dehors sous le soleil, prendre le frais, les locaux.
1: Il y a des consignes qui concernent les cours de récréation aussi, pas exposer les élèves au soleil.
2: Oui, mais les cours de récréation, la plupart du temps, ont un mini préau, en tout cas je parle pour nous, de exactement 6 mètres carrés pour caser 85 élèves.
1: Donc il faut fermer aujourd'hui.
2: En tout cas, si l'école n'a pas les moyens d'appliquer ces conseils, je pense que ce serait beaucoup plus raisonnable pour tout le monde.
1: Donc avec les températures d'aujourd'hui, il aurait fallu fermer dans votre cas.
2: Dans cette école-là en particulier, oui, et dans d'autres. Parce que des locaux frais, ça devient extrêmement rare. Dans les écoles qui ont été construites dans les années 70, pour certaines, pour beaucoup même, qui n'ont pas de subsides pour rénover et qui ne sont pas adaptées au changement climatique qu'on connaît aujourd'hui, n'ont pas les moyens, à mon sens, pour beaucoup, de mettre les enfants et les enseignants en sécurité.
1: On ferme à partir de quelle température ?
2: À l'intérieur ou à l'extérieur ?
1: Dites-moi, quelle est la règle que vous attendez ?
2: À mon sens, quand il commence à faire 28-29 degrés, je pense que...
1: 28-29 dehors ou dans la classe ?
2: Dans la classe, c'est intenable. Sans air, non, dehors. Parce que 28-29 dans une classe sans aération, c'est impossible.
1: Donc 28 degrés dehors, toutes les écoles ferment ?
2: En tout cas, les écoles qui n'ont pas les moyens... de mettre les enfants en sécurité.
1: Ah ben voilà votre proposition, merci Audrey. On va en reparler dans la suite de l'émission. Vous nous appelez 070-233-466. Deux syndicats critiquent la circulaire forte chaleur dans les écoles. Est-ce que maintenir les cours et les examens aujourd'hui, c'est raisonnable ? J'attends vos commentaires. On va reparler des Diables Rouges dans un instant avec Patrick. Il nous dira s'il soutient toujours après ce match nul hier face à l'Iran. Deuxième match nul consécutif. Le premier était face à l'Égypte. Vous venez réagir aussi en nous appelant 070-233-466. Mais d'abord, un mot dont on n'est pas des pigeons.
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1: Bonjour Simon.
4: Bonjour Cyril, bonjour à toutes et tous.
1: Dès 10h30, vous serez en direct sur Vivacité. Vous aiderez qui ce matin ?
4: Ce matin, on vient notamment en aide à Jean-Claude. Il y a quelques jours, il s'est offert un nouveau GSM. Vous savez, ce sont ces GSM rétro avec un clapet et une batterie censée durer longtemps. Deux semaines après son achat, Jean-Claude se rend compte qu'en fait, sa batterie, elle se vide très, très vite. Alors, il retourne en magasin. Et parmi les solutions qui lui sont proposées, il y a celle de remplacer la batterie, mais... à ses frais. Et la garantie légale, on en fait quoi ? Réponse dans quelques minutes. On viendra aussi en aide à Anna. Elle est fan d'émissions de crime. Alors quand elle voit qu'une exposition consacrée aux tueurs en série a lieu très prochainement à Bruxelles, elle n'hésite pas, elle réserve des places VIP. Lors du paiement, le site bug. Elle est bien débitée, mais elle ne reçoit jamais ses tickets et le service client ne peut apparemment rien faire pour elle. Les pigeons interviennent dès 10h30 sur Vivacité.
1: C'est bizarre cette histoire. Bizarre. On aura, je l'espère, des bonnes nouvelles tout à l'heure, avant midi. À tout à l'heure, Simon. Dans un instant, Patrick en direct depuis Saint-Nicolas. Il nous dira s'il soutient toujours les Diables. Il y a quelques semaines, en interview, Romelu Lukaku avait appelé et les médias et les supporters à soutenir l'équipe, à encourager les Diables, ne pas toujours les critiquer, même quand les résultats ne sont pas ceux attendus. Ce ne sont pas ceux attendus depuis le début de ce mondial. Est-ce que vous les soutenez toujours ? On en parle dans un instant.
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1: Il est 10h14, on va à Saint-Nicolas. Bonjour Patrick.
2: Bonjour.
1: Bienvenue dans l'émission. Vous avez regardé le match hier?
2: Oui, tout à fait.
1: Alors?
2: Tout à fait.
1: Vous en avez
2: Je suis toujours supporter de l'équipe belge. C'est un peu facile de critiquer. Je trouve que les causes sont peut-être ailleurs aussi. La température,
1: ouais.
2: Par exemple. Et puis, pour moi, lorsque vous regardez le résultat de d'autres grandes nations du football, ce n'est pas facile non plus. Hein, on peut regarder l'Espagne, etc., par exemple.
1: Ouais.
2: Et puis, les Irakiens sont certainement... Non, les Iraniens, pardon, sont certainement, je veux dire, génétiquement plus habitués à la chaleur, etc.
1: Donc on avait des diables irréprochables hier sur le terrain.
2: Pardon ?
1: Il y avait des diables irréprochables hier sur le terrain.
2: Écoutez, Courtois, bon, il est à sortir du lot. C'est le seul qui a peut-être joué réellement à son niveau, mais à côté de ça, il y a aussi des joueurs qui n'ont pas beaucoup joué dans leur championnat, comme De Bruyne, et puis Lukaku, par exemple. D'autres ont joué, par contre, beaucoup de matchs. On va prendre le cas du petit Trossard. Il a fait une grosse saison avec Arsenal. Vous savez, il y a toujours des causes à effet physiologiques. Pour moi, l'équipe n'était pas trop mal balancée, mais Lukaku, pour moi, doit amener, en plus de son impact physique, un impact psychologique. Et pour moi, l'impact psychologique vient à la 65e, 70e minute. Et là, l'intégrer dans l'équipe. Et peut-être ici.

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3: C'est le petit pardon. Donc voilà, c'est toujours facile de critiquer. Puis on ne sait pas toujours ce qui se dit avant le match. Pendant le match, à la mi-temps, il y a un staff technique qui discute avec les joueurs. Est-ce que tu es capable de jouer? Oui, combien de temps? Non, etc. Vous savez,
4: Patrick, j'entends qu'il ne faut pas critiquer, mais vous auriez fait plein de choses différemment.
3: Non, pas plein de choses. Moi, j'aurais juste peut-être commencé avec le petit Pardo à la place de Lukaku.
4: C'est tout.
3: C'est tout. Oui, c'est tout.
4: Le reste était parfait.
3: Non, le reste... Non, ne me faites pas dire ce que je n'ai pas dit. J'ai dit que l'équipe n'était pas trop mal balancée et j'ai dit en prélude aussi que le seul qui avait réellement joué à son niveau, c'était Courtois. Les autres, la chaleur peut-être, et puis les Iraniens aussi, hein, ce ne sont pas des manchots. Ils ont, vous savez, joué techniquement, défensivement, c'est une tactique aussi, il faut savoir les jouer. Puis on dit aussi que les Iraniens ne jouent pas dans de bonnes conditions, ne sont pas dans de bonnes conditions aux États-Unis. Moi, je peux vous dire une chose, c'est que ces gens-là, ils ont fait peut-être plus que les Belges. Donc, ils ont fait, pourquoi? Parce que leurs conditions...
4: Ah ben ça, on m'a dit tout à l'heure, il n'y avait pas de motivation. Vous me confirmez alors?
3: Non, je n'ai pas dit qu'ils n'avaient pas de motivation.
4: Non, mais on m'a dit ça tout à l'heure dans l'émission. C'est vrai ou c'est pas vrai?
3: Oui. Non, pour moi, c'est pas un manque de motivation. Pour moi, il y a des critères comme la chaleur. Et puis, je vous dis, les Iraniens meurent de faim. C'est-à-dire qu'ils veulent prouver que même si on leur met des bateaux dans les roues, ils décuplent leur force.
4: Comment vous sentez les choses face à la Nouvelle-Zélande samedi à 5h?
3: Ben, écoutez, je pense sincèrement que si nous ne battons pas la Nouvelle-Zélande, je pense que la place est à la maison, mais j'ai pu regarder...
4: Ah ben, de toute façon, ça, ce sera mathématique.
3: De toute façon, c'est mathématique. Mais, de toute façon, moi, pour moi, c'est une équipe faible. Voilà, d'ailleurs, les Égyptiens, ben, ils jouent avec leurs moyens, ils jouent avec beaucoup de physique, un gros cœur aussi. Mais je vous dis, il n'y a plus de petites équipes dans les mondiales.
4: Mais donc quoi, face à la Nouvelle-Zélande, ça va le faire ou pas?
3: Ben bien sûr que ça va le faire, hein. Bien sûr. Ouais. Oh, il suffit de se rappeler que l'Italie, une année, a été championne du monde en pouvant être éliminée lors de leur dernier match de qualification.
4: Donc il n'y a pas de doute. Samedi, c'est une victoire des Diables.
3: Oui, pour moi, c'est une victoire des Diables.
4: Ben merci Patrick pour votre avis. On va voir ce qu'en pense Stéphane à Rochefort. Bonjour Stéphane.
5: Allô, oui.
4: Stéphane,
5: bonjour,
4: bienvenue dans C'est vous qui le dites. Merci. Samedi, c'est déjà gagné alors.
5: Pardon?
4: Samedi, c'est déjà fait, c'est déjà gagné, victoire des Diables.
5: Non, pas du tout. Non, c'est pas encore gagné. Ça va être dur, mais c'est pas encore gagné.
4: Ah, ça va être dur?
5: Ben oui, hein, les Néo-Zélandais vont jouer comme les Iraniens, hein, à 10 devant leur goal. Hein.
4: Ah, mais hier, vous avez vu quoi? Vous avez vu une équipe qui peut gagner face à la Nouvelle-Zélande?
5: Normalement, on devrait gagner, mais il faut changer de tactique et de joueur. Moi, Lukaku, je ne l'aurais pas mis hier, je l'aurais mis au troisième match, et j'aurais mis hier, pour moi, Pardo doit être en attaque, et pas de Kettelaar.
4: Ah, mais Lukaku vous a demandé d'arrêter de critiquer.
5: Non, tout le monde est fautif, hein. J'entendais tantôt le Rudy Garcia, non, il est responsable, mais les joueurs sont responsables aussi. Hein.
4: Ils sont responsables de quoi? Qu'est-ce que vous avez vu qui vous a déçu hier?
5: Ben, des joueurs qui ne sont plus à leur niveau. Hein. De Bruyne, il n'est plus ce qu'il était.
4: On m'a dit carbonisé tout à l'heure, c'est ça? Il est carbonisé?
5: Ouais. Le meilleur joueur, c'est Courtois, Trossard, et dommage pour N'Goy, mais c'est, pour l'instant, c'est les trois meilleurs joueurs. Et les Iraniens, comme l'auditeur a dit avant moi, les Iraniens, chapeau. Hein, parce que tout ce qu'on leur met comme bateau dans les roues, la FIFA et les États-Unis... Bravo pour eux. Hein.
4: Pierre m'a dit tout à l'heure qu'il n'était pas sûr de mettre son réveil, parce que si c'est pour voir la même chose que sur les deux matchs précédents, il n'a peut-être pas envie de se lever à 5h du matin samedi. Et vous?
5: Non, ouais, il y en a qui ne le feront pas, mais moi je regarderai. Quoi.
4: Ah donc vous supportez quand même.
5: On va gagner, mais il faut jouer avec une autre tactique et des autres joueurs. Mettre Pardo en attaque et pas de Kettelaar. De Kettelaar, il est nul. Il a joué contre l'Égypte, il n'a rien montré, rien du tout.
4: Mais donc, il y a quoi? Il n'y a que trois bons joueurs dans cette équipe?
5: La défense, pour

0: de Bast. De Bast. C'est comme un goy ne jouera pas. Il faut mettre de Bast.
1: Donc c'est Rudy Garcia qui a mal sélectionné.
0: Oui.
1: On m'a dit tout à l'heure qu'il y avait un manque de soutien. Vous avez cette impression aussi ?
0: Le soutien de qui ?
1: Bah des gens, du public là-bas, du roi, du premier ministre, en disant qu'ils ne sont même pas là-bas.
0: Oui, c'est vrai.
1: Mais ça va changer, ça ?
0: On doit les soutenir.
1: Si le roi Philippe et si Bart de Wever vont sur place, les diables gagnent ?
0: Je ne crois pas. Hein. Je ne pense pas.
1: Bah alors, ça change quoi ?
0: Je pense qu'ils se foutent que le roi et de Wever sont là, quoi.
1: Alors, on m'a dit que c'était quand même important.
0: Non.
1: Ça, ça change rien. Mais alors, qu'est-ce qui manque ?
0: Non, eux, non. Qu'est-ce qui manque ? La grinta. Comme les Iraniens. Comme les
1: c'est
0: Iraniens
1: juste ça.
0: Pardon ?
1: C'est ouais, juste ça.
0: Ouais.
1: Ah bah merci Stéphane pour votre appel.
0: Ils doivent mouiller le maillot.
1: On va en reparler dans la suite de l'émission. Vous nous appelez 070 233 466. Dites-moi si vous soutenez les Diables après ce nouveau match nul face à l'Iran hier. On va parler maintenant à Gaël qui est à Anceval. Bonjour Gaël.
2: Oui, bien le bonjour.
1: Bienvenue dans C'est vous qui lit avec vous. On parle de ce qui s'est passé sur la chaîne française L'Équipe TV. Une journaliste qui s'est positionnée par rapport à la future paternité de Jérémy Doku. Elle juge incompréhensible qu'il puisse quitter la Coupe du Monde pour assister à la naissance de son premier enfant. Elle dit « Quand on a la chance de participer à une Coupe du Monde, on ne part pas pour assister à un moment dégueulasse où le papa ne sert à rien », ce sont ses mots. Elle ajoute que le bébé sera toujours là après, même si lui n'est pas présent, que ce n'est pas nécessaire de se déplacer uniquement pour couper le cordon ombilical, que la fatigue engendrée serait un manque de respect pour les supporters qui ont payé cher leur billet. Vous répondez quoi à ça, Gaël ?
2: Ah ben que ces propos sont extrêmement choquants. Si un homme aurait tenu de tels propos, je pense qu'on aurait une manifestation de femmes seins nus dans les rues en train de crier scandale. Parce que je pense que ça appartient uniquement au couple du joueur de coup de sa présence ou non à l'hôpital pour l'accouchement de sa femme.
1: Alors prenons point par point. Elle dit déjà, c'est dégueulasse. C'est dégueulasse ou c'est pas dégueulasse ?
2: Il peut y avoir un moment dégueulasse au moment où, quand le bébé est sorti, les liquides forcément physiologiques qui sortent, bon, c'est un moment qui peut être marquant, mais est-ce vraiment important quand on a la chance, surtout, d'être avec sa femme, avec la personne avec qui on décide d'unir sa vie, qu'on a créé une vie, je pense que le rôle du papa, c'est tout à fait le contraire. Même si on a tendance à dire que c'est la maman qui fait tout, le papa ne fait rien, ce n'est pas vrai, parce que les 2%, je dirais, de la présence du papa, parce que c'est vrai que c'est la maman qui porte le bébé, c'est la maman qui, en général, allaite le bébé, c'est la maman qui souffre pour mettre l'enfant au monde, mais la présence du papa est primordiale, surtout quand on...
1: Elle dit que le papa sert qu'à couper le cordon ombilical.
2: Pas uniquement, non, ce n'est pas vrai. On a un rôle de soutien, un rôle de partage, parce que moi j'ai eu la chance avec ma femme, ça fait 14 ans qu'on est ensemble, j'ai assisté aux deux accouchements, et heureusement, la première fois, j'ai dit, c'est un moment le plus merveilleux, donc elle a voulu que je sois là, j'étais là, et ça s'est passé extrêmement vite, tellement vite, la première fois qu'on a un enfant, c'est vraiment déstabilisant, tant pour je pense sa compagne ou pour soi-même, mais on doit montrer qu'on est là à la personne qu'on aime. On doit être là pour l'enfant qu'on a conçu ensemble par amour, etc. Et c'est par amour qu'on est avec sa femme pour l'accouchement, parce qu'on est là pour la soutenir, pour lui donner un peu d'eau si elle a besoin, un peu de pulvérisateur sur le front, etc. Et moi j'ai eu la chance parce que, je vais dire quelque part, la grossesse de ma compagne, la première, il y a eu des complications puisqu'elle avait un diabète de grossesse. Donc j'étais à côté d'elle pour pouvoir la soigner, etc. Mais au moment de l'accouchement, ça s'est passé extrêmement vite. Il s'est écoulé, je pense, 2h30 entre le moment de la perte des os et le moment où on s'est retrouvé avec notre fille dans les bras. Donc ça a été extrêmement rapide. Mais au moment de l'accouchement, à la dernière contraction où notre enfant allait sortir, ma compagne a stoppé. À chaque fois qu'elle avait mal, à chaque contraction, elle m'écrasait la main, je lui soutenais la main, mais ce n'est pas grave. Le plus important, c'est d'être là.
1: Donc c'est important d'être là.
2: Pour le bébé qui vient, pour le premier cri de son enfant. Et j'ai eu le plus beau cadeau d'une vie de papa. C'est ma compagne, à un certain moment, qui refuse de pousser, qui regarde les sages-femmes, la gynéco, etc., et qui dit « Avant, j'ai quelque chose à dire, stop !» Elle se retourne vers moi, elle me regarde dans les yeux, elle m'écrasait la main, et elle me dit « Mon chéri, je t'aime ». Elle se retourne vers la sage-femme, elle dit « Maintenant, je peux ». Elle pousse le dernier cri, et j'ai notre enfant qui sort, notre petite fille qui sort, et à ce moment-là, on entend le premier cri.
1: Merci d'avoir raconté votre histoire, Gaëlle. Pour Gaëlle, la présence du papa est utile. On vient d'en avoir la démonstration. On va voir ce qu'en pense Émilie, qui était Vielsalm et qui sera avec nous juste après ça, tout de suite.
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1: Avant de retrouver l'équipe dont n'est pas des pigeons, dès 10h30 sur Vivacité, on va parler à Émilie qui était à Vielsalm. Bonjour Émilie.
9: Bonjour.
1: Bienvenue dans C'est vous qui le dites. Vous nous avez appelé, vous avez raconté hors antenne que vous étiez enceinte actuellement, à l'accouchement. Vous voulez que le papa soit là ou il ne sert à rien, comme a dit cette journaliste en France ?
9: Oh non, moi je préfère quand même qu'il soit là.
1: Elle dit que ça sert à rien d'être là pour ce moment dégueulasse. Il est là que pour couper le cordon ombilical.
9: Oui, bah, je pense qu'elle a peut-être dû vivre une situation dans ce qu'elle explique elle-même. Parce que voilà, comme je disais à votre collègue au téléphone, oui, peut-être que c'est un peu dégueulasse parce que l'homme a une vue que nous, les femmes, nous n'avons pas lors d'un accouchement. Mais voilà, on a quand même besoin de ce soutien, cette présence. Ça donne quand même, on va dire, le dernier souffle pour pouvoir pousser une bonne fois pour toutes.
1: Ah, mais elle dit pas quand on participe au mondial, quand on fait ça, non ?
9: Bah non, pour moi c'est pas la même chose. Je disais aussi au téléphone tout à l'heure, quand elle dit oui, votre enfant sera là toute votre vie, bah je suis désolée, mais on ne sait pas ce qui peut se passer à l'accouchement. Ce que je ne souhaite absolument pas, mais si voilà, il vient avoir un problème avec la maman et ou le bébé, bah il peut très bien perdre les deux d'un coup. Et
1: donc faut être là.
9: Ça.
1: Ah bah merci pour votre appel, Émilie. On va faire le point avec Louisiane sur ce qu'on n'a pas entendu en direct ce matin dans l'émission.
10: Eh bien, au sujet des propos de France Piéron, Françoise trouve qu'ils sont vulgaires et déplacés. Elle félicite Jérémy Doku d'avoir osé faire passer l'amour de sa famille avant le foot. Au sujet des Diables Rouges, Mehdi pense qu'après 2 matchs sans victoire, la critique peut exister, mais elle doit rester constructive. Il pense que c'est normal de rester exigeant après des résultats décevants. Et puis à propos du maintien des cours, Gaëtan nous dit que quand ça devient la chaleur devient vraiment difficile à supporter, continuer comme si de rien n'était pose vraiment un vrai problème pour la santé et pour la concentration.
1: Si vous avez encore un commentaire à faire, n'hésitez pas, vous pouvez aller le mettre sur notre page Facebook, c'est vous qui le dites, Vivacité RTBF. Demain dès 9h, 3 nouvelles conversations. Passez une excellente journée.

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1: Quelle histoire de fou, Simon. Prends les sous pour une place pour aller voir une expo. Mais on n'a pas les places.
2: Ben oui, ouais. Pourtant, on a bien été débité. Ben oui, on va parler de ce dossier et plein d'autres jusqu'à midi. Bonne journée, Cyril.
1: Bonne émission.
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2: Et bonjour à toutes, bonjour à tous, bienvenue, les pigeons sont mobilisés pour vous aider. Aujourd'hui, Martin, Anna, elle est fascinée par les tueurs en série et ça ne lui a pas joué que des bons tours.
4: Mais non, elle aime bien les serial killers. Et elle a acheté donc deux places VIP pour cette exposition qui aura lieu en août. Elle a payé, elle a pas reçu ses places et depuis elle est en contact avec l'organisation qui ne retrouve pas de traces des places mais du paiement non plus. Pourtant elle a bien été débitée. Qu'est-ce qui se passe là-dedans? On verra tout à l'heure.
2: Jess, Jean-Claude a des problèmes de batterie.
5: Mais oui, les taux batteries. Non, c'est n'importe quoi. Partir un jour, c'est ce que la batterie du téléphone de Jean-Claude a fait. Pourtant, le téléphone, il est neuf, hein. Acheté début juin. Et là, je ne sais pas si vous calculez, même pas un mois, déjà un problème. Et qu'est-ce qu'on lui propose? De racheter la batterie à ses frais. Et la garantie légale dans tout ça, on en parle aujourd'hui.
2: Les tout batteries, alors ça, franchement...
6: ça, c'est le genre de jeu de mots que vous aimez bien. Hein.
2: J'aurais même pas osé. Ouais. Bravo, Jess.
5: Elle n'est pas de moi, mais bon, voilà.
2: Audrey, de quoi parle-t-on dans le journal de la conso?
6: Eh bien, on parlera de nouvelles plateformes, de nouveaux outils pour vous protéger, que ce soit contre les fraudes en ligne ou sur les produits rappelés, et vous ne savez pas, les produits non alimentaires qui sont rappelés pour défectuosité. On parlera aussi du chômage en Wallonie. Il sera question des radars. Et puis évidemment, une petite page, non pas Coupe du Monde, Martin, je sais que vous l'attendez. Non, il n'y aura pas d'info Coupe du Monde aujourd'hui. Par contre, une info vacances, des infos vacances.
2: Allez. De l'info, allez, des dossiers, des suivis aussi. On va vous parler de certains dossiers qu'on a traités ces derniers jours. Vous faites partie de l'équipe, on vous le rappelle. Vous pouvez participer dans cette émission avec notre numéro WhatsApp 0470 07 20 23.
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2: Et on commence en musique avec Madonna et Sabrina Carpenter. Apportez-nous votre amour, disent-elles. Bring your love.

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1: Bring Your Love, c'était Madonna et Sabrina Carpenter.
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1: Louisiane est aussi dans ce studio, elle est au standard et ça tombe bien parce qu'on voulait faire un petit suivi de dossier et c'était votre dossier Louisiane la semaine dernière. Le dossier de Gisèle, vous nous le résumez rapidement ?
3: Mais oui, Gisèle qui est...
1: Attendez, on ne vous entend pas, voilà, on va allumer votre micro, normalement ça devrait mieux fonctionner. Bon, ça va, bah, venez à table avec nous alors Louisiane. Oui, on a des petits soucis techniques avec les micros. On va ouvrir le micro de Louisiane maintenant, si le micro veut bien s'allumer. Mais que se passe-t-il? Bon, bah, on a un petit souci technique. Il y a que le mien qui fonctionne, donc il y a que moi qui peux parler.
4: Voilà.
1: Ah voilà, les micros, c'est lundi matin, hein. Voilà.
5: Et il a fait très chaud, les machines sont fatiguées. Voilà.
1: Mais Valentine, heureusement, qui est à la réalisation de cette émission, est bien réveillée.
5: Elle,
1: contrairement aux machines. Louisiane, résumez-nous le dossier de Gisèle qu'on a traité il y a quelques jours.
6: Mais oui, donc c'est Gisèle qui est une ancienne commerciale et qui cherchait un travail, qui est tombée sur une publicité pour intégrer une agence pour devenir closer.
1: Qu'est-ce que c'est que ça, closer ?
6: Mais closer sont ces gens qui appellent pour essayer de conclure des ventes par téléphone.
1: À la fin de la chaîne pour clore une vente une fois que c'est presque fait, c'est ça ?
6: C'est ça, exactement. Et donc elle est tentée par le fait d'intégrer cette agence et pour ça il faut payer 2000 euros pour avoir une liste de prospects pour pouvoir vendre à des partenaires de l'agence, sauf qu'en fait petit à petit elle se rend compte que ce qu'elle doit vendre n'est autre que le fait d'intégrer l'agence justement et donc de payer ces 2000 euros.
1: Oui, on a parlé d'une formation qui finalement avait duré très peu de temps et on en parle ce matin avec l'un des responsables de cette agence, Julien, qui est au téléphone avec nous. Bonjour Julien. Alors est-ce qu'on...
7: Oui, bonjour.
1: Ah voilà, maintenant on vous entend Julien. Ça va très bien et vous?
7: J'ai un gros souci de connexion.
1: Ah bah, ça nous rassure parce que nous aussi. Bon, Julien, vous êtes donc l'un des responsables de cette agence dont on a parlé il y a quelques jours. Merci d'être avec nous au téléphone ce matin. On avait des questions à vous poser parce que quand même les accusations de Gisèle à votre encontre, elles sont assez graves et donc on voulait vous entendre à ce propos.
7: Totalement.
1: D'abord, parlons de cette formation que Gisèle a été contrainte de suivre pour travailler pour vous. Une formation qui était censée durer des heures et qui en a duré à peine une heure par WhatsApp. Est-ce que c'est toujours comme ça que ça se passe ?
7: En fait, si vous préférez, aujourd'hui, notre société ne monétise pas de formation ou d'accompagnement. Donc déjà, sur ce point de formation ou d'accompagnement, il y a vraiment un quiproquo. Nous ne commercialisons pas de formation ni d'accompagnement.
1: Ah.
7: Okay, on est vraiment une agence de mise en relation.
1: Donc les 2000 euros, c'était pas pour être formé alors.
7: Les 2000 euros, c'est un dépôt de garantie pour, en fait, si vous préférez, c'est un secteur où malheureusement, il y a beaucoup de turnover dans le freelance parce que les gens ne sont pas investis. Donc malheureusement, la seule solution qu'on a trouvée pour que les gens soient sérieux et aillent au bout du processus et soient un peu plus résilients, c'est tout simplement travailler avec un dépôt de garantie.
1: Donc,
7: c'est de l'argent que les gens vont investir chez nous. Ouais, c'est de l'argent qui va être déposé, qui va être mis chez nous. Et si vous préférez, au bout des 20 ventes réalisées, on va rendre l'entièreté du dépôt de garantie.
1: D'accord, mais donc ça veut dire que pour travailler chez vous, il faut payer.
7: Il faut mettre un dépôt de garantie, bien évidemment, ouais. Si les personnes n'ont pas d'expérience ou n'ont pas l'expérience nécessaire pour aller directement sur des grosses missions.
1: Mais ici pour Gisèle, c'était pas le cas. Elle avait une expérience dans la vente avant et on lui a même dit, vous n'avez pas besoin de suivre la formation parce que vous êtes trop qualifié.
7: Gisèle, elle avait une très bonne expérience, c'est pour ça qu'on a pris une bonne expérience. Elle avait des très bonnes prédispositions pour ce métier, mais encore une fois, Gisèle n'était pas closeuse, elle n'a jamais fait ce métier de vente en ligne. Ça reste un métier à part entière. Quelqu'un qui est très bon agent immobilier ou très bon, un exemple commercial, notamment chez des marques automobiles ou des très grandes marques, si vous préférez, ce n'est pas parce qu'ils ils performent dans leur secteur d'activité que dans le closing en général, ils vont performer.
1: Mais donc, c'est 2000 euros, donc si je comprends bien, c'est pour avoir l'opportunité de travailler pour vous et pour s'assurer que tout le monde travaille bien et reste bien motivé. Mais en échange, normalement, il y a quand même des listes de clients qui sont fournies.
7: Exactement.
1: Et on est sur du closing. Donc, c'est des clients qui, normalement, ont déjà été un petit peu travaillés. Il n'y a plus qu'à.
7: Exactement. C'est, si vous préférez, aujourd'hui, on va travailler avec des campagnes marketing. Donc, tout closer qui nous rejoint, qui est closer actif, je tiens à le préciser. Hein. Aujourd'hui, bon, Gisèle, tout ça, on a hors antenne, on a parlé, etc. Toutes ces histoires-là sont réglées, je pense que vous le savez. Mais dans le principe...
1: Ah ben non, je ne sais pas.
7: Gisèle... Si, vu que ça reste un affiche commercial, on a réglé le problème directement avec toutes les personnes concernées. Donc,
5: elle
7: on voulait vraiment clarifier
5: la chose
7: à l'antenne. On a convenu un montant qui sera remboursé, ouais, comme les autres personnes.
1: Les 2000 euros ?
7: Non, en fait, si vous préférez, Gisèle, il y a eu un gros quiproquo. Gisèle n'a jamais versé 2000 euros chez nous.
1: D'accord.
7: Gisèle, elle a versé la moitié de 2000 euros. Donc, elle a versé 1000 euros. Donc, si vous préférez, il y a eu un petit quiproquo parce que le contrat de Gisèle, si on parle vraiment tactiquement, il n'était pas actif vu qu'elle n'avait pas payé la totalité.
1: D'accord.
7: Si vous préférez, on lui a mis un système à titre gracieusement, oralement, pour vraiment lui rendre service et vraiment qu'elle puisse, du coup, générer de l'argent chez nous. Il y a eu un quiproquo qui s'est passé, il y a eu plusieurs choses qui s'est passé, des malentendus qu'on fait, c'est ce litige,
1: d'accord,
7: en l'occurrence.
1: Mais donc, les malentendus sont levés et Gisèle va récupérer les 1000 euros qu'elle vous a versés.
7: Gisèle va récupérer une partie, ouais. En gros, si vous préférez, toutes les personnes plaignant.
1: Ah, c'est une partie des 1000 euros.
7: On leur envoie simplement le récapitulatif. Une partie, en fait, si vous préférez, il y a des frais engendrés dans cette collaboration. Et donc, nous, quand quelqu'un abandonne ou arrête, peu importe la raison, comme le contrat est indiqué, hein, nous, on va retenir une partie des frais engagés.
1: Ah.
7: Donc, en l'occurrence, les plus gros frais, généralement, c'est les frais des leads.
5: Frais de quoi ?
7: Des leads. Les leads, c'est les numéros qui vont appeler, les prospects qui vont appeler.
1: D'accord.
7: C'est des gens qui sont inscrits sur une campagne marketing.
1: Et
7: donc, ces numéros-là, on les paye.
1: Et ça, même si c'est un dépôt de garantie, parce que donc, concrètement, ce dépôt de garantie, on vous donne de l'argent à vous, si vous pouvez vous servir dedans.
7: Ils font un virement à notre société pour, si vous préférez, vraiment organiser et prévoir l'intégration du closer dans les meilleures conditions.
1: Bon, d'accord. Julien, bon bah écoutez, merci de nous avoir donné votre version des faits. On est heureux d'entendre qu'apparemment il y a eu un accord avec Gisèle. Oui, rapidement, allez-y.
7: Pour vous dire, excusez-moi. Pour le dépôt de garantie, contractuellement parlant, sur l'article 5, en cas de rupture du prêt en contrat pour faute grave ou abandon injustifié du closer, avant la restitution intégrale du dépôt, la société se réserve le droit de retenir une partie du solde à titre de compensation.
1: Ça, c'est ce que vous avez écrit dans vos conditions générales, c'est ça ?
7: Ça, c'est dans les contrats que chaque closer qui nous rejoignent signe en nom propre ou en société. Donc en fait, si je peux faire un petit résumé, après j'arrête de faire un
1: monologue. Allez-y, rapidement.
7: Aujourd'hui, ce qui s'est passé dans notre agence, c'est littéralement un malentendu et un litige commercial. Plusieurs personnes ont eu une aventure qui a été, en tout cas de leur côté, un ressenti pas spécialement bon de ce qu'on a compris.
1: Mm-hmm.
7: Mais chaque personne avait vraiment un point... De mécontentement. C'est-à-dire que je disais, c'était une question de lead, de quantité de lead. Samia, c'était vraiment une question de quiproquo d'entrée chez nous.
1: C'est vrai qu'on a parlé avec Samia aussi, qui nous a donné son témoignage la semaine dernière. Très bien. Merci beaucoup, Julien, en tout cas, pour votre témoignage.
7: On voulait vraiment régler ce souci à l'antenne.
1: C'est tout à votre honneur et c'est chose faite. Merci beaucoup, Julien. On vous souhaite une bonne journée. 10h44, c'est l'heure de faire un point RTBF Mobile Info avec Mélanie Pousseur. Bonjour, Mélanie. Comment ça roule en ce moment ?
0: Bonjour, Simon, bonjour tout le monde. Eh bien, j'arrive avec deux bonnes nouvelles. Une voie dégagée à Tervuren sur le ring de Bruxelles en direction de Zaventem, comptez encore 10 minutes en plus depuis Groenendaal. Et puis, chaussée dégagée aussi à Votem sur la E40 en province de Liège en direction de Bruxelles. Et là, le trafic est fluide. Enfin, sur le rail, moins de trains aujourd'hui et demain. Certains trains P sont supprimés, pas facile à dire. En cause, évidemment, la vague de chaleur. Et puis, sachez qu'il y a des retards toujours sur le rail entre Charleroi Central et Walcourt.
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1: Et les pigeons sont toujours mobilisés pour vous donner des nouvelles de ce dossier qu'on avait traité il y a quelques jours. On reste un petit peu sur votre dossier Louisiane, c'était le dossier de Gisèle. On vient d'en parler avec l'un des responsables de cette agence, Agencia Closing, qui donc propose de mettre en relation des closers, donc des vendeurs en fin de processus de vente, avec des prospects, des clients potentiels. 2000 euros qui sont demandés. Alors, au début, on pensait que c'était pour suivre une formation. En fait, pas du tout. Et heureusement, parce que Gisèle nous disait que la formation, elle dure quelques minutes par WhatsApp. Et derrière, le fichier client qui est fourni, en fait, c'est pas du tout des gens qu'on a travaillé au corps. C'est des gens qui n'ont... Voilà.
23: Il faut travailler.
1: Qu'il faut travailler et à qui on vend, en fait, cette fameuse formation qu'on a suivie pour devenir closer. Donc, c'est vraiment particulier. On en a parlé avec donc Julien qui nous a assuré que Gisèle allait récupérer une partie de l'argent qu'elle avait versé en dépôt de garantie. Ça, c'est le terme qui est utilisé par cette fameuse agence. Tout se passe de façon dématérialisée. On est en ligne, évidemment. Ça nous pose quand même pas mal de questions. Donc, on a décidé d'en parler avec le porte-parole du SPF Économie, Étienne Mignolet, qui est au téléphone avec nous. Bonjour, monsieur Mignolet.
24: Bonjour, bonjour.
1: On vient d'entendre l'un des responsables de cette fameuse agence. Alors, payer... même si on appelle ça un dépôt de garantie, mais payer pour travailler, est-ce que c'est légal?
24: C'est quelque chose d'assez rare, vous en conviendrez.
1: Ah oui, c'est pour ça qu'on vous appelle, parce que c'est vrai qu'on est ébahis d'entendre comme ça. Pour s'assurer que les gens sont motivés, on leur demande de mettre en caution 2000 euros qu'ils pourront récupérer à partir d'un certain nombre de ventes. Ça, c'est ce qui est en théorie. Hein, parce que...
24: Oui, en général, une entreprise légitime, elle rémunère ses employés voilà, parce qu'ils ont vendu des produits, mais elle ne leur demande pas effectivement de l'argent pour pouvoir faire partie de l'entreprise. Donc ça, c'est vraiment c'est quelque chose qui fait très fort penser au système de vente pyramidal.
1: Ah oui.
24: C'est un des indices vraiment à avoir à l'esprit, c'est qu'on vous demande effectivement une somme de départ ou de vous inscrire à une formation ou d'acheter un kit de produits pour démarrer le processus, je dirais. Donc ça, c'est vraiment une alerte qui doit résonner dans l'esprit des gens qui sont approchés.
1: Oui, d'autant que Gisèle, ce qu'on lui a demandé de vendre, c'est cette fameuse formation et la possibilité de payer 2000 euros pour devenir closer. Donc ça vient souligner cette suspicion qu'on a tous un petit peu autour de la table d'être face à une organisation un peu pyramidale en fait.
24: Ouais, alors c'est toujours difficile de se prononcer sur le caractère pyramidal ou pas. Il y a aussi ce qu'on appelle le système MLM, donc multi-level marketing. Mmh. Mais en général, la grosse différence, c'est dans le cas de la vente pyramidale, c'est qu'en fait les revenus sont générés uniquement par le fait que il y ait des nouveaux adhérents, des nouveaux participants au système. Donc ça, c'est vraiment l'élément clé. Il n'y a pas vraiment la vente d'un produit ou d'un service, c'est tout à fait accessoire. D'accord. C'est vraiment le fait de recruter des nouveaux participants qui vont eux-mêmes amener cette somme de départ. Et c'est cette somme de départ amenée par de plus en plus de participants qui va permettre de financer l'ensemble du système. Et naturellement, les premiers entrants vont recevoir toute une série de commissions. Mais à un moment, la source se tarit. On ne trouve plus de nouveaux participants. Et donc, tous les derniers entrants perdent de l'argent et la pyramide s'effondre.
1: D'accord. Un conseil pour des gens qui tomberaient sur ce genre de publicité sur Internet pour se lancer dans ce genre d'aventure professionnelle, qu'est-ce que vous leur dites ?
24: Déjà, se méfier des annonces, notamment sur les réseaux sociaux, on va promettre des gains importants en vous demandant simplement de vendre, comment dirais-je, des produits, des formations, ou de recruter des membres, d'élargir un réseau. Ça, c'est vraiment quelque chose auquel il faut faire attention. Si on a un doute, on peut toujours le signaler via Consumer Connect auprès de l'inspection économique. Ça permet d'ouvrir des enquêtes. Et puis, la meilleure façon de sortir d'un système pyramidal, c'est d'arrêter de payer, d'annuler les adhésions et d'essayer de récupérer l'argent si on a, par exemple, acheté des produits qui n'ont pas été utilisés. Et puis, on peut toujours déposer aussi une plainte à la police puisque c'est la vente pyramidale, c'est quelque chose qui est puni finalement avec des amendes très importantes et de prison, non seulement pour ceux qui promeuvent le système, qu'ils mettent en place, mais aussi pour les participants.
1: Oui, oui. Et il me semble que Gisèle avait elle-même rempli une plainte sur le formulaire de Consumer Connect justement à propos de cette agence Agencia Closing. Merci beaucoup Étienne Mignolet d'avoir répondu à nos questions. On y voit un petit peu plus clair nos soupçons. Voilà, on n'est pas les seuls à les avoir en tout cas. On vous souhaite une excellente journée.
24: Merci également.
1: Allez, c'est l'heure de passer au premier dossier de cette émission.
3: Le dossier de Martin.
1: C'est le générique des...
5: Experts.
1: Oui.
5: Miami.
1: Miami, ouais. Oui, voilà, comme on est entre amis.
5: Oui, elle est bonne, on la valide.
1: De choisir celui-là, parce que c'est une émission de crime et d'enquête, et qu'apparemment, Anna, elle est fan de ce genre d'émission, Martin.
6: Oui, elle est fan, elle en parlera mieux que moi, même si j'avoue que c'est un point commun qu'on a avec Anna et Audrey aussi.
5: Oui, c'est vrai, avec Martin, on s'échange souvent les bons plans serial killer.
6: Exactement.
1: Ah oui, c'est vrai, vous c'est m'aviez vrai mis sur The Staircase il n'y a pas si longtemps.
5: Oui, bien. Mais c'est pas un serial killer.
1: Non.
5: Mais toutes les enquêtes autour des meurtres et compagnie.
1: Oui, ça, voilà.
6: Ça nous titille toujours un peu. Voilà. Mais donc là, effectivement, il y a une exposition qui est organisée à Bruxelles sur les serial killers cet été à partir du mois de juillet. Et donc Anna, elle se dit qu'elle ne peut pas louper ça. Elle décide de commander 2 places VIP pour cette exposition. Elle tente de faire le paiement. Là, il y a visiblement un problème informatique. Elle ne va pas recevoir ses places, mais elle va bien être débitée sur son compte.
1: Et on en parle avec Anna qui est au téléphone avec nous. Bonjour Anna.
11: Bonjour tout le monde.
1: Vous êtes vraiment fan de ces émissions True Crime, Enquête, etc.
11: Pas spécialement, mais j'aime quand même.
1: Ah d'accord, ah, Martin nous avait vendu ça, ouais. Comme vous étiez fasciné par les tueurs en série, par les enquêtes.
5: Vous écoutiez les podcasts avant de vous endormir, tout ça, tout ça.
11: Max Case, j'aime bien Max Case, j'avoue que...
6: Ah, quand même. Je ne veux pas vous dénoncer. Hein,
1: bon, Anna, vous avez donc vu l'arrivée de cette exposition. Elle est déjà en cours à Bruxelles, hein, ou pas encore?
11: Non, je ne crois pas, ça va arriver bientôt.
1: Ça va arriver en
6: juillet, oui.
1: Et vous vous dites, ah bah oui, pourquoi pas. Et vous réservez vos places à l'avance, ça c'est déjà, c'est souvent conseillé. Qu'est-ce qui va se passer au moment de la réservation?
11: Alors, je paye, et là ça charge. J'ai bien été débité, mais il n'y a rien de plus qui se fait. Donc je quitte la page et je vais sur mon compte Fever, mais il n'y a rien qui s'est mis. Mmh. Et donc je commence un peu à m'inquiéter. Mais
1: Fever, voilà, qui est l'organisateur de cette exposition à Bruxelles.
11: Pardon?
1: Votre compte Fever, c'est la plateforme par laquelle vous êtes passé, hein, c'est ça?
11: Oui, c'est ça.
1: Et donc ça charge et rien ne vient.
11: Il n'y a rien qui se fait.
1: Et pourtant, vous avez bien fait le paiement.
11: Oui, le paiement est passé.
1: C'était un paiement de combien?
11: C'était 47,74 €.
1: D'accord. Et c'était en plus des places VIP.
11: Oui, c'est ça.
1: Qu'est-ce que ça comprend, VIP?
11: Ça comprend, donc c'est un coup de pile. On a les casques VR pour une immersion totale et un poster à la fin.
1: D'accord. Oui, donc il y a des... On repart pas les mains vides, quoi.
11: C'est ça, il y a des petits bonus, quoi.
1: D'accord. Vous avez contacté le service après-vente, service clientèle?
11: Oui, je leur ai bien stipulé que c'était parti. Enfin, que c'était parti. Je leur ai envoyé les extraits de compte et de là, ils m'ont demandé un compte Apple. Mais j'ai pas Apple Pay, je pense, c'est ça. Je leur ai dit que j'avais pas, donc ils m'ont dit d'envoyer avec le wallet. Ce que j'ai fait, mais ils trouvent rien. Donc voilà, ça tournait un peu en rond et rien n'en est ressorti.
1: Rien n'en est ressorti. Mais vous avez envoyé les extraits de compte?
11: Oui, j'ai envoyé, il ne se trouve pas.
1: Ben enfin.
11: Alors moi, j'ai bien été débité, quoi, vu que j'ai la preuve en main.
6: Oui, c'est étonnant quand on voit l'échange, parce que pour le coup, il y a vraiment eu un échange. Hein. Il y a eu pas mal de mails.
1: Avec une vraie personne ou avec une intelligence
6: artificielle? Avec une vraie personne, visiblement, d'accord. Mais on voit quand même qu'ils ont des mails types malgré tout. Mais il y a quand même une vraie personne qui interagit avec Anna. Mais c'est vrai que dans les échanges de mails, ils demandent sans cesse les mêmes informations, hein, le numéro de compte d'Anna, votre numéro de carte. Mmh. Mais derrière, oui, ils vous parlent d'un paiement qui aurait été fait via Google Pay ou Apple Pay, qui sont donc des moyens de paiement en ligne. Mais bon, visiblement, ça ne permet pas de retrouver les places, en tout cas pour le moment.
1: Ne bougez pas, Anna, on va voir comment on peut vous aider.
22: Les clés du dossier.
1: J'ai l'impression que ce n'est pas la première fois qu'on a un petit souci avec un paiement, avec cette organisation.
6: Non, exactement. Fever, c'est en fait une plateforme internationale de billetterie et d'organisation d'événements. Et donc forcément, ils organisent pas mal d'expositions, notamment celles qui se déroulent à Bruxelles. Ils ont leur bureau à New York, hein, donc on est vraiment sur une société internationale. Alors, il n'y a pas eu de mail de confirmation après le paiement, et c'est ça le problème aujourd'hui. Donc on n'a pas de numéro de commande. Donc sans numéro de commande, difficile de retrouver une commande. Malgré tout, on l'a dit, il y a cet extrait de compte de paiement à Fever qui a été fait le 5 juin 22h08. 47,74 € sont partis. Donc on se dit, a priori, une organisation devrait pouvoir retrouver un paiement qui lui a été adressé. Maintenant, voilà, on l'a dit, c'est une plateforme internationale. Est-ce que ça explique la raison pour laquelle il y aurait énormément de paiements et qu'on aurait du mal à retrouver l'extrait de compte? Bon, ça peut peut-être expliquer la difficulté, mais ça ne la justifie pas pour autant, puisque ici, Anna, elle a payé 47,74 €. Il est normal qu'elle ait ses places, et donc on va appeler la plateforme.
1: On va appeler la plateforme dans quelques instants. On ouvrira aussi dans quelques instants le dossier de Jess. Il y a le journal de la conso qui se profile. Un autre suivi de dossier, un peu plus heureux que celui qu'on a fait en début d'émission, j'espère, qui devrait se résoudre. Mais avant ça, on va passer à la météo de Guillaume Kéremans.
0: Le soleil règne sans partage sur le pays et la chaleur commence déjà à devenir bien présente. Les 25 degrés sont atteints sur plusieurs régions et cet après-midi, les températures grimperont jusqu'à 31 ou 32 degrés, voire 34 degrés dans le sud. La soirée restera très chaude et la nuit prochaine ne permettra pas vraiment de rafraîchir l'atmosphère. La particularité de cette semaine, c'est que cette chaleur va s'installer durablement. Mardi, demain, sera encore plus chaud qu'aujourd'hui et le pic de l'épisode est toujours attendu pour mercredi et jeudi avec des pointes proches de 37 degrés. Les regards se tournent déjà vers le week-end où les premiers orages pourraient finir par changer la donne.
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1: RTBF Vivacité à 11h, c'est l'heure de s'informer avec Marie-Laure de Kerckhove.
31: Bonjour à toutes et tous, c'est une semaine de canicule qui commence en Belgique. Le pays est entré officiellement dans sa première vague de chaleur. Les températures ont dépassé les 25 degrés pendant au moins 5 jours, dont 3 jours au-dessus de 30 degrés. Cela va durer jusqu'au week-end. Si les prévisions se confirment, cette semaine sera la plus chaude jamais enregistrée en Belgique, avec une température moyenne autour de 27 degrés. La SNCB a pris des dispositions. Certains trains P ont été supprimés, car ces trains circulent en heure de pointe et le reste du temps, ils stationnent dehors. Par cette chaleur, la température dans ces trains sera alors trop élevée pour circuler en toute sécurité. La chaleur risque aussi de dilater le métal des caténaires, ce qui augmente le risque de cassure au passage des trains. En France, la chaleur sera plus intense encore cette semaine. 49 départements sont en vigilance rouge. Cela concerne 35 millions de personnes. 2000 établissements scolaires sont fermés ou réorganisés ou ont réorganisé leurs horaires. 40 autres départements sont en vigilance orange. En tout, c'est 90% de la population française qui sera exposée à des chaleurs extrêmes et exceptionnelles. Je vais démissionner, annonce il y a une demi-heure du Premier ministre britannique Keir Starmer. Le Premier ministre est en difficulté depuis des semaines. Il est aussi de plus en plus isolé au sein de son parti, les travaillistes, surtout depuis la montée en puissance de son rival, lui aussi travailliste, Andy Burnham, le maire du Grand Manchester, intronisé aujourd'hui au Parlement, ce qui lui permettra de prendre la tête du parti et de prétendre à la succession de Keir Starmer. Le parti va établir un calendrier. Les désignations se feront à partir de juillet. Retour en Belgique avec le début aujourd'hui de la procédure de vente de parts de Belfius. Le bancassureur est détenu actuellement à 100% par l'État. Le gouvernement de Bart De Wever veut se défaire de 20%. Il attend au moins 2 milliards d'euros de cette opération. Et puis bonne nouvelle pour les 6500 personnes de Morlanwé et de Carnières qui se sont retrouvées sans eau ce week-end. Une rupture de canalisation avait empêché leur approvisionnement. Mais la situation s'améliore depuis ce matin. L'eau est de retour et la pression reviendra progressivement à la normale. Voilà pour les infos, merci d'être avec nous.
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1: Après l'info, place à un RTBF Mobile Info avec vous, Denis Lagasse. Bonjour.
2: Bonjour.
1: Vous nous emmenez sur la N671 où il y a eu un petit accident.
2: Oui, en effet, ça vient de se produire. Un accident en hauteur de Herstal. La chaussée est fermée dans les deux sens. Vous l'avez compris, la situation y est dangereuse. Une déviation locale vient d'être mise en place. Il y a des remontées d'ailleurs de fils qui sont constatées depuis l'autoroute E40. Restez évidemment prudents. Et puis, on le rappelle, le principal désembarras sont situés au niveau du rail, avec des suppressions et retards, notamment entre Malines et Louvain. Et globalement, il y a moins de trains aujourd'hui qui circulent.
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1: Et bienvenue à vous si vous nous rejoignez. Les pigeons sont mobilisés pour vous aider. Martin, ce matin, on cherche donc la place Cannes à payer pour une exposition à Bruxelles.
6: Exactement, une exposition sur les serial killers mi-juillet. Elle a payé deux places, 47 euros qu'elle n'a pas reçues. Et derrière, l'organisateur s'en lave un petit peu les mains. On va voir ce qu'il en est tout à l'heure.
1: Jess, Jean-Claude a besoin de notre aide.
5: Mais oui, parce que sa batterie a dit bye bye bye bye bye comme les Battery Boys. Et oui, je me spécialise dans les jeux de mots reliés au boys band des années 90. C'était un achat d'un nouveau GSM et ça fait à peine un mois qu'il l'a et la batterie se décharge anormalement. On essaye de voir les solutions qui ont été proposées et pourquoi ça ne va pas à Jean-Claude.
1: Audrey, on parlera de ce nouveau système mis en place pour lutter contre la fraude dans le journal de la conso.
5: Oui, vous connaissez CardStop, place à FraudeStop, un nouvel outil pour se protéger des arnaques en ligne. On parlera aussi de produits rappelés, le SPF Economy lance une nouvelle plateforme des produits non alimentaires qui sont rappelés. On parlera aussi de vacances avec les Belges assez attachés en fait à leurs vacances.
1: Ah oui.
5: Difficile de faire l'impasse là-dessus. Et puis aussi toutes les petites choses qui peuvent arriver en vacances, les petits couacs à Suralia nous dresse le portrait des soucis qu'ils peuvent rencontrer.
1: Et puis faites comme Jean-Michel, faites comme Titi qui nous écrivent au 0470 07 20 23, le numéro WhatsApp des pigeons.
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1: C'est l'heure d'écouter Harry Styles. Qu'est-ce qu'on en pense?
5: Ah
1: Harry
5: oui.
1: Styles,
5: ouais.
1: Allez, c'est parti, American Girls.

0: Harry Styles, American Girls sur Vivacité. On était en train de parler du match d'hier soir qu'on est venu voir ici à Media Square avec Martin, avec plein de gens. C'était très très chouette.
1: Oui, ça va être très sympa. Hein.
0: C'était très très sympa, très tranquille, un peu trop tranquille d'ailleurs, un peu trop 0-0 comme ambiance.
2: Ouais.
0: Hein.
2: Ouais, il y a eu un but, mais pas pour nous. Heureusement, il était adulé.
0: Oui.
2: Ouais, c'est le seul moment. Il y a un petit peu de célébration.
1: Je me suis fait la réflexion, mais qu'est-ce que ça doit être dur. En plus, c'était quand même longtemps après que le but il a été annulé. C'est pas genre directement, étant donné que c'était vraiment genre 1 cm de ses fesses qui dépassaient. Et je me suis dit, mais ça doit être horrible, cette célébration. Il y a tout le monde qui te saute dessus et puis, ah bah non, c'est annulé.
2: Oui.
1: Ah,
2: oui. Et derrière, il faut se remettre dedans mentalement. Tant mieux pour nous.
0: Oui. Et un match, et moi je me suis dit ça parce qu'à la réalisation à Los Angeles, c'est Jean-Charles, le réalisateur des pigeons en télé.
1: Oui, Benjamin de Seningue d'ailleurs. Et Fred qui présentait le match, on parlait de notre grand Jean-Charles.
0: Bah oui, notre Jean-Charles, c'est un peu grâce à lui, du coup, c'est lui qui a pu fournir les images à la FIFA pour montrer cette fesse qui dépassait.
2: Il a mis de la pâte à tartiner dans le déjeuner de l'Iranien pour qu'il y ait les fesses.
0: Bon, voilà, on parle de foot, même si on n'est pas très spécialiste, à part Martin, autour de cette table. On va parler d'autre chose, on va parler de serial killer.
3: Je suis quasiment sûr que nous avons affaire à un serial killer.
1: Un quoi?
3: Un serial killer. Un tueur en série.
0: Un serial killer. Voilà, un petit extrait de La Cité de la Peur pour parler de cette exposition Mind of a Serial Killer, l'expérience à Bruxelles. C'est donc une exposition qui ouvre donc le 18 juillet.
1: Exactement, oui.
0: C'est à Tour et Taxi, à Bruxelles.
1: Ça a l'air très bien fait. Hein.
0: Mais oui, c'est ce genre d'exposition immersive. Mm-hmm. Vous y allez, vous y ressortez avec pas seulement des informations, mais aussi des sensations. Et Fever, j'ai l'impression que c'est une organisation qui se spécialise un petit peu dans ce genre d'exposition un peu immersive. Et malheureusement pour nous, il se spécialise aussi dans des petits problèmes de billetterie qu'on essaye de régler aujourd'hui avec Anna. Anna qui a donc contacté le service clientèle de Fever en disant « Mais regardez, j'ai payé quasiment 50€ pour cette place VIP ». Et malgré ça, malgré les échanges que vous avez vus, Martin, il se passe rien.
2: Non, en fait, mais on voit quand même qu'ils font des recherches, elle a des réponses, il y a quand même un échange, hein, malgré tout, mais ils lui demandent sans cesse les mêmes informations, son numéro de compte, les derniers numéros de son numéro de carte, des choses comme ça, et donc elle fournit sans cesse les informations, puis ils lui disent qu'elle a payé par Google Pay, ils sont incapables de le retrouver, etc. Donc on va dire qu'ils continuent à chercher, mais il n'y a aucune solution qui est proposé, et on rappelle que ça date quand même d'il y a maintenant plus de 10 jours, donc il est temps de retrouver ce paiement et de trouver les places.
0: Et Anna, votre dernier contact avec Fever, c'était quand?
4: C'était il n'y a pas très longtemps, j'ai relancé juste un peu avant que Martin me contacte. Donc
0: il y a quelques, c'était fin de la semaine dernière, j'imagine.
4: Oui, c'est ça, mais encore une fois, c'est toujours les mêmes informations qu'ils me demandent et que j'envoie et que ça prend leur bon temps.
0: Bah écoutez, on va voir ce que nous on peut faire. C'est parti, on appelle.
5: Bonjour, vous avez contacté le service à la clientèle de Fever. Pour une assistance en français, tapez 1.
6: Oui.
5: Merci d'avoir appelé Fever. Nous sommes là pour vous aider à découvrir les meilleures expériences dans votre ville. Veuillez patienter, un de nos agents vous assistera sous peu.
0: Super.
5: Votre appel peut être enregistré à des fins de qualité du service.
0: Et donc si vous avez déjà eu affaire à Fever, à ce genre d'exposition, racontez-nous, 0470 07 20 23, c'est notre numéro WhatsApp, il y a aussi l'adresse email sospigeon@rtbf.be.
2: Et Fever, on les a déjà appelés pas mal de fois dans d'autres dossiers.
0: Oui,
2: je pense que Mathilde était presque une spécialiste
1: de
2: Fever.
1: Tout un temps,
2: on est d'accord.
0: Oui, c'était... ce matin, ce sera... Allez, un petit dossier Fever, ça faisait longtemps.
2: Exactement.
7: C'est vrai que c'est un petit peu l'endroit où réserver la plupart des événements qui se passent notamment à Bruxelles ou alors dans toute la Belgique. Et souvent, vous faites une bête recherche Google et vous tombez en fait sur Fever, qui est le vendeur des places ou du moins des tickets pour accéder, par exemple, à des comment ça s'appelle, des salles concerts, où on va, des... où on paye pour être enfermé et que après on veut sortir.
2: Des escape games.
7: Merci, c'est
2: game.
7: Ça.
0: Ah.
7: Voilà, c'est ça.
2: Par Fort Boyard, non. Mais effectivement, ils font pas mal de choses. On a dit des expositions, des concerts, on a des visites guidées dans des villes. Et ce, à travers le monde. Hein. Donc, ouais. C'est vraiment une énorme plateforme internationale.
0: Oui, bah, donc voilà, c'est aussi pour ça qu'on a de temps en temps des dossiers à traiter avec eux. Plus une société a de clients, plus les probabilités d'avoir un problème sont élevées. Ça, c'est un calcul de probabilité que Fabrizio Buccella pourrait faire pour nous. Mais voilà, donc c'est peut-être pour ça aussi qu'on parle de temps en temps de leur cas, même si ça fait quelques mois que
1: c'est
0: on a
1: calme.
0: Pu parler. Hein.
2: Oui, effectivement, et ce qui est intéressant de noter aussi, c'est qu'ils sont organisateurs de certains événements, ils sont aussi simplement billetterie d'autres ouais. événements qu'ils n'organisent voilà. pas.
0: D'accord.
2: Donc ils ont vraiment pas mal de fonctions différentes.
0: Mais ici, l'exposition en question, c'est bien une exposition, hein. C'est pas,
2: oui,
0: c'est pas
2: une
0: un escape game.
2: Non, c'est une exposition qui le...
1: L'horreur.
2: Oui, vous imaginez.
7: Si vous ne sortez pas cette pièce, on va vous couper un doigt.
0: Non, mais ça pourrait, il pourrait y avoir une partie escape game. Je vois sur les photos qu'on peut choisir son portrait.
7: Bah, écoutez, moi, je suis une grande fan de femmes.
0: C'est une grande
7: alors,
0: femme.
7: Je suis une grande
0: oui,
7: femme oui, aussi, ouais. 1m74, bonjour. Mais je suis une grande fan de films d'horreur. Et si un jour, il y a une espèce d'escape room où alors on a les pétoches, mais au maximum, je suis là. C'est-à-dire ouais. que je prends des tickets. Et je
0: vous
7: demande
0: fait
7: si
0: le
7: vous
0: plus... le

0: suis la trouille. Voilà.
1: C'est très bien.
2: Vous saviez, j'ai l'impression de tellement vous connaître, à j'ai cru que vous vouliez lancer le titre Dracula et que vous allez me dire, moi, ce qui me faisait très peur, c'est Dracula. Ne quittez plus pas là, dans ouais. ce
0: Ah non
3: eh bah... c'est pas, je sais, comme j'ai encodé les titres, qu'on n'a pas terminé là aujourd'hui.
0: Exceptionnellement, aujourd'hui, on n'a pas Dracula.
3: Du coup, c'est pas ça qui va lancer. Non,
0: non, je vais pas lancer.
3: En fait, il essaye juste de. Voilà. Combler un petit peu en attendant qu'il redécroche.
0: J'étais, oui, et puis j'étais foncièrement intéressé par vos craintes, vos frayeurs. Et vous, Anna, il y a quelque chose qui vous fait peur quand vous regardez un film, une série à la télévision?
4: Bah, c'est non, mais j'ai peur des araignées, je
0: ne
4: sais pas si ça compte.
0: Ah, ça compte tout à fait. Évidemment. Ça compte tout à fait. Bon, les amis, manifestement, chez Fever, on n'a pas la fièvre du lundi matin. donc, on ne nous répond pas pour l'instant. On va, bah écoutez, on va patienter encore 1 minute et 3 secondes. C'est le temps de la pub. On se retrouve juste après.
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0: Vivacité. Et les pigeons sont toujours mobilisés pour venir en aide à Anna et ses tickets qui ont donc été réservés pour une exposition à Bruxelles, une exposition sur les serial killers. Et qu'est-ce qui vous fait rire, Jess?
1: Mais Martin a fait un petit bruit de chaise et ça m'a beaucoup fait rire.
0: Ah,
1: voilà.
0: D'accord. Oui. Très bien. Bon, bah, moi, je résumais le dossier d'Anna. Donc, on a payé des tickets, à peu près 50 euros pour aller à cette exposition. Ce sont des tickets VIP. On a payé, on a la preuve de paiement et pourtant on n'a jamais reçu les tickets et apparemment c'est très très compliqué de les obtenir. On était en train de patienter pour avoir un interlocuteur avec Fever qui est donc l'organisateur de cette exposition et le vendeur du ticket. On patientait, ça a décroché évidemment au moment où on a lancé la pub, hein, parce que voilà. Et tant que Louisiane a lancé l'opérateur qui nous a répondu, elle a transmis les coordonnées d'Anna pour essayer de retrouver son dossier. Et pour l'instant, on est toujours en attente. Oui, on est toujours en attente. On a une petite musique d'attente. Ce qu'on va faire, je vous propose... parce que là, ça traîne un petit peu. En attendant qu'on nous revienne, on peut peut-être lancer le journal de la conso.
3: J'adore être une variable d'ajustement. Avec grand plaisir. Vous êtes mal à l'aise, mais je dis ça pour rire.
0: Non, mais c'est parce que j'ai hâte de découvrir vos
3: infos. Oui, qui n'a pas.
0: Mais peut-être pas tout d'un coup.
3: Hein, on va le scinder.
0: On va peut-être le scinder. Peut-être ou peut-être pas. Ça va dépendre de quand monsieur va reprendre le combiné et nous expliquer où on en est avec le dossier d'Anna. Et donc, sans plus attendre, on lance le journal de la conso.
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0: Et on commence les infos d'Audrey avec ce nouveau numéro unique qui est lancé pour aider les victimes d'arnaques en ligne. Nouveau ou pas si nouveau que ça en fait?
3: En fait, FEBELFIN, ici la Fédération Belge du secteur financier, lance officiellement Fraude Stop qui est accessible 24 heures sur 24 au 078 170 170. C'est quoi? Si vous écoutez un peu les pigeons ou si vous avez déjà eu ce genre de soucis, c'est le même numéro que Card Stop. L'objectif, c'est de permettre aux victimes de réagir plus vite en cas de fraude bancaire ou de phishing. Les autorités rappelle aussi une règle essentielle. Fraude Stop n'appelle jamais les consommateurs, tout comme Card Stop. Si vous recevez un appel au nom de ce service, raccrochez immédiatement et ne communiquez aucune donnée personnelle. Le numéro, c'est le 078 170 170.
0: Bon, voilà. Ça, c'était la première info du journal de la conso.
3: Et on l'arrête.

0: là.
1: On le met en pause et on reprend le dossier de Martin, le dossier d'Anna. Voilà, monsieur, bonjour. Nous sommes avec toute l'équipe d'On n'est pas des pigeons en direct à la radio Vivacité. Et je pense que ma collègue Louisiane vous a transmis les coordonnées d'Anna, qui a donc réservé un ticket VIP pour aller voir cette exposition Mind of a Serial Killer à Bruxelles. C'est payé et pourtant elle n'a jamais reçu de ticket. Est-ce que monsieur, vous pouvez nous fournir ces fameux tickets? Allô, allô.
2: Là, j'ai vu qu'il y a des contacts avec Madame Anna et que nous avons demandé des informations pour localiser les billets. Elle nous a donné des numéros qui ne sont pas corrects et que nous ne retrouvons pas des billets avec cela. On lui a demandé de vérifier si elle a payé par Apple Pay ou par Google Pay. Et parce que à chaque information de Google Pay, c'est des numéros qui se créent pour les quatre derniers chiffres.
1: Alors non, Anna est en ligne avec nous. Anna, vous nous confirmez, vous n'avez pas payé ni par Apple Pay ni par Google Pay, hein?
3: Non, c'était par carte, c'était un truc avec Payconiq, là, je crois.
1: Payconiq, donc Banque Contact. Oui. Donc oui, non, monsieur, c'est un paiement par carte classique.
2: Avec Banque Contact, c'est un numéro, c'est pas la carte. Avec Banque Contact, il y a toujours, soit par Google Pay, elle ouvre l'application Google Wallet.
4: Mais si elle n'a pas payé par Google Pay, monsieur.
2: Avec les informations qu'elle nous a données, j'ai vu sur la carte, il n'y a pas de transaction qui a été effectuée. Elle a réservé directement ce serveur.
4: Ah ben non, parce qu'elle elle vous a même transmis l'extrait de compte. Elle nous l'a transmis aussi, un extrait de compte qui est de son compte débité, tout simplement.
1: Allô, monsieur.
2: Je suis en train de vérifier en même temps que je vous réponds. Donc, c'est ce que je vois.
1: D'accord. Normalement, vous devriez trouver un extrait de compte d'Anna, donc, qui montre bien qu'il y a eu ce versement de 47,74 € depuis son compte à elle vers un compte à vous. Donc, c'est pour ça qu'on ne comprend pas pourquoi c'est si compliqué aujourd'hui, maintenant, de lui fournir le ticket pour lequel elle a payé.
2: Monsieur, je suis en train de vous répondre en même temps que je vérifie.
1: Oui.
2: Parce que là, je suis en train de lire les informations qui ont été données.
1: D'accord.
2: Avec Fiverr, si elle a réalisé la réservation avec Fiverr, c'est soit si on a toutes les informations, on peut localiser. Il y a des transactions qui s'effectuent et qui ne passent pas. Si le bien n'a pas été créé, Fiverr lui rend son argent automatiquement. Mais si elle a effectué la transaction sur une autre plateforme,
1: non,
2: nous ne pourrons pas localiser cette transaction.
4: C'est un paiement Banque Contact. C'est un paiement Banque Contact et c'est même mentionné.
2: Non, vous ne comprenez pas, monsieur. Monsieur, je vous dis que laissez-moi terminer, s'il vous plaît. Fiverr, je demande juste si elle a effectué la réservation sur Fiverr.
1: Oui, la réponse est oui.
2: Nous vendons des tickets. Il y a plusieurs autres plateformes qui vendent des tickets.
1: D'accord. Anna, vous nous confirmez que la réservation a bien eu lieu via Fiverr?
3: Oui.
1: Oui, voilà, monsieur. C'est bien sur le site de Fiverr. Merci.
0: C'est laborieux.
1: Oui, c'est laborieux. C'est toujours comme ça, Anna, quand vous appelez.
3: Je n'ai jamais vu personne au téléphone, mais par mail, c'était plus cordial.
1: Ah, c'est la première fois que vous avez... Ah, oui, d'accord, c'était plutôt par mail d'habitude. Ah bah voilà, peut-être que là, ça va fonctionner. Peut-être qu'on aura plus de chance.
4: Et entre nous...
0: Vous nous enlevez les mots de la bouche.
1: Oui. Vous alliez dire, Martin.
4: Entre nous, en fait, ce numéro de téléphone pour Fiverr n'est pas si facile que ça à trouver. Moi, je vous l'avoue, je l'ai retrouvé parce qu'on avait déjà appelé Fiverr à d'autres occasions. Mais si on fait une recherche sur Internet, pour les appeler directement, on a du mal à trouver un numéro de téléphone. On peut les appeler via l'application directement, mais il faut un compte client. Mm-hmm. Mais si vous n'en avez pas... C'est plus compliqué, il faut effectivement passer par mail, par chat, etc.
1: Et Anna, vous avez un compte client sur le site de Fiverr et tout ça, hein ?
3: L'application Fiverr, carrément.
1: Et sur votre compte client, le ticket n'apparaît pas du tout. Hein.
3: Non, il n'y a rien du tout.
1: Rien du tout. Bon. Oui, c'est vrai que je suis en train d'éplucher le site, comme vous dites, Martin. Je ne trouve aucun numéro de téléphone.
4: Non.
1: Contactez-nous, peut-être. Non, ça, il faut rentrer un formulaire.
4: Exactement, non, c'est pas évident. Et c'est vrai qu'ici, alors on comprend, monsieur nous dit qu'on ne comprend pas. Bah, effectivement, c'est possible, on a du mal à comprendre parce qu'on a effectivement la date et l'heure précise, 22h08, c'est écrit sur l'extrait de compte. Donc on a vraiment tous les éléments pour pouvoir, a priori, retrouver cet extrait de compte. Mm-hmm. Moi, j'ai du mal à comprendre Bon, peut-être que je ne sais pas comment ça se passe, ils demandent des grandes entreprises et multinationales comme celle-là, mais...
1: Ah, mais voilà monsieur qui est de retour.
2: Merci d'avoir patienté. Je vois qu'elle a donné des informations, mais nous ne localisons pas de billets avec. Puisqu'elle a donné deux types de cartes, les quatre derniers chiffres de deux types de cartes, et avec ces deux types de cartes, il n'y a pas de transaction chez Fiverr. Pour cela, nous lui avons demandé quel type de paiement elle a effectué. Et à chaque fois, nous sommes en train de lui répondre par rapport à la demande.
1: D'accord. Mais donc, ici, donc on peut vous dire que c'est un paiement Bancontact. Et on a le numéro de compte, on a le numéro de la carte. Donc, est-ce que vous voulez qu'on vous transmette ça hors antenne? Comme ça, vous pouvez vérifier, avoir les bonnes informations et qu'on puisse avancer?
2: Ce sont des informations que Fiverr ne prend pas par téléphone, raison pour laquelle on les prend par email directement.
1: Ah, d'accord. Donc, pourquoi vous ne prenez pas par téléphone?
2: La politique de Fiverr interdit qu'on prenne les informations de la carte d'une personne par téléphone.
1: C'est pour protéger les gens de problèmes de phishing ou ce genre de choses.
2: De tout type de problèmes. Donc, c'est pour cela qu'on lui répond automatiquement par mail. Et là, je vois que depuis qu'elle nous a contactés, nous sommes en train de lui répondre. Même avant-hier, le dernier email qu'on lui a envoyé, c'est samedi. On est toujours en train de lui répondre pour essayer de localiser la transaction.
4: D'accord. Oui, effectivement, c'est vrai que les informations qui sont demandées sont souvent les mêmes, monsieur. C'est pour ça aussi que madame nous a contactés. C'est parce que vous avez vu vous-même, il y a eu pas mal d'échanges. Elle a donné pas mal d'informations et jusqu'à présent, il n'y a pas eu la possibilité de les retrouver. Donc, c'est pour ça qu'on vous appelle aujourd'hui. On a souligné le fait que vous y répondiez effectivement encore, mais que pour le moment, il n'y avait pas vraiment de solution qui était trouvée.
2: En fait, nous essayons de trouver une solution, monsieur. On ne peut pas garder l'argent de la cliente. Parce que chez Fiverr, des fois, il y a des transactions qui se déroulent et puis les biens ne se créent pas. Ou elle a utilisé un autre email ou une autre façon. On demande toujours pour essayer de localiser et lui rendre l'argent. Si les biens n'ont pas été créés, l'argent est automatiquement remboursé.
5: Oui, mais là, ce qui est inquiétant, c'est que vous ne trouvez même pas la transaction. Ce n'est pas une histoire que les biens n'ont pas été trouvés. Mais en plus de ça, quand on vous demande aujourd'hui, vous ne trouvez pas la transaction. Et c'est ça qui inquiète. Alors que le compte ici d'Anna, lui, il a bien été débité.
2: Oui, madame, je comprends le désagrément, mais je veux dire ce que je suis en train de voir. Là, si je ne suis pas en train de chercher, c'est les mails précédents que je suis en train de vérifier.
1: D'accord.
2: Pour vous donner les informations que j'ai reçues, a reçues.
1: Est-ce que vous avez besoin d'autres informations qu'on pourrait vous donner pour essayer de faire un petit peu avancer ce dossier? Parce que là, ça dure depuis le 5 juin, cette transaction a eu lieu, elle vous a envoyé les preuves qu'elle a bien été débitée. Est-ce que vous avez besoin d'autres choses pour essayer d'accélérer un peu les choses?
2: Pour le moment, nous n'avons pas besoin d'autre chose. Je contacte mes chefs directs pour les envoyer toutes ces informations.
1: Ok.
2: Et leur dire de chercher la transaction et va être recontacté par email dans la journée normalement.
1: Ok, super. Ah bah c'est génial. Allô, monsieur? Oui, vous êtes toujours là.
2: Oui, je vous écoute.
1: Non, mais voilà, bah super. Si vous pouvez faire remonter le dossier et si Anna peut avoir de vos nouvelles dans la journée, c'est vraiment super. On vous remercie, monsieur.
2: Avec désagrément, je vais faire le plus tôt possible et j'envoie aux deux chefs et elle sera recontactée par email.
1: Super. Est-ce que vous pouvez mettre mon collègue Martin, qui suit ce dossier pour On n'est pas des pigeons et pour Anna, en copie de ces échanges? Comme ça, on peut suivre tout ça.
2: Donnez-moi l'email de la personne,
1: oui,
2: s'il vous plaît.
1: On vous transfère ça via Louisiane hors antenne. Bon, ben voilà.
4: Oui.
1: Ça a l'air d'avancer, j'ai l'impression. Peut-être qu'on pourrait doubler tout ça, Martin, avec un petit coup de fil hors antenne, avec un des autres numéros, un des responsables de Fiverr qu'on avait déjà eu dans cette émission. Comme ça, on s'assure que le suivi sera fait de tous les côtés. Et comme ça, Anna aura des nouvelles. On nous dit dans la journée. Ça, c'est pas mal, ça, Anna.
5: Dans la journée, oui.
3: Oui, c'est génial. C'est vraiment bien. Merci beaucoup.
1: On va croiser les doigts. Hein, oui. C'est pas encore fait. Allez,
5: Ils sont pas trop vite non plus.
1: On se tient au courant. Merci beaucoup. Merci beaucoup, Anna. On vous dit à très vite. Martin, vous avez un petit peu de travail pour cet après-midi.
4: Oh, ça dira aller.
1: En plus. Et on assure le suivi. On n'abandonne pas Anna. On avait débuté le journal de la conso. On n'a fait qu'une seule brève. On relance un petit jingle.
5: Allez,
1: les infos d'Audrey. Allez, c'est reparti.
6: Les infos d'Audrey.
1: Allez, vous avez peut-être chez vous un produit rappelé, et ça sans le savoir.
5: Oui, le SPF Économie lance une nouvelle plateforme qui recense tous les rappels de produits non alimentaires dangereux. En quelques clics, les consommateurs peuvent vérifier si un jouet, un appareil électrique ou un article pour bébé fait l'objet d'une alerte. Le site explique aussi les risques et les démarches pour obtenir un remboursement ou un échange. Une newsletter permettra également d'être informé des nouveaux rappels, alors qu'aujourd'hui, très peu de produits dangereux sont effectivement rapportés par leurs propriétaires. Le site de cette plateforme, produitsdangereux.economie.fgov.be.
1: Le chômage progresse fortement en Wallonie, alors que le taux d'emploi augmente lui aussi. C'est un paradoxe qui s'explique en partie par les statistiques.
5: En mai, la Wallonie comptait près de 270 000 demandeurs d'emploi, soit 21% de plus qu'il y a deux ans. Cette hausse s'explique notamment par la réforme des allocations de chômage qui a déplacé une partie des personnes exclues vers d'autres catégories de demandeurs d'emploi. Et dans le même temps, le taux d'emploi est passé, lui, de 66 à 68% selon Stadbell. Et en fait, il faut savoir que cet indicateur, il est basé sur une enquête et il comporte en effet une marge d'incertitude. Alors avec ce paradoxe, le Forum confirme néanmoins que le nombre total de demandeurs d'emploi, lui, il est bien en nette augmentation.
1: Et puis il existe aussi des communes, il existe encore des communes où les radars ont très très peu de travail.
5: Oui, bah que diriez-vous d'habiter dans une commune où les radars ne fonctionnent pas? Non, mais c'est même pas qu'ils ne fonctionnent pas, ils fonctionnent, mais ils ne travaillent pas beaucoup. Pourquoi? Parce que bah, visiblement, les riverains sont assez respectueux.
1: Allez, chapeau à eux.
5: Et ça, c'est très très bien. L'an dernier, plus de 8,2 millions d'excès de vitesse ont été constatés en Belgique et pourtant, certaines communes font figure d'exception. À Doncel, par exemple, oui, en province de Liège, aucun automobiliste n'a été flashé en 2025. Mais je trouve ça incroyable.
1: Alors qu'il y a des radars dans la commune.
5: Oui. C'est fou, non?
1: Ah bah oui.
4: Ah oui.
5: À Herbemont, province de Luxembourg, un seul excès de vitesse a été relevé, et ce sur une année. Des résultats qui s'expliquent pourquoi, ou surtout comment, c'est parce que c'est un réseau routier qui est plutôt limité, il y a peu d'axes rapides, et aussi des aménagements destinés à ralentir les véhicules à l'entrée des villages.
1: Et peut-être des automobilistes qui savent où sont installés les radars.
5: Peut-être.
1: Et qui
5: peut-être
1: font attention.
5: Des automobilistes très prudents et respectueux des limitations de vitesse.
1: On l'attendait depuis de longues minutes maintenant. Oui. C'est l'heure de passer à la page vacances du journal de la conso. Oui. Malgré la hausse du coût de la vie, les Belges restent très attachés à leurs vacances.
5: Oui, difficile hein, pour nous, les Belges, de tirer un trait sur des vacances. Voilà, parfois, il faut revoir son budget, parfois, il faut revoir sa destination. Parfois, on ne revoit rien du tout et on fait tout péter. Il y a une étude de BNP Paribas Fortis. 7 Belges sur 10 partiront en vacances cette année. Une famille consacre en moyenne 3500 euros par an à ses séjours. Un budget que 73% des voyageurs préparent en épargnant tout au long de l'année. Et vous, n'hésitez pas à nous dire au 0470 07 20 23, est-ce que vous économisez toute l'année? Comment est-ce que vous faites pour préparer vos vacances? Est-ce que vous seriez prêt surtout à tirer un trait sur vos vacances en cas de problème de budget? En tout cas, il y a près d'un vacancier sur quatre qui reconnaît dépasser le montant prévu, notamment à cause des dépenses sur place. Et puis l'étude montre aussi que les assurances voyage sont moins populaires alors que les imprévus à l'étranger peuvent coûter très cher. Je vous fais moi-même la transition.
1: Effectivement, des vacances qui riment parfois avec des imprévus, justement, ouais, et certains peuvent coûter très cher. D'ailleurs, en parlant de vacances, moi, je trouvais ça intéressant de se rendre compte que vacances ne veut pas forcément dire voyage.
5: Non.
1: Ce ne sont pas des synonymes. On peut être en vacances et rester à la maison, en staycation, ou rester en Belgique, c'est très chouette aussi.
5: Et parfois, c'est très plaisant, en effet, de rester chez soi et de faire soit toutes les petites choses qu'on n'a pas eu le temps de faire pendant l'année, soit vraiment juste être chez soi et ne rien faire.
4: Ah ouais.
5: Oui. Prendre et un livre et juste...
1: Et avec tout ça, on court moins de risques de devoir faire appel à une assurance ou à une assistance parce qu'on est à l'étranger et qu'on ne sait pas comment ça fonctionne.
5: Vous avez tout à fait raison, Simon. Selon Assuralia, les assureurs assistants ont traité près de 4500 appels par jour durant l'été dernier, soit plus de 118 000 dossiers en juillet et août. La plupart concernaient des pannes de véhicules, mais les problèmes médicaux surviennent surtout à l'étranger. Les assureurs ont organisé près de 1000 rapatriements de personnes et près de 3900 rapatriements de véhicules. Certaines interventions atteignent des montants impressionnant, jusqu'à 120 000 euros pour le rapatriement médicalisé d'un vacancier hospitalisé en Thaïlande, par exemple.
1: Avec le retour du soleil, les médecins rappellent qu'il ne faut pas sous-estimer les UV, et ce, même en Belgique.
5: Oui, parce que certains se disent, c'est bon, ça tape pas trop fort en Belgique, je vous défie de rester... je ne vous défie pas, ne faites pas. Mais voilà, rester au soleil, c'est très très dangereux. Chaque année, près de 50 000 cancers de la peau sont diagnostiqués dans notre pays. Les spécialistes rappellent que les rayons UV peuvent être nocifs dès un indice de 3, même par temps nuageux. Les coups de soleil répétés, surtout pendant l'enfance, augmentent fortement le risque de cancer plus tard. Et puis les jeunes connaissent aujourd'hui moins bien les dangers du soleil qu'il y a 20 ans. Les médecins recommandent donc de privilégier l'ombre, de porter un chapeau, des lunettes et d'appliquer régulièrement une protection solaire.
1: Vous parliez de l'indice UV qui est nocif à partir de 3. Et aujourd'hui, l'instant, on est à
5: 7,6.
1: C'est très élevé. Donc,
5: vous voyez,
1: prenez vos précautions.
5: Restez bien à l'ombre.
1: Restez bien à l'ombre. Oui, en fait, vaut mieux rester à l'ombre.
5: Oui, et une des meilleures protections solaires aussi, c'est des vêtements.
1: Ah oui, bien sûr. Pas d'anecdote sandwich dans ce journal de la conso.
5: Ah, désolé,
1: mais
5: Martin.
1: Une anecdote snacks.
5: Ouais, snacks, en cas. J'avais mis en cas parce que j'avais envie d'être un peu francophone.
1: Oui, mais
5: je
1: n'osais
5: pas
1: raison.
5: Faire le snacks, mais vous l'avez fait.
1: Oui, moi, vous connaissez mon aversion pour le franglais.
5: Oui, je connais.
1: Mais voilà.
5: On parle des célèbres M&M's.
4: Mmh.
5: Oui. Eh bien, ils vont changer de couleur, ou plutôt perdre de couleur.
1: Bon. Ouais. Ah bon ?
5: Mais oui, pourquoi ?
4: Lesquels ?
5: Les bleus et les bruns.
1: Ah, oh, oui. Moi, j'aimais bien les bruns.
4: Mais attendez, alors, en fait, ça avait vraiment...
5: Attendez. Attendez. En fait, ce qui se passe, c'est quoi ? C'est qu'il y a des colorants alimentaires.
1: Ah, quoi ?
5: Okay. Oui, dans les M&M's ne sont pas
4: bleus naturellement.
5: Non, le chocolat n'est pas naturellement bleu.
1: Les M&M's poussent pas comme ça sur un arbre bleu.
5: Non. Je pense à une autre anecdote, mais ce sera pour plus tard. Aux États-Unis, du coup, Mars, qui est la société de ces M&M's, décide de lancer en août une version de ces bonbons sans colorant artificiel, ce qui fait que les M&M's bleus et bruns vont disparaître temporairement.
1: Ah, ouf.
5: Ah, le fabricant n'a pas encore trouvé d'alternative naturelle satisfaisante au colorant bleu, malgré plusieurs années de recherche. Et du coup, les 6 couleurs historiques devraient normalement signer leur retour d'ici 2028, mais il va falloir tenir quand même un an et demi sans M&M's bleu ou brun. Je ne sais pas comment on va faire.
1: Oui, non plus,
4: mais attendez, les gars, ils n'ont pas tous le même goût ?
5: Mais si, ils ont tous le même goût.
4: Non, ils n'ont pas
5: la même couleur.
1: Non.
5: Mais si !
4: Moi, je veux qu'on me laisse le bleu et les verts. Les bleus et les verts.
5: Est-ce que ça change ? Autant pour les Skittles ou les Dragibus, les goûts sont différents.
4: C'est
5: mais
4: ça.
5: Pas sur les M&M's.
4: Vos papilles ne sont pas assez développées.
1: Non, mais c'est vrai qu'on dit souvent qu'on mange avec les yeux et on mange avec le nez aussi. Donc peut-être qu'on a l'impression de manger autre chose.
5: On va faire un test à l'aveugle pour Martin.
1: Excellente idée.
5: Demain, je vous fais un test à l'aveugle.
1: Les M&M's, selon la couleur, ont-ils des goûts différents ?
5: Eh bien, soyez branchés sur Vivacité. À partir de 10h30, Martin testera les différentes couleurs des M&M's. S'il a un sans faute, eh bien, il aura un cadeau.
1: Oh.
5: Je ne sais pas ce que c'est encore. Mais
4: c'est très bien.
1: Et vous nous parliez de vacances. On a ici un auditeur qui nous dit « J'ai 53 ans, je n'ai pu m'offrir que 2 fois des vacances dans ma vie. Vacances Liège-Plage, excepté 1 ou 2 week-ends en Belgique. Belle journée à vous. » Bah oui, les vacances, ça peut aussi se faire à la maison. Et merci pour tous vos messages au 0470 07 20 23. 11h39, il est grand temps de faire un point RTBF Mobile Info et de retrouver Denis Lagasse. Rebonjour, comment ça roule en ce moment ?
6: Rebonjour Simon. Et bien toujours d'actualité, cet accident sur la nationale 670. C'est à hauteur de Herstal. La situation y est dangereuse et compliquée. La chaussée est d'ailleurs fermée dans les deux sens. Il y a des déviations locales qui sont mises en place. Il y a d'ailleurs aussi des remontées de fil constatées depuis le 40. Et puis, on reste sur le 40 avec un objet encombrant signalé à hauteur de 1000 morts en direction de Bruxelles. Prudence évidemment si vous passez par là. Et puis pour le reste, on le rappelle aussi, globalement, il y a moins de trains qui circulent en raison de la vague de chaleur. Ce sera le cas aussi pour demain. Certains trains P sont supprimés.
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1: Et on va lancer le deuxième dossier de cette émission.
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1: Lady Gaga et Beyoncé qui lancent ce dossier téléphone avec vous, Jess.
0: Oui, tout est lancé, même les feuilles. Je ne sais pas pourquoi.
1: Suivez-nous sur Ovio pour voir Jess qui jette ses feuilles en l'air.
0: C'était le dossier de Martin. Alors, maintenant qu'on passe au mien. Donc, alors, c'est vrai que lorsqu'on achète un nouveau GSM, bah on s'attend à ce qu'il fonctionne.
1: Hein. Oui, normalement, oui.
0: Un mois plus tard. Bah, c'était le cas de Jean-Claude. Il s'est rendu dans un magasin et il s'est dit, bah, tiens, ce GSM a l'air fort bien pour un prix modeste. Hein. On parle quand même d'environ 90 euros. Ça va, hein, comparé à nos GSM actuels qui, bah, parfois, en coûtent plus de 1000. Eh bien, le problème...

0: problème, c'est que sa batterie se vide anormalement et ce, même les jours où il n'utilise pas le téléphone. Alors Jean-Claude, il retourne au magasin et là on lui dit, bah alors l'option 1, c'est qu'on prenne en charge votre GSM, mais vous n'en avez pas pendant un délai indéterminé, voire deux semaines. Ou alors, on vous propose une batterie, mais c'est vous qui payez la batterie.
1: Et je suis devant la description de ce téléphone. C'est le Panasonic KXTU550XB. Téléphone mobile 4G, batterie longue durée.
0: Et voilà.
1: Ça, sur le site de Panasonic, on le présente comme un téléphone avec une batterie longue durée. On en parle avec Jean-Claude qui est au téléphone avec nous. Bonjour Jean-Claude.
2: Bonjour, bonjour à vous.
1: Alors, c'est un téléphone avec une batterie longue durée, votre téléphone, ou pas ?
2: Ben oui, il paraît.
1: Normalement. Il tient combien de temps ?
2: S'il vous plaît ?
1: Il tient combien de temps en ce moment ?
2: Par exemple, je l'ai rechargé hier soir, hein, au maximum. Mm-hmm. Et ben demain dans le courant de la matinée, je dois m'attendre à ce que la batterie soit vide.
1: D'accord, voilà. Donc il tient 24-48 heures.
2: Bon, 24 heures.
1: 24 heures.
2: 36 heures.
1: On précise que c'est un téléphone à clapet. C'est pas un smartphone avec un écran qui consomme forcément beaucoup de batterie. Et c'est vrai que, enfin ouais, moi aussi, mon téléphone avec un grand écran que j'utilise souvent pour regarder de la vidéo, etc. Bah oui, ça consomme de la batterie. Mais vous, c'est pas ce téléphone-là que vous avez. Vous avez.
2: Non, c'est un GSM basique. J'ai déjà eu un précédent Panasonic, mm-hmm. et j'ai couru un autre précédent que j'avais acheté dans les magasins Aldi. Hein.
1: D'accord.
2: À 49 euros. Ben, c'est toujours des basiques. Parce que bon, je dois vous dire que ben, je vais avoir 80 ans. Oui. Alors, j'ai pas envie de me casser la tête, de me tourmenter avec des smartphones. On vous appelle pour des ouvertures de magasins ou des analyses de consommation électrique, etc.
1: Ah ben on vous comprend tout à fait, vous avez choisi la simplicité et vous avez bien raison, sauf que là, la promesse, elle n'est pas vraiment tenue. 36 heures après seulement deux semaines, vous êtes allé au magasin où vous avez acheté ce téléphone,
2: oui,
1: pour dire, tiens, un problème de batterie, c'est pas possible. Qu'est-ce qu'on vous a répondu ?
2: Ben voilà, je l'ai expliqué à un vendeur qui était au comptoir. Et comme j'ai écrit dans le mail, il m'a fait deux propositions. Mmh. Et alors, je lui ai bien signalé que le 31 juillet 2024, j'ai eu un accroc sérieux de santé. Mmh. Et maintenant, mon GSM, comme les précédents, hein, il m'aide éventuellement quand je fais participer aux marches ADEPS.
1: Oui.
2: À la personne qui marche avec moi, un compagnon de marche, éventuellement moi-même d'appeler les secours ou lui-même d'appeler les secours.
1: Voilà. Oui, ça vous rassure d'être toujours en lien,
2: exactement,
1: d'avoir ça.
2: Oui, hein, parce que bon, le 31 juillet, j'ai fait un infarctus puis c'est un AVC en même temps. Hein.
0: Mm-hmm. Oula.
2: Les deux en même temps, donc.
1: Donc, pour vous, c'est un élément important de votre sécurité. Mais vous disiez que le vendeur vous a proposé deux solutions. Quelles sont ces solutions ?
2: Les solutions, ben, soit, hein, comme je laissais mon GSM dans ce magasin. Il renvoyait, je crois que ça doit être en Allemagne, il renvoyait mon GSM avec la batterie en Allemagne pour vérification et éventuellement pour le remplacement. Mmh. Ou alors, la deuxième proposition, hein, je devais acheter une nouvelle batterie, mais à mes frais.
1: Ah, mais il est toujours sous garantie, ce téléphone.
2: Oui, parce que je l'ai acheté, le duplicata de la facture date de... 5 du 6,
1: oui, oui. Mais donc je comprends que pour vous, c'est difficile de vous défaire de ce téléphone parce que c'est un élément de sécurité pour aller faire cette analyse, vérifier si la batterie va bien, etc. Et donc là, on vous a dit, ah bah si vous ne voulez pas l'envoyer, vous pouvez vous racheter une nouvelle batterie dès aujourd'hui, mais ce sera à vos frais, c'est ça qu'on
2: veut ?
1: Oui,
2: voilà.
1: D'accord. Bon, ne bougez pas Jean-Claude, on va voir comment on peut vous aider.
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1: Alors Jess, ce téléphone, il est quand même sous garantie. Proposer d'acheter une nouvelle batterie, c'est un peu limite.
0: Et ben voilà. Et moi, j'aimerais bien tester cette limite auprès du service de médiation pour le consommateur, hein, qui va nous dire si, dans un cas, pareil, est-ce qu'on peut faire une batterie avant ou même après un diagnostic de ce même GSM, si on remarque qu'il y a un défaut à ce niveau-là. Et surtout, est-ce qu'il peut imposer un envoi au service après-vente sans solution temporaire ? C'est des questions que j'aimerais bien poser. Puis évidemment, on peut appeler le magasin, hein, pour savoir leur version des faits. Est-ce qu'ils ont effectivement proposé cette solution qui n'est pas vraiment conforme à une garantie légale pour un achat fait par un consommateur? Et puis surtout, après, on peut aussi monter au SAV de ce même magasin, voir ce qui sera proposé finalement à Jean-Claude dans ce cas-ci.
1: Les pigeons sont mobilisés pour venir en aide à Jean-Claude. On passe des coups de fil juste après ceci.
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1: Et ce matin, les pigeons sont donc mobilisés pour venir en aide à Jean-Claude. Ce téléphone acheté au début du mois, hein, c'est ça ?
0: Tout à fait.
1: Et qui très vite présente des petits soucis de batterie. En tout cas, on a vendu ce téléphone comme une bête de résistance qui est capable de durer des jours sans être rechargé. Et là, Jean-Claude, il constate qu'au bout de même pas 24 heures, il y a quasiment plus de batterie et il faut le recharger. Mmh. Et ce qui nous pose question, c'est les propositions du magasin, là où Jean-Claude a acheté ce téléphone. On lui dit, vous pouvez le renvoyer au fabricant, mais ça va durer des jours, etc. Ce qui stresse un petit peu Jean-Claude. Ou alors, vous pouvez vous racheter une nouvelle batterie, mais ça, c'est à vos frais. Et on en parle ce matin avec le service de médiation du consommateur. Bonjour.
9: Bonjour tout le monde.
1: Expliquez-nous un petit peu, quand on est sous garantie légale, on est bien d'accord, on ne peut pas proposer à un client de changer sa batterie à ses frais.
9: Tout à fait. Donc en fait ici, dans le cas du consommateur, ça va dépendre un peu des circonstances. Hein. Donc, il faudra d'abord essayer de déterminer quelle est l'origine du défaut, en général par le biais d'un examen technique, pour savoir justement si le défaut est couvert ou non par la garantie. Et il appartiendra au vendeur, s'il s'avère que le défaut est couvert par la garantie, de procéder à une mise en conformité du bien sans frais occasionnés pour le consommateur. Mais donc un examen technique ici est important pour déterminer l'origine du défaut.
1: C'est ça, mais donc ça risque de peut-être pas faire plaisir à Jean-Claude, mais pour pouvoir constater le défaut, c'est normal qu'on doive envoyer ce téléphone dans un atelier.
9: Tout à fait, tout à fait. Après, il y a quand même ici un point qui est très intéressant, c'est que l'appareil est vendu comme un appareil qui disposait d'une batterie ultra performante. On peut déjà estimer qu'au vu du constat posé par le consommateur, l'appareil n'est visiblement pas conforme à la qualité qui avait été promise lors de l'achat. Et donc, ça constitue un défaut de conformité. Hein. Le défaut de conformité, il peut revêtir plusieurs formes. Mmh. Ce n'est pas uniquement un défaut de fabrication, par exemple. Ça peut tout à fait rentrer dans ce cas-ci.
1: D'accord. Mais ça doit quand même être vérifié par le vendeur. Et malheureusement, si ces ateliers sont en Allemagne, comme nous disait Jean-Claude, c'est normal que ça puisse prendre un petit peu de temps.
9: Oui, c'est normal que ça prenne du temps. Après, le cadre réglementaire, il demande quand même au vendeur de procéder à la réparation du bien ou au remplacement du bien dans un délai raisonnable et sans occasionner d'inconvénients majeurs pour le consommateur. Donc, il y a quand même ces notions-là à prendre en compte.
1: Ça veut dire que Jean-Claude pourrait demander d'avoir un téléphone de remplacement pendant la durée de ces réparations ?
9: Alors, le demander, il peut le faire. Il n'y a pas de contre-indication à demander. En revanche, le cadre réglementaire ne prévoit pas d'obligation du vendeur de mettre à disposition du consommateur une solution alternative temporaire, le temps de la réparation. Donc, il y a des services qui peuvent fonctionner comme ça, comme il y en a d'autres qui ne fonctionnent pas comme ça, mais ça n'est pas une obligation légale de trouver une solution temporaire pour le consommateur.
1: D'accord. Bah, comme ça, c'est très, très clair. Iona, merci beaucoup d'avoir répondu à nos questions. On rappelle, vous faites partie du service de médiation du consommateur. On vous souhaite
9: une
1: excellente journée. Voilà, on a les éléments, on a les infos. Essayons d'appeler le magasin en question pour essayer de venir en aide à Jean-Claude.
0: Ah ! Bon. Si on n'a pas
7: de téléphone. Voilà. Cet appel peut être enregistré à des fins de formation et d'amélioration de nos services. Avez-vous des questions sur nos articles ? Ou souhaitez-vous obtenir des informations relatives à votre commande ?
0: Non.
7: Appuyez sur 1. Pour des questions sur la livraison à domicile, appuyez sur 2.
0: Non.
7: Pour des informations ou des demandes de réparation, appuyez sur 3.
0: Ça pourrait être ça.
7: Vous souhaitez obtenir des informations sur les modes de paiement et les factures ?
0: Non.
7: Ou vous souhaitez annuler votre achat ?
0: Non.
7: Appuyez sur 4.
1: Bah, faisons 3, hein, les amis.
0: Ouais.
7: Votre appareil est défectueux ? Et vous souhaitez demander une réparation ? Appuyez sur 1.
1: Ah bah oui.
7: Si vous avez une question... Pour les défauts des petits appareils, tels que les sèche-cheveux, les mixeurs ou les smartphones, appuyez sur 1.
1: Ça me semble correspondre.
7: En cas de petit électro défectueux ou endommagé à la livraison, nous vous demandons d'apporter l'appareil, son emballage d'origine et tous les accessoires qui l'accompagnent dans le magasin de votre choix. En cas de petit électro défectueux ou endommagé à la livraison, nous vous demandons d'apporter l'appareil,
1: son
7: emballage d'origine et tous les accessoires
0: c'est en boucle.
7: Qui l'accompagnent.
0: C'est super.
1: Oui, d'autant que là, ce qu'on vient de faire, Jess, c'est d'essayer d'appeler le magasin
0: en question
1: où s'est rendu Jean-Claude.
0: C'est ça.
1: Et en fait, on s'est fait eu. On a été renvoyé vers le service après-vente de Crefel. On a entendu d'ailleurs.
0: Et pourquoi alors renseigner un numéro de téléphone qui est différent pour chaque magasin, si en fait on va vers ce service après-vente dont j'ai le numéro, c'est pas ça le problème. Mmh. Mais ça fait illusion qu'on peut parler à quelqu'un alors qu'on ne peut pas.
1: Alors qu'en fait on ne peut pas. Et qu'est-ce qu'on fait alors, Jess ?
0: On peut appeler l'autre numéro de téléphone qui est le service après-vente.
1: Ah bah allez, c'est parti. On va appeler le service après-vente qui est le numéro qu'on vient de former mais qui n'est pas le numéro qu'on vient de former. C'est parti, on rappelle. Et vous savez quoi, pendant qu'on navigue dans les choix, parce que peut-être qu'on peut essayer d'obtenir quelqu'un en faisant d'autres choix, je vous propose qu'on écoute un petit disque.
0: Allez.
1: On se ferait un petit Indochine.
10: Ah oui.
1: Allez.
0: Si vous voulez.
1: Trois nuits par semaine alors.

0: par semaine. On est toujours en attente. Alors, Louisiane nous a emmenés dans d'autres méandres du service après-vente de Krefeld. Et pour l'instant, ce qu'on a, c'est des pubs pour Krefeld ou une petite musique d'attente. Donc, on va encore un petit peu patienter pour vous, Jean-Claude. On va aussi passer un coup de fil hors antenne au porte-parole de Krefeld, voir ce qu'il peut faire. Mais ce que je comprends, Jean-Claude, moi, du coup de fil qu'on vient d'avoir avec le service de médiation du consommateur, c'est qu'on pourra difficilement passer outre l'obligation d'envoyer votre téléphone dans un atelier. Alors, derrière, peut-être que la marque pourra vous proposer un téléphone de remplacement pendant la durée de réparation. Mais clairement, n'acceptez pas de payer vous-même la batterie. Je pense que le scénario le plus logique, ce serait que vous envoyiez ce fameux téléphone en atelier. Et puis, nous, de notre côté, Jess, on va voir si on ne peut pas obtenir un petit téléphone de secours en attendant. Voilà, on suit ce dossier pour vous, Jean-Claude. L'émission, malheureusement, touche déjà à sa fin. On vous souhaite à tous une excellente journée.
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2: Bonjour tout le monde, bon lundi, vous écoutez RTBF Vivacité les midis, le flash info présenté par Marie-Laure de Kercourt.
3: Bonjour à toutes et tous. Keir Starmer a formellement annoncé sa démission en fin de matinée devant sa résidence de Downing Street. Le Premier ministre britannique était sous pression de l'opposition et lâché par une partie de son camp. Keir Starmer restera en poste jusqu'à la désignation de son successeur à la tête du Parti travailliste. Son rival, Andy Burnham, maire du Grand Manchester, par favori. Il a facilement remporté vendredi une élection législative partielle dans le nord-ouest de l'Angleterre, ce qui était une première étape nécessaire pour avancer Keir Starmer. Le processus de désignation des candidats doit commencer en juillet. La présidente de la Commission européenne, Ursula von der Leyen, salue le Premier ministre sortant, un homme d'État, dit-elle, qui a contribué à rendre l'Europe et l'Ukraine plus sûres. La délégation iranienne, qui a participé hier en Suisse au pourparlers avec les États-Unis sur un accord de paix durable, rentre en Iran aujourd'hui, mais des discussions techniques vont se poursuivre toute la semaine en Suisse. Hier, il y a eu 18 heures de discussions intensives, au bout desquelles l'Iran et les États-Unis se sont mis d'accord sur un mécanisme permettant de mettre fin au combat au Liban et d'ouvrir une ligne de communication qui permettra d'assurer le passage de navires commerciaux à travers le détroit d'Ormuz. En Belgique, le gouvernement fédéral se met dès aujourd'hui à la recherche d'un investisseur pour 20% du capital de Belfius. L'État est actuellement propriétaire à 100% du banque assureur. La vente de 20% devrait lui rapporter 2 milliards d'euros au moins. La Société fédérale de participation et d'investissement réalisera aussi une étude sur différents scénarios pour la compagnie d'assurance Ethias d'ici le 21 juillet. Le MR a le souhait de rapprocher Ethias et Belfius avant toute vente. La Belgique qui se prépare à une semaine complète de canicule. Les écoles réfléchissent à une réorganisation pour soulager les enfants. La commune d'Etterbeek a déjà annoncé que les écoles de son territoire seront fermées l'après-midi jusqu'à vendredi. Et si vous prenez le train en heure de pointe, vérifiez que votre train n'est pas supprimé. La SNCB a pris des dispositions en cette semaine de canicule et supprime certains trains pluvieux qui pourraient présenter des problèmes de climatisation. Avant tout voyage, il est préférable de consulter l'application de la SNCB. Les températures élevés se maintiendront jusqu'à dimanche. Il se pourrait, si les prévisions se confirment, que cette semaine soit la plus chaude jamais enregistrée en Belgique. Voilà pour les infos. Merci d'être avec nous.
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2: Le point RTBF Mobile Info de ce lundi midi, c'est avec vous Denis Lagasse. Denis, des soucis du côté de Herstal.
5: Exactement, exactement, Sarah. Un accident sur la nationale 671. La situation est dangereuse et compliquée. Et pour cause, la chaussée est fermée. Et ceci dans les deux sens. Des déviations locales sont mises en place. Des remontées de fil, d'ailleurs, sont constatées depuis le 40. Et puis aussi des ralentissements sur le 429 entre Rumilly et Froyenne. Vous perdez 10 minutes vers Tournai. Une perte de chargement également signalée. Ça, c'est sur le 42 à hauteur de Héron en direction de Liège. Prudence, pour être précis, c'est la présence de boue sur la bretelle d'accès.
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8: Bonjour tout le monde, quel plaisir de vous retrouver, j'espère que je vous trouve en forme. Attention, hydratez-vous, on le répète et répète, mais c'est vrai qu'il fait très très chaud à l'extérieur, vous l'avez certainement déjà senti. Du coup, prudence et buvez beaucoup d'eau. Il boit beaucoup d'eau, tout le temps, c'est Jordan Renard, notre maître du jeu, et c'est un peu la course pour notre maître du jeu. Il n'y a plus de papier dans l'imprimante. Entre réunions qui se calent jusqu'à 11h50.
9: Qui fait ça?
8: Un candidat qui annule sa participation. Enfin, c'est une bonne semaine qui démarre.
9: Mais sérieusement. Non, mais chers collègues, mettez des feuilles dans l'imprimante. Ça ne va pas du tout, ça.
8: Mais s'il n'y en a plus, on en remet pour les autres. Il faut penser aux autres, tout de même.
9: Mais oui. Oh là là là là. Mais bonjour, Sarah. Bonjour, tout le monde.
8: Bonjour, Jordan. La roue est chargée. Les thèmes sont dans la roue. Vous avez envie de jouer, de participer avec nous. Inscrivez-vous. Notre champion, vous l'avez entendu, c'est toujours Jacques, un super champion. 37e participation. 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Cela veut dire que s'il remporte deux manches, il est à 6 000 €. À vous de le défier maintenant et de vous inscrire. 04 70 07 20 23, le numéro WhatsApp de Vivacité.
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8: Et quel bonheur de vous retrouver. Bonjour Jacques, bonjour champion.
10: Bonjour.
8: Bienvenue, vous avez passé un bon petit week-end?
10: Oui, ça s'est bien passé en général. Il y a eu du très bon et un peu de moyen, voilà.
8: On commence par le moyen pour avoir le très bon ensuite. C'était quoi le moyen?
10: Le moyen, j'ai eu un ou deux messages de haters. Donc,
8: Bon? Genre quoi? Par rapport au jeu?
10: Non, je ne vais pas en parler. Voilà, mais ça m'a sapé un peu mon week-end, on va dire.
8: Oh. Mais bon. Oh, dommage. Ah. Oh là là, champion, je ne sais pas quoi vous dire et quoi faire.
10: Non, zut. C'est non. Pas grave, hein, c'est la vie. Hein.
8: Parce que ça vous a affecté, voilà. Manifestement. Et donc ça, c'était le moins bon. Mais n'hésitez pas, si vous voulez en parler davantage, hein, on est là pour vous écouter. Mais le meilleur, c'était quoi? Alors, qu'est-ce qui était bon? Alors, vous avez golfé ou pas?
10: J'ai gagné la compète de golf samedi.
8: Oh, donc, on a un double champion, alors. Et c'était où, la compète?
10: À Pierrepont, à mon club, c'était le prix de la brasserie du club, hein, où on mange très bien d'ailleurs.
8: Et on boit très bien aussi, sans doute. Ouais.
10: Voilà. Et j'ai gagné un beau petit panier garni, hein, de chez ma copine Monica.
8: Il y avait quoi dans le panier garni? Il y avait des...
10: Oh, il y a des pâtes, un peu de nourriture et tout, mais c'est toujours du très bon. Hein. Elle tient une fromagerie dans le shopping de Nivelles, là, c'est très bon.
8: Oh, miam, voilà. miam, ça donne envie,
10: et
8: champion.
10: J'ai bien joué, j'ai super bien joué, j'étais vraiment content.
8: La chaleur vous va bien, alors, si je comprends. Oui, ouais, c'est ça. Comment
10: et
8: vous
10: alors,
8: faites?
10: Toujours avec le golf, Sarah.
8: Oui, donc, dites-moi.
10: J'ai des choses pour vous.
8: Oui.
10: Donc, et qui vont dans les deux sens. Commençons par le moins bon. Donc, il y a un copain du golf qui me dit « Ah, tu joues au jeu avec Sarah. Moi, je n'aime pas trop Sarah. »
8: Ah bon? Voilà. Ça, vous vous vengez de vos haters, ça vous, gardez-les pour vous, hein, champion.
10: Oui, moi, je dis non, Sarah, c'est pas possible de ne pas l'aimer.
8: Ah oh, si, bien sûr, chacun ses goûts, champion. Hein. Et vous avez dit ce qu'il n'aimait pas ou pas? Comme ça, on peut avancer.
10: Oh non, et comment dites-vous?
8: Est-ce qu'il vous a dit ce qu'il n'aimait pas? J'ai comme ça, on peut avancer, progresser.
10: Il n'en est pas.
8: Bon, ça arrive.
10: Bon, tout le monde peut changer d'avis. Aujourd'hui, il va écouter l'émission, donc peut-être qu'il est en train de l'écouter, donc voilà.
8: Et comment il s'appelle, ce monsieur? On vous aime, monsieur.
10: Il s'appelle Pierre.
8: Ah ben, Pierre. Je ne vous jette pas la pierre, Pierre, mais je suis à deux doigts de m'agacer. Surtout vu l'introduction, comme ça.
9: Heureusement, c'est la dernière semaine, hein, parce qu'on est en total roue libre.
10: Hein. Mais par contre, Sarah,
8: oui.
10: Je suis tombé sur un admirateur fou de vous.
8: Oh,
10: aussi
8: là.
10: Au golf.
8: Ah ben, dis donc, comme quoi, c'est fou. Et lui, comment il s'appelle?
10: Il m'a même donné une photo. Vous êtes avec lui.
8: Oh.
10: Et alors, il est chaud, hein, il vous aime bien. Voilà.
8: Oui, bah, on va garder nos distances. Et comment il s'appelle?
10: Romain, il s'appelle. Ah, oh, bah, mais en tout bien, tout honneur, bah, hein, mais on voit qu'il vous apprécie, quoi. Ah, voilà. Bah,
8: bisous à Romain et pas bisous à Pierre, alors. Voilà, comme ça c'est fait,
10: oh,
8: c'est réglé.
10: Bisous à Pierre quand même. Hein.
8: Mais bien
10: Pierre,
8: sûr.
10: Pierre, je l'aime bien, il est sympa, il est un peu caustique comme ça, donc ouais. J'aime encore bien.
8: Et nous, on vous aime bien, champion. Allez, on joue dans quelques minutes la première manche. À tout à l'heure, Jacques.
10: À tout à l'heure.
8: Et vous, à vous de vous inscrire si vous voulez participer. Vous aimez peut-être Jordan, et Jordan, il est là, notre maître du jeu. Il est en train de courir dans tous les sens, mais il revient. 0470 07 20 23. Qu'est-ce qui se passe, Jordan? Je vous vois pas assis, mais... vous êtes presque à genoux au micro, qu'est-ce qui se passe?
9: Mais en fait, bon, j'imprime toujours trois jeux. Une pour vous, une pour moi et une pour le technicien son. Et,
8: c'est Cyril aujourd'hui.
9: Et Cyril me dit, hey, Mbio, j'ai toujours pas reçu mon questionnaire. Hein, et je dis, bah oui, attends, j'arrive.
8: Il n'y a plus de papier. On arrive. À tout à l'heure. On se retrouve dans quelques minutes pour la première manche. C'est Alex Warren qui nous accompagne sur Viva. Bon temps de midi.

0: Alex Warren qui nous met de bonne humeur avec Fever Dream. On marque une pause, on entame la première manche, on retrouve Jacques, notre super champion.
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0: Et avec notre super champion, Jacques, Jacques Desbonvillers. Si vous savez, Jacques, quand on a un peu de réussite, eh bien, on crée des envieux, et c'est ça aussi. Parce que je suis un peu touchée par rapport à ce que vous m'aviez dit tout à l'heure avec ce message de haters. C'est vraiment, c'est vraiment pas cool. Et en fait, sachez que si vous n'en étiez pas là, vous n'en auriez pas. Et il faut pas les écouter. C'est pas facile. C'est pas facile. Parce qu'une fois qu'on les a lus, ils sont dans notre tête. Et ça, c'est pas évident.
12: Bah bon, je suis un grand sensible, moi. Donc,
0: mais oui, mais justement, il le sait. Du coup, il accentue encore ses propos. Mais on a plein de message de soutien.
13: Exactement, il y a Alicette qui dit, c'est honteux ces haters, moi je vous admire champion. Il y a Christine qui nous envoie, bonjour Sarah, vous pouvez dire aux champions que les trolls comme je les appelle tout simplement, ce sont des jaloux et des frustrés. J'espère qu'elle restera jusqu'à la fin et puis elle nous remercie pour l'émission. Il y a aussi Karine qui dit, oh, attendez, ça s'ouvre, hop. Mais moi, je vous admire beaucoup. Sarah, Jordan, elle est adorable également. Mon duo préféré pour Seul contre vous. Donc ça, c'était pour vous et moi, Sarah. Mmh. Et alors...
0: Mais vous savez, quoi qu'il arrive, il y a des gens qui n'aiment pas, qui n'aiment pas ce qu'on fait, qui n'aiment pas ce qu'on est. Et ça, il faut essayer de pas trop les voir. Voyez, il faut voir le positif et s'entourer surtout des personnes qui sont vraiment bienveillantes. Et ça, c'est la clé,
12: ça,
0: je
12: c'est
0: pense,
12: vrai.
0: Du bonheur.
12: C'est et avec vrai. Vous, on passe toujours des bons moments.
0: Non, c'est ça, gentil. C'est et du coup, on n'est pas super entouré. Je veux dire, il n'y a pas 50 000 personnes, mais ce sont les personnes les plus chères à notre cœur. Et ça, c'est important. Vous voyez, il faut vraiment essayer de bien s'entourer. Allez, champion, on y va. On essaie d'oublier tout ça. Et merci pour tous vos encouragements. Via notre WhatsApp, n'hésitez pas, on est là, on continue à vous lire 04 70 07 20 23, et surtout inscrivez-vous, démarrez par Challenger. Allez, on y va, champion, hop, on se retrousse les manches. Allez. Et c'est parti avec la roue.
12: Top.
14: Prêt les enfants?
15: Oui, capitaine.
14: J'ai pas entendu.
15: Oui, capitaine.
0: Et ça, c'est Bob l'éponge, évidemment.
13: Oui, générique d'un dessin animé bien connu. On va commencer l'émission avec avec une good vibe. Hein. On va partir sur un questionnaire dessin animé.
12: Oui.
0: On se prépare pour le 21 juillet.
13: Ouais, mais...
0: Avec Calabre Danseur.
13: À mon avis, ce sera pas ça, le chant officiel, ou en tout cas la musique officielle du 21 juillet. Vous l'aurez compris, ce sera un thème Belgitude.
12: Oui.
0: Alors,
12: je pense Belgitude, hein.
0: Ouais, je m'en doutais. Ouais. Effectivement, vous laissez les dessins animés à Laouari de Molenbeek qui va jouer avec nous à cette première manche. Je m'entends de temps en temps en écho, champion. Vous avez mis le haut-parleur ou pas?
12: Non, je suis tout seul dans la pièce. Je n'ai pas de...
0: Bon, non. C'est pas grave. Alors, si vous ne l'entendez pas, si ça vous dérange pas, on y va.
12: Moi,
0: alors.
12: J'entends pas, moi.
0: Bon, bah alors, c'est j'entends tant bien. Pis. Et j'espère que pour nos auditeurs, c'est pas trop ennuyant. On va voir ce qu'on peut faire. 60 secondes. Vous avez choisi la Belgitude, champion. Allez, une fois, on y va. En parlant de Belgitude, vous avez vu le match d'hier? On en parle après.
12: Oui.
0: Ouais, on en parle après. Concentration. 60 secondes. 8 questions. Top chrono. Quelle bière brune de Chimay la plus forte en alcool selon la couleur de son étiquette?
12: La Trappiste.
0: Mmh. À quel endroit de Bruxelles se trouve la flamme du soldat inconnu?
12: Proposition pas. Au cinquantenaire?
0: Non. Dans quelle station balnéaire belge peut-on aller au casino Silt, construit sur la plage?

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2: Proposition pas.
3: Non. Dans quelle station balnéaire belge peut-on aller au casino Silt, construit sur la plage?
2: Middelkerk.
3: Oui. Quel train légendaire a été pensé par l'ingénieur belge Georges Nagelmakers?
2: L'Orient Express.
3: Bien. Si je vous dis la Gilep, à quel type de construction hydraulique pensez-vous?
2: La
3: Gilep, oui. Dans le folklore liégeois, comment se nomme la compagne de Tchanché? Ou Tchanchès.
2: Nanès.
3: Oui. Quel peintre belge a créé l'affiche du film September de Woody Allen?
2: Delvaux.
3: Non, dommage, bien tenté. De quelle province provient la chanteuse Alice on the Roof? Une province?
2: Le Hainaut.
3: Bien, champion, bien, bien. Il ouais, fait peur au démarrage, là, mais c'est bien, vous êtes bien repris. Ouais. Je pense qu'on a plus de la moitié, Jordan, hein, pour cette première manche.
4: Oui. On est à 10 points.
3: C'est bien.
2: Oui, 10 points. J'ai raté 3 questions, mais pas de regret, je ne connaissais pas les réponses, donc.
3: Et vous êtes bien repris, champion, surtout. Et ça, ce sont les qualités d'un grand champion. Parce que vous m'avez étonné par rapport à la Chimay. On cherchait une couleur, une bière brune de Chimay. Elle est la plus forte en alcool, selon la couleur de son étiquette. C'est la Chimay.
2: Oui, c'est la blanche.
3: Non, c'est la bleue. Alors, pas de regret.
2: Voilà.
3: Oui. C'est la bleue.
4: À savoir qu'elles sont toutes, trappistes. Hein, oui. Donc, c'est bien l'objet de la Chimay. Et on part pour la Chimay bleue sur 9% d'alcool.
3: Ouais, tout de même, il paraît que c'est costaud. Ça tient au corps.
4: Ah oui.
3: Oui, c'est on boit, mais on mange aussi.
4: Avec
3: quoi. Ça vaut deux tartines. Bien sûr.
2: Je ne suis pas spécialiste en bière. Hein. Ce n'est pas ma boisson favorite. Donc.
3: Ouais, c'est vrai, vous êtes plutôt vin, je pense, vous, de votre côté. C'est vrai.
2: Mais donc, c'était encore avec modération.
3: C'est votre meilleure copine, toujours, qui vous accompagne.
2: Ouais.
3: La Chimay bleue, donc. Donc la plus forte en alcool. Et puis le soldat inconnu, c'était à Bruxelles et on cherchait la place du Congrès. Ben voilà, c'est la colonne du Congrès, champion. C'est la colonne du Congrès.
4: Ouais. C'est un monument qui rend hommage aux soldats décédés pour la Belgique durant la Première Guerre mondiale. Et la flamme, elle y brûle en permanence depuis 1922.
3: Ben oui, on est entre la place Royale et l'église Sainte-Marie. Vous voyez, c'est vraiment sur ce boulevard, rue Royale notamment. Et puis Middelkerk, ça c'est bien, on s'est repris là avec le casino Silt. Vous avez déjà été à ce casino?
2: Non, mais je ne fréquente pas les casinos, en fait. J'ai dû aller une fois dans ma vie ou deux, mais et sans rien jouer, en plus.
3: Mais vous êtes joueur, mais pas ce type de joueur. Et c'est pas plus mal, parce que c'est dangereux, en fait, hein, de jouer, d'aller au casino. On sait pas s'arrêter. Et c'est très compliqué d'être raisonnable. Georges Nagelmakers, l'Orient Express, Cocorico, c'est bien joué, champion.
4: Qui reliait autrefois Paris à Constantinople, hein, qui est maintenant Istanbul. Il est devenu célèbre grâce à de nombreux films et des romans, si qui en parlait.
3: La Gilet. Oui, c'est un barrage. Oui. On est à l'est du pays, je pense, Jordan.
4: Oui, avec son énorme lion qui est perché au sommet. C'est un symbole bien connu de la région virviétoise.
3: Et puis Tchanché et Nanès. Oh, si les Liégeois nous écoutent, ils sont nombreux et nombreux à nous écouter. Je pense que je ne le dis pas bien, Tchanché. Et je crois que je n'ai jamais réussi à le dire. Vous savez le dire, vous, Jordan?
4: Tchanché.
3: C'est Tchanché. Oui.
2: Tchanché
3: et Nanès. Je les ai rencontrés en plus, ils sont adorables.
4: Et en fait, ce sont les personnages les plus populaires du théâtre de marionnettes liégeois.
3: Et puis l'affiche du film September de Woody Allen, elle est belge. C'est pas Delvaux, c'est bien tenté, c'était dans les propositions, champion. Non, c'est Jean-Michel Follon. C'est Follon qui a signé l'affiche.
4: Exactement, et en fait, l'affiche, elle représente une bougie devant une feuille d'arbre pour ce film sorti en 1987.
3: Et Alice on the Roof, chanteuse belge.
2: Elle est monsoise, hein.
3: Exactement. Allez. Et Mons, du coup, c'est le Hainaut. C'est bien joué, champion. 10 points pour cette première manche sur un thème belgitude. C'est très bien démarré, champion.
2: C'est bien.
3: Ouais, c'est bien, comme vous dites, on va voir ce que va faire Laouari de Molenbeek avec le questionnaire dessin animé que vous lui avez laissé. On va retourner en enfance, là, grâce à ce questionnaire. À tout à l'heure, champion, on vous embrasse.
2: À tout à l'heure.
3: Salut Jacques, on se retrouve pour la deuxième manche. Et je rappelle que si vous voulez nous rejoindre et vous inscrire et intégrer l'équipe des Challengers, c'est possible. On est là présent au 0470 07 20 23, le numéro WhatsApp de Vivacité, ou alors par SMS au 60 03. Et là, c'est 1 € par message. Allez, on vous attend, nombreux et nombreux.

0: and cold. Je peux vous dire, on a plutôt hot, là, en ce moment, avec cette semaine de canicule. C'était Katy Perry sur Viva. Petite rectification, Jordan, quant au questionnaire précédent, on a parlé Belgitude avec cette fameuse chimée et la bière brune avec la plus forte teneur en alcool. Quelle est la couleur? On a dit la chimée bleue, mais c'est pas tout à fait correct.
1: Oui, non, tout à fait. Eh ben, d'ailleurs, merci à tous nos auditeurs
0: hein,
1: de nous envoyer des petits WhatsApp, etc. Mais donc, en fait, il m'envoie un message pour me dire que c'est la chimée la plus forte, ce n'est pas la bleue, mais la verte qui titre à 10%.
0: Ah,
1: mais
0: oui.
1: Par contre, en fait, la chimée verte, je viens de vérifier, en fait, la chimée verte, c'est une blonde et pas une brune. Et donc, la question, c'était... Quelle bière brune de chimée?
0: C'était voilà, dans l'intitulé de la question, effectivement. Et puis on a pas mal de messages via notre WhatsApp.
1: Oui, on reçoit beaucoup de messages par rapport à ce qu'a dit notre champion en début de partie. Il y a Amna qui nous dit bah, vu qu'il y a des vilains en tout, moi je vous remercie pour cette belle humeur. Comme toujours, cela fait du bien. Et il y a aussi Anne qui nous envoie un message qui est assez touchant, je trouve.
0: Oui.
1: J'ai joué il y a peu et j'étais contente de perdre parce que j'apprécie beaucoup le champion. C'est Anne de Braine-le-Comte. Donc voilà, ça fait plaisir de recevoir vos messages.
0: Jacques, on retrouvera pour la deuxième manche pour la suite du jeu. Mais d'abord, on a encore un tour à jouer, le tour de la première manche, et c'est maintenant.
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0: Qui va remporter cette manche? Notre champion ou alors notre première challengeuse?
1: Et c'est Lawari de Molenbeek qui va jouer avec nous. Il travaille à la STIB, maintenant il est retraité. Pré-retraité. Il a 6 enfants, il fait beaucoup de bricolage, il restaure sa maison, il fait beaucoup de voyages aussi. Et alors Sarah, il nous écoute tous les jours, c'est la première fois qu'il joue avec nous.
0: Mais sympa, et c'est bien, vous êtes inscrit. Donc bonjour Lawari.
3: Bonjour Sarah, mais je vous entends pas très bien. Hein.
0: Et nous non plus, c'est comme si vous étiez un peu très loin dans une boîte fermée, vous voyez ce que je veux dire. Donc je ne sais pas où vous êtes, et je ne sais pas si vous avez enclenché le haut-parleur, mais peut-être faudrait-il l'enlever.
3: Oui,
0: c'est ça, c'est parce qu'alors on vous entend vraiment de très loin. Et alors ce serait dommage, hein, Lawari, que vous n'entendiez pas mes questions sur un chrono de 60 voilà. secondes, ça va quand même très très vite. Ah, moi je vous entends mieux. Dis donc, Lawari, c'est un magnifique prénom, ça vient d'où?
3: D'Algérie.
0: Ouais, c'est magnifique. Et ça veut dire quelque chose, peut-être, en arabe ou pas du tout?
3: En fait, dans la ville d'Oran, il y avait un saint homme qui s'appelait comme ça, Lawari.
0: Et dans la ville de Molenbeek, oui, dites-moi.
3: À Oran, il y a beaucoup d'enfants qui s'appellent Lawari, des vieilles personnes, des jeunes personnes, à cause de ce saint homme qui a vécu, je ne sais même pas à quelle époque il a vécu.
0: Et dans la ville de Molenbeek, il y a un saint homme qui s'appelle Lawari, qui joue avec nous, dans Seul contre vous. Et c'est bel et bien vous. On va jouer avec les dessins animés. Est-ce que c'est quelque chose, un thème qui vous parle?
3: Non, pas du tout.
0: Aïe, aïe, aïe, aïe. Pourtant, vous avez eu 6 enfants.
3: Oui, mais eux regardaient les dessins animés. Moi, je n'en regardais jamais.
0: Ah, donc vous n'avez pas partagé ce moment-là.
3: Je ne regardais pas avec eux les dessins animés. C'était plutôt pour qu'eux regardent et que moi je puisse faire autre chose. Quoi.
0: Oui, bah oui, comme beaucoup de parents en fait. Hein. C'est vrai que c'est bien facile et bien commode. Vous avez combien de filles, combien de garçons dans les 6?
3: 4 filles.
0: Ouah, chouette. Et du coup, 2 garçons forcément.
3: Oui, ils sont grands maintenant.
0: Il n'y a plus personne à la maison? Vous êtes tranquille?
3: Non, il y en a encore. Il y en a une qui est encore à l'UNIF, qui a 21 ans. C'est la petite dernière.
0: Profitez-en bien parce qu'après, il paraît qu'il y a le syndrome du nid vide. Là. On se retrouve tout seul à la maison, on a un peu perdu après tant d'années consacrées à nos enfants. Bon, on y va, 60 secondes. Les propositions sont là pour vous aider. Relax, c'est la première fois que vous jouez, donc soyez pas trop exigeant avec vous-même. On va juste s'amuser. Notre champion, il a marqué 10 points, c'est déjà pas rien, mais c'est faisable. Donc relax, 60 secondes, est-ce que vous êtes prêts?
3: Oui, je suis prêt.
0: Et top chrono. Quel animal est Franklin, le petit héros des dessins animés? Franklin?
3: Ça doit être un tigre, peut-être.
0: Ah non, dommage. Comment s'appellent les créatures jaunes à salopette bleue apparues dans Moi, moche et méchant?
3: Proposition?
0: Les Schtroumpfs, les Pokémon, les Mignons.
3: Les Pokémon?
0: Oh, dommage. Comment s'appellent ces personnages colorés qui vivent dans les nuages et se déplacent sur des arcs-en-ciel?
3: Proposition.
0: Les bisounours, les barbapapa, les calinours.
3: Les calinours?
0: Dommage. Quel nom de pâte est donné au chef qui cuisine avec le rat Rémi dans Ratatouille?
3: Proposition.
0: Tortellini, fusilli ou linguini?
3: Linguini.
0: Bien. Quels insectes accompagnent Oggy selon le titre d'un dessin animé?
3: Guilhemimos.
0: Non. Comment se nomme le dinosaure au centre du film Le Petit Dinosaure et la Vallée des Merveilles?
3: Proposition.
0: Petit pied, long cou, grande jambe.
3: Long cou.
0: Oh ben, vous savez quoi, la Wari, je suis sûre que vous êtes heureux dans votre vie. Et peut-être en amour, parce qu'au jeu, vous n'avez pas de chance. Parce que c'était chaque fois à côté au niveau des propositions. On n'était pas loin, mais c'était à côté, c'est dommage. Oh là là, oui, effectivement.
3: Mais bon, moi, je me rappelle des Aristochats ou alors,
0: c'est ça.
3: Moi, des Mowgli ou des choses comme ça, mais là, je ne connais pas du tout.
0: Mais oui, c'est ça, c'était plus récent. Et puis, vous l'avez bien dit avant le questionnaire, ben, vous n'avez pas regardé les dessins animés avec vos enfants, du coup. Ça, c'est un tout petit peu ressenti.
3: Non.
0: C'est ça. Parce que oui, Franklin...
3: Ben voilà. À notre époque, il y avait l'interlude à 20h après le journal télévisé. Il passait un dessin animé, c'était Bugs Bunny.
0: Ah ouais.
3: C'était le seul dessin animé qu'on voyait dans les années 70.
0: C'est une autre époque, hein, c'est vrai.
3: Après ça...
0: Aujourd'hui, oui, les enfants, ils ont plein de propositions, plein de choix, ils doivent même plus attendre. Vous voyez, ils cliquent, ils vont sur les plateformes, ils cliquent et hop, ça démarre quand eux, ils les veulent. Moi, je me souviens que quand j'étais petite, on attendait Quick et Flupe. On pouvait attendre pendant une heure. Je crois que ça, c'était avant le JT. Alors, on se bagarrait dans le canapé parce que ça devenait long. Mais c'est vrai que nos enfants, ils font plus ça, attendre un programme,
1: ben
0: c'est fou. Bon, Franklin, ouais, c'était...
3: Moi je suis plus radio que télévision. Hein. Donc, je mets la radio en fond, mm-hmm. Je fais mes trucs, mais la télé, c'est beaucoup moins, quoi. Donc, je connais rien de ça, de s'animer.
0: Oui, mais c'est pas grave. Franchement, il n'y a aucun souci parce que Franklin, c'est une tortue, mais c'est aussi générationnel, hein, Franklin. Il fait tout bien dans ce dessin animé.
1: Ben oui, c'est la série, elle raconte un peu les aventures quotidiennes de Franklin, la tortue et ses amis de la forêt.
0: Ouais, moi, j'aime même bien, mais sans plus parce qu'il était trop bon élève. Vous voyez, il manquait un peu d'aspérité, quoi. Vous voyez, c'était un peu l'enfant modèle.
1: Moi, j'aimais bien. C'est votre génération,
0: tout à fait. Et les mignons, ça vous dit rien?
3: J'ai pas fait zéro et le champion est trop fort. Ouais. Je pense pas que quelqu'un pourra le battre un jour.
0: Il est fort dans tous les domaines, effectivement. Mais il ne reste qu'une semaine à notre champion parce qu'à la fin de saison, eh bien, on doit le saluer et le remercier. Il repart avec sa cagnotte s'il reste champion. C'est vrai, combien de points pour Lawari?
1: Ben, on a sauvé l'honneur, on a fait un petit point.
0: Un petit point, voilà, ça c'est bien. Et encore une fois, c'est votre première manche et votre première participation. N'hésitez pas à vous réinscrire. Les mignons, on les a entendus. Et puis ce sont les bisounours avec ces personnages colorés qui vont de nuages. Les câlinours, c'est bien aussi.
1: C'est mignon.
0: On a envie de leur faire des câlins. Et alors, ils avaient chacun leur couleur et chacun quelque chose sur la poitrine et leur petit nom. On avait Gros Bisous, ça c'était celui qui était rouge, avec le cœur. On avait Grognon, ça c'est le bleu. Gros Chéri, le rose, avec les deux cœurs. Et moi, mon préféré, c'était le jaune. Et ça, c'est Gros Gâteau. Ah bah tiens.
1: Oh,
0: avec un gâteau d'anniversaire. Et puis, on était avec Linguini, ça c'est bien, dans Rémi, dans Ratatouille, avec le rat Rémi. C'est le jeune, hein, c'est le jeune Linguini. Et Rémi, il est dans sa coque.
1: Oui,
0: ouais, c'est
1: tout
0: ça.
1: À fait.
0: Et il aide à cuisiner.
1: Et en fait, c'est un super dessin animé. Je vous invite à aller le regarder.
0: C'est très très beau.
1: En famille, même en étant adulte, c'est un dessin animé qui passe très très bien.
0: Tout à fait. Comme beaucoup de dessins animés aujourd'hui, c'est un double
1: oui.
0: lecture.
1: Ratatouille.
0: Oggy et les cafards, inconnus au bataillon, c'est quoi?
1: Donc en gros, c'est trois cafards qui sont nommés Joey, Didi et Marky qui accompagnent Oggy. Et donc voilà, c'est des dessins animés comme on pouvait les voir à l'époque, quoi.
0: Et Petit Pied dans Le Petit Dinosaure et la Vallée des Merveilles, ça c'était pour les dinosaures, produit par George Lucas, c'est pas rien, un grand nom du cinéma. Là, Wari, j'espère que ça vous a plu quand même, notre petit jeu.
3: Oui, ça m'a plu, et vous avez un grand point commun avec le champion.
0: Oui, quoi ça?
3: Ah ben, le sourire, tout le temps, depuis que je vous connais, c'est toujours souriant, c'est magnifique.
0: Bah c'est gentil, merci beaucoup, ça me va droit au cœur, ça me touche, merci beaucoup. Et en tout cas, restez comme vous êtes vous aussi, vous avez une belle énergie, on vous embrasse et peut-être à bientôt, la Wari. On vous embrasse fort, bon
3: merci.
0: Après-midi.
3: Merci.
0: À bientôt et embrassez beaucoup, bien toute la famille pour nous, les 6 enfants et peut-être les conjoints et conjointes. On marque une pause et puis c'est BJ Scott et Les Remarquables, un super projet, à tout de suite.
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0: Elle est magnifique, ses chansons. C'est BJ, elle est remarquable. BJ Scott, que vous connaissez, a une super idée, c'est de monter un groupe avec tous des jeunes et des personnes, hommes, femmes, en situation de handicap. Et la Lou, là, qui chante, et la voix qu'on entend, elle a 19 ans, elle est superbe, c'est une bombe d'énergie. N'hésitez pas à vous connecter pour avoir toutes les infos. Et puis, ils seront sur la scène des Francopholies de Spa, et surtout en télé dès la rentrée, dans plusieurs épisodes, où on voit comment le groupe s'est monté avec BJ et avec Adrien De Viver. Donc, le rendez-vous est pris avec les remarquables, magnifiques projets.
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0: Et lui aussi, il est remarquable. Tout le monde le dit, c'est notre champion qui va démarrer cette deuxième manche. Et félicitations, champion. 50 euros supplémentaires dans la cagnotte, on est presque à 6 000 euros.
2: 5 950 euros.
0: Waouh, magnifique. Magnifique, champion. Et en plus, vous avez pas mal d'avance pour l'instant, mais encore faut-il la garder.
3: Pour l'instant.
0: Ouais, il faut la garder, cette avance. Voici la deuxième manche avec la roue qui tourne maintenant.
3: Stop.
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2: Ah bah voilà.
4: Regarde comme il fait beau. C'est l'heure pour aller jouer. Regarde comme il fait chaud. 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
0: Ah, ça c'est sûr, il fait très chaud en ce moment, semaine de canicule.
2: Oui, vous l'aurez compris, hein, c'est un petit indice sonore. Quand il y a une manche blind test, donc ce qui va donner le sourire à notre champion aujourd'hui, hein, eh bien c'est un blind test pour le champion, un blind test pour le challenger. Et donc, ce qui fait que donc, le premier thème qui est abordé, c'est un thème sur des chansons qui parlent de l'été au sens large. Mm-hmm. Donc, c'est des chansons en français, il faut retrouver l'interprète. La deuxième proposition de la roue, c'est un thème sur le summer. Donc, ce sont que des morceaux avec summer. Mm-hmm. Il y a des chansons en français et en anglais, il faut retrouver l'interprète.
0: Summer en anglais, pas summer, en français en deux mots. Hein. Donc, on va rester positif.
2: Bien sûr.
0: Avec... Le summer, c'est vrai que hier, c'était le 21 juin, donc ça y est, on est entré dans l'été au niveau calendrier. Alors, champion, le blind test plutôt
3: j'adore
0: summer.
3: Les deux, mais je vais prendre les Français. Hein.
0: L'été au sens large, avec les francophones. D'accord, champion, c'est votre choix. C'est DJ Jack qui va jouer. Vous êtes avec quelqu'un chez vous, champion, ou pas?
3: Parce que non, je suis tout seul. Oui, il y a des gens qui travaillent. On installe une pompe à chaleur.
0: Ah, quelle chance.
3: Ils sont en train de taper au mur. Je leur ai demandé d'arrêter pendant 2 minutes de taper au mur.
0: Oui, parce que sinon, on ne s'entend pas très bien, ce serait bien dommage. Allez, on joue tout de suite, comme ça, ils n'attendent pas trop longtemps. Alors, blind test pour vous, champions, c'est DJ Jack en action avec 8 extraits, 8 interprètes à trouver. Top chrono, premier extrait.
3: Joe Dassin.
0: Oui.

0: Ouais, c'est Christophe Willem.
1: Bien, bien, bien.
0: Vivaldi.
1: Bien joué.
0: Adolphine.
2: Oui, et le dernier. 3 secondes, champion.
0: Ah, c'est Johnny, ça.
2: Oui, c'est bien joué, champion. Et il y avait des petites coquilles comme ça, genre Vivaldi, genre des anglophones qui chantent en français.
0: Il y en a un que je n'ai pas reconnu du tout. Je ne vois vraiment pas qui c'est qui chantait.
2: Quand vient la fin de l'été, c'est Nancy Holloway, écoutez.
0: Sur la plage.
2: Va se terminer.
3: Ah oui.
2: J'adore ce accent. Oui, il est bien. Et ça fait combien de points pour notre champion alors?
3: Ça fait 14 points, on n'a fait qu'une petite erreur.
2: Ouais, très beau score, hein, champion. Félicitations.
0: Ouais, ça, Nancy Holloway, je la connais, hein, mais je ne savais pas qu'elle avait chanté en français.
2: Du coup, pas de regret, champion.
0: Oh non, pas de regret, je ne pouvais pas trouver là.
2: Exactement. Bon, bon appétit. Allez, les ouvriers peuvent reprendre
0: le
2: boulot.
0: C'est le temps de manger.
2: Oui. Il est temps d'avoir l'air frais à la maison. À tout à l'heure, champion. Oui. On se retrouve pour la troisième manche. On marque une pause. Michael Jackson, c'est ce qui arrive. Survivait avec son fameux Billie Jean, tout bon ça. Et puis, autre blind test avec Fred. Fred de Fosse-la-Ville qui va jouer avec le terme Summer ou les chansons Summer. À tout de suite.
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0: Michael Jackson et son cultissime Billie Jean. De la musique encore avec le deuxième tour de ce blind test.
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0: Et qui pour jouer, Jordan, dans l'équipe des Challengers?
2: Eh bien, ce sera Fred, de fois.
0: Et c'est la fête aussi.
2: Ah oui, bah, dernière semaine, hein, Sarah, parce que je rappelle que vendredi, c'est notre dernière émission.
0: De la saison.
2: De la saison, évidemment.
0: Oui,
2: évidemment.
0: Tout à fait.
2: Alors, Fred de Fosse-la-Ville est à 55 ans. Il est chauffeur-livreur et il a deux enfants. Alors, il aime faire de la course à pied et aller pousser de la fonte à la salle. D'ailleurs, là, il est en route pour y aller.
0: Un peu de sport, alors. Séance de sport avec Fred. Bonjour, Fred.
3: Bonjour Sarah, bonjour Jordan.
0: Et pendant votre sport, vous écoutez la musique alors, non?
3: Un petit peu, oui, ça m'arrive.
0: Est-ce que vous êtes confiant pour ce blind test?
3: Bof. Oh ben, oui.
0: Oui, c'est un petit oui,
3: mais Jacques a de nouveau frappé fort.
0: Mais il est très fort, hein, notre champion, surtout en blind test.
3: Ouais.
0: Je rappelle qu'il a été DJ pendant un peu moins de 20 ans, et puis prof de langue aussi, et c'était une façon d'apprendre aussi les langues à ses élèves, surtout l'anglais, avec les chansons. Donc il est vraiment très fort en blind test et en musique. Et vous, Fred, vous êtes fort en quoi?
3: Je suis un peu en tout, mais je m'intéresse à beaucoup de choses, mais la musique, ça va être un peu compliqué. Je me rends compte qu'il y a surtout les trucs actuels, en fait.
0: Oui, c'est ça. Mais il y aura un peu de tout, parce qu'il y a quand même un thème, hein, pour ce blind test. C'est des morceaux avec Summer. Et c'est à la fois en français et en anglais. Et à chaque fois, il faut retrouver l'interprète. Vous avez fini de bosser, Fred, ou vous ne travaillez pas aujourd'hui?
3: Non, je suis en congé cette semaine-ci.
0: Oh, quelle chance! Semaine de canicule en plus. Ouf, c'est chaud, ça.
3: Oui.
0: Dommage, on ne pourra pas entendre votre klaxon, alors. C'est dommage, parce que c'est une...
3: C'est dommage.
2: C'est une petite tradition.
0: C'est un rituel dans l'émission, oui, c'est ça.
2: Faudra revenir.
0: Oui, il faudra revenir, effectivement, Fred.
3: Exactement.
0: Allez, on y va pour ce blind test. À vous à chaque fois de retrouver l'interprète. N'oubliez pas, les propositions sont là pour vous aider. N'hésitez pas à en abuser. Fred, est-ce qu'on lance le chrono, les extraits? C'est parti.
3: Allons-y.
0: Et top. Premier extrait.
4: Summer beauty, tant pis, tu sais quoi.
3: Elena.
0: Oui. Proposition pas.
3: Proposition.
0: Bon Jovi, Bryan Adams, Rod Stewart.
3: Bryan Adams.
0: Bien joué. Oui.
3: Proposition.
0: Lola Young, Taylor Swift, Ray.
3: Taylor Swift.
0: Oui, bien joué.
3: Proposition.
0: Vianney, Benjamin Biolay, Julien Doré.
3: Biolay, je pense.
0: Ah, dommage. Encore, allez. Et ça.
3: Oh là là. Proposition.
0: Texas, The Corrs, Sheryl Crow.
3: Texas.
0: Mais oui. Hey. 5 secondes.
3: Proposition.
0: Calvin Harris, David Guetta, Martin Garrix. Oh là là.
2: Calmons-nous,
0: on n'a pas eu le temps.
3: Je sais pas.
0: Ah oui, c'était le dernier. Attendez, on va revenir dans l'ordre, hein, dans les propositions. Mais c'était chaud. Bah si, oui, c'est l'été, hein, depuis hier au calendrier.
3: Ouais.
0: Nous sommes le 22 juin. Parce que Elena, vous l'aviez trouvé avec Summer Body, Bryan Adams, Summer of 69.
2: Ouais. Non, je voulais juste dire que Elena, elle va se produire au Francofolie de Spa. Il y a encore des places, donc.
0: Il y a encore des places parce que c'est l'événement, évidemment.
2: Ah,
0: elle a meuté pas mal de monde. Bryan Adams, on y était avec Summer of 69. Taylor Swift, c'est récent, vous l'avez trouvé avec Cruel Summer. Et puis écoutez ceci.
3: Ouais.
0: Calmement, ça vous dit rien non plus? Quand le chrono ne tourne pas. Bah alors pas de regret, c'était Julien Doré.
2: Julien Doré qui sera à l'ACMO au parc d'Anguien. Vous avez déjà été au festival l'ACMO?
0: Tout le monde m'en dit du bien. Rêve d'y aller.
3: Non.
2: Ah mais c'est génial. En plus, en plus d'être un festival de musique, il y a plein d'ateliers, etc. Ouais. Et d'ailleurs, je vous invite si vous n'avez pas encore pris vos places, de prendre vos places d'une part. Mm-hmm. Et d'autre part, si vous venez, moi je serai là le vendredi 10 juillet pour aller voir Julien Doré, et Magic System, donc ça va bouger. Et en fait, la RTBF a un stand et ça s'appelle le bivouac du journalisme. Et donc, il y a plein d'ateliers, etc., qui sont proposés pour les jeunes, mais les moins jeunes aussi. Donc, je vous invite vraiment à venir nous faire un petit coucou.
0: Et pareil, c'est très familial comme festival aussi.
2: Ah oui,
0: c'est vraiment
2: oui.
0: ouvert à tout le monde. Et pour les plus petits aussi, parce que c'est très large, je veux dire, espacé. Vous voyez, on ne sait pas,
2: ah
0: on
2: oui,
0: est
2: non,
0: pas
2: c'est
0: tous
2: top.
0: voilà, les uns sur les autres avec la musique qui va à donf. Non, non, c'est beau, quoi.
2: Oui, très familial. Ouais. Souvent, c'est d'ailleurs même le premier festival de certains enfants.
0: Oh, là, c'est beau, donc. Et puis, Texas, on l'avait, le grand classique. Et puis, le dernier, écoutez, c'était... Ça, c'est un truc un peu de DJ, hein, ça. C'est Calvin Harris avec Summer. Mmh. Fred, après la salle, qu'est-ce qu'il y a de prévu aujourd'hui? Tranquillou?
3: Nettoyage et puis je prépare à souper pour mon fils qui vient souper, donc.
0: Ah bah, ça, j'espère, oui. Qu'est-ce qu'il y a de prévu au menu?
3: Spaghetti bolo.
0: Oh oui, le bolo de papa. Ah, ça, c'est le meilleur.
3: Oui, voilà.
0: Ah, oh, génial. Oh, ça donne envie. Fred, passez une superbe soirée. Ah oui, les points de notre challenger.
2: Eh bien, ça fait un total de 5 points, ce qui fait donc le champion remporte cette deuxième manche. Il s'en sort donc avec 6000 euros dans sa cagnotte.
0: Il a 6000 euros. Le cap est atteint par notre champion. Encore faut-il garder la somme. C'est bien parti pour aujourd'hui, on ne va pas se mentir. Mais on ne sait jamais, tout peut arriver. Fred, bon après-midi, bonne séance de sport. Et puis, embrassez votre fils pour nous. Et bonne semaine de vacances ou de repos. Salut.
3: Merci.
0: À bientôt,
3: merci.
0: Fred.
3: Salut. À bientôt.
0: Et si, comme Fred, voulait vous amuser, participer, jouer avec nous, papoter un petit peu aussi, 04 70 07 20 23, le numéro WhatsApp de Vivacité. Vous démarrez par Challenger, suivi de votre prénom. Et vous faites pareil si vous le désirez par SMS au 60 03. Mais là, c'est 1 euro par message. À tout de suite.
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0: Miss Rhythm of Life. Et il a du rythme, notre champion. C'est notre dernière semaine, Jordan, on le rappelle, hein, vendredi 26, c'est la dernière de la saison.
1: Mais oui, je vous le confirme. Alors, si vous voulez tenter votre chance, c'est encore aujourd'hui, cette
0: semaine. Après, c'est trop tard. On n'est plus là l'été, mais il y a des chouettes programmes qui arrivent l'été.
1: Ah, oui,
0: on aura l'occasion d'en reparler. Et pour s'inscrire?
1: Pour s'inscrire, vous envoyez un petit WhatsApp au 0470 07 20 23. Ou bien vous envoyez Challenger, mais ça, c'est par SMS et c'est 1 euro par message.
0: On a plein de beaux messages. On vous lit juste après les infos de 13h et qui encourage notre champion aussi, Jacques. Peut-être dernière semaine pour Jacques qui a passé le cap des 6000 euros. Oh là là, c'est une belle somme. On l'entendra juste après les infos et la météo.
2: Bel après-midi, avec ce soleil qui reste largement dominant sur tout le pays, les températures qui atteignent souvent 31 ou 32 degrés jusqu'à 34 degrés en allant vers le sud. La chaleur persistera également ce soir et durant la nuit prochaine avec des températures qui peineront parfois à repasser sous les 20 degrés. Les regards sont désormais tournés vers la suite de la semaine. Dès demain, les 35 degrés pourraient être atteints localement avant le pic pour mercredi et surtout jeudi avec des valeurs proches de 37 degrés attendus. Le week-end pourrait marquer un changement de décor avec une tendance plus orageuse et des températures qui redeviendraient progressivement un peu plus respirables.
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0: Bon lundi tout le monde, vous écoutez RTBF Vivacité les 13h, l'heure du journal, présentée par Hélène Remy.
4: Trouver l'ombre, le défi lancé aux élèves par leurs professeurs. Dans les écoles aussi, il fait très chaud. Le Premier ministre britannique annonce sa démission. La pression était devenue trop forte. Ils ne veulent pas rentrer tout de suite. Les supporters qui ont fait le déplacement pour suivre les Diables Rouges y croient encore, même plus que les autres. Bonjour, il fait trop beau pour travailler, chantaient les Parisiennes. Trop chaud surtout, avec encore une Belgique à plus de 30 degrés aujourd'hui. Il fait un peu plus frais à la côte belge et ça va encore grimper jusque vendredi avec 37 voire 38 degrés par endroit mercredi. Et on n'est pas encore en grandes vacances, donc dans les écoles, il faut s'adapter. Parents et professeurs misent sur les systèmes D pour rafraîchir les enfants, particulièrement les plus petits de maternelle. Reportage ce matin en région liégeoise de Marc Mélon et David Watley.
5: Le cartable de Milo ce matin est un peu plus lourd que d'habitude. Au goûter et à la gourde, sa maman a ajouté de quoi faire face aux températures élevées.
6: On essaye de faire pour un mieux, donc crème solaire, casquette et vêtements légers, et pour essayer qu'il survive à cette journée le mieux qu'il peut.
5: Avec 24 degrés dès 8 heures du matin, la chaleur est souvent difficile à supporter pour les plus petits. Madame Angélique et Madame Sarah adaptent donc les horaires. On sort les jeux d'eau, la petite piscine et on s'arrose copieusement.
7: On profite de la température un peu moins chaude et surtout de l'ombre pour mettre des jeux d'eau pour le moment. Et une fois qu'il est 10h, 10h30, on n'a plus d'ombre pour dire, donc on rentre.
5: Il faut dire que dans cette classe, les enfants ont entre 2 ans et demi et 3 ans. Ils ne pensent pas toujours à boire. Heureusement, les instits veillent.
7: On leur donne à boire, on essaie qu'ils boivent régulièrement dans la classe. On met des petits jeux calmes en classe plutôt que d'être dehors, on ne sort plus de la journée.
5: Cet après-midi, les enfants seront installés pour leur sieste dans un local où les températures sont plus fraîches, de quoi rattraper une nuit parfois compliquée par la chaleur.
4: Le reportage dans des écoles de la région liégeoise. Et face à cette chaleur, à cette vague de chaleur en région bruxelloise, les écoles communales d'Etterbeek arrêteront les cours à midi toute cette semaine. C'est ce qu'annonce la commune d'Etterbeek. Une garderie est prévue si les parents ne peuvent pas venir chercher leurs enfants. Écolo réclame une réunion immédiate du comité de concertation, un comité qui rassemble les ministres du fédéral, des régions et des communautés pour parler de cette chaleur. Pour les Verts, il faut prendre des mesures concrètes pour protéger la population et non plus énoncer de simples recommandations. Un numéro, toujours le même, à composer si vous pensez avoir été victime d'un piège sur Internet. Face à l'explosion des arnaques en ligne ou via les réseaux sociaux, les banques et le ministre des consommateurs lancent Fraude Stop. Maïté Warland, c'est un numéro unique pour tout le monde.
8: Oui, et c'était attendu. Jusqu'à présent, si vous vouliez signaler une fraude, il fallait contacter votre banque et le numéro à appeler était à chaque fois différent. Désormais, c'est le numéro connu CardStop 078 170 170 qui pourra aussi servir à dénoncer des fraudes. Selon Fébelfine, la fédération du secteur bancaire, il est en effet très important de réagir très vite si vous suspectez une fraude. Il fallait donc simplifier le processus. Il s'agit en fait d'une volonté du ministre de la Protection des consommateurs, Rob Benders, qui veut que les banques mettent en place des mesures plus fortes pour lutter contre les fraudes en ligne qui explosent ces derniers mois. En 2024, les escrocs avaient réussi à dérober 40 millions d'euros grâce à leur arnaque en ligne.
4: Et on rappellera ce numéro 078 170 170. Merci Maïté Werland. Au Royaume-Uni, le Premier ministre a annoncé sa démission face à la presse réunie ce matin devant le 10 Downing Street à Londres. Keir Starmer a confirmé les rumeurs qui bruissaient depuis quelques jours. Myriam Ball.
9: Oui, il a commencé par se féliciter de politiques qu'il avait mises en place et puis il a annoncé ceci.
10: Chaque décision que j'ai prise, c'est en mettant le pays que j'aime au premier plan. C'est pourquoi je vais démissionner comme leader du Parti travailliste. J'ai parlé à Sa Majesté le Roi ce matin pour l'informer de ma décision.
9: Alors, Keir Starmer a précisé qu'il resterait en poste jusqu'à avoir un successeur à la tête de son parti, qui le remplacerait alors comme Premier ministre d'ici la rentrée parlementaire après l'été.
4: Cette démission, elle était attendue ?
9: Alors oui, Keir Starmer est en lourde perte de popularité depuis déjà des mois au plus bas dans les sondages, alors même que son parti, travailliste de gauche, avait largement gagné les élections il y a moins de 2 ans. À ça s'ajoute une pression devenue intenable au sein même de son parti depuis la semaine dernière, quand un rival travailliste, Andy Burnham, a emporté la mairie du Grand Manchester et s'est donc profilé comme un successeur évident, populaire. Et donc, Keir Starmer a dû prendre acte avec émotion.
10: Je vais passer plus de temps au job le plus important, être le meilleur mari possible à mon épouse fantastique Vic, qui a été un rock à mes côtés, et être le meilleur papa possible pour mes magnifiques enfants.
9: Voilà l'émotion de Keir Starmer lors de sa démission ce matin comme un aveu d'échec.
4: Et la présidente de la Commission européenne a réagi à cette annonce de la démission du Premier ministre britannique. Ursula von der Leyen a salué, je cite, un homme d'État qui a contribué à rendre l'Europe et l'Ukraine plus sûres. L'Iran et les États-Unis poursuivent leurs discussions en Suisse. Les deux pays doivent finaliser le protocole d'accord annoncé la semaine dernière avec comme première décision éviter une reprise de la guerre. Pour cela, Daniel Fontaine, une ligne rouge va être établie entre Washington et Téhéran.
11: Exactement, une ligne de communication entre les deux pays. Elle doit permettre d'éviter les incidents et les malentendus dans le Golfe et en particulier dans le détroit d'Ormuz. Alors, dans le même esprit, une cellule de gestion du conflit au Liban va être mise en place. Il s'agit de faire cesser les combats entre Israël et le Hezbollah libanais. Ce sera le premier test réel, disent les Iraniens. Ils insistent pour que le cessez-le-feu soit respecté au Liban. Le début des discussions hier dans un hôtel de luxe en Suisse a en fait été tendu et chaotique. Les Iraniens ont menacé de refermer le détroit d'Ormuz et Donald Trump a menacé depuis Washington de détruire l'Iran. La délégation iranienne a claqué la porte. Il a fallu l'intervention des médiateurs qataris et pakistanais pour renouer le fil des discussions. Elles se sont finalement prolongées une partie de la nuit. On a peu de détails sur cette ligne rouge pour Ormuz et aussi sur cette cellule chargée du Liban, mais des discussions techniques sont prévues en Suisse toute la semaine.
4: La déception après le deuxième match des Diables Rouges en football avec un deuxième partage dans cette Coupe du Monde, 0-0 face à l'Iran. Après 2 matchs, la Belgique ne compte que 2 points. Et si nous avons pu éteindre la télévision ou éteindre notre téléphone pour passer à autre chose, les supporters qui ont fait le déplacement dans les stades américains, eux, n'ont pas eu le choix. Ce qui explique sans doute qu'ils ont, plus que les autres peut-être, envie d'y croire, de croire que ce n'est qu'un début en mode diesel, comme le dit le coach des Diables, Rudy Garcia. Thomas van der Linden a croisé quelques-uns de ses supporters à la sortie du stade de Los Angeles.
12: Quand on est allé très loin en 86, on avait aussi complètement raté nos premiers matchs. Et donc ici, voilà, l'équipe se met en place progressivement. Et puis voilà, ici on a 2 points. Bon, si on gagne les 3 points contre la Nouvelle-Zélande, normalement il n'y a pas de souci. C'est l'espoir qui fait vivre.
13: Bon, j'ai vite fait les calculs dans ma tête. Il y a encore une chance, donc on va garder l'espoir avant d'être inquiète. Ça ne sert à rien de stresser tant que ce n'est pas nécessaire.
14: les phases de poule sont reflètent pas réellement la suite de l'événement, donc j'y crois et on est là pour ça aussi, pour y croire, ou sinon on ne serait pas à Los Angeles pour venir les voir.
15: Vous restez confiant pour le troisième match contre la Nouvelle-Zélande ?
16: Ouais, on gagnera.
4: Gagner samedi et il faudra se lever tôt. Le match débutera à 5h du matin contre la Nouvelle-Zélande. Donc, mais d'ici là, d'autres équipes doivent encore jouer. À 19h aujourd'hui, il y a le retour de l'Argentine et de Lionel Messi. Ce sera contre l'Autriche. À 23h, la France jouera face à l'Irak. À 2h du matin, la Norvège sera opposée au Sénégal. Et à 5h, la Jordanie rencontrera l'Algérie. Des matchs à suivre sur la RTBF. C'est la fin de ces informations. Bel après-midi en notre compagnie.
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0: Le point RTBF Mobile Info, notre guide ce lundi, c'est Denis Lagasse. Denis, vous nous emmenez où ?
18: Alors, je vous emmène eh bien sur le 19 avec un accident qui vient de survenir un instant. C'est à hauteur de Nîmes et c'est en direction de Bruxelles. C'est la bande de droite qui est obstruée et la situation y est dangereuse, paraît-il. Il y a aussi un camion en panne. Cette fois, c'est sur la Nationale 98 à hauteur de Vénène-sur-Sambre en direction de Ligny. Situation dangereuse car ce camion se trouve sur la voie de droite. Et puis également, une perte de chargement sur le 42 à hauteur de Héron et c'est en direction de Liège.
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0: Bonjour tout le monde, nous sommes en plein milieu de la partie. Deux manches jouées, deux manches remportées par notre champion, Jacques, qui passe le cap des 6000. Il est à 6000. C'est fou, hein, Jordan ?
1: C'est beau.
0: Mais c'est pas le record. C'est pas le record des cagnottes. Et puis, je vous rappelle que fin de semaine, c'est la dernière de la saison et qu'on dira donc au revoir à Jacques. C'est comme ça, ce sont les règles. Et que normalement, on devrait reprendre au mois d'août avec un nouveau champion. Vous avez la main sur les records, Jordan ? En tout cas, 6000, il y a peu mieux faire.
1: Mais... il y a deux personnes qui sont dans les 6000. Il y a Jean-Marc de Pietrebaix qui est le master champion avec 6750 € en poche. Oui. Puis on a le Alain de Poller, vous vous souvenez ?
0: Bah oui, Alain,
1: 6575 €. Et le troisième, c'est Christian de Soigny, 4500. Donc si notre champion Jacques Desbonvillers valide sa cagnotte, il sera soit, enfin il sera d'office dans le top 3 en fait.
0: Oui, dans le trio de tête des meilleurs champions. Peut-être que vous serez dans le trio de tête des meilleurs challengers. Allez, à vous de vous inscrire maintenant. 0470 07 20 23, le numéro WhatsApp de Viva.

0: Pierre Demar, je pense à vous. On va filtrer Jordan, on va pas refaire ce challenge parce que là il fait beau, c'est du soleil annoncé pour toute la semaine, donc du coup on va pas chanter. Ça vous va?
1: Mais oui, oui, mais bah j'adore cette chanson maintenant, je pense à vous à chaque fois, à vous et à Jacques.
0: Oui, on a relevé le challenge tous les trois.
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0: Et bravo champion Jacques, la baraka, 6000 euros dans votre cagnotte, félicitations dis donc.
3: Oui. Encore un cap.
0: Oh oui, que dis-je? Une péninsule. Non mais c'est énorme. Et puis on reçoit plein de messages pour vous, Jacques, des beaux messages.
1: Mais j'en ai deux. Il oui. Y a Pietro qui m'envoie félicitations à mon ami Jacques, toujours premier de classe quand nous étions en primaire.
0: Ah. Voilà.
1: Donc c'est quelqu'un qui est
0: Pietro,
1: en primaire.
0: Donc.
3: Voilà. Oui, il était avec moi, Pietro. Oui.
1: Et puis il y a Johanna aussi qui dit chère Sarah et Jordan, je vous écoute tous les jours. Votre émission est très chouette et pour les jaloux et les envieux, s'ils avaient le niveau de culture de Jacques, il serait peut-être à sa place. Jacques est un super champion, je lui souhaite d'aller jusque vendredi. Belle émission et gros bisous.
0: Voilà qui est bien résumé, champion, wow, je propose.
3: Merci Pietro et Johanna, c'est ouais. Vraiment sympa.
0: Et merci pour vos messages, et merci d'être présents.
1: Ouais. On ne peut pas tous les lire, hein, malheureusement, mais
0: ouais. On n'a pas le temps beaucoup. Parce qu'il faut jouer.
1: Bah oui.
0: Mais oui, il faut jouer, voici la troisième manche avec la roue qui tourne maintenant.
3: Stop.
0: Ah oui, ça c'est... Ouais, c'est le générique d'une série, c'est
1: oui,
0: ça?
1: Générique de série, Oh I Met oui. Your Mother. Pour ce questionnaire, série, hein, tout simplement.
4: Écris l'histoire.
0: Grégory Le Marchal.
1: Quand je l'entends, j'ai toujours les poils.
0: Moi aussi.
1: Il a une voix qui est complètement. Enfin, je sais pas.
0: Il y a un parcours envoûtant. Aussi, un destin. Hein,
1: oui, bien
0: tragique.
1: Sûr. Bien sûr. Mm-hmm. Et donc. Pardon?
3: On a ah, je rien dit.
0: On a un peu de friture sur la ligne.
1: Oui,
0: en fait,
1: de temps en temps, on entend des voix. Jeanne d'Arc,
0: oui,
1: sort
0: on
1: de ce corps. Eh bien, vous l'aurez compris, c'était une histoire.
3: Ah ben, je vais prendre histoire. Hein.
0: C'est sûr. Comme toujours, on laisse les séries pour votre challenger. Ouais. Challenger numéro 3, en l'occurrence. L'histoire, donc. Voici la ligne du temps, champion. 8 questions.
3: Oui.
0: On lance le chrono. Top. Bonne chance. Comment se nomme le dieu soleil dans l'Égypte antique?
3: Ra.
0: Comment s'appelle le sac en peau d'animal utilisé la préhistoire pour transporter des liquides?
3: Oh, proposition.
0: Une besace, une outre, une bourse.
3: Une outre.
0: Oui. Avant l'éclatement du pays, quelle était la capitale de la Yougoslavie?
3: Belgrade.
0: Bien. Quel leader chinois a conduit la longue marche entre octobre 1934? Oui. Comment nomme-t-on la guerre causée par la défenestration de Prague qui embrase l'Europe au XVIIe siècle?
3: Proposition.
0: La guerre de 30 ans, la guerre des roses, la guerre de 100 ans.
3: La guerre de 30 ans.
0: Oui. En 1963, dans quelle ville Martin Luther King prononce-t-il son discours « I have a dream »
3: proposition.
0: Selma, Washington, Houston.
3: Houston.
0: Non. Qui a inventé le phonographe et a déposé son brevet en 1877?
3: Edison.
0: Quel château français est appelé la vraie demeure des rois?
3: Belfond.
0: Ah, oh, dommage. C'est Fontainebleau.
3: Non, c'est pas grave.
0: En région parisienne, c'est le château de Fontainebleau. Avec ses escaliers comme ça qui tournent devant le château.
1: Oui, hein, c'est la résidence de nombreux souverains français du Moyen-Âge jusqu'à Napoléon III.
0: Tout à fait. Champion, c'est bien joué ce questionnaire histoire. Parce qu'on a été vraiment dans tous les sens et dans toutes les cultures aussi. Et ça fait combien de points?
1: Ça fait 10 points.
0: 10 points pour Jacques, pour ce questionnaire. Bah, c'est bien, hein, champion.
3: Ah oui, c'est très très bien. Avec 10 points, je suis toujours content. Hein.
0: Bah oui, on a démarré avec le dieu soleil dans l'Égypte antique et le dieu soleil qui sera là toute la semaine. Ra, ou Ré, en fait, hein, c'est Ra.
1: Oui.
3: Ra.
1: Qui est souvent
3: Alexandrie.
0: Ah, Alexandre.
3: Alexandra.
0: Ouh.

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2: Et vous voyez, fromage à pâte molle.
3: Ah oui, voilà, c'est ça, oui. Et frais, alors, du coup, un peu.
2: Oui, c'est ça, très très bon.
3: D'accord, vous voulez que je vous parle de ma salade?
2: Et petite tomate cerise.
3: Oh ouais, bien.
2: À côté. Ben, votre salade, elle avait l'air très très bonne.
3: Oui, oui, j'ai mangé à côté de vous en réunion.
2: En réunion. La seule qui mange en réunion, c'est Sarah.
3: Hein. Pardon, mais je mange sans faire de bruit.
2: Ah oui, c'est vrai que vous ne faites pas de bruit.
3: C'est parce que manger à l'antenne, je trouve ça spécial.
2: Oui, c'est pas pratique.
3: Après, on a envie de prendre son temps. Et donc, c'était des pommes de terre de ce week-end, mais avec encore la peau, hein, donc coupées en morceaux. J'adore, moi, la remoulade. Vous voyez, c'est ce céleri rave mayonnaise.
2: Oui.
3: Avec des carottes râpées, sans mayonnaise là pour le coup, parce qu'il y a assez de mayonnaise dans le céleri rave. Et puis des Francfort, hein, parce que le pot était ouvert la semaine dernière. Donc des saucisses de Francfort coupées hachées, avec de la coriandre aussi et du poivre. C'était délicieux. Et j'ai oublié un truc, les cornichons.
2: Ah,
3: mais c'était très coloré.
2: Le croquant.
4: Oublier les cornichons, ça va.
3: Ah bah non, non, la vie sans cornichons, c'est pas une la vie. Hein.
2: Non, on est bien d'accord.
3: Et c'était assez frais. Et donc Jordan, je vous ai donné envie avec ma petite salade. Pourquoi pas refaire. C'était délicieux. Ouais. Alors on était dans la Yougoslavie, oui, la capitale à l'époque de la Yougoslavie, c'était Belgrade, c'est bien joué.
2: Ouais, ce qui est maintenant la capitale de la Serbie.
3: Et puis l'outre aussi, hein, dans ce récipient, ce contenant en fait à la préhistoire.
2: Oui, l'outre.
3: Une outre.
4: L'outre.
3: Mais c'est pas facile parce que
4: non. Je suppose.
3: Oui, une outre. Oui, c'est ça. C'est...
2: En fait, c'était fabriqué à base de peau d'animal qui était cousue et rendue étanche. Et elle servait notamment à transporter de l'eau, du lait ou du vin.
3: Et puis, pour la quatrième question, je dois vous dire merci, champion. Parce qu'on cherchait un leader chinois qui a conduit la longue marche entre 1934 et 1935. Parce que les propositions, c'était pas piqué des verres. Vous voyez, donc Mao Tse-tung, heureusement, vous me l'avez dit. Parce que sinon, j'avais Xi Jinping. Ça va encore. Mais alors, le Aung San Suu Kyi.
2: Oh bien,
3: un truc du genre.
2: Ben sans su. Aung San Suu Kyi.
3: C'est qui San Suu Kyi?
2: Ou une sans su cuite.
3: La défenestration de Prague, oui, qui embrase l'Europe. Oui. La guerre de 30 ans, oui, on était au XVIIe siècle.
2: Je vous rappelle, donc c'était de nobles protestants qui jetaient des représentants catholiques par les fenêtres, littéralement,
3: à Prague.
2: Et puis en fait, le conflit devient rapidement une guerre religieuse et politique parce que, ben, évidemment, ça s'est su et c'est devenu un problème à l'échelle européenne.
3: Et la guerre des religions à l'époque, c'était d'une cruauté.
4: Ah oui, c'était terrible. Hein.
3: Dans les deux sens, hein, pour tout le monde en fait. Hein.
4: Ouais.
3: Et c'est ça qui est fou. Et je trouve qu'encore aujourd'hui, on fait la guerre pour des histoires de philosophie, de croyance. Je trouve ça dingue, moi. Je trouve ça vraiment hallucinant. Enfin bon, soit. I have a dream, ça c'est dommage, champion. C'était pas Houston,
4: mais
3: c'était
4: oui, mais les États-Unis. J'ai confondu avec la ville où il a été assassiné.
3: Sans doute.
4: J'ai fait un mishmash, donc finalement.
3: Un mash-up. Non, c'était Washington.
4: Washington.
3: Le discours, c'était Washington.
2: Lors de la marche, la marche sur Washington pour l'emploi et la liberté. Hein.
3: La marche.
4: Je sais qu'il a été assassiné le 4 avril 1968. Ça s'est ancré dans ma tête, mais son discours à Ever Dream, je ne savais pas où il avait eu lieu.
3: À Washington. Voilà. Et puis 1877, pour le phonographe qui a déposé son brevet, Thomas Edison, c'est bien connu. Ouais.
2: Mais c'est le premier appareil capable d'enregistrer puis de reproduire des sons. C'était miraculeux à l'époque.
3: Et le début de la technologie, évidemment. Et puis elle s'est embrasée, elle aussi. On est avec l'IA aujourd'hui. Ouais. Champion, 10 points. C'est très, très bien joué. Encore un très beau score. On va voir ce que va faire votre troisième challenger avec le questionnaire série. Et puis restez bien en forme, champion. Il y a la quatrième manche qui arrive. Et on s'entend juste avant 14h de toute façon.
4: Voilà.
3: Quoi qu'il arrive, à tout à l'heure, champion.
4: À tout à l'heure.
3: Et belle partie. On marque une pause. Et Cool and the Gang, il n'y a que de la bonne musique ce lundi sur Viva. Allez, restez là.
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0: Michael and the Gang sur Viva avec Cherish.
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0: On chérit tous nos challengeuses et nos challengers. Accueillons tout de suite le troisième du jour.
2: C'est William, il vient de Anse, il a 47 ans, il est chauffeur-livreur. Il aime le jardinage, promener son chien et faire des balades à vélo.
0: Bonjour William.
3: Bonjour Sarah, bonjour Jordan.
0: Chauffeur-livreur, on a une tradition. Est-ce que vous êtes dans votre camion?
3: Je suis dans la camionnette.
2: Ah ah.
0: Et quand on dit camion, qu'est-ce qu'on fait?
2: On va avoir des problèmes avec la police.
3: Non,
2: vous êtes à l'arrêt, donc ça va.
0: Ouf, vous en avez jusqu'à quelle heure tout à l'heure, William?
3: J'ai fini journée.
0: Oh, quelle chance, mais du coup, vous avez démarré tôt.
3: 6h.
0: Ah ouais, quand même. Et qu'est-ce qu'il y a de prévu cet après-midi?
3: Dans le jardin.
0: Vous relaxez ou travaillez?
3: Ah, je vais aller me relaxer à l'ombre d'un arbre.
0: Ah ouais, c'est ça, l'ombre, hein, surtout l'ombre, parce qu'il fait insupportable au soleil. Super, William.
3: Une partie qui est ombragée au fond du jardin, il fait 10 degrés en moins là-bas.
0: Et c'est une vraie chance. Et alors, si vous avez un petit courant d'air, là, c'est encore mieux, et alors c'est la belle vie. Ah ouais. La vita est belle, hein, William, pour cet après-midi, pour vous. C'est l'avantage de se lever tôt, hein. On dit que la vie appartient à celles et ceux qui se lèvent tôt. La preuve en est avec vous, avec ce petit moment de détente prévu cet après-midi. Mais avant, je vais vous questionner. On va jouer avec les séries. Est-ce que vous en regardez beaucoup encore aujourd'hui ou pas trop?
3: Alors, je vais dire que les séries 80, 90, 2000, ça peut encore aller. Mm-hmm. Après, parce que la télé, pour le moment, c'est pas ce qui va fonctionner le plus.
0: Non, écoutez, ça devrait le faire alors. Ça devrait le faire. Je n'en dis pas plus, on a un peu de tout dans les séries. C'est bien pour ça que c'est un questionnaire difficile, parce qu'on voyage dans le temps et il y a tellement de propositions. C'est juste dingue. Donc, relax, jouez, faites le mieux. Notre champion, il a marqué 10 points. Il joue très très bien, notre Jacques, aujourd'hui. Du coup, William, l'objectif pour vous, c'est de devenir meilleur challenger. Et là, il y a quelque chose à faire, parce que pour l'instant, c'est Fred avec 5 points.
3: D'accord. Okay. On va essayer.
0: Allez, William, vous savez que ça me fait penser à la sauce. Oui,
3: la sauce. La sauce, oui.
0: Oui, la sauce, William.
2: Ah oui, oui.
3: Ou la poire.
0: Oui. Ou la poire. Oui. Restons dans le sein. Je prends la poire, alors.
3: Ok.
0: Avec un peu de chocolat. Bon, plus sérieusement, on va jouer avec les séries. Est-ce que vous êtes prêt, William? Concentré?
3: Je suis prêt.
0: Et top chrono. Quelle chanteuse belge va jouer dans la série Ici tout commence?
3: Angèle.
0: Non. Quelle série des années 90 avait pour titre anglais Baywatch?
3: Alerte à Malibu.
0: Bien. Dans quelle série, axée sur la drogue, un jeune dealer porte le nom de Jesse Pinkman?
3: Proposition.
0: Breaking Bad, Narcos, Euphoria.
3: Narcos.
0: Dommage. Dans quelle série, Tom Selleck incarne-t-il un détective privé? Oui. La vie de quel baron de la drogue suit-on dans la première saison de la série Narcos?
3: Proposition.
0: Griselda Blanco, Pablo Escobar, Joaquin Guzman.
3: Escobar.
0: Oui. Dans quelle série américaine, Julia Roberts, Reese Witherspoon ou encore Jean-Claude Van Damme ont-ils été invités, ont eu des rôles d'invités? Oui. Dans quelle série, Pedro Pascal et Bella Ramsey jouent-ils dans un univers post-apocalyptique?
3: Proposition.
0: The Last of Us, The Walking Dead, Fallout.
3: Last of Us.
0: Oui. Dans Emily in Paris, quel est le nom du qui royal promu par la publicité?
3: Proposition.
0: Chamère, Bulle Royale, Oh là là.
3: Bulle Royale.
0: Non, dommage. C'est Chamère. On dirait sa mère, mais c'est chat.
3: J'ai jamais regardé.
0: Mais moi non plus. Mais j'avoue. Oui. Et en plus, je pense qu'elle est assez décriée parce que c'est un peu. C'est nous montrer Paris, mais avec l'angle de vue américain. Donc c'est un peu spécial, il paraît. Je sais pas, j'ai pas vu. Hein, donc voilà. C'est quoi Chamère alors? C'est quoi? C'est vraiment un kir royal?
2: Oui, en fait, c'est un kir royal qui est bu pendant. Enfin, dont il est question dans la série. Oui. Et maintenant, il est désormais commercialisé dans le monde réel.
0: Ah, bah,
2: tellement
0: tiens,
2: ça a fonctionné.
0: Un peu à l'américaine, quoi. Vous voyez, il n'y a pas de petit profit.
2: Oui, oui, c'est
0: ça. Et on fait du profit avec de tout. Eh ben oui. Et puis, on a démarré avec une chanteuse belge. C'est bien joué, Angèle, hein, mais c'est pas elle. C'est Mentissa qui va jouer dans Ici tout commence.
2: Oui, Mentissa qu'on adore. Hein. D'ailleurs, c'est l'invité de Nos chansons ont une histoire. Si vous l'adorez comme moi,
0: oui.
2: Eh bien, vous restez connectés. Dans tous les cas, vous restez sur Vivacité hein, jusqu'à la fin de journée. Mais donc, sachez qu'à partir de 14h, elle sera au micro de Bruno Tumers et Livia Duschkoff.
0: Excellent. Mentissa, notre invitée, donc cette semaine.
2: Hein. Oui, mais à côté de ça, elle va aussi jouer dans Ici tout commence et elle va y jouer son propre rôle lors d'une intrigue autour d'un festival de musique.
0: On a hâte de voir ça, je suis sûre qu'elle sera très talentueuse, elle est géniale, hein, Mentissa. Baywatch, ça c'est les années 90, comme vous avez demandé. William.
3: Oui, exactement.
0: Avec Alerte à Malibu, oui, tout à fait. Oh là là, Pamela Anderson, David Hasselhoff, ils étaient tout jeunes à l'époque, c'était dingue.
2: Oui, non, mais clairement.
0: Tout à fait.
2: Vous les voyez courir au ralenti, le long de l'eau, comme ça. Et puis.
0: Et un générique culte aussi.
2: Avec leur maillot rouge. Un homme!
0: Et il courait comme ça et c'était au ralenti.
2: Bah oui, il suivait les sauveteurs. Enfin, c'est une série qui suivait les sauveteurs des plages californiennes.
0: Ouais.
2: Mais ils n'étaient pas moches. Hein.
0: Bah non.
2: Bah ils n'ont pas pris les plus moches, quoi.
0: Et Pamela Malo.
3: Qu'il y avait des flotteurs intégrés.
0: Écoutez, voilà, j'allais parler de Pamela, mais je ne vais plus le faire.
2: Bah non, alors, c'est bon, coup, on a tout dit, je crois.
0: Non, mais la pauvre, elle a été cantonnée dans ce rôle-là,
2: mais oui.
0: Sur sa plastique, alors que je suis sûre qu'elle aurait pu vraiment jouer autre chose. Mais bon,
2: oui.
0: Parfois, ce n'est pas facile, c'est la vie. Et c'est comme ça. Alors, on était fort dans le monde de la drogue avec ces séries. On cherchait un jeune dealer qui porte le nom de Jesse Pinkman. On cherchait surtout une série, c'est Breaking Bad, avec Jesse.
2: Oui, en fait, qui est joué par Aaron Paul. C'est un jeune dealer qui est devenu partenaire d'un professeur de chimie qui lui aussi est devenu criminel.
0: C'est fou, vous l'avez regardé ou pas,
3: non,
0: William?
3: Pas du tout.
0: Non, ben, je vous le conseille. Il est toujours sur la plateforme qu'on connaît bien et qui est trop cher. Mais moi, je l'ai terminé il n'y a pas longtemps. Elle est dingue, hein, cette série. Elle est dingue. Elle est dingue, parce que c'est vraiment un prof de chimie. Il a un souci de santé. Et tenter le tout pour le tout, il veut protéger sa femme et sa famille. Et du coup, il se met à faire de la drogue.
2: Voilà, c'est fou.
0: Dans un laboratoire, d'abord dans un van, et puis après, enfin voilà, je vous laisse découvrir Breaking Bad.
3: Je vais attendre l'automne, parce qu'il fait trop beau en été que ça mette devant la télé.
0: Et vous avez bien raison, William. McDom, ça on l'avait aussi. J'ai dit Tom Selleck, bon, il dit McDom, c'est bien joué. L'homme à la moustache.
3: Vous saviez que Tom Selleck aurait pu jouer Indiana Jones?
0: Ah, c'est vrai?
2: Ah bon?
0: Ah bon? Ouais. Il a passé le casting et tout?
3: Mais au début, c'était lui que George Lucas voulait. Steven Spielberg, j'ai vu ça sur la 3. Ce week-end, il y avait une émission là sur Indiana Jones.
0: Oh. Sympa, et c'est dommage que c'est pas lui parce que ça a lancé vraiment Harrison Ford et puis c'est une saga assez connue avec le générique de Magnum et la voiture rouge et le boss là avec son chien. Ah ouais, oui.
3: Higgins.
0: Oui, exactement. Et les chemises
3: avec les deux Doberman.
0: C'est les deux Borman, c'est juste, ils étaient deux. Vous avez bien raison. Et puis on est encore dans le monde de la drogue avec la série Narcos. C'est Pablo Escobar, oui. C'était lui le baron de la drogue qu'on cherchait.
2: Et alors je sais pas si vous savez, mais pour la petite anecdote, dans les années 80, en fait, donc le narcotrafiquant avait énormément d'argent.
0: Oui.
2: Et alors pour son propre privé, il a décidé de se créer un zoo. Et du coup, il a acheté 4 hippopotames.
0: Mais enfin.
2: Ouais, je vous assure. Et c'était c'était dans sa maison, enfin en tout cas dans son jardin. Ils ont fait un enclos. Maintenant, en fait. Ces hippopotames, ils se sont adaptés à leur milieu de vie et maintenant ils sont 200 parce qu'ils se sont reproduits. Et donc la Colombie a prévu d'abattre une partie des hippopotames parce que tout simplement c'est plus gérable, quoi. Vous imaginez si tous les ans ils refont des bébés,
0: mais
2: etc.
0: Oui.
2: Donc
0: ça devrait même pas être permis. Après on fait ce qu'on veut.
2: Oui, mais pour lui tout était permis.
0: Mais c'est ça, c'est bien le problème, c'est l'argent.
2: Oui, non, mais bien sûr.
0: C'est pas le seul à le penser, hein, et y a pas que dans le monde de la drogue. Bon, Fred. On y était, The Last of Us aussi, cette série post-apocalyptique, vous l'aviez aussi. Ça fait combien de points pour William? Devient-il meilleur challenger?
2: Mais il devient meilleur challenger, tout à fait. Il a fait un total de 8 points. 8 points, c'est très bien. Ceci dit, ça ne permet pas au challenger de bloquer le champion. Mm-hmm. Il est à 6050 euros.
0: Et bravo, voilà meilleur challenger.
3: Merci.
0: Une belle étiquette, William. Félicitations.
3: Merci.
0: On vous embrasse bien fort. Bon repos. Restez bien dehors, prenez l'air. On vous embrasse, William, et peut-être, qui sait, à tout à l'heure. Restez bien à l'écoute. Salut,
3: merci.
0: William. On vous embrasse. Salut. On marque une pause. C'est Ambre qui arrive côté musique. Et puis, on joue, on cherche encore une place. Et encore une place à prendre, plutôt. On cherche un challenger ou une challengeuse. C'est maintenant qu'il faut envoyer vos messages. 0470 07 20 23, le numéro WhatsApp de Vivacité.
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0: Je me demande qui sera notre dernier challenger. Homme, femme, d'où, de quelle province, de quel village? Allez, inscrivez-vous maintenant, nous sommes toujours à la recherche d'une personne. 0470 07 20 23, l'occasion de passer un bon moment, parce que oui, notre champion Jacques est loin devant. Mais l'objectif peut-être est de devenir meilleur challenger ou meilleure challengeuse. Alors envoyez vos messages maintenant. Jordan et toute l'équipe, on vous attend. 0470 07 20 23, numéro WhatsApp de Vivacité.
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0: Et on retrouve notre champion, c'est un 3 sur 3, bravo Jacques, vous êtes vraiment très fort, et ça cloue le bec à certains. 6050 euros dans votre cagnotte, vous avez remporté les 3 premières manches, félicitations. 10, 14 et 10 points, ça fait un total de 34 points, c'est une très très belle partie. Allez, on continue sur la lancée tout de suite, avec les deux thèmes qui vous attendent.
2: Top. C'est
0: Indochine, ça. Bien vu, champion.
3: Avec le chant des cygnes, Indochine qu'on adore. Et pourquoi on les entend? C'est parce que c'est l'anniversaire de Nicolas Sirkis aujourd'hui. Mm-hmm. Il est né un 22 juin. Et donc, ce qu'on vous propose, en tout cas ce que la roue vous propose, c'est un questionnaire spécial sur le groupe Indochine.
0: C'est gentil, mais c'est pas bonjour.
3: Eh ben non.
0: Alors.
3: Par contre, c'est l'anniversaire de Meryl Streep aujourd'hui.
0: Ah.
3: Et donc, vous l'aurez compris, c'était soit l'anniversaire de Nicolas Sirkis, soit l'anniversaire de Meryl Streep. Et donc, ce sera un questionnaire sur sa personne aussi.
0: Et donc, champion, vous l'aurez compris, deux questionnaires fermés. Vous voyez,
2: oui,
0: Indochine ou Meryl Streep.
2: Oh, j'adore Meryl Streep.
0: Vous choisissez
2: Meryl Streep.
0: Étonnant.
2: Oui, j'aime bien.
0: Ancien DJ.
2: J'aime bien Indochine aussi, hein, mais
0: ouais.
2: Bon.
0: Ouais. Ok.
2: Donc... Il faut choisir, hein, donc j'aime bien tous les deux. Donc.
0: Et vous avez beaucoup d'avance, champion, donc faites-vous plaisir.
2: Ouais.
0: Ouais, j'ai envie de vous dire. Et c'est ce que vous faites, c'est bien. On joue donc avec l'actrice Meryl Streep. Elle est née aujourd'hui, ce 22 juin, elle fête son anniversaire. Vous êtes prêt, champion?
2: Oui.
0: Et top. Quel film l'a réunie avec Robert Redford dans une histoire d'amour au Kenya? Parlez bien dans le micro. Hein.
2: La rivière sauvage.
0: Oh non, dommage. Dans quel film interprète-t-elle le rôle de Miranda Priestly?
2: Dans le diable s'habille en Prada.
0: Bien. Qui interprète son partenaire dans le film Kramer contre Kramer?
2: Dustin Hoffman.
0: Oui. Dans quel film incarne-t-elle une survivante polonaise de la Seconde Guerre mondiale?
2: Holocaust.
0: Non. Dans quelle série télé avec Selena Gomez peut-on la voir dans le rôle de Loretta?
2: Proposition.
0: Only Murders in the Building, Big Little Lies, The Bear.
2: Little Lies.
0: Non.
2: Big Little Lies.
0: Combien d'Oscars Meryl Streep a-t-elle remporté à ce jour?
2: 3.
0: Bien. Quel film musical la met en scène aux côtés de Pierce Brosnan?
2: Mamma Mia.
0: Oui. Quelle personnalité politique a-t-elle incarnée en 2011, lui valant l'Oscar de la meilleure actrice?
2: Margaret Thatcher.
0: C'est bien joué, champion. Oh là là, quelle ligne droite là sur le sprint. Et vous avez franchi la ligne d'arrivée avec des bonnes réponses. Et c'est bien joué, champion. Honnêtement. Parce que je rappelle qu'on vous a pris un peu à brûle pour point avec ce thème. Hein. On n'a pas eu le temps de réviser. Donc franchement, c'est bien joué. Ça fait combien de points pour notre champion?
3: Mais ça fait 10 points, donc vous avez un score total de 44 points.
0: Magnifique, ouais. Champion. Très beau score pour ce lundi. Et très très belle partie. Félicitations. On cherchait un film où elle est à l'affiche avec Robert Redford. Une histoire d'amour au Kenya, c'est Out of Africa.
2: Oui, c'est Out of Africa.
0: Ouais, c'est Out of Africa.
2: On a joué 3 sur l'Afrique, hein, je sais...
3: Ben là, pour le coup, ça raconte l'histoire vraie, hein, de la baronne danoise Karen Blixen qui s'est installée au Kenya au début du XXe siècle. Voilà.
0: Et comme quoi, elle s'est vraiment tout jouée aussi à Meryl Streep. On a
3: elle est fantastique.
0: Ouais, l'occasion d'en reparler. Parce qu'elle joue aussi dans Le Diable s'habille en Prada, Miranda Priestly. Elle joue super bien. En fait, elle joue tellement naturellement. C'est ça, en fait.
3: Les mimiques, le personnage, elle est quand même fabuleuse. Ici, ben, Le Diable s'habille en Prada 2, il vient de sortir, donc on a vu toute la promo autour du film. Je rappelle que Le Diable s'habille en Prada 1 est sorti il y a 20 ans. Et donc, ils ont quand même décidé d'en refaire un deuxième. Et honnêtement, quand vous voyez le 1 et le 2, elle n'a pas vieilli, quoi.
0: Oui.
3: En 20 ans.
0: Oui, c'est vrai. Mais un peu, mais bien.
3: Oui, un peu, mais bien. Oui, ouais, quand même, en 20 ans, quoi.
0: Vous avez vu Le Diable s'habille en Prada, champion?
2: Non. Le monde de la mode et tout ça, ça ne m'intéresse pas.
0: Oui, je comprends. Du coup, ne le regardez pas, parce qu'on parle que de ça. Et puis, Kramer contre Kramer, ça vous l'avez vu, hein, avec Dustin Hoffman.
2: Oui, j'ai vu le film aussi à l'époque.
0: Et si je me souviens bien...
2: Les gens qui se déchirent pour un enfant dans le divorce.
0: Ouais, oui, tout à fait. C'est ça, hein,
3: Oui, oui, clairement, ça raconte un divorce et ses conséquences sur une famille. Certaines personnes devraient s'en inspirer. Le film a d'ailleurs touché énormément de personnes. Hein, et c'est un film qui a remporté notamment 5 Oscars, donc vous vous imaginez les répercussions.
0: Et dont le meilleur, meilleure actrice dans un second rôle pour Meryl Streep, alors qu'elle est à la tête d'affiche. C'est étonnant, hein, je trouve, quand même.
3: Oui, c'est ça, oui.
0: Parce que ces 2 autres Oscars, on en a parlé un peu plus bas. Oui, elle a remporté 3 Oscars. Meilleure actrice dans Le Choix de Sophie, dont on a parlé avec la Seconde Guerre mondiale. Et puis La Dame de Fer, dont on a parlé avec Margaret Thatcher. Mais son premier Oscar, c'était dans un second rôle pour Kramer contre Kramer. Aujourd'hui, je trouve que ça marche plus de faire ça.
3: On est bien d'accord.
0: Parce que Kramer contre Kramer, et elle est Kramer. Oui, une des Kramer. Donc voilà, c'est particulier. Mais c'était comme ça à l'époque. Bon, 5 Oscars pour le film Kramer contre Kramer. Et puis Le Choix de Sophie, sublime là aussi.
2: Ben oui, je ne savais plus qu'elle jouait le rôle d'une...
0: De qui exactement? De Sophie en fait.
3: Sophie, c'est une
2: Sophie en plus.
3: En fait, c'est une rescapée des camps nazis qui est hantée par un terrible secret. Hein. Mm-hmm. Donc Sarah, vous venez de le dire, ce rôle lui a valu son deuxième Oscar. Oui. Et Le Choix de Sophie, c'est vraiment considéré comme l'un des plus grands rôles de sa carrière.
0: Oui. Et une très très belle palette de jeux aussi, c'est magnifique. Le rôle de Loretta, ça c'est Only Murders in the Building. Voilà le film qu'on cherchait avec Selena Gomez. 3 Oscars, on en a parlé. Et puis Mamma Mia, c'est vrai, c'est elle aussi qui joue là-dedans.
3: Mais oui, You Brosnan. Are the Dancing Queen. Ou bien.
0: Here we go again. Mama.
2: Ça j'ai vu par contre, avec Pierce Brosnan aussi.
0: C'est beau, hein. Oh là là, ça fait du bien. Ce sont des films qui font du bien, colorés, chantés, tout ça, tout ce qu'on veut. Et La Dame de Fer, on en a parlé. Bravo champion, 10 points pour ce dernier questionnaire. Félicitations. On vous annonce officiellement que vous avez remporté la partie. C'est ça, un Jordan maître
3: du
0: jeu.
3: Absolument, oui. Il y a 14 points du côté challenger. Ceci dit donc, l'enjeu pour le dernier challenger, c'est de devenir meilleur challenger du jour, parce qu'on ne sait pas le choix du champion.
0: Tirage au sort, là, maintenant, tout de suite. Ce sera tout chaud, tout bouillant. 04 70 07 20 23, le numéro WhatsApp de Viva. À tout à l'heure, champion. On se retrouve avant 14h.
2: À tout à l'heure.
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0: On va jouer avec Indochine. C'est notre dernier questionnaire aujourd'hui, ce lundi, car c'est l'anniversaire de Nicolas Sirkis. Il est né le 22 juin.
3: Et il vient d'être pioché tout juste. Hein. C'est Benoît de Gauzé, il a 29 ans. Il est kiné et ostéopathe, alors il aime les jeux de culture générale. D'ailleurs, il a découvert notre jeu chez une patiente chez qui il devait y aller. Elle nous écoutait, donc il a connu notre jeu via ce biais-là.
0: Eh bien, bonjour, bonjour.
5: Bonjour Jordan.
0: Moi c'est Sarah, mais Jordan il est là aussi.
3: Oui, mais en fait on n'a pas entendu, mais il a dit bonjour Sarah et on a entendu
0: Laura. Pardon.
5: Excusez-moi.
3: Il a dit bonjour Sarah.
0: Comment vous allez?
5: Ça va très bien et vous?
0: Mais ça a l'air. Qu'est-ce qu'il y a de prévu ce lundi?
5: Oh ben je suis en train de travailler en fait. J'ai été appelé, j'étais chez une patiente, mais je viens de me libérer à l'instant, donc aucun problème.
0: Ok, donc on y va tout de suite parce que vous êtes libéré là, vous n'avez pas beaucoup le temps. On va jouer ce questionnaire.
5: Oui, pas de souci. Hein.
0: Pardon. Ok. En fait, vous êtes tout cool et moi je suis toute stress. Allez, on y va, hop, tout de suite, Benoît. Benoît, on va jouer avec Indochine. Est-ce que vous connaissez le groupe?
5: Je connais. C'est un groupe que j'apprécie quand même bien, même si je ne suis pas très très bon en musique. Mais bon, on va essayer de faire de notre mieux. De toute façon, on est là pour s'amuser.
0: Comme vous dites. Amusons-nous tout de suite, Benoît. Allez. 60 secondes. N'oubliez pas les propositions. Elles peuvent mener sur la voie de la bonne réponse. Et si c'est le cas, c'est un point. Et c'est 2 points sans les propositions. Il y a 8 questions à jouer en 60 secondes. Benoît, je lance le chrono.
5: C'est parti.
0: Concentré et top. Quel héros est cité dans leur chanson L'Aventurier?
5: Bob Moran.
0: Oui, quel membre d'Indochine était le frère jumeau de Nicolas Sirkis?
5: Proposition.
0: Stéphane Sirkis, Jonathan Sirkis, Joël Sirkis.
5: Stéphane.
0: Oui, dans laquelle de leurs chansons entend-on ces paroles? Elle m'a dit, j'ai pas l'habitude de m'occuper des cas comme ça.
5: Sur la lune.
0: Comment s'appelle le dernier album d'Indochine sorti en 2024?
5: Proposition.
0: Black City Parade, 13, Babel.
5: Le deuxième.
0: Dommage. Combien de nuits par semaine c'est sa peau contre ma peau?
5: 3.
0: Selon le titre, oui. Quel groupe a écrit le morceau J'ai demandé à la lune pour Indochine?
5: proposition.
0: Louise Attaque, Mickey 3D, Noir Désir.
5: Louise Attaque.
0: Non. Mmh. Complétez les paroles de leur chanson, Troisième Sexe. Et on se prend la main, une fille au... Et on se prend la main...
5: Proposition.
0: Une fille au bord du chemin, masculin dans le train.
5: Masculin.
0: Oui. Quel prénom forme le titre d'un de leurs albums et d'une de leurs chansons? Deux prénoms.
5: Nicolas.
3: Non.
0: Ouais, dommage. Ouais, c'est pas mal, hein, Benoît, mais ça va très vite. Hein.
5: Ouais, c'est pas évident, mais bon.
0: Et vous confirmez que c'est pas pareil de jouer en direct à la radio que d'écouter la radio et de jouer, de participer.
5: C'est stressant, ouais, tout à fait.
0: Bob Moran, on l'avait pour l'aventurier, effectivement. Sorti en quelle année?
3: En 1982. C'est l'un des premiers grands succès d'Indochine, d'ailleurs.
0: Et Bob Moran, Cocorico, BD belge à l'honneur, hein, avec Henri Verne au scénario. D'ailleurs, c'était adapté de ses romans. Et puis Dino Attanasio pour le dessin. Bob Moran. Nicolas, oui, son frère Stéphane Sirkis. Oui, ils étaient jumeaux.
3: Oui, en fait, il était guitariste, hein, même dans le groupe. Il a participé à de nombreux succès. Avant, malheureusement, son décès, c'était en 1999. D'ailleurs, Nicolas Sirkis lui rend encore régulièrement hommage durant ses concerts.
0: Hépatite C foudroyante pour Stéphane. 39 ans seulement, 39 ans.
3: Oh là là.
0: Ouais, c'est fou, la vie parfois elle n'est pas très juste. Et puis, il y avait Lune dans la chanson. Elle m'a dit, j'ai pas l'habitude de m'occuper des cas comme ça. Ouh là, je suis pas dans le rythme. C'est j'ai demandé à la Lune.
3: C'était bien, moi je trouve.
5: Ouais, sur la Lune, c'est Big Flo et Oli en fait.
0: Oui. Ou c'est la Lune tout court, je pense, Big Flo et Oli, non? Ou quand il met le pouce devant la Lune. Mmh. Le pouce devant la Lune. Mais donc ça, c'est J'ai demandé à la Lune, on en a parlé plus bas dans une autre question. Dernier album d'Indochine en 2024, c'est Babel Babel.
3: Oui, exactement. Donc, Babel Babel, c'est le 14e album studio du groupe. Son titre, il évoque un peu la diversité des langues, des cultures, des difficultés de communication dans le monde moderne. Ils sont très engagés, quand même. C'est un groupe qui aime beaucoup défendre les minorités, etc.
0: Et des chansons à texte aussi.
3: Oui, bien sûr.
0: Important, tout comme ces trois nuits par semaine. C'est sa peau contre ma peau. C'est sa peau contre ma peau et je suis avec elle. Mais trois nuits par semaine.
3: Mais bon Dieu, quelle est belle. Et sur la Lune, c'est bien Big Flo et Oli, voilà.
0: C'est sur la Lune, voilà. Bien joué, vous l'aviez Benoît. Et puis c'est Mickey 3D qui a écrit cette chanson « J'ai demandé à la Lune ».
3: Oui, en fait, plus précisément par son chanteur, c'est Michael Furnon. Et Nicolas Sirkis, il a immédiatement été séduit par la maquette. Et puis finalement, c'est un super titre qui cartonne, quoi.
0: Et puis, on se prend la main, une fille au masculin, Troisième Sexe. Écoutez. Et aujourd'hui, on en parle beaucoup.
3: Oui.
0: Mais à l'époque, en 1985, c'était précurseur, hein. Honnêtement, elle est très belle, cette chanson aussi. Et puis, on cherchait des prénoms. Alice et June, ça vous dit rien? C'est un titre de leur album, chanson. Alice et June.
5: Du tout.
0: Et ça fait combien de points pour Benoît alors?
3: Ça fait un total de 6 points. Malheureusement, vous n'êtes pas le meilleur challenger. Et malheureusement, pour les challengers, le champion emporte 50€ en plus dans sa cagnotte. Il termine l'émission avec 6100€.
0: Benoît, est-ce que ça vous a plu de jouer avec nous?
5: Oui, très chouette. C'était la deuxième fois.
0: Oui.
5: Je m'en étais mieux sorti la première fois. J'avais eu un thème sur l'été. C'était il y a 3 semaines, 1 mois plus ou moins. Mais dans tous les cas, ça reste vraiment très chouette. J'en profite d'être avec vous pour vous dire que votre émission est vraiment super agréable à écouter et que le champion Jacques mérite amplement tout ce qui lui arrive et que c'est super agréable de vous écouter tous les trois.
0: Oh, c'est super gentil. Merci beaucoup. Oui.
5: Avec plaisir.
0: Merci pour vos beaux mots, Benoît. Vous êtes un peu philosophe, vous. Vous auriez pu être sage, non? J'ai l'impression.
5: Ah, on me l'a déjà dit quelques fois. Oui, c'est vrai.
0: C'est vrai. Vous avez une douceur
5: peut-être
0: dans la voix.
5: Un peu trop sage.
0: Oh, on n'est jamais trop sage, si?
5: Non,
0: je pense pas.
3: Mais les ostéos, ils sont dans l'énergie et tout. Enfin,
0: c'est ça.
3: C'est une good vibe, j'adore.
0: Mais du coup, j'ai l'impression de l'énerver un peu, vous voyez, parce que je pense qu'au niveau énergie, je suis un peu plus en-dessus.
3: Mais ils s'adaptent.
5: J'adore les quiz, et donc moi-même, j'essaie toujours d'être à 200% quand je participe. Mais bon, ici, je savais que le thème ne me convenait pas trop, que le champion Jacques était de toute façon devant, donc il n'y avait pas de stress, on est là pour s'amuser. On fera mieux la prochaine fois, c'est pas grave.
0: Tout à fait, j'espère qu'on se revoit à la rentrée, Benoît, pourquoi pas, et qu'on se réentende. On vous embrasse, Benoît, bon courage alors, et bon, on peut pas dire massage, mais bon traitement.
5: Oui, tout à fait, merci beaucoup, bonne journée à vous.
0: On vous embrasse, Benoît, gros bisous. Pour ces dernières semaines, Jordan, on rappelle qu'il y a un formulaire en ligne, toujours accessible. Ce sont les derniers jours là, de cette saison.
3: Oui, et moi je relève tous les jours les nouveaux inscrits, donc n'hésitez pas. RTBF Actu, il y a un article seul contre vous, vous pouvez vous inscrire, c'est fait en 2 minutes, même pas.
0: Il relève tous les courriers de la boîte mail, le WhatsApp, le SMS.
3: Ça en fait, hein.
0: Notre messager à nous, un peu en quelque sorte. On marque une pause, et puis le choix du champion, va-t-il rester dans l'aventure? Je pense connaître la réponse. Il a 6100€, mais ce sera sa décision. On entend Jacques juste après ceci.
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0: Robbie Williams, Millennium. Et on retrouve notre champion. Alors, c'est pas Millennium, mais c'est très, très beau. Ah. C'est bientôt une grosse, grosse bouteille, un Jéoboam qu'on va pouvoir vous offrir, champion, parce que vous avez remporté les quatre manches aujourd'hui. Très, très belle partie de votre part. 6100 euros dans la cagnotte. Et vous êtes content, Jacques, évidemment. Vous souriez.
1: Ah oui, je suis très content. Mm-hmm. Oui, tout à fait. Alors, merci à Benoît. Hein, vous avez raison, il a une belle voix douce.
0: Oui.
1: Mais bon, ce qu'il a dit, c'est vraiment super sympa.
0: Ça fait chaud au cœur et tout le monde est derrière vous, champion. On est là et on passe tous les temps de midi. Il nous reste 20 secondes. Est-ce que vous revenez ou pas demain? Vous retentez votre chance?
1: Mais à votre avis, Sarah.
0: Bah, je suis sûr que oui. Bah oui, c'est ça.
2: Bah oui.
0: 6100 euros, même pas peur. Notre champion, il revient demain. Félicitations. Et on vous retrouve avec beaucoup de plaisir demain, Jacques. Gros bisous, bon après-midi et courage sur la chaleur.
2: Salut. Salut, bon après-midi tout le monde.
0: Bon après-midi à toutes et à tous. 38e participation pour notre champion.
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0: Merci de nous suivre sur RTBF Vivacité, il est 14h, c'est le moment de s'informer. Voici le journal.
14: Bonjour à toutes et tous. C'est une semaine de canicule qui a commencé en Belgique. Tout le pays est en code jaune. En cette fin d'année scolaire, les écoles réfléchissent à une organisation qui permette de soulager les enfants. La commune d'Etterbeek a décidé de suspendre les cours l'après-midi jusqu'à vendredi compris. Les examens prévus sont maintenus, mais ils auront lieu uniquement le matin. Un service d'accueil sera organisé pour les parents qui ne peuvent pas venir chercher leurs enfants à midi. Les crèches demandent aussi aux parents qui le peuvent de garder leurs enfants à la maison. Mais là également, un accueil reste prévu au besoin. Température excessive et exceptionnelle aussi en France, où 50% des habitants sont sous alerte rouge, avec des températures pouvant atteindre 40 degrés par endroit. Même chose dans l'ouest de l'Allemagne. Moins de deux ans après son arrivée au pouvoir, le Premier ministre britannique Keir Starmer a annoncé sa démission ce matin. Il résistait depuis des mois à des appels à démissionner, mais sa position est devenue ingérable après l'élection jeudi au Parlement de son rival au sein du Labour, Andy Burnham, désormais en position de briguer la direction du Parti travailliste et de Downing Street. Keir Starmer restera en poste jusqu'à la désignation de son successeur. Le Premier ministre français Sébastien Lecornu a reçu aujourd'hui un premier rapport d'inspection sur les dysfonctionnements qui ont conduit à la mort de Liana. Il fait état de négligence dans le traitement d'une plainte pour viol sur enfant contre le principal suspect, Jérôme Barella, en 2025, ce qui fait qu'il n'a jamais été inquiété. Liana, 11 ans, a disparu le 29 mai dernier après être montée dans la voiture de Jérôme Barella. Le corps de la fillette a été retrouvé le 4 juin. Les analyses prouvent qu'elle a été violée. Au Qatar, une puissante explosion dans un immense complexe gazier a fait 54 blessés. 18 personnes sont toujours portées disparues. L'explosion a été causée par un incident technique. Elle s'est produite dans la zone industrielle de Ras Laffan, qui abrite le plus grand centre mondial de production de gaz naturel. Les discussions techniques se poursuivent toute cette semaine en Suisse sur la mise en œuvre du plan de paix entre l'Iran et les États-Unis. Hier, des discussions diplomatiques intenses se sont tenues entre les représentants des deux pays. Elles ont porté sur le Liban et sur la sécurisation du détroit d'Ormuz. Voilà pour les infos. Merci pour votre écoute.
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2: Merci beaucoup. Retour de l'information à 15h. Là, on part sur les routes pour voir un peu quelles sont vos conditions de circulation. Voici l'infotrafic.
15: Oui, et un accident est survenu sur les 19 à hauteur de Nimy. C'est en direction de Bruxelles. La situation y est dangereuse. Il y a aussi un objet encombrant signalé. Cette fois, c'est sur l'E40 à hauteur de Orjauge en direction de Aix-la-Chapelle. Ce sont en réalité des objets métalliques qui se retrouvent ainsi sur les voies du milieu et de gauche. Et puis, on le rappelle, il y a globalement moins de trains qui circulent aujourd'hui en raison de la vague de chaleur. Ce sera le cas également demain. Des trains P sont supprimés. À cette heure-ci, aucun train ne circule entre Philippeville et Couvain.
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2: Bonjour tout le monde, j'espère que vous allez bien. Je suis ravie de vous retrouver de 14 à 15h en musique avec Bruno Tumers et avec une invitée. Cette semaine, on a la chance d'être avec Mentissa. Mentissa a un nouvel album qui s'appelle Enfant difficile. Et attention, elle sera en concert cet été dans le cadre de festivals le 26 juin à Rochefort, le 11 juillet à Lacémo à Enghien, le 12 juillet au Baudestival à Bertry, et puis il y aura une série de concerts le 15 octobre au Cirque Royal de Bruxelles, le 9 décembre au Théâtre Royal de Mons et le 11 décembre à l'OM de Liège. Aujourd'hui, au micro de Bruno Tumers, on va justement parler de ce nouvel album, hein, Enfant difficile. Comment s'est passée la création de cet album un peu plus personnel. Évidemment, elle va parler aussi des gens avec qui elle a collaboré. Il y a du Belge, il y a Noé Préchoff. Et justement, on va écouter le titre « Enfants difficiles ».
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2: Enfants difficiles, donc c'est le titre qui tourne actuellement en radio et c'est aussi le nom du nouvel album de Mentissa. Elle nous parle de tout ça dans quelques instants. Et puis, qui dit Bruno Tumers dit l'histoire qui se cache derrière une chanson. Aujourd'hui, Bruno nous emmène dans les années 80 avec All and Oats et Maniter. Bruno va nous parler de cette chanson, de l'histoire de ce duo américain All and Oats et donc l'histoire de la chanson. C'est une histoire d'amour avec une femme fatale. Oh là là là là là là, une vraie pop des années 80. Bruno nous raconte tout ça dans quelques instants. Avant ça, on commence avec du belge Peggy On My Mind et ensuite Gaëtan Roussel avec Help

Bruxelles avec Help Myself. Dans quelques instants, on aura Somber avec le titre Homeworker. Et ensuite, In Excess avec Never Tears Us Apart.

0: Love, ensuite In Excess sur RTBA Vivacité, juste après ceci.
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C'était Never Tear Us Apart d'INXS sur RTBF Vivacité. Dans quelques instants, on aura Clément Chevalier, le gagnant de The Voice Belgique, avec son titre Avif. Mais avant ça, c'est Christophe Willem avec System.

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1: C'était Clément Chevalier, le gagnant de The Voice Belgique, avec son tout nouveau titre, À Vif. Dans quelques instants, on va retrouver Bruno Tumers et l'invité de la semaine, Mentissa. Mentissa va nous parler de son album, Les Enfants Difficiles. Et le premier titre, ça s'appelle Enfants Difficiles.

0: Enfant difficile, c'est donc ce qu'on va écouter dans quelques instants. Et puis Mentissa va nous parler de la création de cet album. C'est juste après une toute courte pause. Ne bougez pas.
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0: Et vous le savez, toute cette semaine, on a la chance d'être avec Mentissa. Mentissa, on l'avait connue dans The Voice saison 10. Et vous le savez, toute cette semaine, on a la chance d'être avec notre invitée Mentissa. Mentissa, elle avait fait The Voice France, hein, saison 10, dans l'équipe de Vianney. Ensuite, elle a été coach dans The Voice Belgique. Elle sort un nouvel album qui s'appelle Enfant difficile. Et elle fera une tournée de concert chez nous en octobre, le 15 octobre au Cirque Royal de Bruxelles, le 9 décembre au Théâtre Royal de Mons et le 11 décembre à l'OM de Liège. Mais avant ça, c'est l'été, c'est la saison des festivals et il y a plusieurs dates, le 26 juin à Rochefort, le 11 juillet à l'ACEMO à Enghien et le 12 juillet au Baudestival à Bertry. Aujourd'hui au micro de Bruno Tumers, on va justement parler de son nouvel album « Enfant difficile ».
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11: Salut Mentissa.
12: Bonjour Bruno.
11: Bienvenue sur Vivacité.
12: Merci.
11: Vous arrivez Mentissa avec un deuxième album qui s'appelle Enfant difficile. Alors la création d'un deuxième album et de ce deuxième album, facile ou difficile?
12: Je pense un peu des deux. Je dirais vraiment moyen. Ce qui a été facile, c'est que je savais finalement très bien ce que je voulais musicalement. Je savais que je voulais un album plus pop, avec beaucoup plus de guitare. Là où c'était plus compliqué, c'était de quoi je vais parler. Je trouvais que le premier album était déjà assez intime, assez personnel. Donc je me disais, quels sont les sujets que je vais aborder. Et quand j'ai commencé à écrire, la toute première chanson que j'ai écrite, c'était La fille de ma mère. Et en fait, c'est ça qui a permis à toutes les autres chansons d'exister. Une fois que j'ai commencé à écrire cette chanson, j'avais compris, je me suis dit, ok, en fait, aujourd'hui, je suis prête à visiblement parler de mon passé vraiment 20 ans en arrière.
11: Oui, et je dois préciser que La fille de ma mère, c'est une chanson dans laquelle vous vous adressez à la fois à votre papa absent, et puis c'est aussi une déclaration d'amour à votre maman qui vous a porté durant l'enfance.
12: Exactement. Je suis trop contente d'avoir réussi à trouver l'angle pour parler de ce sujet, parce que c'est pas un sujet évident. Je voulais raconter mon histoire comme je l'avais vécue. C'est-à-dire, oui, j'ai eu un papa absent, mais ma maman, elle a tellement bien fait le travail, elle a tellement fait le job que pour moi, l'accent, c'est là que je voulais le mettre, sur ma maman en fait, et pas sur le papa absent.
11: Quand on se croise, Mentissa, je suis toujours frappée par votre côté très très solaire.
12: Oh,
11: est-ce que
12: merci.
11: Cette personnalité solaire, elle s'est construite aussi sur ses failles et ses douleurs de l'enfance?
12: C'est ça
11: que
12: je trouve.
11: Prendre le contre-pied.
12: C'est ça, mais je pense qu'il y a vraiment ce paradoxe-là, c'est que je suis à la fois justement une fille très solaire et je déborde d'amour à donner et à recevoir aussi. Mais oui, j'ai aussi un côté très dark. Et je pense que ce côté-là, les gens la connaissent pas ce côté-là, parce que c'est pas un côté que je vais montrer en public, mais quand je suis chez moi, le soir, oui, je peux avoir des pensées très sombres, très négatives, et donc je pense que dans ce deuxième album, on sent plus cet équilibre, je pense, entre justement mon côté plus solaire, parce que la plupart des chansons ont quand même une esthétique très pop, très dansante, mais quand on écoute les textes
11: oui.
12: En fait, on se rend compte que c'est pas si joyeux que ça, et je trouve que c'est vraiment le parfait équilibre aussi, et ça représente qui je suis moi dans la vie de tous les jours, tout ce que j'ai vécu fait qu'au fond de moi j'aurais toujours un petit fond de tristesse, mais qui me permet aussi d'apprécier davantage les gens qui m'entourent aujourd'hui et la vie que j'ai aujourd'hui.
11: Le texte d'Enfant difficile, on sent bien que chaque mot a un poids,
12: oui.
11: Et que c'est votre histoire que oui. Vous racontez. Donc Mentissa, enfant difficile,
12: hey.
11: Au moment de la scolarité, ça a été compliqué.
12: Ça a été compliqué de mes 6 à mes 10 ans. Après, en vrai, ça a été. Mais 4 ans, quand même...
11: C'est le miroir qu'on vous renvoyait. On
12: oui,
11: disait de vous,
12: oh là là,
11: c'est quand même une enfant difficile.
12: C'est ça, que j'étais trop têtue, trop bavarde. Et ce que je me dis aujourd'hui, avec du recul, c'est que, alors peut-être, certes, que j'étais trop têtue, mais ce qui m'a peut-être manqué, c'est peut-être un tout petit peu d'empathie à certains moments. Parce qu'un enfant, quand il est difficile, qu'il a du mal à tenir en place, il y a toujours une raison. Un enfant reste un enfant et il n'y a pas plus innocent qu'un enfant. Donc j'aurais peut-être aimé qu'on me pose la question ou qu'on... moins dans quelque chose d'accusateur sous forme de souvent de punition. L'enfant très vite il est puni, t'es mis hors de la classe ou t'as une note dans ton agenda, et j'ai ces souvenirs là d'avoir justement très tôt en fait moi dans ma vie finalement mes premières interactions sociales, puisque 6 ans en fait c'est encore tes premières années, il y avait déjà un rapport très dur, et visiblement c'est quelque chose qui m'est resté, et aujourd'hui j'avais envie de me dire c'est quelque chose qui t'a marqué, mais aujourd'hui transforme ça en quelque chose de beau justement pour pourquoi pas aider d'autres enfants qui peut-être aujourd'hui ressentent la même chose que toi.
11: C'est une chanson que vous avez écrite et composée en collaboration avec notre ami belge Noé Préchoff.
12: Oui.
11: Comment s'est passée la naissance de cette chanson ?
12: Cette chanson est un peu arrivée en fin de processus de création de l'album. On avait déjà toutes les chansons. Vraiment, je me souviens, lors de cette session, on s'était dit on a un peu fait le tour de tous les sujets, et on a eu un moment de franchement, on ne sait pas de quoi on va parler. Et en fait, avec Noé, vu que c'est aussi un ami, parfois, en fait, quand on n'a pas d'idée, on ne se force pas à écrire. En fait, on se pose et on papote. Et en fait, on s'est rendu compte que tous les deux, on avait ça en commun, qu'on a été des soi-disant enfants difficiles. Et je me disais, mais toi, mais pas du tout, je ne peux pas y croire. Il me raconte des histoires et lui aussi, il était étonné. Il disait, mais toi, une enfant difficile, je ne peux pas y croire. Et en fait, on a commencé à parler de ce sujet et on en a parlé pendant des heures, et on s'est dit en fait c'est un sujet là, visiblement vu comment ça nous passionne et vu comment on en parle, et les profs et les punitions et tout, et c'est comme ça qu'on a compris que c'était qu'on avait tous les deux beaucoup de choses à dire sur ce sujet là

0: Marina Kaye et ensuite Camille MB sur RTBF Vivacité, juste après une toute courte pause. Restez bien avec nous.
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C'était Camille Mbé avec Rien à fêter. Dans quelques instants, on aura l'histoire de la chanson, l'histoire de Bruno. Hein. Bruno, il connaît tout, les coulisses de création des tubes. Et aujourd'hui, il a décidé de nous amener dans les années 80, 1982, Daryl Hall et John Oates avec Man Eater. Oh.

0: Maniteur, hein, ça veut dire croqueuse d'hommes en quelque sorte. Hein. Bah, c'est l'histoire d'amour, avec une histoire d'amour assez rocambolesque avec une femme fatale. C'est ça l'histoire de cette chanson. Bruno nous raconte justement la création de ce titre juste après ceci.
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0: Et vous le savez, vous retrouvez nos chansons une histoire aussi le week-end hein, de 10 à 13 heures. Le samedi, Bruno Thumer, Stéphane Piedboeuf et Bruno nous racontent les histoires qui se cachent derrière la création de grands tubes. Aujourd'hui, on s'arrête en 1982. Daryl Hall et John Oates, un duo américain avec le titre « Man Eater ».
6: Oh, 1982, vous nous racontez l'histoire de ce tube de Hall & Oates, Man Eater.
7: Hall & Oates, duo américain formé par Daryl Hall et John Oates, et leur musique est vraiment un mélange de plein de styles, de pop, de rock, de soul. Il y a une période de gloire pour Hall & Oates, c'est entre 1975 et 1985, et ils vont enchaîner avec ceci. Mais aussi ceci. Et ça vous dira peut-être quelque chose.
6: Ah oui, évidemment. Oui.
8: Et ça a été repris aussi, ce petit gimmick là.
7: Tout ce qui est dans les années 80 est
8: Lenny Kravitz, je pense.
7: Repris, samplé,
8: parce que
7: la décennie est tellement riche. Et le tube du duo Hall & Oates, c'est bien sûr Man Eater qu'on va réécouter, qui sera numéro 1 aux États-Unis, au Canada, en Espagne, en tête des classements en Europe, et qui est très caractéristique de la pop des années 80, parce qu'on y trouve des sons de synthé, les batteries rythmiques sont synthétiques aussi, donc tout ça est très new wave, assez froid. Mais pour ajouter de la chaleur, on y trouve l'incontournable instrument de la décennie 80, le saxophone, parce que Man Eater comporte un solo de sax qui dure d'ailleurs quasiment une minute. Ce serait impensable aujourd'hui. Il n'y a plus ça dans la chanson où tout s'est réduit. Hein.
8: Oui, c'est vrai. Vous avez raison. Déjà, les chansons se sont réduites.
7: Oui, c'est vrai. C'est vrai.
8: 2:30 parfois. Alors, le texte de Man Eater.
7: Alors, Man Eater, ça veut dire mangeuse d'hommes. Et à première vue, c'est la description d'une histoire d'amour compliquée avec une femme fatale. Les paroles expriment ceci. Je sais de quoi elle est capable, elle est redoutable, mec, elle pourrait vraiment te réduire en miettes, la beauté est là, mais il y a une bête qui sommeille en elle. Dans le clip, on voit d'ailleurs une femme qui se transforme en une dangereuse panthère noire. Bon, quand on traduit comme ça
8: femme
7: les
8: fatale,
7: paroles...
8: fatale, quoi.
7: Oui, mais quand on traduit les paroles, on se dit quand même, bon, le texte est un peu misogyne, est-ce que c'est vraiment le cas de la chanson Man Eater? Alors, John Oates explique qu'il a eu l'idée du texte en rencontrant une femme qui était très belle, mais qui avait un vocabulaire très grossier, et en fait, c'est la juxtaposition de cette grande beauté avec cette bouche grossière qui lui fait penser qu'elle allait le mâcher et le recracher. Donc ce serait l'idée de base du texte, mais par la suite, le duo Hall & Oates dira qu'il ne voulait pas écrire une chanson anti-femme ou négative envers les femmes, et qu'il s'agissait en réalité d'une métaphore pour parler de la ville de New York des années 80, parce que c'est la ville de New York qui vous dévore et qui vous recrache, une ville qui est avide, cupide, voilà ce dont parlerait la chanson. Bon... peut-être, sauf que quand vous prenez le texte, il n'y a aucun indice dans les paroles qui peut mener l'auditeur à comprendre le titre comme ça. Alors, est-ce que Hall & Oates, des années après la création du titre, réécrivent l'histoire? Poser la question, c'est peut-être y répondre. Voici en tout cas Man Eater, chanson entre femme fatale, et femme fatale qui serait peut-être la ville de New York. Peut-être.

0: Ensemble une histoire, c'est terminé pour aujourd'hui. On se retrouve évidemment demain, toujours avec notre invité Mentissa. Dans quelques instants, ce sont les ambassadeurs de Philippe Jougnot. On va faire aussi un petit point du temps qu'il va faire avec la météo. D'ici là, portez-vous bien. Je vous embrasse. Bel après-midi sur RTBF Vivacité. Bisous, bisous.
1: Bon après-midi, toujours un soleil de plomb pour ce lundi, avec tout au plus quelques petits voiles de cirrus, quelques nuages d'altitude. Dans le courant de l'après-midi, des cumulus pourraient se développer, notamment en Ardennes, parfois un petit peu plus joufflu. On pourrait très localement avoir un orage de chaleur. Température de 26 degrés à Ostende, où il fera un petit peu plus respirable. Ailleurs, on attend généralement 31-32 degrés, et puis en Gaume, on pourrait grimper jusqu'à 35 degrés. Pour ce soir, pour cette nuit, toujours un temps très calme, un ciel souvent étoilé, quelques nuages d'altitude. En fin de nuit, 2-3 orages possibles du côté du littoral. Des températures minimales qui vont baisser. Tout de même, on attend de 16 à 19 degrés, ce qui reste tout de même assez confortable. Et puis pour demain, à nouveau un soleil très généreux, de la chaleur, des maxima de 29 à 35 degrés. Ça devrait chauffer encore plus pour la fin de la semaine, avec surtout des minima qui seront élevés puisqu'ils seront compris entre 20 et 25 degrés.
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8: Excellent après-midi, 15h sur RTBF Vivacité. Voici l'info avec Marie-Laure de Kerckhove.
9: Bonjour à toutes et tous, cela ne vous aura pas échappé, il fait chaud, très chaud en Belgique. Les écoles d'Etterbeek en région bruxelloise seront fermées l'après-midi toute cette semaine pour soulager les enfants. Un accueil sera prévu pour les enfants dont les parents ne peuvent pas venir les chercher à la mi-journée. Même chose pour les crèches. Les parents ont été contactés pour leur demander de garder si possible les bébés à la maison. Les journées les plus chaudes seront mercredi et jeudi, avec des températures dépassant les 35 degrés. La Fédération de la construction invite les entreprises du secteur à prendre des mesures de protection pour les travailleurs. La majeure partie des enseignants de l'Athénée Royal Vauban à Charleroi dans le Hainaut prolonge le mouvement de grève entamé à la fin de la semaine dernière pour protester contre les économies votées dans l'enseignement francophone, et ce alors que les épreuves certificatives de fin de deuxième secondaire et de fin de réto sont en cours. Le mouvement oblige la direction de l'école Carolo à assurer seule l'encadrement des examens. Un piquet de grève filtrant a été installé devant l'établissement. En Grande-Bretagne, le Premier ministre travailliste Keir Starmer a annoncé sa démission après des mois de pression, et son principal rival, Andy Burnham, semble plus que jamais en position de force pour lui succéder à la tête du Labour et au poste de Premier ministre. Keir Starmer était arrivé au pouvoir il y a moins de 2 ans après une victoire écrasante du Labour aux législatives de juillet 2024. Le comité exécutif national du Labour doit annoncer le 9 juillet l'ouverture formelle des candidatures pour lui succéder. Le processus sera achevé avant le 1er septembre. En attendant, Keir Starmer restera à son poste. Le trafic maritime se poursuit dans le détroit d'Ormuz malgré l'annonce samedi par Téhéran d'une nouvelle fermeture de ce passage stratégique. Hier, Téhéran et Washington se sont entendus sur des mécanismes visant à faire cesser les affrontements au Liban et à sécuriser le détroit d'Ormuz, où circule d'ordinaire 1/5 du pétrole mondial. Des discussions techniques se poursuivent en Suisse toute cette semaine. À la Coupe du Monde de football, après la déception hier pour les Diables et leur match nul contre l'Iran, la Belgique doit absolument battre la Nouvelle-Zélande samedi si elle veut rester dans la course. Le match sera à suivre à 5h du matin. D'ici là, aujourd'hui à 19h, il y a le retour de l'Argentine et de Lionel Messi contre l'Autriche. À 23h, la France jouera face à l'Irak. À 2h du matin, la Norvège sera opposée au Sénégal. Et à 5h, la Jordanie rencontrera l'Algérie. Des matchs à suivre sur la RTBF. Voilà pour les infos. Merci d'être à l'écoute.
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8: Merci Marie-Laure, à tout à l'heure. D'autres infos 16h sur RTBF Vivacité. 15h02, on part au centre Perex. Bonjour Denis Lagasse.
10: Bonjour Philippe.
8: Cette chaleur en bitume qui est bouillant là cet après-midi. Comment ça se passe sur le réseau?
10: Bah écoutez, en tout cas, il y a un accident sur le ring de Mons qui vient de survenir. C'est donc à hauteur de Mons et c'est en tout cas à surveiller puisque cela vient de se produire. Il y aurait des conséquences dans les deux sens. Il y a aussi un véhicule en panne. Ça, c'est sur le ring de Bruxelles à hauteur de Léonard en direction de Halle, prudence et prévoyez déjà 10 minutes supplémentaires si vous comptez passer par là et puis anticipez aussi vos déplacements si vous empruntez le 429 pour atteindre Bruxelles, ça ralentit depuis Tubize en raison d'un accident et là, rajoutez 20 minutes.
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8: Excellent après-midi et bonjour tout le monde, bonjour Sophie. Et
11: bonjour Philippe, bonjour tout le monde.
8: Oh, c'est une semaine particulière, nous avons une petite boule au ventre parce que c'est la dernière de la saison déjà.
11: J'avoue, c'est passé à une vitesse incroyable, à une vitesse VV prime hein, comme on dit. Mais ne parlons pas trop vite, il nous reste toute la semaine Philippe.
8: Encore,
11: et on terminera sur les chapeaux de roue, mais on ne va pas tout dire maintenant.
8: Ah ouais, effectivement.
12: on l'a entendu ce matin si je peux permettre.
11: Mais qui ne dites rien surtout.
8: Mais qui voilà.
12: Bonjour, vous allez bien?
8: Salut Julien Lapraille.
12: Très bien, je vais bien.
8: La cuisine des ambassadeurs, telle des bidons. Nous avons bravé le désert, les températures torrides pour rejoindre ce studio climatisé.
12: Écoutez, on est bien parce qu'il pleut, on se plaint, il fait chaud, on se plaint, il fait trop chaud.
8: J'ai dit on est bien.
12: Non, moi je trouve qu'on est bien.
11: Non, mais il faut un juste milieu, hein, Julien, pour le coup.
12: Ouais, mais hier,
11: il fait très chaud.
12: Moi j'ai eu bon hier. Hein.
11: Ah oui?
12: Ah, beau petit rosé, quelques glaçons, des
11: en
12: amis
11: plus.
12: En plein soleil, comme ça j'ai bronzé, vous n'avez pas remarqué? Sujet suivant.
8: Surtout sur le bout du nez. Bon, sujet de saison, c'est le moins que l'on puisse dire aujourd'hui.
12: Oui, bah écoutez,
8: c'est ceux qui aiment les choses légères en période estivale.
12: Tout à fait, c'est vraiment hier que ça m'a donné l'idée de cette chronique aujourd'hui. C'est un peu les vinaigrettes, les petites salades, amener de la fraîcheur dans vos assiettes, dans vos repas, parce qu'on mange beaucoup plus léger, beaucoup moins, enfin moins lourd en tout cas. Ouais. Et donc aujourd'hui, c'est vraiment ça, c'est vinaigrette. Comment faire une vinaigrette? Comment l'associer avec des produits? Comment justement mettre en lumière le côté sucré-salé? Alors il faut savoir que je ne suis pas un grand fan de sucré-salé dans la cuisine, mais par contre, en été, allez, bêtement, melon. Feta ou fromage de chèvre avec du vinaigre, là on est déjà bien parti, non?
8: Simplicité, on ne passe pas trop de temps en cuisine non plus parce qu'on a pas envie, c'est l'été, on est juste.
12: Mais bon, on aime bien profiter. Ouais. Et vous verrez, il y aura des petits trucs et astuces comment avoir justement quelque chose de très frais, sans gaspillage, en conservant au congélateur.
8: D'accord.
12: Ça paraît complexe, mais je vous promets, c'est ultra simple.
8: Ben voilà, vous êtes avec nous jusqu'à 17h. On passera aussi à la Hulpe en Brabant Wallon, ça va vous intéresser. On vous emmènera à la friterie authentique. C'est un nouveau projet qu'on a envie de mettre en avant dans cette émission. Et puis, on ira chercher un peu de fraîcheur aussi à la citadelle de Namur, Sophie.
11: Oui, pour les médiévales hein, qui ont lieu début juillet. Ouais. Donc, on recevra l'organisateur hein, pour en parler sur antenne. J'espère qu'il ne fera pas aussi chaud pour eux. Mais les médiévales, personnellement, je les fais chaque année et c'est super chouette. Hein, le concept, il est un peu partout en Wallonie et à Bruxelles. Et c'est assez sympa, surtout quand on a des enfants, Julien.
12: Ah, ben écoutez, pourquoi pas. C'est quand que ça se passe, ça?
11: Alors là, c'est les 4 juillet. Et 5 juillet. C'est les médiévales de Namur.
12: Le 5 est moyen. Le 4, c'est le Beauvau de Ravel. N'oubliez pas.
11: Sophie exactement, qui débute depuis Tournai.
12: Tout à fait.
11: Voilà.
8: Hein, Sophie au médiéval, en belle robe d'époque.
11: Bien sûr.
12: Vous savez que pour les 10 ans des ambassadeurs en télé, on a fait une émission justement à Villers-Saville, ce médiéval. Et moi, j'ai fait carrément un combat, monsieur. Un combat, un vrai.
11: On l'a retrouvé sur les réseaux sociaux.
12: Tout à fait.
8: Ce qui s'est fait à Villers-Saville reste à Villers-Saville. On est bien d'accord, parce qu'il y a du dossier là aussi. Allez, bienvenue tout le monde. Quentin et Anne-Françoise nous accompagnent aussi. Tout est dit, allons-y. Voici Taylor Swift.

0: Vanessa Paradis M aussi avec la scène dernière semaine donc avant les programmes d'été que vous allez découvrir avec beaucoup de surprises à partir de lundi. On gardera l'antenne évidemment, on ne dit pas tout.
1: Et suspense.
0: Puis, bah oui, suspense aussi cette semaine dans Les Ambassadeurs et vous voulez pas en dire plus, mais ça sent la sortie fin de semaine.
1: Hein. Exactement.
0: Ça sent bon la sortie.
1: On dira pas de quel côté.
0: Non, d'accord. J'insiste, mais elle veut pas. Alice on the Roof aussi arrive avant 16h. Il y aura Phoenix dans Les Ambassadeurs.
1: Chouette souvenir, ça.
0: On a mis un peu d'été dans la progra, Julien, vous entendez ça?
2: Bah écoutez, vous savez que moi, j'adore la progra.
0: Oui.
2: Chaque fois.
0: Ce sont des potes à vous.
2: Je ne les connais pas. Je ne les connais pas. Ah bah t'es libère, oui. J'écoute en boucle, vous le savez. Ah, ouais.
1: On l'a eu grâce à vous. Hein.
2: Ouais. Ah, vous l'avez eu à l'antenne?
1: Ah, oui, tout à fait. On ne lui a pas passé votre bonjour pour le coup, mais grâce à vous, on en a parlé.
2: Bravo, merci.
0: Teddy, si tu nous écoutes,
1: voilà.
0: Petite pause.
2: Je ne vous donnerai plus mes tuyaux.
0: Du cadeau pour vous.
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0: Bien, 15h15, vous le savez, on a des invitations famille à vous offrir comme tous les jours. Et bah, on s'est dit, voilà une destination qui plaira bien à nos auditeurs de la région bruxelloise, entre autres.
1: Tout à fait, hein, mm-hmm. Et nous étions tout proches d'ailleurs, oui. Hein, il y a quelques jours, quand on a fait notre spécial plateau du Hesel. Voilà,
0: vous savez, Julien, qu'on a fait une émission.
2: Je sais, mais vous savez que je suis un fidèle auditeur de Vivacité. Mais que je vous écoute, il n'y a pas que le lundi, vous savez.
0: Et ce vous écoutez dans la sphère supérieure, hein, 100 mètres
1: à 102 mètres d'altitude. Ouais,
2: je vais être franc, moi j'ai le vertige, donc j'y montais mon fiole tout en haut. Elle lui dit, regarde par un, c'est magnifique. Magnifique.
1: Bah, je me sens moins seule parce que j'ai vécu la même scène avec Philippe qui me disait, regarde. regardais au loin,
0: donc,
1: mais pas mes pieds.
0: Sous l'atomium, il y avait Mini-Europe.
1: Voilà.
0: Et là-bas, dans Mini-Europe, il y a une mini-atomium, peut-être.
1: Ah, oui, tout à fait. 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
0: Allez-y, les messages, tout de suite, évidemment, avec les animateurs de vos émissions matinales. Voici maintenant l'agenda de votre région.
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11: Bonjour à tous. Le début de l'été est une période généreuse où les chemins, les haies et les prairies regorgent de plantes médicinales. Et ce 27 juin, une balade découverte de ces plantes médicinales est organisée à Braine-le-Château. Lors de cette balade accessible à tous et toutes, vous partirez à la rencontre de ces plantes sauvages qui poussent tout autour de nous. Vous apprendrez à les reconnaître, à découvrir leurs propriétés et à mieux comprendre comment les utiliser simplement et en conscience. Rendez-vous ce samedi 27 juin, 14h, au parking de la ferme Rose à Braine-le-Château. Réservation souhaitée. Une journée champêtre simple et conviviale dans l'esprit des fêtes de la Saint-Jean est organisée ce 28 juin à l'école communale de Tongrin. Une balade nature animée de 10h à midi. Il y aura un pique-nique champêtre apporté par vos soins. Une animation destinée aux familles, des jeux, des grimages. Un concert de Marielle Vacamp qui vous fera découvrir la musique traditionnelle de Wallonie au son de son nickel harpa. Des visites au champ, un marché de produits locaux, de l'artisanat. L'entrée gratuite, toutes les infos sur le 38.be. Direction le village du Livre, Redu, en province de Luxembourg, où ce vendredi 26 juin,

0: 15h25 déjà, ça va vite, beaucoup beaucoup trop vite cette dernière semaine de la saison avant les vacances. Et les vacances en radio, je vous le disais, ce sera énormément de surprises. On vous entendra encore, Sophie, à la radio à partir de la semaine prochaine.
1: Mais oui, tout à fait, hein, survivacité, ouais. Quoi qu'il arrive. Hein.
0: Ouais. Et pas que.
1: Entre autres, et sur voilà. La première aussi, et donc un peu partout,
0: oui,
1: du coup.
0: Il faut le dire. Et Julien, je n'ose même pas vous poser la question.
1: Oui, c'est ce que j'allais dire, il y a pire que moi.
0: Cet hein. été.
2: Non, bah écoutez, on va dire que j'ai un été qui sera chaud, comme ouais, hein, c'est l'objectif chaud, de l'été. L'été
1: ouais. Non, mais en c'est vrai télé, qu'on va, en radio, réseaux sociaux, partout, Julien.
2: Tout à fait, on va avoir un bel été tous les matins dans le 8-9 continu. Ouais. On peut un peu le dire et le teaser. Ça va être un peu la carte au trésor avec moi.
0: Et on
2: je vais voyager
0: savoir,
2: dans la Wallonie. Ouais. Et donc, je vais faire découvrir, avoir des défis. Enfin, vous allez voir. Et puis, bien entendu, tous les samedis, n'oubliez pas qu'il y a le Beaulieu de Ravel. On commence par tourner, comme Sophie l'a très bien dit, le 4. Et j'insiste bien cette année, on a un peu modifié 2-3 choses, c'est-à-dire que vous avez le brunch de Julien, c'est-à-dire que en arrivant à partir de 9h30, vous pouvez venir déguster un brunch. Il faut réserver, c'est mieux. Si vous ne réservez pas, c'est pas grave, vous pouvez le prendre le jour J, mais point de vue quantité, ingrédients, ça m'arrangerait. Donc n'hésitez pas à aller voir justement sur la page RTBF, Actu sans aucun problème. Vous verrez tous les liens justement au brunch de Julien. Vous réservez votre petit brunch. On a 12,50€. Un brunch complet, sucré, salé. Je vais faire des œufs devant vous, des œufs brouillés. Ça va être chouette, ça va être génial. Bref, on va s'amuser.
1: On peut venir sans pédaler après. Juste pour manger un bout.
2: Vous pouvez venir prendre le brunch calories. Avec moi, bien entendu, et tous les pédaleurs, et vous amuser tout simplement à profiter de tout ça. Et je me répète, comme Sophie a très bien dit, donc on est sur 12,50€, tout compris le brunch, complet, de la boisson, au sucré, au salé. On prend le temps, on a 2 heures devant soi. Et puis après, on enchaînera avec un petit hamburger avec tous les food trucks du Beaulieu de Ravel.
1: Aïe, aïe.
2: Et puis on enchaînera avec une petite dégustation la halle pendant l'émission de télé qu'on diffusera le dimanche.
0: Le dimanche après
2: le journal télévisé.
1: C'est plus un deux roues, mais une brouette qu'il faudra après.
0: Et ça s'appelle encore le beau vélo de Ravel. Allez, allez. Mickey avant 16h.
3: Mais c'est

0: Direction la citadelle de Namur qui prépare ses médiévales événements RTBF Vivacité, c'est dans quelques secondes.
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0: Denis Lagasse, RTBF Mobile Info, 15h29, on a quelques embarras, Denis.
5: Oui, du côté de Mons, hein, un accident d'ailleurs sur le ring de Mons et des ralentissements constatés à cette heure-ci dans les deux sens et l'accès venant de Notre-Dame d'ailleurs est fermé. Si vous passez par le 429 pour atteindre Bruxelles, sachez-le, ça ralentit aussi depuis Tubize, rajoutez grosso modo eh bien 15 minutes et ceci en raison d'un accident. Et puis Philippe, on le rappelle, hein, il y a globalement moins de trains qui circulent aujourd'hui. Ceci en raison de la vague de chaleur, certains trains P sont supprimés.
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0: Pauline Laverdure est avec nous. Vous êtes l'une des responsables de l'organisation de ces médiévales. Vous entendez cette ambiance musicale aussi. Bonjour Christine.
1: Bonjour Christine.
2: Bonjour.
0: À la citadelle de Namur, c'est un rendez-vous qui n'en est pas à sa première, c'est le moins que l'on puisse dire. Il y a un certain savoir-faire chez vous.
2: Ah oui, mais non, on est à la 16e édition, ouais. Et c'est un événement qui a lieu en biennale. Donc là, on est prêt à vous recevoir tous et toutes sur 4 hectares de site. Alors la particularité, la magie du site, c'est qu'on est vraiment à l'abri de toute agitation urbaine et qu'on s'adresse au plus grand nombre, aux familles. Vous rentrez au médiéval, vous avez un bourg avec plus de 50 animations de vie quotidienne au Moyen-Âge. Plus vous descendez, plus vous allez à la rencontre d'aspects théâtraux, compagnies itinérantes, un grand marché d'artisans, beaucoup d'animations pour les plus
0: monde.
2: Jeunes, 500
0: concitoyens,
2: oui, énormément
0: 500
2: de monde.
0: Personnes, 500 artistes sur le site, c'est énorme ça.
2: Oui, c'est énorme, plus de 10 000 visiteurs et peut-être plus au vu de l'engouement qu'on a cette année pour les réservations. Donc ça s'annonce vraiment très très bien.
1: Et il y a des moments forts également comme les spectacles équestres, hein, Christine.
2: Ah oui, oui, on a encore cette année donc la compagnie Copro des compagnies qui présente cette année deux nouveaux spectacles parce qu'il faut savoir qu'on renouvelle toute la programmation à chaque édition. Donc ici, ça va être 3 spectacles scénarisés de cette compagnie qu'on va retrouver par ailleurs plus bas dans le site avec l'initiation aux apprentis chevaliers pour les plus jeunes.
1: Biennale, donc 2 ans de travail, hein, j'ai envie de dire, Philippe, pour cette 16e édition. Qu'est-ce qu'il y a d'autre comme moment fort?
2: Alors, comme moment fort, vous avez des perles proposées par la confrérie de la Malmort avec les noces de Guillaume Ier et de Catherine de Savoie en mars 1352. Donc ça, c'est pour le grand spectacle. Et puis, vous avez beaucoup de compagnies françaises avec notamment les Gueuses qui vont travailler vraiment en interaction avec le public, la compagnie Mandala avec des jongleurs, scénarios, etc. Et évidemment, tout notre marché artisans alimentaires et vendeurs de costumes, de cuir, etc.
1: Et puis, c'est aussi pensé pour les enfants.
2: Hein. Alors oui, et on accueille... Évidemment, j'ai envie de dire que toutes les compagnies, tous les spectacles sont accessibles aux enfants. Mais ici, on a une chouette animation qui s'appelle Belle Roue Association. Donc, c'est un projet écologique et solidaire, une attraction en bois fabriquée sur base de matériaux durables. Et l'originalité, c'est que ce sont les parents et la force qui va actionner cette roue.
3: Et point de vue gourmandise, rassurez-moi, il y a de quoi manger, mais façon ancestrale ou on reste sur du classique?
2: Alors, vous allez avoir bien évidemment de l'hydromel, de l'hippocras, verse liqueur, les compagnons aventuriers qui vont nous proposer des risques. Donc des pâtes feuilletées, salées, sucrées, parce que c'est né au Moyen-Âge, ce genre de petites choses. Il y a énormément de cochons à la broche, etc. Donc il y a énormément de quoi découvrir la nourriture au Moyen-Âge sur le site.
0: Hein. Moult ripaille, comme on disait à l'époque. Hein. C'est bien ça.
2: Moult ripaille
0: au rendez-vous. Les médiévales de la citadelle, c'est pas ce week-end, attention, c'est le week-end suivant, 4 et 5 juillet, à la citadelle de Namur. C'est un événement RTBF Vivacité.
1: Oui, petite précision, Philippe, comme nous serons sur le site de la citadelle de Namur, il y a quand même pas mal de pentes et de marches, donc c'est un peu plus difficile, si jamais, pour nos auditeurs, comme ça ils le savent, de circuler pour les personnes à mobilité réduite. Donc voilà, ça c'est pour l'info supplémentaire.
2: Le conseil de Sophie. Une info, c'est que nous accueillons les personnes à mobilité réduite à aller sur notre site avec un système de joëlettes. Donc, ils peuvent réserver. Et nous avons même agrandi le gradin pour pouvoir accueillir les personnes à mobilité réduite. Donc, franchement, la bienvenue, mais réservez au préalable pour qu'on puisse vraiment bien vous accueillir.
1: La bonne info. Merci beaucoup Christine.
0: Rendez-vous sur
3: Christine.
0: Vos réseaux sociaux et votre site pour les médiévales de la citadelle de Namur, 4 et 5 juillet. Voici Mickey dans Les Ambassadeurs. Ça pique, un peu quand même. J'ai des

0: Mickey, ça pique un peu quand même. Et justement, on va avoir quelques bons plans de vinaigrette qui ne piquent pas trop.
1: Tout à fait. Bah, elles vont pas piquer, mais elles vont peut-être piquer aussi. Mais surtout, ça va nous aider à nous rafraîchir pendant l'été. On va utiliser le sucré, le salé pardon, et le vinaigré. Bref, on va mettre tout ça en lumière.
0: C'est chez nous, vous restez là.
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0: Il y a nous et puis il y a surtout vous, évidemment. Et ben, n'hésitez pas, si vous avez envie, de nous faire des petits coucous pendant l'émission. On adore ça, que ce soit par la page Facebook des ambassadeurs ou par SMS aussi au 30 63 75 cents. Le message, il y a un chouette message qui vient d'arriver de Laurence qui est dans sa voiture pour l'instant, qui habite Arbre en province de Namur.
9: Exactement, Laurence, fidèle auditrice, ouais. Qui souhaite un joyeux anniversaire.
0: Joyeux anniversaire. Bah, qui
9: voilà, un joyeux anniversaire à son petit garçon Oscar. Bon anniversaire, Oscar.
0: Bon anniversaire, Oscar.
1: J'espère qu'il aime bien les salades, lui.
9: Oscar, il a 5 ans aujourd'hui, donc si il nous écoute avec sa maman.
0: Si on ne lui apprend pas à aimer la salade aujourd'hui, c'est...
1: Je ne comprends rien, mais on va lui donner envie, j'en doute pas.
9: Mais je suis sûre qu'il préférera quand même les gâteaux pour aujourd'hui.
1: C'est sûr. Mais un petit gâteau justement de cerise, un petit gâteau de fraise, comme ça.
9: Ça refait.
0: Allez, gros bisous, Oscar.
9: Gros bisous, Oscar.
0: On y vient, Julien Lapraille, à notre sujet du jour. Donc vraiment, c'est le sujet du moment. Les vinaigrettes qui vont, allez, on va dire ça comme ça, rafraîchir notre été.
1: On y va, on est parti.
0: On est parti.
1: Allez, on est parti. Écoutez, tout simplement, je pensais, alors pourquoi est-ce que je voulais faire ça? C'est vrai, l'été est chaud, l'été, ça annonce très chaud, on le ressent là. Ici, vinaigrette, pourquoi? Parce qu'il faut savoir que ça paraît simple, une vinaigrette, mais c'est aussi très compliqué. Alors, il y a deux astuces. Soit le premier, on la fait soi-même, ou on se facilite pardon, la vie. Et ici, je ne connais, je sais pas, vous connaissez Guinaigrette.
0: Vous connaissez ça ?
1: La Guinaigrette. Donc Guy, c'est le prénom du fondateur. Guy, justement, qui est le mari de Martine, si je ne me trompe pas, qui a créé cette vinaigrette parce que lui, il avait une librairie et elle avait une boucherie.
0: Guinaigrette, c'est Guy Martinaigrette. Comment ça s'appelle leur enfant ?
1: Comment ils faisaient des petits plateaux charcuterie, puis ils ont créé cette vinaigrette qui a cartonné dans la famille et puis avec justement les clients et ça s'est développé. Donc on a une facilité, la Guinaigrette, qu'on peut retrouver énormément dans des grandes surfaces sans aucun problème. C'est fait chez nous. Il faut savoir que la production est faite du côté de Wassège. Mais qu'on est sur Ramilly, exactement dans le Brabant wallon, par rapport à le lieu de création. D'accord ? Alors, ça, c'est la première chose. La deuxième, ce sont des bons légumes, entre guillemets, vinaigrés. Des légumes en pickles, qu'on appelle ça. Est-ce que vous savez, c'est quoi un peu ce système de légumes en pickles qui vont amener cette fraîcheur ? Sophie, Philippe ?
9: Qu'est-ce que ça pourrait être ?
0: Qu'est-ce que ça pourrait être ?
1: C'est quoi la base, justement, ces légumes en pickles ?
9: La base des légumes en pickles ? Donc à voir avec ça, à voir avec la vinaigrette.
1: Comment est-ce qu'on réalise justement ces légumes en pickles?
9: Franchement, vous me posez une colle et je pense que Philippe aussi.
1: Bon, Philippe encore moins. Les légumes en pickles, c'est quoi? C'est tout simplement un bouillon vinaigré, aromatisé, sucré, qu'on verse sur des légumes crus.
0: C'est-à-dire qu'on laisse chauffer.
1: Donc on fait chauffer le bouillon, d'accord, et on le verse sur des éléments crus et on laisse une nuit. Et pendant une nuit, qu'est-ce qui va se passer? Ils vont entre guillemets légèrement cuire, mais en gardant leur côté très frais et cru et amener cette acidité. Et l'acidité dans une salade, c'est très important pour amener de la fraîcheur et de la fraîcheur dans le corps, dans la bouche, dans tout, parce qu'on a chaud et on a besoin de se rafraîchir.
0: Alors, entre l'acidité et le côté goût un petit peu amer, c'est quoi la différence, la nuance?
1: Amer, c'est amer, acide, c'est acide, j'ai envie de vous dire. Mais ce qui est important, c'est de contrer tout ça. Et comment est-ce qu'on le contre? C'est en y mettant du sucre et des aromates pour justement arrondir tout ça et que ça soit plus agréable en bouche. Alors, très important, il existe justement des artisans, des producteurs. On a Mium, justement. On est du côté de Mons ici. Mium, c'est M-Y-U-M. Ils font justement des petits bocaux avec tous des légumes. Donc, vous, chers auditeurs, si vous n'avez pas envie de le faire, n'hésitez pas à trouver des artisans. Et la petite anecdote, c'est que Mium, ça fait 4-5 ans que c'est d'actualité et qu'elle essaie justement de prolonger cette aventure, mais pas de son côté. Elle a envie de remettre. Donc, si éventuellement vous êtes un fin cuisinier, que vous avez envie de vous amuser et vous lancer dans les conserves et les bocaux, n'hésitez pas à aller voir. Donc, c'est Mium, M-Y-U-M. Et là, vous avez tout. On a la vinaigrette, on a les légumes en pickles. Et là, c'est le moment de partir justement pour faire de belles salades. Alors, je me suis noté quelques petites salades un peu sympas, dont une que j'ai fait hier. Je vais être franc, mais moi j'étais fier.
9: Ah ouais?
1: Sincèrement.
0: Mais qui a goûté?
1: Alors, tous des amis.
9: Ça va donner envie alors.
1: Ah, je vais pas dire leur prénom parce que je sais pas s'ils sont au travail ce matin, donc ça serait dommage de les tuer. Ouais. Non, mais tout simplement, qu'est-ce qu'on a fait comme petite recette hier, enfin que j'ai réalisée? C'est j'ai pris un petit melon. On a des melons justement chez nous.
9: Oui, vous semaine, en avez parlé.
1: Ils commencent à arriver. On a les tout premiers. On a des melons chez nous. Vous prenez le melon. Vous prenez du fromage de chèvre ou de la feta. On a ça en Wallonie. Ensuite, vous mettez une bonne huile aromatisée. Vous allez prendre des légumes en pickles ou du vinaigre, fleur de sel, et là, vous mélangez le tout. Et bien, sincèrement, le melon, la feta ou le fromage de chèvre avec des légumes en pickles et du vinaigre et de l'huile, c'est fantastique. Mais vraiment, c'est incroyable. Éventuellement, quelques petits raisins secs, éventuellement, qui peuvent amener de la gourmandise, qui amène un petit croquant, ou éventuellement des fruits secs. On prend de la noix si on reste dans du local. Ensuite, la betterave. Alors, le mélange betterave, cerise, vinaigre et toujours ce petit fromage frais. Oh, c'est délicieux.
0: On est sur une tuerie.
1: C'est vraiment incroyable. Alors, vous mélangez la betterave cuite, vous mélangez les cerises, feta, fromage de chèvre. Alors, je vais parler beaucoup de feta et de fromage de chèvre cet été dans toutes mes recettes parce que j'adore ça.
9: Et ça c'est tombe vraiment... bien. C'est et comme ça, on fera un article « Que faire avec la feta et le fromage de chèvre pour vos salades ?»
1: Vous avez tout
9: qui sortira de la semaine.
1: Vous avez tout compris. Et là, on peut y ajouter éventuellement des noix, des cerneaux de noix, si éventuellement on n'aime pas les cerises et qu'on a un vœu de varier, qu'on ne veut pas prendre des produits... peut-être wallon éventuellement parce qu'on aime bien la pastèque. Sachez que oui, on n'a pas de pastèque en Wallonie. Le mélange de la betterave et de la pastèque, ça cartonne ensemble. Quelques pignons de pain éventuellement, c'est vraiment incroyable. Une autre recette, ah ça j'adore, concombre, vinaigre de riz, yaourt, mayonnaise, aneth. C'est délicieux.
9: Est-ce que c'est vrai que pour mieux les digérer, les concombres, il faut simplement retirer tous les petits pépins?
1: Oui, il y en a qui disent ça. Moi, personnellement, je ne les enlève pas.
9: Moi, je n'arrive pas à les digérer. Hein, okay.
1: Moi,
9: il n'y a pas d'astuce.
0: Chacun alors, sa sensibilité.
1: Oui, je pense que c'est chacun sa petite sensibilité. Après, alors... incroyable, le fenouil. Je suis un grand partisan du fenouil. Le fenouil a deux formules. Cru, vous l'émincez très très très finement. Là, on n'a pas le choix. On prend des agrumes, on voyage, on va voir le soleil. De l'agrume, vinaigre de riz, de l'aneth, de la fleur de sel. Vous mélangez le tout, c'est incroyable. Et alors, si vous voulez une alternative un petit peu plus gourmande, un peu plus parfumée, vous allez griller le fenouil. Sauf que vous n'allez pas l'émincer, vous coupez des gros morceaux, vous passez au barbecue et vous mélangez ensuite avec cette petite base vinaigre de riz, aneth et agrume. C'est juste incroyable.
0: On va mettre tout ça en ligne.
9: Et
0: évidemment.
9: Nos fromages, on peut les ajouter aussi hein, dans toutes les recettes. Hein.
1: Alors, l'avantage, c'est que le fromage qu'on a à l'heure actuelle, les fromages frais, les fromages crémeux, on peut les mettre partout. Donc, Sophie, vous mettez ça partout, faites-vous plaisir. Et n'oubliez pas surtout, prenez des noix de chez nous. On a des noix, vous les torréfiez un petit peu au four, vous les épicez, vous les ajoutez à vos salades. Mais surtout, surtout, sucré, salé, vinaigré, c'est ce qui fonctionne. C'est la bonne combo pour l'été.
9: Ça fera du bien vu les températures.
0: Bah, évidemment,
9: hein.
0: À lire, à voir tout ça, on vous réexplique sur la page officielle des ambassadeurs, sur RTBF Actu sur la page de Vivacité, sur le site Vivacité. Craig David, Walking Away. Et puis on va prendre la direction, ça va vous intéresser, Julien, de la Hulpe, avec un chouette projet artisanal, local, le circuit court encore. Ça s'appelle la friterie authentique, s'il vous plaît. À tout de suite.

0: Walking Away, c'est dans Les Ambassadeurs, évidemment, avec Craig David. Oh, 15h48, déjà, bon après-midi. On est là jusqu'à 17h, et puis il y aura Patrick Weber aussi qui arrive avec le débat de C'est pas fini.
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0: Ah, tout ce qui est mangeaille, on adore ça le lundi dans Les Ambassadeurs. Et puisque vous êtes là, Julien, on prend la direction de La Hulpe avec, là encore, un projet qu'on avait envie de mettre sous le feu de nos projecteurs ambassadeurs. Bonjour Marc-Edouard.
6: Bonjour
0: Remblay.
6: Marc-Edouard.
7: Bonjour. Bonjour.
0: La Hulpe donc, et l'ouverture de ce qu'on appelle la friterie authentique. Y a ce projet là qui démarre tout de suite, mais vous avez déjà plein d'autres projets dans le tube, comme on dit. Vous avez beaucoup d'ambition pour La Hulpe.
7: Oui, tout à fait. L'esprit, c'est authentique. Et authentique pour nous, c'est du circuit court, c'est du local et c'est l'envie de mettre des produits en avant.
0: Là, je me suis laissé dire justement que dans vos rêves les plus fous, vous dites, et si un jour on remettait en place des halles à La Hulpe, c'est ça?
7: Tout à fait. Alors là, c'est le projet un peu plus long terme, une halle où on ferait venir un boucher, un poissonnier, un boulanger, un primeur, un picotarion épicerie, etc. Pour le moment, un endroit plus pour aider au Havre. Pour le moment, j'en dis pas encore beaucoup plus, mais voilà, on cherche toujours l'endroit idéal pour pouvoir se lancer avec cette sorte de petit marché couvert.
0: Je vous envoie mon coach personnel, Julien.
7: Mais je l'attends avec impatience.
8: Mais vous savez que ce style d'endroit, pourquoi est-ce qu'on aime ça? Parce qu'au moins les gens, les auditeurs, les spectateurs qui nous écoutent, ils peuvent aller à un seul endroit et faire leurs courses complètes avec des produits de chez nous, de qualité, et surtout se faire plaisir. Et c'est ça qui est important, c'est s'unir, c'est se rassembler. Et on a eu cette période avant confinement où tous les magasins ont explosé.
0: On avait toutes les bonnes résolutions du monde.
8: Voilà, et là maintenant on les a un peu moins. Et la nouvelle formule et les nouvelles idées, comme il le dit très bien, c'est de rassembler tout le monde au même endroit, un boucher, un boulanger, et comme ça on va centraliser, on va développer, on va communiquer, et ensuite on arrivera en force et les gens n'auront plus le choix d'acheter local.
6: Développer le commerce de proximité,
0: ouais, et c'est ce que vous allez faire dans l'immédiat avec la friterie authentique. Ça c'est déjà ouvert?
7: Alors, la friterie est ouverte, oui. Elle est ouverte 7 jours sur 7, midi soir. On est à 30 mètres de la gare de La Hulpe. Et voilà, l'ADN exactement le même. On propose des viandes locales, des frites de Madame Ipassi à Jean Blou qui cultive ses pommes de terre elle-même. La boucherie L'Artisan Aspi, Nicolas, qui nous fait toutes les viandes maison, en fait. On a les fricadelles, on a les mexicanos, mais voilà, du 100% belge. Donc, c'est la spicadelle, le spicanos. Et puis, voilà, bien sûr, moi, je suis lié à la brasserie Vertinchamp, mais donc, on produit aussi toutes nos limonades et nos bières maison. Donc voilà, c'est vraiment du 100% circuit court, du verre à l'assiette.
6: Ah, du coup, Julien, au niveau d'une friterie, je me demandais, parce que là on parle de friterie authentique, comment justement, au jour d'aujourd'hui, on peut attirer du monde quand on sait forcément que les Belges et les friteries faire la différence? C'est ce genre de concept local, de proximité.
8: Je vais développer un peu ça en disant, à Bruxelles, il y a justement, j'ai un trou de mémoire, ça y est, je l'avais à l'instant à Bruxelles, c'est l'atelier à Bruxelles qui s'appelle, c'est une friterie d'un chef 2 étoiles néerlandophone, c'est incroyable. Et vous allez me dire, qu'est-ce qui fait que c'est incroyable? Mais c'est justement d'amener cette touche différente. Et c'est quoi? C'est un sel aromatisé particulier. Ce sont des sauces uniques développées différemment, c'est-à-dire une mayonnaise mais qui n'est pas habituelle, une sauce pickle qui n'est pas habituelle. Et puis surtout, c'est s'amuser un peu comme une glace. On peut mettre ce qu'on veut. On va mettre des filochets de carbonate, on va mettre des crevettes, on va mettre une sauce fromage, une sauce ceci. Et c'est ça qui fait la différence. Et donc, la friterie, par exemple, l'atelier qui se trouve à Bruxelles, près de la Grande Place, elle a cette particularité-là. C'est ce chef des étoiles qui a développé ça. Et comme on l'explique ici, cette touche d'une friterie, c'est quoi? C'est d'amener différemment, comme il expliquait avec le Mexicano. C'est du local, c'est du fait maison. Il y a une petite touche avec un jeu de mots. Et donc, c'est ça qui est incroyable. Et c'est ça qui fait la différence, que les gens vont venir.
6: Marc-Edouard, j'ai envie de dire que vous avez trouvé le truc.
7: Oui, tout à fait. Mais c'est vraiment l'envie qu'on avait envie, c'est de mettre ces producteurs là en avant. Et on est comparativement au même prix qu'une friterie un peu plus industrielle.
6: Mmh, okay.
7: Mais voilà, on propose un rapport qualité-prix similaire, peut-être même meilleur du coup, mais vraiment avec des produits 100% locaux.
0: Ouais, la friterie est accessible, l'authentique depuis pas longtemps. Hein, vous l'avez dit. Les premiers retours sont bons.
7: Les premiers retours sont assez bons. Après, on est ravis d'avoir les échos des premiers consommateurs. Mmh. On continue à s'adapter. Voilà, on est une petite équipe et voilà, on prend du plaisir à mettre ça en place. C'est pas notre univers de base, nous, mais voilà, on découvre et on est les premiers clients de notre propre friterie. Donc, voilà, ça marche pas mal au début. On a tout testé nous-mêmes.
8: Sophie et Philippe, vous savez, moi, ce que je suis sûr, c'est que ça va réussir. Pourquoi? Parce que, comme il l'a un peu dit, il fait partie de cette belle et grande famille de chez Bertinchamps et tout ce qu'ils font, qu'ils développent, c'est intelligent. C'est structuré, c'est carré et c'est toujours excellent. Donc je n'en doute pas encore une fois. Il ne va pas le dire, mais moi je le dis.
6: C'est ce qu'on leur souhaite.
8: Je suis sûr et certain du résultat. Je n'en doute pas un instant. Maintenant, j'ai plus qu'à venir.
0: D'accord. Justement, on termine l'émission à 17h. C'est ouvert ce soir.
8: Ah, mais moi je suis déjà pris ce soir.
7: C'est ouvert à partir de 17h30 le soir.
0: C'est parfait
7: 21h.
0: Ça pour nous.
8: Ah,
0: ça
8: et c'est fermé quel jour?
7: On ouvre 7 jours sur 7.
6: Voilà.
8: Ça va.
6: Vous aurez l'occasion d'y aller, Julien. Et on vous retrouve sur les réseaux sociaux ou un site internet?
7: Bien sûr, la friterie authentique sur Facebook, sur Instagram. Notre site internet est en construction.
6: Parfait.
7: Voilà, donc on est
6: nickel.
7: Au tout début.
6: Merci beaucoup en tout cas, plein de succès.
0: Et c'était important de parler de ce circuit ultra court. Ça se passe à La Hulpe, pour le rappel. Tovelo marque le retour d'un nouvel album avec aussi la signature de Stromae. Tendez bien l'oreille, l'intervention de Stromae au sein de cette chanson, elle dure juste 30 secondes. Vous avez déjà entendu? C'est superbe.

0: et qui surprend toujours. Il arrive sur les albums, les chansons d'autres. Ici Tove Lo, vendredi, on lisait Sophie, surprise.
1: Exactement, surprise. On sera du côté de Walibi.
0: Waouh.
1: Voilà.
2: Walibi,
1: pour 2 heures d'antenne en direct, ça va être assez génial. Et mon objectif, c'est évidemment de vous faire monter sur une montagne russe, mais ça, voilà, je dois encore vous travailler un peu parce que visiblement.
0: Encore, l'objectif est presque atteint, à mon avis.
1: Mais non, ça paraît délicat. Vous aimez les attractions fortes, Julien?
2: On va peut-être pas s'emballer, mais.
1: J'irai toute seule, alors les gars.
2: Comme ça, ça va.
1: Merci pour votre soutien.
0: On fera les tacos tous les deux, tiens. Caroline Dawson, voici les nouvelles du temps.
3: Bon après-midi, toujours un soleil de plomb pour ce lundi, avec tout au plus quelques petits voiles de cirrus, quelques nuages d'altitude. Dans le courant de l'après-midi, des cumulus pourraient se développer, notamment en Ardennes, parfois un petit peu plus joufflu. On pourrait très localement avoir un orage de chaleur. Température de 26 degrés à Ostende, où il fera un petit peu plus respirable. Ailleurs, on attend généralement 31-32 degrés, et puis en Gaume, on pourrait grimper jusqu'à 35 degrés. Pour ce soir, pour cette nuit, toujours un temps très calme, un ciel souvent étoilé, quelques nuages d'altitude. En fin de nuit, 2-3 orages possibles du côté du littoral. Des températures minimales qui vont baisser tout de même. On attend de 16 à 19 degrés, ce qui reste tout de même assez confortable. Et puis pour demain, à nouveau un soleil très généreux, de la chaleur, des maxima de 29 à 35 degrés. Ça devrait chauffer encore plus pour la fin de la semaine, avec surtout des minima qui seront élevés puisqu'ils seront compris entre 20 et 25 degrés.
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0: Excellent après-midi, il est déjà 16h. Voici l'info sur Vivacité avec Marie-Laure de Kerckhove.
9: Bonjour à toutes et tous, à 16h, les infos essentielles de la journée. C'est une semaine de canicule qui s'ouvre en Belgique. Tout le pays est placé en code orange dès mercredi, qui sera la journée la plus chaude, avec des températures de 37 voire 38 degrés par endroit. Si les prévisions se confirment, cette semaine sera la plus chaude de l'histoire de Belgique. Dans les écoles, il faut s'adapter. La commune d'Etterbeek, en région bruxelloise, a été la première à prendre la décision d'arrêter les cours l'après-midi. Les examens sont maintenus, mais ils auront lieu uniquement le matin. Un service d'accueil est prévu pour les parents qui ne peuvent pas venir chercher leurs enfants à la mi-journée. Pareil dans les crèches, les parents sont encouragés à garder les bébés à la maison, mais un accueil est prévu si ce n'est pas possible. En France, ce sont 2000 établissements scolaires qui seront fermés cette semaine. La moitié du pays est sous vigilance rouge. Dans des villes comme Poitiers, on attend jusqu'à 40 degrés. Même chose dans l'ouest de l'Allemagne. Le gouvernement fédéral se met aujourd'hui à la recherche d'un investisseur pour 20% du capital de Belfius. L'État est actuellement propriétaire à 100% du bancassureur. La vente de 20% devrait lui rapporter 2 milliards d'euros au moins. La Société fédérale de participation et d'investissement réalisera aussi une étude sur différents scénarios pour la compagnie d'assurance Ethias. D'ici le 21 juillet, le MR a le souhait de rapprocher Ethias et Belfius avant toute vente. Keir Starmer a formellement annoncé sa décision en fin de matinée devant sa résidence de Downing Street. Il démissionne. Le Premier ministre britannique était sous pression de l'opposition et lâché par une partie de son camp. Keir Starmer restera en poste jusqu'à la désignation de son successeur à la tête du Parti travailliste, qui devrait intervenir avant le 1er septembre. Son rival Andy Burnham, maire du Grand Manchester, par favori. Il a facilement remporté vendredi une élection législative partielle ciel dans le nord-ouest de l'Angleterre, ce qui était une première étape nécessaire pour évincer Keir Starmer. Le processus de désignation des candidats doit commencer le 9 juillet pour une désignation, donc je vous l'ai dit, avant le 1er septembre. La présidente de la Commission européenne, Ursula von der Leyen, salue le Premier ministre sortant, un homme d'État, dit-elle, qui a contribué à rendre l'Europe et l'Ukraine plus sûres. Le président ukrainien, Volodymyr Zelensky, a d'ailleurs officiellement remercié Keir Starmer pour son soutien à Kiev. Voilà pour l'essentiel de l'info. Merci d'être à l'écoute.
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0: Et tout à l'heure, d'autres infos, le journal de fin d'après-midi à 17h sur RTBF Vivacité. Denis Lagastre, bonjour. Perec, c'est toujours des températures qui s'envolent, on vient de l'entendre dans les infos encore. Prudence les automobilistes, hein, soleil éblouissant.
10: Il faut faire
0: parfois,
10: des pauses.
0: Ouais, il faut faire des pauses régulières aussi, surtout si vous n'avez pas la clim dans la voiture.
10: Exactement. Et en tout cas, peut-être une conséquence de cette chaleur. En tout cas, il y a eu un accident. Et les suites de cet accident sur le ring de Mons avec des ralentissements constaté, ceci dans les deux sens. Le ring ouest, d'ailleurs, vers Askilly est fermé. Sur le 40, aussi à proximité de Bruxelles, là, c'est un poids lourd qui est en panne et qui provoque 15 minutes de ralentissement depuis Berthem, vers Liège. Et puis on reste sur le 40 à hauteur de Warem, cette fois-ci, en direction de Bruxelles. Un accident vient d'être signalé. À l'heure actuelle, il y a peu de conséquences sur le trafic.
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0: Lundi et le retour des ambassadeurs, comme tous les après-midi, le meilleur des régions entre 15h et 17h. On a un cadeau, on le rappelle, Sophie, avec 365.be.
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0: Voilà, on lui fera un petit coucou sur antenne. Nous serons au festival Bruxelles. Ouais, j'ai bien dit ça, XS. Bruxelles ludique qui se passe le week-end des 4 et 5 juillet. C'est l'un des événements qui lance votre été. 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Et puis le lundi, dans les ambassadeurs, Julien Lapraille, la petite dernière de la saison. Avant vos 2 mois de vacances, Julien.
12: 2 mois de vacances, bah, ouais, bah, si vous le dites.
0: Hein, bon rabora lundi prochain.
12: Oui, bien sûr. Oui, bah, on en a profité pour parler justement un peu des vinaigrettes, des associations entre le melon, le fromage de chèvre. N'oubliez pas, l'huile d'olive et le vinaigre, les légumes en pickles qui vont amener de la fraîcheur à votre salade. Mélangez énormément le sucré salé pendant l'été pour vos salades, c'est hyper important. Par exemple, si vous allez sur la page Facebook Les Ambassadeurs, dimanche hier soir, on a diffusé une recette justement de vinaigrette à base de melon, de cerise bien entendu, de chez nous, avec de la moutarde à l'ancienne, du miel, de l'huile, du vinaigre. On a fait ça un peu comme un ceviche, comme ça. C'est le moment, c'est la saison, il fait bon, ça rafraîchit. Allez sur cette page Facebook Les Ambassadeurs.
0: Ça cartonne, hein.
12: Bien entendu. Ça se passe assez bien. Ouais. Et donc vous avez tout le détail en vidéo, vous avez la recette écrite. Et puis voilà, et là on a donné des petits trucs et astuces. Comment associer la betterave par exemple avec, je sais pas moi, la cerise aussi. On aurait pu mettre aussi avec le melon, la pastèque. On a parlé aussi justement du concombre. Le concombre, l'associer avec du vinaigre de riz, de l'aneth, ça fonctionne très bien. Qu'est-ce qu'on a encore parlé d'autre? Le fenouil, excellent quand on le passe au barbecue comme ça, et puis on met un petit peu de pamplemousse, d'agrumes, du vinaigre de riz toujours, et de l'aneth. Et vraiment, le résumé pour cet été, c'est amener de la fraîcheur, prenez des vinaigres de chez nous. On a énormément de personnes qui font du vinaigre. Attention, le vinaigre d'échalote, le vinaigre de poire, de pomme, des trucs un petit peu subtils, un petit peu délicats. Ajoutez toujours des petits légumes en pickles. Légumes pickles, c'est un bouillon vinaigré, aromatisé, sucré, qu'on verse sur un élément cru comme l'oignon, comme la betterave, comme le navet, comme la courgette, ce que vous voulez. Et donc, voilà.
0: Ce sera léger, ça va vous faire du bien par
12: tout à fait.
0: Ces chaleurs terribles.
12: Et vous allez voir juste tout à l'heure dans le truc astuce, je vais vous expliquer un petit peu des petits conseils anti-gaspi pour récupérer éventuellement des légumes et des fruits, et aussi à quel moment il faut faire les salades, les assaisonner. Est-ce qu'il faut assaisonner ou pas? Est-ce qu'il faut mettre la vinaigrette à côté ou pas? On va en parler tout à l'heure parce que c'est
1: oui,
12: hyper
1: pour
12: important.
1: Éviter que ça ne flétrisse trop vite.
12: Ben voilà. Et puis j'ai été manger la semaine dernière chez des gens en vitesse comme ça sur un pouce. Ils avaient préparé assez en avance. Et en fait, au final, on n'a pas le goût. On va en parler tout à l'heure. C'est des petits détails. On va se simplifier la vie. On va s'organiser. Et vous allez voir, vous avez des salades extraordinaires.
1: Être professionnel, c'est faire les choses dans les détails, Julien.
12: Oui, madame.
1: C'est ça qu'on veut.
12: Tout à fait.
0: Lynn, dans la progrès, c'est tout de suite dans ton téléphone.
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0: Madonna avec La Isla Bonita. Cette chanson, vous vous rendez compte, elle a 30 ans déjà. C'est dingue, ça.
1: Ah, ça file, hein.
0: Ça file.
1: On dirait pas, c'était hier.
0: Ouais, c'est fou. Bon, quelque chose de beaucoup plus récent, c'est Angèle, What You Want, avec Justice. Et puis il y a le nouveau qui est sorti, le nouveau single d'Angèle qui est sorti ce week-end. Hein. Mais ouais. Ah, on va l'entendre bientôt, j'espère, sur Viva aussi. Les Four Non Blondes, ce qui nous ramène dans les années 90.

0: Allez, petite pause et puis direction le parc du cinquantenaire. 4 et 5 juillet, c'est l'un des bons plans du début de vos prochaines vacances. Le festival Bruxelles Ludique. On vous dit tout.
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0: Et tout savoir sur ce festival entièrement gratuit, accessible à tous, qui s'appelle le Bruxelles Ludique. C'est un événement RTBF Vivacité. Bonjour Simon Diagre.
11: Bonjour Simon.
12: Bonjour.
0: Simon,
12: bonjour.
0: Vous êtes l'organisateur de ce festival. C'est la première fois ou pas?
12: C'est la troisième édition.
0: Troisième édition déjà. Un festival au cœur de Bruxelles. C'est le premier vrai week-end des vacances. On les attend avec impatience. 4 et 5 juillet, ça en sera terminé des écoles. Et ce qui est surtout une bonne nouvelle, c'est que l'entrée, elle est gratuite.
12: Ah oui, on se veut vraiment gratuit, ouvert à tous, et que toute la famille puisse venir, ou que tout seul, si vous avez envie d'égayer votre week-end, vous vous sentiez libre de passer. Mais oui, tout à fait.
0: Vous nous vendez un festival de jeux. Ça veut dire quoi, ça?
12: Mais le jeu de société moderne est encore trop peu connu du public, bien que c'est ça se développe évidemment, mais c'est pour mettre de côté la bonne paye, le Monopoly, et plutôt découvrir les vrais jeux de société qui vont pouvoir créer du lien entre amis, en famille, et passer vraiment de bons moments ensemble. Donc des jeux de société, il en sort énormément chaque année. Nous, à travers le réseau Fox et compagnie, on les sélectionne pour vous proposer le top du top, et on a souvent des demandes pour pouvoir les essayer avant de les acheter, pour pouvoir vraiment se faire sa propre idée et pour pouvoir en essayer un maximum. Et donc on s'est dit, au-delà des soirées jeux qu'on organise habituellement ou au-delà des petites après-midi découvertes, faisons un grand festival à Bruxelles, rendons ça gratuit et que les gens puissent venir, n'aient qu'à s'asseoir et que des professionnels puissent leur expliquer le jeu, les règles, et qui n'est plus qu'à jouer ensemble.
11: Un festival familial, hein, vous l'avez dit, qui se passe du coup dans le parc du cinquantenaire. Il y aura plus de 40 stands pour petits et grands. Et justement, c'est donc accessible à tous. Comment vous faites à ce niveau-là?
12: Pour l'accessibilité des jeux, en fait, l'idée, c'est que le jeu de société...
11: Tout le monde va s'y retrouver,
12: vraiment,
11: en tout cas.
12: Oui, ça, le jeu de société commence vraiment dès 2 ans. Il y a des jeux de manipulation aussi pour plus jeunes. Et l'idée du festival, c'est, oui, de proposer plein de jeux de société, mais aussi des bricolages, des loisirs créatifs, de la construction. Il y aura du Kapla. Il y aura aussi plein, oui, vraiment, d'expériences.
11: Mon Dieu, notre jeunesse, Philippe. Julien aussi, je crois.
12: Vous pourrez venir faire de grandes tours chez nous.
11: Ah ben voilà.
13: Vous savez que ce style-là, un peu d'événement, il y en a de plus en plus. Moi, à Marbehan, et vous les avez contactés dans les ambassadeurs, dans mon village natal que j'ai vécu 32 ans, tous les dimanches à un rassemblement pour toutes les familles venir jouer à des jeux de société. Et donc tous les dimanches après-midi de 14 à 16 heures, ils font une espèce de petit goûter, ils rassemblent des jeux de société et puis ils s'amusent comme ça. C'est vraiment le côté un peu ancestral revient au côté moderne maintenant avec tous ces jeux. Donc voilà, je me suis permis de faire une...
11: Mais oui, il faut dire Simon que ça rassemble, et comme vous l'avez dit en plus, quand c'est pour petits et grands, c'est parfait.
12: Mais oui, et je pense que la société, on a entièrement. Mmh. Enfin, on a vraiment besoin, c'est vraiment se retrouver ensemble autour d'une table, créer du lien,
0: s'éloigner des
12: écrans.
0: Ouais, dans une bulle d'oxygène quelque part.
12: Hein. Exactement, mmh. Tout à fait.
0: Dans ce monde de
12: brut. Vous aurez même la possibilité de faire des puzzles. C'est aussi ça, trouver un peu dans sa bulle, le temps qui s'échappe, mmh. et voilà, on s'offre un peu de temps à soi.
0: J'étais très très fort sur le 1500 pièces en puzzle, et vous ?
11: C'est vrai ?
12: Ouais. Ah, moi, j'ai pas la patience.
14: Moi, vous savez ce que j'ai fait ?
0: La petite bûche à la montagne devant les montagnes.
11: Oh, non, jamais j'en ai fait de 1500.
14: Non, moi, je vais rien vous cacher. Moi, c'était surtout extérieur. Joue au foot,
11: Ouais.
14: Et de temps en temps, des petits jeux comme ça.
11: Ah, maintenant, le puissance 4, j'en mets encore bien.
14: Ah,
11: le Uno, évidemment, hein, qui rassemble toutes les familles.
0: C'est la mode.
14: Ou alors les petites pastilles de couleur.
0: Mastermind.
11: C'est puissance 4. Oui, rouge et jaune.
14: Ouais, voilà, c'est ça.
11: Vous voyez, ça ravive des souvenirs, hein, la petite Madeleine de Proust, là.
0: C'est vrai. Le rendez-vous, on le rappelle, donc ça a lieu les 4 et 5 juillet à partir de 10h le matin, c'est ça ?
12: Tout à fait. Jusqu'à 19h, donc toute la journée.
11: Et pour Julien, il y aura de quoi manger et boire ?
12: Oui, rassurez-vous. Mais... vous pouvez juste passer aussi pour manger un petit bout, regarder les enfants jouer ou.

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2: Vous pouvez juste passer aussi pour manger un petit bout, regarder les enfants jouer et puis faire votre tour de Capla. Mais oui, il y aura de quoi manger, il y aura de quoi boire et de quoi se rafraîchir s'il fait aussi chaud qu'aujourd'hui.
3: C'est un événement
4: Philippe,
3: attend beaucoup de monde.
4: Je vais être franc, il y a du monde, mais on a le week-end combo parfait. Hein. Beauvel de Ravel justement le samedi,
3: et puis le
4: 4 au soir, on va justement à Bruxelles, on va faire ça. On reste dormir, on revient le 5 profiter des jeux. Bah écoutez, Beauvel de Ravel, cette soirée, tout est parfait.
3: Voilà, tout s'organise bien, ça se met bien, comme on dit chez nous. Merci beaucoup Simon Diagre.
5: Merci Simon.
3: Bon après-midi.
2: Merci à vous.
4: Bonne journée Simon.
2: Au revoir.
3: On est dans nos salades, dans nos vinaigrettes, Julien. On va y revenir dans quelques secondes.
4: On va donner des petits trucs astuces, l'anti-gaspi, comment assaisonner, à quel moment. Et puis voilà, on est pas mal.
3: Super bien même. Voici Angèle, What You Want, avec la musique de Justice.

0: Les Four Non Blondes dans Les Ambassadeurs. 16h27, Sophie, ce sera votre moment de la semaine. Pierre Garnier aussi dans quelques minutes.
1: Ah oui, merci, j'adore.
2: Vous êtes fan de lui ?
1: Oui, depuis le temps, Julien, vous le savez. Mais si vous le savez. Non, non, quand même, les gars, j'ai passé l'âge, mais oui, bah, j'aime particulièrement sa voix.
0: Donc, à son anniversaire, allez, s'il refait une tournée,
2: on rechante la chanson de Pierre. Bah,
1: écoutez, j'aurais bien aimé, j'ai pas eu de place, donc vous êtes les bienvenus.
2: Vous demandez à Philippe.
0: Ah, vous êtes les bienvenus.
1: Pour m'offrir une place.
0: Oui.
2: Eh ben.
0: Il y a une petite nuance, quand même.
2: Petite nuance.
1: Cameron, dis-moi qu'on sent.
0: Wiscombe aussi.
1: Ça date un peu plus, mais c'est tout aussi bon.
0: Oui,
1: hein.
0: Ça bouge surtout un peu plus que Pierre Garnier. C'est pas pour vrai. Dire.
2: C'est différent.
0: C'est différent.
1: Voilà, il est pour tous les goûts.
0: Avec Julien Lapraille, les salades, les vinaigrettes à suivre.
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0: Et on repart sur les routes de Nilagas à cette heure-ci. Bah, on quitte les bureaux, les écoles. On a très chaud dans les voitures, surtout.
5: Exactement. Et on part du côté du ring de Bruxelles et éviter le secteur, en tout cas, puisqu'il y a des ralentissements. Hein. On sent qu'il commence à y avoir de plus en plus en effet de monde sur la section Wemmel-Macquelen, par exemple, dans les deux sens. C'est de 20 à 30 minutes de ralentissement à l'heure actuelle. Et également, toujours les suites de cet accident sur le ring de Mons, cette fois-ci. Des ralentissements là aussi dans les deux sens, Ringway vers Askilly est fermé. Et puis il y a un objet encombrant sur le 19 à hauteur de Houdan. Et c'est en direction de Bruxelles. Soyez prudents.
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9: Ça n'est pas parce qu'on est pauvre qu'on doit bouffer de la merde. 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
0: Ça, c'est bien dit.
2: Tout à fait.
0: Dit
2: tout
0: comme
2: à fait.
0: Ça, c'est clair et efficace. Hein.
2: Et justement,
0: on
2: la qualité. Et la qualité des produits sans gaspillage, ben on va un petit peu en parler justement avant de parler un petit peu de quand assaisonner les vinaigrettes. Justement, vous avez trop de légumes parce que vous avez un potager, un jardin. Vous avez trop de fruits éventuellement parce que vous avez des fruitiers. Vous amusez. En fait, il y a un truc qu'on oublie souvent, mon cher Philippe. À votre avis, c'est quoi? Qu'est-ce qu'on pourrait faire pendant l'été qui rafraîchit en le conservant 6 mois maximum?
0: Dans la façon dont on va conserver?
2: Oui. Et on va pouvoir l'utiliser après. Hein.
0: Mettre sous vide.
2: Non, vous n'êtes pas loin.
1: Ah ouais. j'allais dire pareil. Ouais.
2: Vous êtes pas loin. Qu'est-ce qu'on pourrait faire? Ça parle de l'été, de la fraîcheur.
1: On va
2: congeler, en fait. Vous prenez des tomates, vous les mettez au congélateur.
0: Ouais.
2: Vous avez, des cerises, du melon et tout ça, vous mettez au congélateur. Alors, il y a deux possibilités. Soit vous les mettez sous forme de gros morceaux, ça fait un peu un glaçon fruité, donc ça va amener de la fraîcheur, mais en gardant justement ça, pour votre boisson, pour votre vin, pour votre aromatiser, ce que vous voulez. Ou alors, encore mieux, vous mettez une tomate, vous prenez une râpe en fait, et vous allez râper la tomate congelée. Et vous allez râper par-dessus un carpaccio de truite, par exemple, saumonée, par-dessus, un carpaccio de bœuf. Vous allez râper vos légumes ou vos fruits, justement, sur ce que vous avez réalisé comme plat. Et on ne le gaspille pas, on le congèle, on conserve. N'oubliez pas, congélation, c'est 6 mois maximum, d'accord? Le poisson, c'est 3 mois, c'est un petit peu moins. Et ici, d'ici quelques semaines, vous allez voir sur les réseaux, on va parler aussi sécurité alimentaire, parce que c'est important pendant l'été, hein. On n'en parle pas assez. J'ai failli faire une chronique là-dessus aussi. Et je me suis dit, on va pas un peu bas. Allez, on va pas un peu retourner le clou chaque fois là-dessus.
0: C'est le problème des maraîchers qui ont difficile à conserver tout ce qu'ils vendent sur leurs étals.
2: Oui, tout à fait.
0: Les viandes, les poissons, sur la pâte à Liège, par exemple.
2: Tout à fait. Donc, du coup, il y a toutes des petites règles à respecter. Bref, voilà. Donc, le petit résumé, c'est ça. À la maison, vous avez des petits potagers, des petits fruitiers. Ben, vous mettez au congélateur, vous en servez comme glaçon ou vous râpez par-dessus un carpaccio, autre chose. Bref, c'est original. Ça change une petite tomate congelée que vous râpez par-dessus votre carpaccio de bœuf, éventuellement. C'est hyper intéressant. En fait, un petit caramel de vinaigre. Comme ça, on a tout ce qu'il faut, quelques copeaux de fromage et le tour est joué. Revenons aussi à nos salades maintenant. On parlait tout à l'heure des salades, du fenouil, on parlait aussi du melon, justement, on parlait aussi de la betterave. En fait, les salades, le problème, c'est que suivant le produit, on met en amont ou pas. On en parlait. Le résumé, c'est quoi? C'est qu'en fait, tout ce qui est à feuilles, les laitues, les sucrines, généralement, la mâche, la roquette, qu'est-ce qu'on a encore d'autre éventuellement, les petites pousses d'épinards comme ça, et bien en fait ça, on l'assaisonne à la dernière minute. Tout ce qui a feuilles, c'est dernière minute. Mmh. Tout ce qui est racine, par exemple, le fenouil, le concombre, la courgette, là, on compte toujours 15 à 30 minutes maximum. Quand je dis maximum, c'est vraiment 15 à 30 minutes maximum. Après 15 minutes, déjà les légumes, ils ont déjà pris un petit peu tous les aromates. Si je prends par exemple le concombre, il aura justement rejeté un petit peu son eau. Et c'est ça qui est intéressant. Lorsque vous mettez du sel dans un légume, il rejette son eau. Le concombre, il y en a beaucoup plus que beaucoup d'autres, que les autres légumes. C'est un petit peu la même chose qu'avec les tomates. Et donc, vous mettez 15 minutes en amont. Et là, ça va rejeter l'eau. Et comme ça, ça amène de la gourmandise. Et surtout, le fait de faire mariner le tout, c'est que ça va ramollir votre légume. Donc, si vous assaisonnez votre légume, votre concombre ou votre fenouil, par exemple, à 9h et que vous mangez à midi, qu'est-ce qui va se passer? Il va être tout ramolli. Il va flétrir. Être flasque, il va flétrir, il sera plus croquant, il sera plus frais. Votre vinaigrette, elle aurait été absorbée par le légume et donc elle sera plus aussi fraîche. Donc, attention, très important.
0: Assaisonnement de l'instant.
2: Assaisonnement, donc c'est vraiment le truc et astuce à retenir aujourd'hui. Tout ce qui est assaisonnement, à feuilles, ça à la minute. Tout ce qui est à racines généralement, tout ce qui est donc fenouil, courgette, poivron, tomate qui est en train d'arriver, vous comptez entre 15 et 30 minutes maximum. Si éventuellement vous ne savez pas le faire à la maison, c'est pas grave, vous réalisez votre petite vinaigrette sur le côté, dans un petit pot, et au moment de déguster votre plat au travail éventuellement, parce que c'est pour le prendre au travail, eh ben, vous mélangez 15 minutes avant, ou vous mélangez à midi quand vous prenez votre petite pause, vous allez chercher à boire, vous faites un petit tour, hein. On ne mange pas de toute façon directement, et au bout de 15-30 minutes, vous avez votre petite salade qui est bien fraîche, bien goûtue, et vous avez ajouté votre vinaigrette, et vous êtes tranquille. Voilà, je trouve que c'est un beau petit truc sympa à retenir pour l'été. N'oubliez pas, on en a parlé début d'émission, tout ce qui est sucré, salé, tout ce qui est pickles, tout ce qui est vinaigré. N'oubliez pas que le vinaigre, c'est très important dans les salades de l'été. Mais attention, pas le vinaigre blanc, le vinaigre de poire, le vinaigre de pomme, le vinaigre d'estragon, d'oignon, des trucs qui ont un petit peu de goût, qui sont adoucis entre guillemets, ou alors faites votre petit vinaigre vous-même. Par exemple, faites un style de pickles, comme j'expliquais, sans les légumes, vous mélangez des vinaigres avec du sucre, avec des aromates, avec éventuellement un peu de sirop de liège. Vous amenez à ébullition, vous laissez refroidir et ensuite vous utilisez ce petit vinaigre aromatisé qui pourrait servir pour faire des pickles de légumes à faire votre vinaigrette. Et alors toujours très important, la moutarde à l'ancienne dans les vinaigrettes. Moi pour moi, moutarde à l'ancienne, miel, huile, vinaigre, vous réussissez une vinaigrette nickel. Et si vous voulez quelque chose d'un petit peu plus gourmand, un petit peu de crème, un petit peu de mayonnaise dans cette base-là, et le tour est joué. D'ailleurs, mon cher Philippe et Sophie, je sais pas si vous avez vu la vidéo, elle est sortie hier soir, ce petit ceviche comme ça de dorade.
1: Je l'ai pas encore vu, mais du coup, je me rends sur la page Facebook des ambassadeurs, bien évidemment.
2: Vous avez tout compris, vous avez résumé, allez sur la page Facebook les ambassadeurs, ce petit ceviche avec ses vinaigrettes de miel.
1: Vous me donnez faim, à force.
2: C'est l'objectif, vous savez. Justement, cette petite recette de miel, cerise, melon, que des produits de chez nous, avec de la moutarde ancienne. Bref, c'est frais, c'est d'été, profitez-en, mais faites attention, laissez bien tout au frigo, faites très très très attention, il fait trop chaud cet été.
0: Enfin, beaucoup, beaucoup trop chaud.
2: Il fait très chaud, et donc il faut faire attention aux aliments.
0: Merci Julien.
1: Merci Julien.
0: Dites, c'est pas fini, on a encore la boisson de jour.
2: Non, oui. Et aujourd'hui on va parler sirop, on va parler cocktail, je vous emmène du côté de Senef. Et alors, je vais être franc, j'étais surpris parce que je cherchais, bien sûr, parce que vous savez que je prépare mes chroniques, les jours à l'avance.
0: Toutes ces notes que vous avez sous les yeux.
1: C'est laborieux, votre chronique.
2: Ah oui, c'est
0: ça. Ça va, le prompteur est bien réglé.
2: Nickel. Peut-être un peu trop bas pour moi aujourd'hui. Non, je rigole. Et donc, je suis tombé sur Grizzly Bobs. Et en fait, je connais cette marque. C'est une marque de sirop qui est du côté de Senef. Et c'est incroyable parce qu'il y a vraiment le côté sirop fruité.
1: N'en dites pas trop.
2: Le côté fruité, le côté café comme ça. Il y a différents styles et surtout, il y a, bref, un site incroyable. On en parlera tout à l'heure.
0: D'accord, parce que maintenant, on va faire le silence parce que voici le moment. Pierre Garnier.
2: Ah oui, donc on laisse Sophie.
1: Ça c'est pour moi.

0: Bien, Cameron Wiscom sur Vive à 15h42. On le rappelle, émission spéciale en direct de Walibi, vendredi.
1: Oui, pour 2h, de 15 à 17h. Hein. On va avoir chaud, Philippe, mais c'est pas grave, on fera des attractions avec de l'eau. 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
0: J'en suis déjà tout rafraîchi.
1: Et du coup, on va avoir des invités assez dingues pour vous parler des nouveautés au sein de Walibi, pour cet été notamment.
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0: Rien que de l'eau, c'est parfois lassant. Et justement, vous allez nous donner quelque chose d'un petit peu plus attractif, on va dire ça comme ça.
2: On va un peu pimper tout ça, hein, on va mettre en lumière justement.
0: Nous allons tuner l'eau.
2: Tout à fait, on va la tuner. Alors, l'eau et pas que l'eau, parce que l'objectif, c'est parler de sirop. Et quand j'ai fait mes petites recherches, comme chaque semaine, bien entendu, je me dis tiens. Et alors, je suis tombé sur justement Grizzly Bobs. Et en fait,
0: Grizzly Bobs.
2: Mais je dis, mais je connais ça. Mm-hmm. On est sur Senef. Alors, comment est-ce qu'on écrit Grizzly Bobs quand même pour bien expliquer? C'est G-R-I-2-Z-L-Y et puis ensuite Bobs, B-O-B, apostrophe S. Et on est sur Senef. Et en fait, vous allez vite reconnaître ces bouteilles. On peut les retrouver un peu partout. Et ce qui est intéressant, c'est qu'il y a deux catégories. Il y a la catégorie, justement, de sirop plutôt fruité et floral. Et tu as la catégorie plutôt café dessert. Ils ont vraiment différents styles. Ce qui est bien, c'est que ça a des petites quantités ou des grandes. On est sur 50 ou 75 centilitres. Et alors, ce que j'ai adoré, c'est le site internet. Alors, vous allez me dire, pourquoi le site internet? Parce qu'on y donne des vraies infos et ça nous aide. Et comment est-ce que ça nous aide? Si vous allez sur le site internet justement de chez eux, eh ben là, vous allez voir justement des petites cocktails. Mm-hmm. Par exemple, le Grenadine Sunrise. Vous avez aussi le Ginger Spy Fizz. Vous avez le Esmeralda Ice. Le Mojito aussi. Et donc, ce sont des mocktails entre guillemets avec leur sirop qui sont créés avec... Alors, c'est bête, mais c'est pas que des infos qu'on donne. Il y a les quantités, les centilitres sont bien écrits, etc. Et donc, c'est ça qui est intéressant. Et cet été, il faut amener de la fraîcheur. Le sirop, ce qu'on pourrait faire, c'est le mélanger avec de l'eau et en faire un glaçon. Et vous versez dans votre eau, dans votre verre d'eau traditionnel pour aromatiser. Donc, en fait, on peut faire plein de choses. Donc, c'est vrai que de mettre en lumière justement des gens qui font des sirops, ici en plus, on est sur un sirop bio, on est wallon, on est à Senef, on est chez nous. Donc, je trouve ça hyper intéressant. Les goûts, il y en a énormément.
0: Allez voir. Les bouteilles sont jolies aussi. Hein. Je vois des.
2: Mais c'est ce que je vous disais, en fait. Ouais. Le nom m'a pas tilté directement. Et quand j'ai vu la bouteille, mais en fait, je connais. Je connaissais leurs produits, je vois de quoi ils parlent. Après, éventuellement, pour ceux qui aiment bien un peu cuisiner à la maison, on peut le faire soi-même aussi, ce petit sirop. Et comme ça, s'amuser après à aromatiser. Vous prenez par exemple un petit mélange, alors de l'eau avec des fruits, vous laissez bouillanter pendant une petite demi-heure, mais attention, vous amenez ébullition, vous laissez sur le côté, d'accord, pour bien avoir tous les parfums de goût. Et ensuite, vous allez filtrer le tout, laisser réduire par ce petit caramel, ce petit sirop, et vous agrémenter. Maintenant, ici, c'est fait maison, c'est du fait maison, c'est chez nous. C'est vachement plus simple.
0: Vraiment tous les goûts, hein, gingembre, genre même cola même.
2: Mais oui, il y a énormément de goûts. C'est pour ça que je peux pas tout vous les citer. Il y a deux catégories, plutôt entre guillemets fruité, plutôt dessert. Et c'est ça qui est intéressant. Mais n'oubliez pas, le sirop, qu'est-ce qu'on peut faire avec? C'est le mélanger avec un tout petit peu d'eau, en faire des glaçons et verser dans n'importe quelle préparation. Parce que oui, on peut se faire plaisir et surtout, il faut se rafraîchir cet été.
0: C'est la fabrication artisanale belge. Ça s'appelle Grizzly Bobs. C'est bon?
2: Tout à fait.
0: C'est comme
2: vous
0: ça.
2: Vous l'avez bien dit. C'est bien, mon cher.
0: Allez, Zoé Wiz sur Vivacité avec Contrôle.

0: Kiss avec Control. Oh, on va déjà bientôt se séparer.
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0: On prend la direction de Bressouf en province de Liège. Bonjour Ali.
8: Bonjour Ali.
9: Bonjour Aline.
10: Bonjour. Bonjour Ali. Tout le monde.
9: Ali.
0: Ali qui est en train
8: de... Ça c'était Julien Lapraille. Ouais,
9: désolé.
0: Ali, oh. Vous êtes en train de mourir de chaud, hein.
10: Ça va.
0: Ouais, mais ça vous va. Savez ce qu'il fait Ali, te buzz dans une blanchisserie là. On est à quoi, 45, 50 degrés près des machines.
10: Oh, ouais, il fait bien 40 degrés.
8: Oh là là, vous êtes courageux. Hein.
0: On a envie de vous récompenser alors, Sophie.
8: Ben oui, du coup, vous remportez une invitation famille, donc pour deux adultes et deux enfants, du côté de Mini Europe. Félicitations, Ali.
10: C'est parfait.
8: Vous allez y aller avec qui?
10: Ben, mes deux enfants et mon épouse.
8: Hein. Ah, ben ça tombe parfaitement bien, du coup. Quatre entrées pour votre famille de quatre, et vous nous écoutez cet après-midi.
10: C'est génial. C'est parfait. Et si c'est un coup de chance, bon voilà.
9: Il faut de la chance dans la vie. Regardez, nous on est ici, aux ambassadeurs, on est de la chance.
0: On n'aurait pas cru, et finalement, on y est quand même. Bien, on part vite sur.
8: Merci Ali, à bientôt.
10: Merci, au revoir.
0: Julien, ben voilà, ben c'est la petite dernière pour la saison des ambassadeurs.
8: Merci Julien.
0: Je ne sais pas si vous êtes de retour la saison prochaine. Vous avez déjà signé.
9: Moi je le sais, mais je ne sais pas si je peux vous le dire.
0: Je ne sais pas. Bah oui, allez, on le dit.
9: Non, je ne le dis pas.
0: On ne le dit pas.
9: Je ne peux pas le dire.
0: Parce que nous, on ne sait pas encore.
9: Ben moi, je le sais. Ah,
0: vous savez si nous, mais nous, on ne sait pas si vous.
9: Moi, je sais que.
0: Oh là là,
9: bon,
0: là.
9: On verra.
0: Mais en attendant.
8: Et les gars, ça va la conversation
0: À partir de lundi, le 8-9 continue.
9: Le 8-9 continue. Je vais sillonner toute la Wallonie. Je vais relever des défis un peu façon carte au trésor. Vous allez voir, ça va être génial. On va voir ça en télé, en radio. 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N'oubliez pas, justement, inscrivez-vous au brunch de Julien et venez vivre justement sur le beau Vélodrome de Ravel. Tournez XL, bref, faites-vous plaisir.
0: Vous allez bosser 6 jours sur 7 alors?
9: Oui.
8: Ouais. C'est, on ne verra que
9: fait,
8: lui.
9: Ma grosse saison, mais ma grosse saison de base est de toute façon juin, juillet, août. Ah et donc voilà. Et pour fin août, une petite autre surprise, mais ça, je ne peux rien dire encore.
0: Allez, à bientôt, Julien Lapraille.
9: Avec plaisir.
0: À très, très vite. Passez un bel été, nous, Sophie, avant le bel été, on revient demain.
9: Ouais.
0: À partir de 15h.
9: Vous revenez demain.
0: Ah, bah oui, demain quand même. On sera là.
8: Avec
0: demain.
8: Plaisir.
0: On a re-signé pour demain. Stumpeke Derawet tout de suite avec Livia Dushkov. Bisous
8: à
0: tout le monde.
8: À demain, ciao.
11: Direction la capitale avec Guy Riban, la verve bruxellaire incarnée, véritable acte bruxellaire, même sans moustache, linguiste passionné, il manie le parler de Bruxelles avec autant de précision que d'humour. Bonjour Guy.
12: Bonjour Olivia.
11: Alors aujourd'hui, vous nous parlez du boarding bruxellois.
12: Oui, c'est pas le bodyboarding, hein, c'est le boarding avec deux D comme dans DD. Alors ce mot s'écrit avec un ou deux D, effectivement. Il est la contraction du mot flamand « brot », le pain, et du mot anglais « pudding ». Mais en bruxellois, on a tendance à parler de « bodink » avec un seul D et un K à la fin.
11: Ah, donc il s'agit d'un dessert.
12: Exactement, un savoureux dessert typiquement bruxellois, très économique, car il est à base de pain rassis.
11: Vous mettez l'eau à la bouche, Guy. Auriez-vous l'amabilité de me donner cette fameuse recette?
12: Évidemment, Olivia. Je vous la donne en français avec traduction simultanée en bruxellaire. Ça vous va?
11: Mais je n'attends que ça.
12: Il faut commencer par laisser tremper des raisins de Corinthe dans du rhum. une heure à l'avance. Loit de Rosane in de Rhône een uur tramperen. Et pas le boire, hein. Ensuite, dans une grande jatte, vous prenez 350 g de pain rassis, coupé en petits morceaux. D'où le plan anti-gaspi. Snijd de bruit in kleine stukjes en zette ze in de kommen. Vous chauffez du lait avec du sucre et du sucre vanillé. Chauffez de melk, de suiker et de vanillesuiker. On ajoute au raisin et au rhum de la cassonade, de la cannelle, ainsi que des œufs légèrement battus. Ajoutez de rosane in de mélange en cloche de haar in omelette. Et tu touilles dans le bazar jusqu'au moment que t'as de la pape.
13: Ah, donc c'est pour en faire une bouillie. Et il faudra mettre le tout au four, je suppose.
12: Bien sûr. Vous beurrez un moule rond et vous mettez le tout au four préchauffé pendant environ une heure. Tapissez de moule vers de oven met boter en suiker en un fournet dat in de oven en l'eau dans une heure bakken.
13: Eh bien, c'est tout un programme.
12: Ja, maske. Een hele boterham. Et avec votre permission, Olivia, et comme on parle de pâtisserie, j'aimerais vous fredonner un tout petit refrain que je chantais dans les cours de récréation quand j'étais en primaire. Si vous êtes d'accord, bien évidemment.
13: Mais avec plaisir, Guy.
12: Alors, le texte est parodié en bruxellois, inspiré d'une chanson de musical anglaise popularisée par Lottie Collins, dont le titre est « Ta-ra-ra-boum-die », hein, fin du 19e siècle, et dont la mélodie est très connue, hein, Olivia. « Ta-ra-ra-boum-die, ta-ra-ra-ram-param ».
13: Eh bien, vous savez quoi, Guy ? Cette chanson, il y a le notaire, le personnage du notaire, qui la chante dans Les Aristochats de Disney.
12: Eh bien, c'est tout à fait exact, Livia. Oui, bien sûr. Alors, je voulais aussi vous signaler, et ça fera, j'espère, plaisir à notre collègue et amie Tamara Payne, qu'une version française est apparue à la même époque et qui avait pour titre Tamara Boumdié, oui, rendue donc très populaire par Polaire, hein, comme l'ours polaire, une chanteuse française de la belle époque.
13: Eh bien, Guy, allez-y, on vous écoute.
12: Tarara boum, ça y est, ma pa est pâtissier, elle bring pâtéques, mais fait mine un déjeuner. Et le mot intéressant ici est pâtéques, qui réfère à tout ce qui est gâteau, pâtisserie, etc.
13: Eh bien, merci Guy pour cette recette et cet extrait de chanson populaire adaptée à la bruxelloise. À très bientôt.
12: Tour de nostalgie, Olivia.
11: 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Allez, c'est Stevoy.
14: Reste accablante en cette fin d'après-midi. En Ardennes, on pourrait même avoir un orage de chaleur. Ce soir, un temps calme avec un ciel souvent dégagé, quelques petits cirrus d'altitude et puis en fin de nuit, des nuages menaçants pourraient venir le long du littoral et éclater en averses orageuses, mais de manière très localisée. Il fera plus respirable cette nuit et les températures minimales varieront entre 16 et 19 degrés. Il faudra en profiter pour essayer de bien dormir. Demain, on retrouve un soleil très généreux, quelques petits nuages très discrets, des maxima de 29 à 35 degrés. Ça va chauffer encore plus pour la fin de la semaine puisqu'on pourra atteindre les 38 degrés par endroit et surtout les nuits seront chaudes avec des minima qui ne vont pas descendre au-dessous de 20-25 degrés.
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28: La Belgique va changer de couleur. Elle va passer en avertissement orange aux très fortes chaleurs. Seule la canicule de 2019 avait été plus intense, mais elle avait duré beaucoup moins longtemps. Il était poussé vers la sortie depuis de nombreuses semaines. Le Premier ministre Keir Starmer annonce sa démission au Royaume-Uni. Les Diables Rouges ont déçu, mais il leur reste un match dans cette phase de poule et toujours des chances de qualification pour les 16e de finale. Le prénom Étienne restera attaché à son souvenir. La chanteuse Geshpati est décédée à l'âge de 80 ans. Bonjour, c'est une information qu'on redoute d'annoncer par cette chaleur. Deux enfants âgés de 2 et 4 ans ont été retrouvés morts ce midi dans une voiture sur un parking de Carpentras, c'est dans le sud de la France. La mère des enfants a été prise en charge par les secours. La France est confrontée à une vague de chaleur avec 49 départements placés en vigilance rouge par Météo France. La Belgique aussi a trop chaud et si chez nous on parle actuellement d'avertissement jaune avec des températures au-dessus des 32 degrés. Demain, il passera de jaune à orange en province de Luxembourg et mercredi, l'avertissement orange concernera tout le monde sauf la côte. Il faut dire que l'Institut Météo prévoit 38 voire 39 degrés par endroit mercredi. Une chaleur longue qui dure et qui ne faiblit pas la nuit. La Belgique a rarement connu un tel épisode de chaleur, surtout au mois de juin. Le climatologue de l'ULIEJ, Xavier Fatouais, le confirme.
29: C'est assez exceptionnel, des températures comme ça. Donc, je dis, le record, c'est 40. Cette semaine-ci, on pourra atteindre 38, 39 degrés. Je dirais que c'est peut-être les deuxièmes températures les plus élevées ou les troisièmes. Mais en tout cas, on est dans des records de température. Là, il est certain, quoi. Et ici, le problème aussi, c'est qu'ici, ça va durer plusieurs jours. Alors qu'en 2019, la vague de chaleur avait duré 4-5 jours et puis c'était terminé. Ici, c'est beaucoup plus long. Et donc, au niveau des bâtiments, le ressenti sera beaucoup plus important.
28: Des propos recueillis par Maïté Warlan. Le centre de crise nationale va appeler une nouvelle fois la population à respecter certaines mesures, comme c'est déjà le cas aujourd'hui. Une surveillance renforcée des hôpitaux et des maisons de repos aura lieu dans les prochains jours. Des réunions informelles sont en cours entre le centre de crise nationale et la santé publique. Des mesures plus fortes pourraient être prises dans les heures qui viennent. Et face à ces températures étouffantes, des écoles prennent les devants. À Etterbeek, en région bruxelloise, toute cette semaine, les écoles communales seront fermées l'après-midi. Une garderie sera proposée pour les parents qui ne peuvent pas venir rechercher les enfants à midi. Ailleurs, dans d'autres établissements, à Bruxelles ou en Wallonie, des directions invitent aussi à reprendre les enfants plus tôt, notamment en maternelle, avec alors des absences considérées comme justifiées. Et puis, que diriez-vous de monter sur un toit, de couler de l'asphalte sur une route ? C'est tout de suite 15 à 20 degrés de plus que la température déjà suffocante. La Fédération de la construction appelle les entreprises du bâtiment à la vigilance en aménageant les heures de travail avec des pauses prolongées. Et même à l'intérieur des maisons et des bâtiments, comment éviter de cuire ? Première bonne nouvelle, il n'est pas forcément nécessaire d'avoir un climatiseur qui consomme beaucoup d'énergie. Pour empêcher que la chaleur ne s'incruste dans son habitation, il existe des astuces à bas prix. Pour Geoffrey Van Moussecke, professeur en physique du bâtiment à l'UC Louvain, il existe une règle d'or.
0: Le conseil numéro un, c'est d'empêcher la chaleur d'entrée, évidemment, parce qu'une fois qu'elle est dans le bâtiment, c'est très difficile de la faire sortir. On peut ventiler pendant la nuit le plus possible, mais les températures de nuit ne sont pas si basses. Le rideau va permettre de ne pas avoir le soleil qui tombe directement sur nous, sur notre poste de travail, notre table, peu importe. C'est déjà ça de gagner, mais la chaleur est entrée dans le bâtiment, elle va se retrouver dans la pièce à un moment ou à un autre. Donc il faut absolument bloquer le soleil avant qu'il ne touche la vitre, absolument empêcher la chaleur d'entrée. Et si on n'a qu'un rideau, qu'une toile en drap, ben on peut encore l'attendre à l'extérieur de la fenêtre en la coinçant dans le châssis.
28: Et si la chaleur est entrée dans la maison, une dernière astuce, humidifier sa peau avec de l'eau et se placer devant un ventilateur. Le courant d'air permettra d'arracher la chaleur de votre peau et vous aidera à vous rafraîchir. Dans le reste de l'actualité, on en a déjà parlé, dans les universités et hautes écoles, le Minerval passera de 835 à près de

0: j'ai envie de dire que certains se contentent d'enchaîner les matchs nuls. Elle a scoré dès le premier jour. Et je suis très triste et très ému de dire que c'est la dernière semaine de Marianne dans C'est pas fini. Donc il y aura plein de surprises tout au long de la semaine, mais je le dis dès le début, et parce que je sais aussi que vous allez lui envoyer plein de messages. Donc,
1: ne me faites pas pleurer.
0: Marianne, on ne va pas pleurer dès le premier jour.
1: Non.
0: On pleurera jeudi. Attendons jeudi pour pleurer. Mais on va où aujourd'hui?
1: On va aller à Marcinelle, dans un immeuble où il y a un problème avec un ascenseur qui est en panne depuis très très longtemps.
0: Vu la température, vu la hauteur de l'immeuble et tout ça, ça fait quand même beaucoup.
1: Ça
0: fait quelques bonnes raisons de pleurer aussi. Mais elles sont différentes. On va entrer dans la tête des criminels, les amis, avec un livre, Anatomie d'un crime. Il nous avait déjà rendu visite, notre invité. Je vous le représente d'ici quelques secondes. On va aussi entrer dans la tête d'un psychiatre. Et ça, c'est aussi toute une aventure, vous le savez. Il y aura deux impactus dans cette émission, parce qu'on ne déroge pas aux bonnes vieilles habitudes, pour voir si vous avez suivi attentivement l'actu. Et puis, avez-vous été victime de discrimination à cause de votre âge? On en parle en deuxième heure. Sujet qui vous a fait réagir aujourd'hui sur la page Facebook de Viva. Il nous fallait un avocat un peu décoiffé. C'est le look estival de Renaud Duquesne.
2: Je suis tellement décoiffé.
0: Un petit peu.
2: Je suis parfois...
0: Non. Quand je vois votre voisin, un petit peu. Votre voisin est nettement plus...
2: Mais quand je change un peu mon look...
0: Oui, non, mais c'est ça, Vous avez raison.
2: C'est
0: votre dernière cette saison.
1: Non, ça fait un petit peu sauvage comme ça. C'est l'air conditionné qui fait ça.
0: Notre auditeur, on est toujours content de l'accueillir parce qu'il est décidément et définitivement le plus élégant de la bande, mais j'ai envie de vous
1: de
0: dire.
1: Quoi?
0: La barre n'est pas très haute non plus. mais en même temps. Bah, écoutez,
1: non, mais arrêtez, quoi. Vous avez décidé de vous les mettre à dos.
0: Ceux qui nous suivent sur Audio ou en télé peuvent jouer au jeu des comparaisons, des 7 erreurs. Mais c'est pas le jeu des 7 erreurs, c'est le jeu des 777 erreurs.
2: Qu'est-ce qu'il a de plus de moi, Loïc Rosetsky nous accompagne.
1: Vous avez raison de poser la question.
0: Et notre invité, c'est Samuel Estet qui nous rejoint. Je vous le représente d'ici quelques secondes. C'est Corentin qui est aux manettes de l'émission. Et si vous voulez intervenir, eh bien vous nous envoyez des SMS au 3063, 50 centimes le message, et aussi au 0470 07 20 23. Ça, c'est pour WhatsApp. Et déjà, les messages arrivent. Isa, Monique qui s'inquiète. Allez, on va tout vous expliquer. Marianne est avec nous. Elle est dans la place. C'est le plus important. Vous êtes également dans votre émission. Ça, vous le savez. Vous êtes chez vous. On y va tout de suite pour le bonjour, bonsoir à nos invités.
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0: Loïc, vous êtes toujours chargé de projet aujourd'hui. Et c'est votre boulot, on le sait. Mais vous avez plein de passions dans la vie.
4: Ouais.
0: Et notamment, vous avez là une très belle montre. Mais du coup, vous êtes arrivé à temps.
4: Ouais.
0: Tout le monde aujourd'hui, je tiens à le dire, parce que parfois je fais des commentaires, ceux qui arrivent en retard. Là, vous avez été particulièrement ponctuel. C'est quoi, je ne savais pas que vous étiez passionné d'horlogerie.
4: Ah si, si, depuis une paire d'années, à cause de mon meilleur ami qui m'a mis les deux pieds dedans, pour le coup. Oui, non, je suis passionné d'horlogerie et d'artisanat en règle générale, parce que quand on parle d'horlogerie, ce n'est pas juste une montre qui donne l'heure, puisque maintenant une Apple Watch le fait beaucoup mieux, évidemment, et n'importe quelle montre...
0: Je confirme.
4: Ou téléphone
0: 7h18
4: le fait mieux.
0: Et quelques secondes. Ouais.
4: Voilà, c'est ça, mais par contre... Autour de l'horlogerie plus traditionnelle, il y a des artisans fabuleux, il y a des métiers d'art séculaires qui se partagent des savoirs fous. Il y a toute une question de transmission que je trouve assez folle. Et puis tout ce qui l'entoure, maroquinerie.
0: C'est marrant, je constate qu'on est les deux seuls à avoir une montre. Marianne n'a pas de montre.
4: Oui, ça devient rare.
0: Vous n'avez pas de montre non plus, Samuel? Non,
5: non, jamais.
0: Ah ouais,
2: jamais non plus, moi.
0: Et vous non plus?
1: Ah mais j'ai rien mis moi. Pas de bijoux, j'ai pas eu le temps.
2: Pourtant, j'adore arriver à l'heure.
0: Hein. Mais généralement, vous êtes ponctuel. C'est alors, votre plus grande qualité.
2: Je me sers de.
0: c'est un compliment.
2: Ça commence bien. Ça fait 10 minutes que ça a commencé. C'est la dernière de l'année en plus.
0: Je vous assure que dans ma bouche, c'est franchement un compliment.
2: Oui, donc je me sers de mon GSM pour avoir l'heure.
0: Ah, il y a sur le GSM, et les trucs aujourd'hui...
2: Il se fout de moi,
0: hein. Je ne regrette pas d'être venu. Donc, Loïc, j'espère qu'après cette émission, vous aurez transformé Renaud Duquesne. C'est un sérieux défi, mais je crois que vous pouvez
4: y arriver. On va aller faire un petit tour à Bruxelles, on va aller
0: regarder ça. Il y a du boulot. Samuel Estet, il est psychiatre, il est professeur à l'UMONS et à l'ULB aussi, l'Université libre de Bruxelles. Excellente université qui se souvient pas du tout d'ailleurs que je suis passé par là, mais c'est pas grave. Vous êtes expert judiciaire en Belgique et à l'étranger, mais vous êtes aussi, on l'avait dit la dernière fois, parce qu'on était rentré justement dans l'esprit de ces serial killers au cinéma, passionné de cinéma, de littérature, et vous êtes vraiment rentré dans la tête de ces serial killers ou de ces meurtriers parfois un peu inattendus.
5: Complètement inattendus, puisque c'est vraiment un petit

0: peu le fil rouge du bouquin, c'est de montrer qu'à travers quatre histoires totalement réalistes, que ça peut arriver à tout le monde.
1: Et ça, c'est vraiment vrai. On posera la question tout à l'heure, mais je veux dire, une de ces personnes ici autour de la table, bon, il y en a quand même une pour laquelle j'ai un doute, mais pourrait se muer en peut-être pas en serial killer, mais en killer tout court.
0: Oui, je pense que tout est possible.
1: Vous nous direz tout à l'heure qui vous soupçonnez plus
0: bien
1: que
0: sûr.
1: Les autres.
0: J'ai ma petite idée.
1: Ça m'arrangerait.
2: Ah ben, je vois déjà le truc, ça va encore être ma fête.
1: Taisez-vous. La justice fera son travail et la science aussi. Merci d'être avec nous. On fait une très courte pause. Est-ce qu'il faut vraiment arrêter la pub autour des écoles, en tout cas du côté de Liège? Vous répondez comme ça. Je passe déjà au sujet suivant. On va en débattre d'ici quelques secondes. Restez avec nous.
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1: Direction Liège, et on va parler d'un accord qui pourrait supprimer, en tout cas c'est la volonté de différents partis politiques, les publicités aux abords des écoles, particulièrement visées les publicités pour la malbouffe, on va pas citer tous les hamburgers mondiaux ou pas dont on nous abreuve pour le moment, alors que les jeunes sont aussi véritablement sollicités par la pub omniprésente, notamment sur les réseaux. Est-ce que ça sert vraiment à quelque chose? Ça c'est la question que je vous pose, de dire stop à la pub autour des écoles, c'est la gauche qui défend ce projet, mais c'est pas vraiment une question de gauche ou de droite, c'est vraiment l'idée de se demander est-ce que vraiment ça sert. Qui est le plus proche de l'école ici? Pour des raisons différentes, c'est vous deux. On va commencer par vous, Loïc. Vous avez hérité à l'école. Commence par Loïc.
13: ça se joue à un ou deux ans près, je pense.
1: Oui, je pense. Donc, est-ce que c'est une bonne idée de dire, aux alentours, en tout cas direct des établissements scolaires, stop à la pub?
13: Ouais, évidemment. Ils sont tellement noyés de pubs partout, à la télé, sur les réseaux sociaux, même quand ils écoutent la radio, peu importe, ils entendent des pubs qui peuvent arriver un peu tout le temps. Ça les sollicite, ça leur met des petites graines dans la tête. Je me souviens, quand j'étais petit, chaque pub de Buzz l'éclair me demandait, vous allez vouloir acheter Buzz l'éclair, à mes parents surtout. Et si on peut les préserver avec quelques endroits où, en tout cas, il n'y a pas de publicité, surtout que les publicitaires sont malins, donc c'est des publicités ciblées autour des écoles, évidemment. Ils ne vont pas vendre une Kia devant une école primaire. Si ça peut...
11: Est-ce que vous avez contre les Kia?
13: J'adore les Kia, mais bon, un enfant de 11 ans, il ne peut pas encore se l'acheter.
1: Oui,
13: quoique.
1: Ça pourrait être une Twingo.
13: Oui, peu importe, j'ai une boîte de publicité de voiture.
1: Non, on va citer trois marques. Allez-y.
13: Mais ça leur permet au moins d'avoir un espace dans lequel ils sont là pour apprendre, pour s'épanouir, pour s'amuser. Ils ne sont pas pollués par une énième pub qui veulent juste faire cracher de l'argent.
1: Mais c'est pas une petite jet poli. Je pense à autre chose. C'est pas une goutte dans l'océan parce que bon, la pub elle est tellement partout que de dire ok, on va supprimer la pub aux alentours. C'est vrai qu'on avait eu ce débat il y a quelques semaines concernant un fameux hamburger lié au Mondial. Voilà, vous l'avez goûté?
14: Non, mais je vois qui c'est.
1: D'accord. Okay. Je sens que vous allez ajouter un truc. Allez, allez-y, Renaud.
14: Mais ça me donne envie de le manger.
1: Vous piaffez. Il n'est pas... Enfin bon, bref, je ne vais pas commencer à faire mon testing culinaire des hamburgers. Mais est-ce que oui ou non, c'est une bonne idée à vos yeux?
14: C'est une très bonne idée. Je pense que l'école, c'est un lieu de neutralité avant toute chose. Moi, quand j'étais plus jeune, on mettait le même short pour aller au sport, les chaussures et tout ce qui sort ensuite. Mettre ça à la proximité de l'école, alors que vous dites que, bon, effectivement, il y a déjà tous les réseaux sociaux. Il ne faut pas que l'école donne l'impression de cautionner sa publicité. Vous imaginez d'avoir un grand panneau devant l'école Coca-Cola. Tout le monde s'en concerne, ou en tout cas, tout le monde déclare que c'est pas forcément bon
1: ou
14: pour
1: Pepsi
14: la...
1: ou Ritchie, j'apprends
14: d'autres. Oui, c'est ça, mais c'est pas forcément bon pour la santé. Et justement, pour lutter contre le phénomène des réseaux sociaux, c'est peut-être que l'école s'empare évidemment de cette problématique. Moi, je vois bien, j'ai un petit bout qui a 10 ans, à l'école, il y a toute une série de choses qui sont faites pour ne pas tomber dans la surconsommation et surtout ne pas s'adonner à des produits qui sont mauvais pour la santé. Donc, il ne faut jamais désespérer, parce que vous avez dit tout à l'heure, si je ne me trompe pas, c'est une goutte d'eau dans l'océan, peut-être, mais ça vaut la peine qu'on se batte.
1: Non, mais c'est ça, je me dis, est-ce que c'est pas un peu, Marianne, un combat d'arrière-garde à partir du moment où la pub, elle est quand même partout.
11: Elle est partout, et donc les enfants, quand ils attendent de voir ça à côté de l'école pour être influencés ou pas, il y a d'autres moyens pour eux d'être connectés et de voir ce qui se passe. Moi, ce qui m'interroge quand même, ce qui me pose question, c'est, on parle de malbouffe. Ça veut dire quoi la malbouffe? C'est quelle marque? C'est quoi? Les pizzas, on va les prendre et on va prendre quelle marque?
1: Il y a rarement des grandes campagnes de publicité pour les pizzas, Marianne, on va quand même voir les choses. C'est généralement des chaînes de fast-food.
11: Parce que les pizzas, c'est
1: meilleur. Généralement des sodas.
11: Il faut les citer. Parce que moi, j'ai repris le texte qui reprend justement cette proposition. Eh bien, c'est quoi? La malbouffe. Point. C'est quoi? Moi, je suis désolée, il faut définir. C'est quoi? C'est quelle marque?
14: C'est
11: quel produit?
14: Aussi de déclarer.
11: Parce que vous allez aller manger dans un truc de cette malbouffe, je vais prendre une salade. La salade, il n'y a rien de plus sain que ça. Donc c'est pas de la malbouffe et ça se vend.
1: Sur l'aspergé de pesticides.
11: Et ça se vend dans ces enseignes-là. Donc à partir du moment où il n'y a pas de descriptif complet de ce qui serait interdit dans ces publicités, je trouve qu'il y a un effort à faire. C'est une belle idée, mais il faut progresser. On n'est pas encore au bout.
1: Renaud nous dit publicité dans les rues, nuisance non désirée, partant pour qu'on la retire déjà près des écoles. Mais cette suppression sera-t-elle réellement appliquée dans les faits? Samuel, c'est presque. Enfin non, là c'est aux citoyens, mais aussi aux psychiatre que je m'adresse, est-ce que c'est vrai que c'est manière traditionnelle de faire de la publicité, c'est-à-dire qu'il y a tellement de façons beaucoup plus créatives aujourd'hui de les faire, c'est-à-dire le panneau qu'on voit comme ça dans la rue, ça peut vraiment influencer le comportement, je suppose oui, sinon il ne le ferait plus.
0: Exactement, oui, c'est ce qu'on appelle maintenant là, un peu la neuroéconomie, c'est-à-dire qu'on sait que depuis longtemps, toutes ces méthodes peuvent influencer le comportement des consommateurs, et c'est encore plus vrai aujourd'hui avec les réseaux sociaux, avec toutes les publicités partout, enfin on en est complètement inondé. Et clairement, l'objectif, c'est celui-là, c'est d'influer le comportement des consommateurs et plus ils sont jeunes et mieux c'est, parce qu'on comme ça, on crée une espèce d'ancrage pour la suite. Quoi.
1: On se rappelle de Patrick Lelay, le patron de TF1, qui avait dit lors d'une interview qui est rentrée dans la légende que son job, c'était de vendre du temps de cerveau disponible pour vendre du coca. Donc,
14: il n'a pas forcément fait fortune, mais
0: Qui,
14: je rigole.
1: Patrick Lelay?
14: Mais non, quand il dit qu'il va...
1: Je crois que son salaire, ça allait. Bon, maintenant, le gros, il les a quittés, mais...
14: Par rapport aux gens, quoi. Bon, voilà, je suis peut-être un peu critique. Mais, je comprends. Vous avez compris ce que je voulais dire, quand même, non?
1: J'essaie de comprendre. Alors, je me dis aussi...
14: Non, mais, vendre des parties de cerveau...
1: C'est pas Philippe Boxeau qui est en train de...
14: C'est pas forcément avec ça qu'il va faire fortune. Voilà.
1: À une autopsie.
14: Peut-être que oui, mais...
1: C'est des moments de cerveau dispo. Voilà, des moments de cerveau disponibles. Ça, c'est ça, l'idée. Ça va, Renaud? Vous allez vous péter comme ça pendant 2 heures?
14: Mais non, pas du tout, mais...
1: Quoi?
14: Ah bon, zut, je n'ai...
1: Oh, comment zut voilà une conclusion comment qui nous permet d'avancer.
11: Ah
1: non, mais je vous ai senti plus ou moins d'accord sur Marianne qui trouve qu'on doit être plus précis dans le... Mais bon, la malbouffe, Marianne, on sait ce que c'est.
11: Oui, hein, oui, bien sûr, mais moi, je ne suis pas persuadée du tout que...
1: Et la friterie chez Jeff à l'arrêt du tram, il ne va pas réserver des emplacements pubs dans toutes les villes. Hein,
11: donc, et aller manger ses frites chez machin, est-ce que c'est plus sain que les frites de chez...
1: Non, moi, je préfère chez Jeff à l'arrêt du tram, personnellement. Elles sont généralement meilleures que les autres. Tant qu'à manger des frites, autant manger de bonnes frites.
11: Plutôt que d'essayer d'influencer toutes ces marques, toutes ces enseignes pour qu'elles aient des produits à proposer qui soient plus sains. Je parlais de salade, mais oui, effectivement, ça pourrait être une salade avec des produits locaux, quelque chose de bio, pourquoi pas. Les pousser dans ce sens-là pour améliorer et avoir une partie qui est correcte, mais taper dessus pour taper dessus, ça n'a pas d'intérêt.
1: Et si vous étiez
14: une salade, faut faire des efforts.
1: Et si vous étiez une salade, Marianne, parce qu'on va essayer de mieux vous connaître encore tout au long de la semaine.
11: Oui, c'est
1: ce serait quoi les ingrédients?
11: Une salade?
1: Oui, si vous étiez une salade.
11: Mon Dieu, de l'ananas.
14: Ah oui, c'est bon ça.
1: Mais ça, c'est uniquement pour m'embêter. Mais en fait, vous mettez l'ananas où vous voulez, sauf sur la pizza. C'est tout. Et puis après ça, on restera copains.
11: Sucré salé, bon, il fait chaud. Qu'est-ce que... Moi, j'ai entendu notre collègue...
1: Nous demande
11: à
1: un auditeur des rognons sauce moutarde, est-ce que c'est de la bonne bouffe aussi?
13: Oui, c'est vrai que protéines.
1: Clairement, oui, beaucoup de protéines.
11: J'ai entendu notre copain là, qui parle de ses recettes de cuisine d'été. Qu'est-ce qu'il disait? D'essayer de mettre sucré salé, de mettre des fruits, des petites vinaigrettes avec du fruit rajouté. Donc voilà.
1: Vous êtes ma petite vinaigrette d'été. Qui,
11: pêches,
1: tous les jours, épice et relève cette émission. Merci, Marianne. C'est, bah, écoutez, déjà 17h31, on va aller jeter un petit coup d'œil sur la route. On va retrouver un autre pot de vinaigrette en l'occurrence. C'est notre ami Stray. Et puis après ça, on ira du côté de Marcinelle. Restez avec nous.
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1: 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Jean-Marc Stril, on parlait de salade parce que c'est l'été, il fait beau, on aime bien manger léger. Alors sur la route, si vous étiez une salade, ce serait laquelle aujourd'hui?
13: En tout cas, si je suis un pot de vinaigrette, je sais ce que je mets dedans.
1: De la moutarde?
13: Des cornichons. Nous avons à la suite d'un accident.
1: Pas de mal.
13: Bon, non. Sur le 40 à hauteur de Warem, en direction de la capitale. Donc le 40 qui pose toujours quelques problèmes. Le 42 aussi avec un camion en panne. Verviers-Saint-Vite à hauteur de Francorchamps en direction de l'Allemagne. Toujours la N5, Charleroi-Couvin, hauteur de la nef, deux véhicules accidentés en direction de la France. Le R5 Mons à hauteur de Mons qui pose problème. R5 Ouest vers Askilly d'ailleurs qui est fermé à la circulation. Et puis sur le ring de Bruxelles, ça s'emballe quelque peu. De Hall à Grande-Bégard, 20 minutes nécessaires. De Strombeek à Mechelen, 15. De Strombeek à Grande-Bégard, 20 minutes. Et puis un accident aussi à hauteur de Woluwe-Saint-Etienne, c'est en direction de Hall.
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19: Moi, c'est pas vrai.
1: Et un auditeur qui me demande, mais comment trouve-t-elle tous les jours ces sujets si près des gens, Marianne? Dites-nous tout. Dernière semaine, les secrets de fabrication.
11: Ben, je fais ma petite revue de presse tous les jours, moi.
1: Revue de presse.
11: Oui, de presse.
1: La petite revue de peste, vous la faites plus tard. Mais la revue de presse, vous la faites
11: tous les
1: le
11: jours.
1: Matin.
11: Non, tous les jours.
1: Et c'est vrai, vous m'envoyez toujours
11: soirées,
1: plusieurs sujets, et notamment celui-ci du côté de Marcinelle. Christiane n'est pas enchantée.
11: Christiane, pas du tout.
1: Et pas toute seule, d'ailleurs, Christiane.
11: Non, il n'y a pas qu'elle. Alors, on parle ici d'un immeuble à appartement à Marcinelle, avec les ascenseurs qui se retrouvent mis à l'arrêt. Certaines personnes ne peuvent plus sortir, nous dit-on. Il faut savoir que l'immeuble fait 10 étages. Et certaines personnes vivent l'enfer depuis la mise en panne des ascenseurs. Donc, ils n'ont pas tombé en panne, on les a mis en panne. Et sans que les locataires ne soient tenus au courant de l'évolution, ils ne savent pas quand tout ça va prendre fin. Alors, il y a un comité d'habitants qui a diffusé via les réseaux sociaux une lettre ouverte à l'attention du président de la société de logement en disant qu'il y a deux ascenseurs de l'immeuble de 10 étages actuellement en panne, en tout cas mis hors service. Et de nombreuses personnes âgées habitent là, d'autres souffrent de maladies, sont des personnes à mobilité réduite. Bref, elles en subissent les conséquences. Vous l'avez dit, il fait chaud, ça veut dire qu'il faut aller chercher notamment de l'eau, et pour monter les étages, il faut le faire aussi. Certaines personnes ont des enfants avec notamment une qui a des jumeaux, elle a une poussette double. Comme vous voulez faire avec les escaliers, c'est pas possible. Il y a une dame qui témoigne et elle dit, elle est asthmatique et elle doit descendre régulièrement pour aller chercher. Elle a des chiens en plus, donc elle doit les sortir régulièrement. C'est Emma, elle doit les sortir 3 fois par jour. Elle dit en plus au quotidien, il y a les commissions, il faut quand même les monter. Il fait chaud, donc elle va chercher des packs d'eau. Et comme beaucoup de locataires, les courses sont faites tous les jours pour essayer de limiter la quantité monter avec faire des pauses à certains étages.
1: Et vous imaginez donc, aussi si on commande je vais pas citer de marque mais un livreur de pizza par exemple qui doit se taper les 10 étages avec votre pizza quand elle arrive en haut.
11: Avec la chaleur elle reste un petit peu chaude. Mais toujours est-il que certaines personnes attendent des colis aussi. Alors on fait comment? Alors du côté de la Sambrienne donc qui gère cet immeuble, ils sont bien sûr au courant de la situation, mais c'est une société sous-traitante qui s'occupe des ascenseurs. Elle est venue vérifier les ascenseurs avant de devoir prendre la décision de les bloquer. Pourquoi? Tout simplement pour voir la conformité de l'ascenseur. Et donc, ils les ont mis à l'arrêt pour ça. Si ce n'est que ça dure très longtemps. On parle ici d'une quinzaine de jours.
1: Ah, quinzaine de jours, quand même.
11: Et donc, théoriquement, un des ascenseurs du bloc 4 doit toujours être actif, ce qui n'est pas fait. Ils sont toujours dans l'attente. Et donc, quant à avancer une date pour la remise totale en fonction, ils répondent, c'est prématuré.
1: Il fait quoi, l'avocat? Dans ce genre de cas de figure.
14: C'est des choses scandaleuses. Ça prête peut-être à sourire, mais...
1: Non, pas du tout.
14: Si, parce que...
1: Oui, l'histoire du livreur de pizza, d'accord. Mais en attendant, ils ont quoi comme recours, les gens?
14: Ils ont le recours contre la société de logement, parce qu'on dit que c'est celle qui preste relativement à l'ascenseur. C'est pas du tout ça, la responsabilité.
1: C'est la société de logement.
14: Qui doit mettre à disposition un appartement, ou en tout cas un building, qui soit conforme à l'usage que l'on veut en faire. Donc la responsabilité, elle est là. On est dans une société où on déresponsabilise tout le monde. Ah, c'était pas facile
1: c'était
14: à dire.
1: C'était bien, parce que je pensais que vous alliez déraper. C'est pas un mot facile à dire.
14: Disons, on se retranche toujours vers la responsabilité d'autrui sur le plan du droit. Ici, les choses sont assez simples. C'est la société de logement qui est responsable et qui doit faire en sorte que l'ascenseur soit réparé au plus vite.
1: Et Joe nous dit, les livraisons, ça se fait porte de rue. Et alors, Renaud précise que les ascenseurs tombent en panne beaucoup plus souvent en période de canicule. Les machineries sont en toiture, souvent moins isolées, exposées à des chaleurs extrêmes et après ça, forcément...
14: Mais il faut vraiment...
1: Ça se grippe.
11: Et comme on sait que les fortes chaleurs vont en avoir de plus en plus, peut-être bien que les gestionnaires devraient prendre ça en tenir compte, en tout cas, pour isoler la toiture.
14: Il y en a beaucoup qui s'asseyent dessus, franchement, parce que ici, c'est des délais qui sont apparemment plus courts. Mais si on nous dit que pour la remise totale en marche, il faudra un certain temps, il faut secouer la société de logement, ça ne va pas. C'est inadmissible.
1: Voilà. J'ai une amie qui habite comme ça au 12e à Bruxelles et je peux vous dire que je me souviens du repas parce qu'on est arrivé. il a fallu. Voilà, mais il faisait moins chaud. C'était l'hiver. Donc voilà, mais il a quand même gravir les 12 étages.
11: Vous avez fait comme le petit baigneur quand
1: j'ai
11: il est monté juste au-dessus. Vous avez déjà vu le film Le petit baigneur?
1: Il y a au moins, à mon avis, quelques décennies que
11: et
1: j'ai plus vu.
11: Et quand il doit monter dans le phare avec.
1: Ah oui, c'est vrai, je me rappelle.
11: Avec le gâteau, puis qu'il s'assied comme ça et qu'il monte. Et en fait, il était en train de manger en bas.
14: Voilà, magnifique, voilà. Magnifique.
1: La condition physique excellente que j'ai, forcément, c'était fait en 30 secondes. Merci, les amis. Pourquoi vous ricanez, Renaud Duquesne? On fera une course tout à l'heure dans l'escalier et on rira beaucoup moins. Il y a peut-être un tueur qui se cache dans ce studio. On vous en dit un petit peu plus. Restez avec nous. Ça, c'est pour que vous restiez avec nous, mais je me fais aucun doute là-dessus. On est ensemble jusqu'à 19h.
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1: On va entrer dans la tête des criminels à présent, pédocriminels, meurtres en famille, des dénis de grossesse. Que faire quand les certitudes vacillent, quand l'humain révèle les zones les plus sombres de son individu? Quel est le rôle aussi de l'expert psychiatre? D'ailleurs, rôle qui est parfois remis en question, hein, chaque fois qu'une grande affaire devient médiatique. Notre invité, le professeur Samuel Lestet, répond à ça avec cet ouvrage, cette anatomie du crime dans la tête d'un expert psychiatre. Ce que vous avez fait, c'est vraiment donner de l'espace à chaque histoire.
0: Exactement.
1: Donc voilà, c'était vraiment, il y a à la limite plusieurs, alors, ce sont pas des romans, car ce sont des histoires, mais malgré tout, à un moment, on a l'impression de basculer ouvert, un peu dans le roman.
0: Oui ben en fait, j'ai pris ces quatre histoires justement parce que quand j'avais écrit mon premier livre en 2024, j'avais développé plein de dossiers, mais de manière très courte, ouais. Et on m'avait dit, ouais, on en a
1: peut-être. Ouais.
0: Et donc ici, je me suis dit, je vais prendre quatre dossiers pour lesquels j'ai suffisamment d'informations et je vais vraiment retranscrire un maximum de choses pour vraiment créer une histoire, justement, pour essayer de romancer sans romancer, puisque tout est réel, mais pour vraiment que ça soit comme quelque chose d'assez sympa à lire, quoi.
1: Bah, c'est le cas. C'est le cas, même si c'est terrible. Donc...
0: Mais c'est la réalité, ah oui. Tout à fait.
1: Détaillez-nous l'histoire par laquelle vous avez envie de commencer.
0: Bah, elles sont toutes les quatre. Si j'en parle, c'est aussi parce qu'elles m'ont un peu marqué. Mais je dirais que la quatrième histoire, donc l'histoire de je l'appelle Cindy, dans le livre, c'est le déni de grossesse. C'est quelque chose d'assez...
1: C'est un truc de dingue. Moi, j'avais une collègue, alors ça s'est bien terminé, mais c'est fou. Je veux dire, jusqu'au bout de sa grossesse, personne n'a rien vu. Je trouvais ça vraiment dingue. Et puis tout d'un coup, j'ai demandé où est... Et parce que je ne vais pas dire son prénom non plus. Elle dit, elle a accouché. Mais ça ne se voyait pas.
0: Oui, mais ce sont des phénomènes, c'est vraiment un mystère encore, mais on en voit, on en a eu plusieurs ces dernières années, des dénis comme ça, qu'on appelle un déni total, donc où la jeune femme, à un moment donné, a mal au ventre, souvent elle va aux toilettes, c'est là que ça se passe, quoi.
1: Oui, parce que ma collègue, en l'occurrence, elle était très contente d'avoir le pourvenir, ce bébé qui arrive, mais c'est pas toujours comme
0: ça. Non, et puis ça crée un traumatisme terrible, puisqu'on va aux toilettes pour autre chose, et puis le traumatisme, c'est vraiment comme une sidération, quoi, chez ces jeunes femmes.
1: On disait au début, et je reviens là-dessus, que, enfin c'est vous d'ailleurs qui le disiez, qu'il y a peut-être en chacun de nous une fibre comme ça de criminel. Vous disiez ça comme... pour que les auditeurs restent, ou alors clairement c'est possible?
26: Vous pensez
1: possible.
26: À quelqu'un?
1: Mais ça, on verra après.
26: Ah bon.
0: Non, je le pense sincèrement. Moi, ça fait 20 ans que je fais ce métier, et les gens que je vois, comme je dis toujours, sont pas des monstres. Enfin, ils font parfois des choses monstrueuses, mais ce ne sont pas des monstres. On a parfois des situations où c'est vraiment monsieur, madame, tout le monde qui n'a pas d'antécédent. Alors, on a aussi des gens qui sont abonnés au séjour en prison, mais on a des personnes qui n'ont pas d'antécédent et qui vont du jour au lendemain dans un contexte. Souvent, le contexte est très important. C'est un peu notre métier de décrypter tout ça. Et vont finir à commettre l'impensable. Et après, vous dire, mais finalement, pourquoi est-ce que je n'ai vu que cette solution ? Pourquoi est-ce que j'en suis arrivé là ?
1: Eh oui, quel est le moment, le point de bascule ? Il y a des civilisations dans le monde, maintenant c'est un peu passé de mode, mais où on admet que c'est ce qu'on appelait dans le temps, alors là je me lance un peu loin, mais l'hubris, voilà, dans la culture grecque, où on disait, une fois dans sa vie, on peut à un moment déraper, et bon, voilà, si on tue quelqu'un, ben tant pis, voilà, c'est comme ça. Heureusement que c'est plus comme ça aujourd'hui.
13: C'est oui, ne regardez pas comme ça.
1: Non, mais c'est vrai, il y a des civilisations où ça existe, par exemple, en Malaisie, enfin, il y a des pays où ça existe, mais ce que, parce que on peut avoir, on a tous eu envie, un moment ou l'autre de tuer quelqu'un, en tout cas de façon symbolique.
0: Au moins une
1: fois.
0: Pas
1: Marianne. Mais je veux dire, mais en attendant, heureusement qu'on franchit pas le pas.
0: Ah oui, mais ça nous renvoie à notre éducation, à notre parcours, aux règles, au fait qu'on ait assimilé ce qui est socialement acceptable ou pas dans une société, mais tout le monde n'accepte pas ces règles.
1: Dans votre position d'expert, souvent, en fait, voilà, les auditeurs, quand il y a des grandes affaires criminelles, et malheureusement, on en a vécu récemment, ils mettent en doute, justement, l'expertise de l'expert. L'expertise de l'expert, merci, on a compris. Mais parce qu'en fait, ils disent, mais pourquoi il sait mieux que nous ? Est-ce que vous savez vraiment mieux que nous ?
0: Alors, clairement, on n'a pas de boule de cristal. Hein.
1: Ouais.
0: Ça, c'est la première chose. La deuxième chose, c'est que il y a quand même une formation derrière. On est quand même entraîné, formé, on a un bagage théorique.
1: Ouais.
0: Et ensuite, on intervient pour essayer de... Nous, on a vraiment une mission de démystifier un petit peu par rapport notamment à la justice, pour aider à comprendre et que la justice puisse prendre de bonnes décisions, un jury d'assises ou autre. Après, on peut se tromper, ça, c'est tout à fait possible. On me demande toujours si je me suis déjà trompé. Bien sûr, je me suis déjà trompé. Heureusement, ça n'a pas eu des conséquences trop importantes, mais on est vraiment dans une science humaine, il ne faut pas l'oublier.
1: Bien sûr.
0: Peut-être que dans 25 ans, 50 ans, on fera des piqûres et on dira « celui-là, il est responsable, on a mesuré que ceci ou cela ».
1: Tout d'un coup, l'IA va décider pour nous.
0: Mais actuellement, ce n'est pas le cas. Et à mon avis, on n'est pas prêt, vu la nature très humaine de cette science, d'être rattrapé par l'IA.
1: Samuel, on a beaucoup parlé de Dupont Ligonnès, c'est encore récemment un rebondissement qui, comme d'habitude, n'en était pas un. Ok. Ici, vous l'avez nommé Louis. On tue beaucoup en famille aussi. Hein.
0: Oui. C'est des situations. Mais d'ailleurs,
1: pourquoi Marianne, vous faites oui.
2: Non, je
1: dis ça parce que votre mari écoute l'émission.
2: Non, je ne dis pas oui. C'était plutôt un peu étonnant de en famille, quoi. C'est qui en est. Oui, mais beaucoup, c'est.
0: D'ailleurs, c'est comme pour les faits de.
1: De mœurs, hein.
0: Les faits de violence, les faits de mœurs, d'abord et avant tout, on regarde souvent, le premier cercle. Hein,
2: oui, mais de crimes, ouais, on sait bien, on a eu l'ermite avec ses enfants, on a eu, ici on parle du Dupont de Ligonnès, mais fort heureusement, c'est pas quand même la norme. Hein.
0: Mais de toute façon, ce ne sont pas des dossiers extrêmement fréquents maintenant.
2: Fort heureusement.
0: On a quand même, par rapport à la petite cohorte qu'on a, on a quand même beaucoup de dossiers de meurtres comme ça, de massacres intrafamiliaux,
1: ouais.
0: Et qui sont parfois des gestes c'est difficile à exprimer comme ça, mais parfois des gestes d'amour, quoi. La personne est tellement...
1: Ah, carrément.
0: Oui, ce qu'on appelle le suicide altruiste, où la personne est tellement mal qu'elle va tenter d'extraire ses proches de ce monde pourri dans lequel on vit, et donc elle veut disparaître, et elle va prendre avec elle ses enfants, par exemple. Une mère qui va tuer tous ses enfants. Donc c'est souvent cette expression de suicide altruiste, quoi.
1: Isabelle nous dit « Je pense que s'il n'y avait pas un cadre légal, nous serions tous des monstres. » Mais elle a écrit « des montres ». Ça, c'est peut-être pour vous faire plaisir, mais je crois qu'elle a oublié le S en cours de route, Isa.
0: Donc, en fait, l'homme, il a deux... L'animal, l'espèce humaine, deux caractéristiques. Nous sommes des animaux sociables, mais aussi extrêmement violents.
1: Ouais.
0: Donc ça,
1: on peut le constater tous les jours.
0: Donc ça, c'est clairement... C'est vrai que ce que cette auditrice vient d'écrire, c'est tout à fait juste.
1: Oui.
13: Si on est des êtres intrinsèquement violents, comment ça se fait qu'au final, la grande majorité d'entre nous, on ne va pas se taper dessus quand on n'est pas d'accord, on ne va pas brûler la voiture du voisin puisqu'il fait trop de bruit, et qu'il y en a d'autres qui font le pas, c'est quoi là, qu'est-ce qui fait le déclic?
0: Il y a plein d'explications et de mécanismes. La seule chose, c'est qu'il y a des gens qui, intrinsèquement, quand je dis sur le plan intrinsèque, c'est qu'ils ont en eux, qui ont plus une violence plus importante en eux, ils ont des mécanismes, je dirais, biologiques, neurobiologiques, qui font qu'ils sont plus impulsifs, plus réactifs que d'autres, que vous, que moi, et d'autres qui ont cette capacité de temporiser, qui sont plus réfléchis. Alors après, il y a tout le travail de l'éducation aussi. Ben quand on est frustré, c'est pas parce qu'on est frustré qu'on doit frapper sur son voisin ou qu'on doit. Voilà, mais c'est aussi simple que ça. Mais on voit des gens comme ça en prison.
1: Qui va marcher votre bouquin quand je vois les réactions. Il y a un auditeur qui nous dit les psychopathes sont une fois sur deux des gens de pouvoir.
0: Ah, ça, c'est ça, vraiment, c'est le sujet actuel.
14: Là, ça, ouais.
0: Bravo, mais c'est vrai.
1: On a quelques exemples. Hein.
0: Alors, moi, je vais répondre par ceci. Les psychopathes, d'abord, c'est ce que je disais tout à l'heure hors antenne, ils sont très rares. Et moi, je dis toujours, la plupart des psychopathes ne sont pas en prison, ils sont en dehors des prisons. Voilà.
1: Rudy nous demande si les fortes chaleurs peuvent avoir une incidence sur, justement, le fait qu'on est excédé.
0: Clairement.
1: Ouais.
0: Oui.
1: Oui, on doit se méfier particulièrement.
0: On ne parle jamais de ça avec le réchauffement climatique, mais l'augmentation de la température et la chaleur favorise le passage à l'acte violent. Donc ça, on n'en parle jamais.
14: Faut faire attention.
1: Mon Dieu. Mais bon, bref. Anatomie du crime dans la tête d'un expert psychiatre. On a encore l'occasion d'en reparler. C'est paru chez Racine. Samuel, vous aviez promis de nous dire qui était peut-être autour de cette table le plus sujet dérapé. Ce serait qui? Vous avez Marianne, donc voilà, avec qui j'ai eu le grand plaisir de faire cette émission depuis 7 ans. Vous avez Loïc, hein, qui est très élégant. Mais est-ce que cette élégance ne cache pas quelque chose? Et puis vous avez un avocat. Et parfois, les avocats sont les plus retors. Donc, vous
0: ou moi, oui.
1: Ou moi.
0: Voilà. Et on a,
13: oui. Ça, on t'a pas cité.
0: Il faut que je réfléchisse encore.
1: Allez, réfléchis encore et il répondra. Et comme ça, on reviendra sur ce livre. Donc, quand je vous dis que ça va marcher, quand je vois les réactions qui arrivent aussi, et puis malgré tout, il y a un côté. C'est vrai qu'il y a ce côté voyeuriste, mais ça va plus loin. C'est aussi d'essayer de comprendre. Et c'est ça qui est important. C'est pas uniquement lire les faits divers dans les journaux, parce que là, il y en a tous les jours. Oui, Renaud.
14: C'est vraiment très intéressant parce que c'est souvent une dimension qui est sous-estimée dans les dossiers. Même avant, est important d'être analysé, il y a pendant, et je dirais même la perspective après.
0: Bien sûr.
14: Et moi qui ai quand même fait du droit pénal, qui en fait toujours régulièrement, y compris pendant les cours d'assises, on dit souvent que l'expertise influence évidemment beaucoup la décision du jury, raison pour laquelle ça doit être fait de manière très précise. Et c'est bien qu'il y ait des ouvrages comme ça qui démystifient l'intervention des psychiatres.
1: Vous voyez que tout d'un coup, il a changé.
0: Pas du tout dangereux.
1: On est loin. Non, il est pas. Donc c'est déjà pas.
14: Mais je joue bien la comédie.
1: On va procéder par élimination. Donc déjà, Renaud ne sera pas celui par lequel le crime arrive dans ce studio. On peut l'espérer. Courte pause, c'est le Zapactu qui est là.
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1: Je sors la couronne, vous connaissez l'émission, chaque jour on teste la connaissance de l'actualité de nos amis autour de la table. On y va tout de suite pour cette question. Elle est simple, pour qui aura jeté un petit coup d'œil, ouvert une gazette, mon cher ami. Ça se dit encore, vous savez qu'il y a encore des gazettes papier qu'on peut ouvrir, ça existe.
0: Ah bah les gazettes,
1: il y avait des articles, oui.
14: C'est ancien ça, j'aimais bien quand on disait une gazette.
1: J'ai pas parlé de gazette, j'ai parlé de gazette.
14: Non, mais gazette.
1: Certains ont fermé les yeux à Bruxelles samedi après-midi. Pourquoi?
14: Fermez les yeux.
1: Ouais.
14: À Bruxelles.
21: Samedi après-midi.
1: C'est un peu ce que je viens de dire. Hein. Mais bon, si vous voulez répéter tous les mots que je dis, moi, j'ai aucun souci. Si ça permet de faire avancer le dossier.
14: Ça a à voir avec le football, non?
1: Ça n'a rien à voir avec le football. Mais voilà une question intéressante.
14: Les orages?
1: Ça n'a rien à voir avec les orages, pour le coup.
14: Et ça implique les hommes, les femmes, les deux?
1: Ça implique carrément les deux.
14: Ah, totalement.
1: Les binaires, les non-binaires, les sous-binaires, les infra-binaires, vous mettez tout qui vous voulez dedans, c'est bon.
13: Un test grandeur nature, on fait vivre aux gens le fait d'être aveugle?
1: Non, ça n'a rien à voir
14: avec... C'est ludique?
1: C'est à la fois ludique et il y a quand même un petit côté je revendique.
14: C'est avec... ça a un côté écolo?
1: Ça a aussi un petit côté écolo. Mais vous êtes brillant.
14: C'est avec le vélo, non?
1: C'est avec un vélo ou un vélo? Je ne sais pas. C'est en tout cas un vélo.
14: J'espère que l'année prochaine,
1: vous allez pas. Vous n'allez pas trébucher juste avant la ligne d'arrivée.
14: T'as vélo électrique ou non?
1: C'est bête, hein, parce que là, c'est bête d'être si près comme
14: ça. Redites un peu la formule, la question que vous avez posée.
1: Certains ont fermé les yeux, hein, samedi après-midi, on était à Bruxelles.
21: Il l'a, hein.
1: Bah, il a pas prononcé le mot qu'il fallait prononcer.
4: C'est pour les aveugles ou...
1: D'habitude, c'est le mot qu'il dit tout de suite.
4: C'est un vélo pour les aveugles.
1: Moi, je propose, en plus, c'est la dernière semaine de Marianne, donc elle sera, à mon avis, couronnée.
2: Que j'ai la couronne quand même, un petit peu. Hein.
1: Marianne.
2: Mais ils sont allés à vélo, mais tout nus.
1: Eh, voilà, Samuel va vous couronner. Donnez-lui la couronne.
4: Mais qu'est-ce tout qu'il nu, pourquoi est-ce qu'ils mettent. Ils se maquillent les yeux.
2: Pour ne pas regarder, tiens.
1: Eh ben, parce que vous voyez, allez, vous baladez, vous voyez tout d'un coup des cyclistes à Walp.
4: Mais comment est-ce qu'ils savent où ils vont?
1: Comment ils savent où ils vont? Mais pas ceux qui roulent sur les vélos, Renaud Duquette, ceux qui regardent les vélos passer avec des gens tout nus. C'était pas des gens tout nus sur les vélos qui fermaient les yeux, qui allaient forcément prendre tous les poteaux de signalisation. Ça vous arrive de réfléchir?
4: Mais non, mais voilà, c'est un peu idiot ce que j'ai dit, mais...
1: Oui, ça c'est vrai. Ça, je veux dire, ça c'est intelligent d'avoir reconnu que c'était idiot. Donc voilà, Cyclone Nudista donc, assure en fait qu'encore 59% des Belges utilisent la voiture pour des trajets de moins de 5 km. Environ 150 cyclistes nus selon les organisateurs, mais ils ont défilé samedi après-midi dans les rues bruxelloises. À l'occasion, c'est déjà la 20e édition de cette Cyclone Nudista. C'est une déclinaison belge, la World Naked Bike Ride, et en fait, l'idée, c'était d'interpeller tout le monde au niveau de la sécurité routière. Donc, acte symbolique pour rappeler, et c'est là que c'est important, peut-être qu'on va chercher un peu long, hein, Marianne, rappeler la vulnérabilité qui est très réelle des cyclistes dans un monde de voitures, en fait.
2: Mais ils
1: sont tout nus face au problème.
2: Ils auraient dû faire ça en hiver, ça aurait été plus marquant.
4: Et pourquoi est-ce que les gens, ils ont un masque pour ne pas les voir?
1: Mais il est grave, lui. Mais vous faites exprès ou alors?
4: Il suffit vraiment... de se mettre en haut d'un building.
1: Est-ce que j'ai dit que des gens avaient un masque?
4: Mais vous avez quand même dit qu'à un moment, il y avait une histoire de masque.
1: Mais non, mais si j'avais parlé de masque, c'est vous qui devriez en mettre un. Je dis simplement que des gens se baladant dans la rue ont vu des gens tout nus se balader sur leur vélo. Et alors, ils ont fermé les yeux tout simplement parce qu'ils n'avaient pas envie de les voir. Parce que vous voyez que c'était...
4: Donc c'est une sorte de masque...
1: Mais il n'y a pas de masque.
4: C'est des masques virtuels. Donc,
1: Oui, enfin oui.
4: Mes yeux, pourquoi? Pour c'est ne pas avoir les gens tout nus ou
1: Marianne, est-ce que vous connaissez un bon infirmier? Non, en fait, on a un psychiatre aujourd'hui. Aujourd'hui, on a quand même un psychiatre, ce qui est une bonne nouvelle. C'est rare dans l'émission.
2: C'est un cas désespéré.
1: Je suis désolé parce que là, on est en train de vous mettre sur le dos. Cher Samuel, c'est pas un cadeau. Mais on peut tout doucement y arriver. Est-ce que c'est une bonne. Bon, on va sortir cette histoire de masque. Je vais simplement demander si en matière de protestation, c'est une bonne manière d'attirer l'attention. Loïc, par exemple.
13: Bah, ça fait parler, on en parle maintenant. Donc, globalement, oui. Et puis moi, je trouve ça.
4: C'est un monstre tout nu.
13: Bah, on va essayer avec les pavés en plus. Ça risque de faire un petit peu mal, mais bon, pourquoi pas essayer?
1: C'est dingue, même tout d'un coup, on imagine très très bien le genre de sensation que ça peut, ça peut créer. Et pour le coup, Samuel, vous en pensez quoi? Est-ce que c'est, en termes de sensibilisation, plutôt une bonne idée? Moi, je trouve qu'il faut quand même chercher assez loin pour comprendre qu'il y a le côté vulnérabilité quand on est sur son vélo.
0: Tout nu. Oui, c'est difficile de faire le lien en fait. Maintenant, comme on vient de le dire, ça fait parler. Et c'est vrai que les gens qui se baladaient et qui ont vu ça ont dû quand même être un petit peu. Enfin, ça a fait parler, ça a fait jaser. Donc, oui, c'est une bonne manière de.
4: Pourquoi pas.
0: De faire. Maintenant, le lien avec la vulnérabilité, c'est autre chose.
1: Oui, il faut peut-être aller le chercher un peu loin, Marianne.
2: Oui, oui, quand même.
4: Ben oui.
2: Moi, je ne suis pas persuadée de ce genre d'opération.
1: Vous ne l'auriez pas fait?
2: Non, sûrement pas.
1: Pourtant, vous avez été sollicité, je suppose, par les organisateurs de la cyclo.
4: J'ai dû passer là-bas. Oh, Marianne,
2: il y a déjà plusieurs arguments. Un, Bruxelles.
4: Oui.
2: Deux, faire du vélo. Et alors, trois, tout nu. Alors là, courez toujours, hein.
1: En tout cas, hier, j'avais la chance de me balader dans la belle ville de
2: Tout Huy. Nu?
1: J'étais pas tout nu, j'étais à deux, pas très loin, parce qu'il faisait vraiment très très chaud. Et donc, j'ai rencontré aussi des fidèles auditeurs de l'émission. Ils étaient tous là en Vespa. Et en fait, bon. Et notamment, en fait, disons, on peut pas faire de la Vespa nue, par exemple. Je vois pas le truc.
2: Pourquoi?
1: C'est une bonne idée.
13: Bah, ouais.
1: Je me demandais ce soir comment rentrer chez moi, et tout d'un coup, la solution apparaît. Du talon, là, franchement.
4: Il y a du cuir,
1: Bon, c'est du plastique, sur ma veste. Bon, allez, les amis, on va parler de quoi en deuxième heure? On va parler, justement, de cet agisme. Il y a des âges différents dans ce studio. Vous en avez été victime ou pas? Je vous pose la question, répondez, notamment du côté de WhatsApp. Avant ça, rendez-vous avec l'info. Et puis, on continuera à découvrir Marianne, quel être fascinant.
12: Ça
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1: Visiteurs RTBF Vivacité, vous êtes dans C'est pas fini qui revient après votre journal signé Marie-Laure de Kerckhove.
12: Comment protéger les enfants ces jours de forte chaleur? En France, 2000 écoles sont fermées. En Belgique, la commune d'Etterbeek supprime les cours l'après-midi dans les écoles communales toute la semaine. Mais qui peut le décider et dans quelles circonstances? On tentera d'y voir plus clair dans un instant. C'est ce lundi que démarre officiellement le processus de vente de 20% du capital de la banque Belfius, actuellement propriété de l'État. Une opération à laquelle pourrait aussi être lié le sort de la compagnie d'assurance Etias. Le Premier ministre britannique Keir Starmer a annoncé sa démission, poussée dans le dos par ses détracteurs, mais aussi par une partie de son camp. Un favori se dégage pour lui succéder, le maire du Grand Manchester, Andy Burnham. Bonsoir à toutes et tous. Avec des températures exceptionnellement élevées dans 54 départements placés dès demain en vigilance rouge, plus de la moitié des Français souffrent de la canicule qui provoque fermeture d'écoles, suppression de trains et horaires de travail décalés. Aujourd'hui à Carpentras, dans le Vaucluse, deux enfants de 2 et 4 ans ont été retrouvés morts dans une voiture sur un parking résidentiel. On ignore les causes de la mort, mais la piste de la canicule est privilégiée. En Belgique, la chaleur sévit aussi. On attend mercredi des températures de 37 voire 38 degrés par endroit. Tout le pays sera placé en code orange, sauf la côte. Face à ces fortes chaleurs, les plus vulnérables doivent être protégés. Plusieurs secteurs doivent s'adapter, ce qui concerne les enfants d'abord. La commune d'Etterbeek en région bruxelloise a été la première à prendre la décision d'arrêter les cours l'après-midi. Les examens sont maintenus, mais ils auront lieu uniquement le matin. Alors qu'en pensent les parents? Coup de sonde d'Olivier Boulinque à l'école Clairejoie.
15: Avec les chaleurs, en fait, je pense que c'est bien. Mon boulot, c'est très flexible, donc j'ai la chance de lui récupérer à midi. Donc,
16: je trouve ça normal, parce que dans l'école, il fait chaud. Qu'ils ont pas la... enfin, c'est vrai, dans la classe, il fait chaud. J'ai été tout à l'heure en réunion de parents, il fait chaud. Pour les petits, quand ils sont tous ensemble, surtout pour les primaires, je trouve que se concentrer en classe, c'est très chaud. Après, bon, effectivement, tous les parents n'ont pas la possibilité de les reprendre à midi. Après, ici, ils ne ferment pas l'école.
17: Moi, je dirais plutôt, c'est bien ou c'est pas bien. C'est bien quand les parents ils sont à la maison. Du coup, là, ils pourront garder leurs enfants. Mais bien évidemment, pour les parents qui travaillent, c'est pas évident.
21: Je trouve ça plutôt sensé, évidemment. Il va faire très chaud cette semaine, donc c'est bien.
12: Alors, d'autres écoles ne suppriment pas les cours l'après-midi, mais conseillent aux parents de garder les enfants à la maison. Sophie Léonard, concrètement, est-ce que les écoles peuvent fermer ou modifier comme elles veulent les horaires en cas de forte chaleur?
26: Eh bien, la décision revient au pouvoir organisateur de l'école en question. C'est à lui ou son délégué d'évaluer la situation sur place et de prendre les mesures adaptées. L'EPO doit à la base se baser sur le code du bien-être au travail et de la circulaire pour circonstances exceptionnelles.
12: Et que prévoit cette circulaire?
26: Eh bien, elle prévoit des mesures qui varient selon les niveaux d'alerte de l'IRM. Dès le niveau jaune, les écoles doivent privilégier les locaux les plus frais, encourager les élèves à boire davantage et éviter une exposition prolongée au soleil. Lorsque l'alerte passe à l'orange, ce qui est prévu pour mercredi, avec des températures qui peuvent dépasser 35 degrés, des mesures supplémentaires peuvent être prises, alléger les horaires de l'après-midi, éviter les salles trop chaudes et limiter les activités non essentielles. En cas d'alerte rouge, avec des températures pouvant atteindre 40 degrés ou plus, les écoles doivent renforcer cette adaptations pour protéger les élèves et le personnel. Ça, c'est sur papier. Il faut évaluer évidemment la situation en toute objectivité au moment T. Les familles doivent être informés clairement de toute modification d'organisation et on ajoutera pour les enfants dont les parents ne peuvent pas trouver de solution de garde, un accueil doit être prévu par l'école.
12: Et ce sera bien le cas dans les écoles communales d'Etterbeek. Le Centre national de crise va aussi appeler la population à respecter certaines mesures, comme c'est déjà le cas aujourd'hui. Une surveillance renforcée des hôpitaux et des maisons de repos aura lieu dans les prochains jours. Des réunions informelles sont en cours entre le Centre fédéral de crise et la santé publique. C'est ce lundi que démarre officiellement le processus de vente de 20% du capital de la banque Belfius, actuellement propriété de l'État à 100%. La société financière de participation et d'investissement, le bras financier de l'État, est autorisée à lancer la recherche d'investisseurs potentiels, une opération qui devrait rapporter au moins 2 milliards d'euros aux caisses du fédéral. C'est une opération à laquelle pourrait être lié aussi le sort d'Etias et les 31% que l'État y possède. La société financière doit rendre un rapport d'ici le 21 juillet sur les différents scénarios d'avenir de l'assureur. Mais pourquoi ce lien entre les dossiers Belfius et Etias, Fabien Van Eekhout ?
18: Le lien Belfius-Etias est avant tout politique. C'est le MR qui, depuis le début des réflexions sur une privatisation partielle de la banque Belfius, a émis l'idée d'y lier le sort des parts, 31,66%, que l'État fédéral a aussi dans l'assureur Etias. Et certains d'y voir avant tout une manœuvre politique contre le PS et Etias, l'une de ses citadelles liégeoises. Mais il y a des écueils à ce rapprochement. Étienne de Calataille, économiste.
19: Ce rapprochement entre banque et assurance, c'est une spécialité belgo-belge. Ce qu'on appelle la banque-assurance, ce n'est pas une chose que nous observons à l'étranger. La Belgique fait exception. Il y a plutôt à s'inquiéter de nos exceptions qu'à s'en féliciter. Donc faut-il absolument pousser un modèle où banque et assurance sont réunis sous le même toit ? Il y a de quoi se poser la question.
18: Signalons en outre que les régions wallonnes et flamandes, possédant les deux autres tiers d'Etias, restent pour le moment contre l'idée d'une vente, préférant compter sur ses dividendes réguliers. Côté partisan du rapprochement, par contre, on plaide pour la mutualisation de l'expertise des deux institutions, une vraie modernisation d'Etias et une manière d'enrichir la mariée Belfius avant vente.
12: La valeur de Belfius est actuellement estimée à 10 milliards d'euros. Les avocats sont de plus en plus souvent victimes d'agressions verbales parce qu'ils sont assimilés à leurs clients. Parfois, les violences sont même physiques. En novembre dernier, deux cocktails Molotov ont été lancés contre le domicile d'une avocate. Les faits sont jugés cette semaine devant le tribunal correctionnel de Charleroi. Ces menaces et agressions ont-elles un impact sur la profession ? Réponse avec Stéphanie Lepage.
20: Cinzia Bertolin était encore réveillée quand deux cocktails Molotov ont été lancés contre la façade de son domicile, qui est aussi son cabinet. L'attaque n'a pas fait de dégâts, mais l'avocate rencontrée en sortie d'audience reste marquée.
22: C'était la première fois, j'ai jamais été confrontée à ça du tout. Je crois qu'on a tendance à un petit peu faire un melting pot de tout, la personne et l'avocat. Je pense qu'aujourd'hui, on est tous dans le même bateau et on peut être menacé.
20: L'an dernier, le domicile d'une avocate liégeoise ainsi qu'un cabinet d'avocats anversois ont également fait les frais de lancers d'explosifs, occasionnant d'importants dégâts matériels. Mais ce type d'attaque reste exceptionnel, selon Stéphane Gotteau, président d'avocat.be.
23: On parle de maximum une demi-douzaine de cas sur les trois dernières années, sur l'ensemble du territoire belge. Mais les menaces sur les réseaux sociaux, ça prend des proportions importantes.
20: Deux tiers des avocats déclarent avoir déjà été agressés verbalement par des parties adverses, selon la bâtonnière du barreau de Bruxelles, Marie Dupont, qui regrette les conséquences sur la profession.
24: Ces différentes agressions poussent certains confrères et consoeurs à quitter la profession. D'être agressé pour des propos qu'on a tenus alors qu'on est dans le respect de la loi et de la déontologie, c'est parfois très difficile.
20: Les avocats travaillant en droit pénal ou de la famille seraient plus susceptibles d'être victimes d'agressions.
12: Stéphanie Lepage avec Martin Collier. Tous les regards se tournent vers lui au Royaume-Uni, Andy Burnham, celui qui pourrait devenir le prochain Premier ministre britannique. L'actuel Premier ministre, Keir Starmer, a annoncé sa démission ce matin. Il quittera la tête de son parti de gauche, le Parti travailliste, et du gouvernement britannique quand son parti lui aura désigné un successeur. Et dans cette course à la succession, Myriam Ball, c'est Andy Burnham le grand favori.
25: Andy Burnham, 56 ans, est le maire du Grand Manchester, dans le nord de l'Angleterre. Il y est populaire et a récemment décroché le siège de député de cette circonscription.
27: Thank you very much indeed, everybody.
25: Une popularité confirmée au moment même où celle du Premier ministre est en chute libre. Andy Burnham, alors, est apparu dans le Parti travailliste comme celui qui doit reprendre la tête du parti et du gouvernement et amorcer une remontée. Alors depuis ce matin, la presse britannique suit chaque geste du probable futur Premier ministre. Ce moment où il a pris le train en déclarant sa candidature. Ce moment où il est arrivé au Parlement à Londres pour prêter serment de député.
27: I will be faithful and bear true allegiance to His Majesty King Charles, his heirs and successors according to law. So help me God.
25: Les commentateurs politiques à Londres se demandent si ce maire du Nord incarnera tout le pays. Mais par le passé, il a siégé au gouvernement, comme secrétaire d'État à la Santé notamment. Et puis les acclamations des autres députés travaillistes cet après-midi laissent peu de doutes sur sa succession future à Keir Starmer. Andy Burnham va probablement dans quelques semaines pousser la porte du 10 Downing Street, la résidence de Premier ministre.
12: Et le nom du successeur de Keir Starmer sera connu avant le 1er septembre. Le processus de désignation sera enclenché le 9 juillet. Vous vous souvenez sûrement de cette chanson Étienne de Gheorghe Páty, dont on a appris la mort aujourd'hui. Ancienne rat de l'opéra Gheorghe Páty, Patricia Porras, de son vrai nom, avait accédé à une fulgurante notoriété en France et à l'étranger en 1987 avec cette chanson Étienne, aux paroles très suggestives, même sulfureuses pour l'époque. Un succès qui avait totalement éclipsé le reste de son œuvre. Écrasée par la pression médiatique après ce tube, elle s'est tournée vers la danse contemporaine, sa véritable passion. Gheorghe Páty avait 80 ans. Voilà pour les infos, merci d'être à l'écoute.
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1: Et merci pour ce journal. Prochain rendez-vous, c'est 19h, c'est sur Viva. Et le mobile info arrive avec Jean-Marc Strel, figurez-vous. Moi, j'attendais ça depuis des minutes et vous êtes là.
3: Eh oui, je suis arrivé pour votre plus grand plaisir, avec des accidents, évidemment, ce qui fait moins plaisir. Oui, je sais que ce côté. Nous avons un accident donc sur le 411 Namur-Bruxelles, à hauteur de Stapenich en direction de Namur, avec 20 minutes nécessaires dans les files. Autre accident sur le 411 Namur-Luxembourg, cette fois à hauteur de Courrières en direction de Luxembourg. Le 40 également, à hauteur de Warem en direction de la capitale. Camion en panne, attention, sur le 42 Verviers-Saint-Vite à hauteur de Francorchamps en direction de l'Allemagne. Si vous êtes coincé à hauteur de Herve dans le chantier, vous perdez maximum 15 minutes. Il y a aussi les suites d'un accident impliquant deux véhicules sur la N5 Charleroi-Couvin à hauteur de l'Anef en direction de la France. Et sur le ring de Bruxelles, le point avec un accident à hauteur de Woluwe-Saint-Etienne en direction de Hall. Léonard-Ytre, 40 minutes nécessaires, c'est pas mal. Juste avant, Léonard-Woluwe-Saint-Etienne, 20 minutes. Donc beaucoup de monde et des complications là-bas. Al Grand Bigard, 20 minutes. Strombeek-McLean, 15. Patience.
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1: Et plus que jamais, on va vous écouter avec attention, Caroline Dessogne. La vague de chaleur va-t-elle s'intensifier ?
6: Alors c'est vrai que depuis hier, officiellement, nous connaissons donc une vague de chaleur, c'est-à-dire au moins 5 jours consécutifs avec 25 degrés ou plus, dont 3 jours avec 30 degrés ou plus. Et cela va encore durer, cela va même s'intensifier, puisque pour la fin de la semaine, on pourra avoir des températures maximales de 38 degrés. Alors pour cette fin de journée, on pourra encore avoir un orage de chaleur en Ardennes. Ensuite, on retrouve un temps calme ce soir, cette nuit, un ciel souvent étoilé, quelques petits voiles de cirrus. En fin de nuit, tout de même, on note un risque orageux, mais de manière localisée, le long du littoral. Les températures minimales vont descendre entre 16 et 19 degrés, ce qui reste tout de même assez confortable pour trouver le sommeil. Et il faudra en profiter car par la suite, les températures minimales seront supérieures à 20 degrés. Pour demain mardi, à nouveau du soleil, quelques petits cirrus ici ou là, des températures de 29 degrés en bord de mer. Ailleurs, on attend de 30 jusqu'à 35 degrés. Et je vous le disais, ça va encore chauffer pour mercredi, jeudi, vendredi, avec en fin de journée un risque d'orage de chaleur isolée.

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1: Vous découvrez l'émission aujourd'hui, pas de soucis. Vous êtes dans votre rendez-vous 100% belge qui revient tous les soirs sur l'actu du jour, du monde, de votre région et de la Belgique, bien sûr. On va parler de la discrimination à cause de l'âge. C'est ce qu'on appelle l'âgisme. David Barbet, c'est le plus jeune, mais parfois on en doute. Hein. Va-t-il croquer du diable? Je sais qu'il réagit à nos performances, en tout cas pour les 0-0. On est assez doués, apparemment. Mais c'est peut-être un défi, j'en sais rien. On en parlera. On plaisante, mais ça n'est pas drôle. Il y aura un Zapactu aussi incarné, notre aux petits oignons. Renaud Duquesne, c'est l'avocat que la planète entière nous envie. En tout cas, elle ne le dit pas, mais je le suppose. Coucou. Loïc Rosette, c'est notre auditeur qui est là. Mais vous venez... Oh, c'est extraordinaire. Mais
2: oui, parce que j'ai perdu mon...
1: Vous avez perdu votre petit bitoubio, là, que vous devez mettre dans l'oreille pour entendre tout. Dire, franchement, il cherchait justement un aidant.
2: Un voilà. Aidant proche. Vous êtes,
1: voilà. Il a trouvé un aidant proche, tout va bien, c'est notre auditeur.
2: Mais je ne sais pas plier comme je veux.
1: Loïc Rosette. C'est vrai que vous vous pliez difficilement. Ouais, et Samuel Aistet, c'est l'auteur d'Anatomie du crime dans la tête d'un expert psychiatre paru chez Racine, et il est tout à fait gentil de nous accompagner jusqu'à la fin de l'émission parce qu'il a souvent froncé les sourcils, ce qui veut dire qu'il est très étonné. Ah bon, d'accord, c'est un tic, non, moi je crois pas. Elle est avec nous plus que jamais cette semaine et dernière semaine dans cette émission, je l'ai dit, Marianne.
3: C'est la fin de la saison.
1: Et voilà, c'est la fin de la saison et on va jamais dire jamais parce que comme dit James Bond, on ne dit jamais. Hein. Je crois qu'il y a un des titres des films de James Bond. C'est vous l'expert. Hein.
4: Jamais plus jamais.
1: Jamais plus jamais. Jamais plus eh bien, jamais. C'est ça. Mais néanmoins, on profite de vous, j'allais dire, chaque molécule de Marianne, chaque expression de Marianne, chaque sourire de Marianne, eh bien, on se le prend double ration. Mais c'est gentil ce que je suis en train de dire.
3: Je sais, bon. Comme souvent, il y a le point.
1: Merci. Non, tout simplement. Corentin est avec nous. Alors, on vous attend. Oui, c'est vrai, Régine nous dit, les auditeurs sont exclus du Zapactu. Non, Régine. En fait, c'est moi qui dois lire vos réactions, simplement. Vous savez que Agnès est souffrante. Elle nous revient demain, mais du coup, on fonctionne un peu à effectif réduit.
3: Non, pas demain.
1: Moi, je dis tout.
3: Demain, sera
1: demain c'est Jordan. Oui, mais il y aura quelqu'un en régie pour recevoir les bonnes réponses des auditeurs. Donc, merci pour votre compréhension. Et je rappelle donc les numéros. Hein, c'est le 04 70 07 20 23. Si vous voulez rejoindre, il n'est pas trop tard. La grande famille, c'est pas fini sur WhatsApp ou alors le 30 63 50 centimes. Le message. On y va tout de suite pour la question qui fâche.

0: Il y a quelque chose qui nous est transmis de nos parents en termes de tempérament, en termes de potentiel de violence, en termes aussi de la manière dont nous régulons nos émotions. Donc je vais dire que, de manière générale, on peut dire oui, il y a une espèce quand même de transmission génétique qu'on ne connaît pas bien. Hein, on ne sait pas très bien dans quelle mesure ça se passe, mais il y a aussi une très grosse influence de notre environnement.
1: Oui, c'est ça, il y a l'environnement quand même.
0: De notre éducation.
1: Ouais, ouais, ouais.
0: Il y a beaucoup d'études qui ont été faites sur les jumeaux, les vrais jumeaux qui étaient séparés, qui étaient éduqués dans des familles différentes.
1: Ouais.
0: Et on voit que l'impact de l'environnement est très important, la manière dont on éduque les enfants.
1: Merci pour cette réponse. Martine, elle peut écouter la dernière heure de l'émission, elle est de retour chez le dentiste. Bon, on est content pour vous, hein, Martine.
2: J'espère que ça fait pas trop mal.
1: Et on espère que ça n'a pas fait trop mal. Alexandre demande si c'est la dernière semaine. Alors dernière semaine de l'émission, Alexandre.
2: On
1: vous rassure, on vous désespère, mais on sera de retour à la fin de l'été pour une nouvelle saison de l'émission. Et puis Fred demande si Renaud n'a pas trop chaud dans ses baskets.
3: Je ne mets plus de basket.
1: Vous n'êtes plus de basket. Vous mettez des chaussures maintenant, des crocs ou des
3: non.
1: C'est dingue comme les auditeurs se préoccupent de votre style. Vous êtes devenu un influenceur malgré lui. C'est étonnant
3: quand
1: même.
3: Oui, mais je suis gentil que... C'est gentil que monsieur prenne des nouvelles.
1: Je suis gentil.
3: Bah, c'est aussi vrai, ça. Mais je suis très heureux que monsieur prenne un peu des nouvelles de moi. C'est comment il s'appelle
1: C'est Fred. C'est Fred qui prend des nouvelles
3: Fred, de
1: vous.
3: Merci Fred, c'est très gentil.
1: Allez, on y va pour la question qui fâche. Agisme, est-ce vraiment le dernier tabou? Un article intéressant à découvrir aujourd'hui chez nos confrères de l'Avenir. Il parle d'une discrimination parfois tolérée, souvent tenace dans la société, au boulot, ailleurs. On parle de l'agisme. Alors, j'ai parlé du boulot, mais de la crédibilité aussi. Est-ce que quand on est trop jeune, on est moins crédible? Est-ce que quand on devient plus âgé, est-ce qu'on devient aussi moins crédible? Le sport, par exemple, est-on trop jeune? Est-on trop vieux? L'âge est-il, je le répète, le dernier tabou? Qu'en pensez-vous? On vous a posé la question aujourd'hui sur la page Facebook de Viva. Avez-vous déjà été discriminé à cause de votre âge? Vous avez quand même été près de 80% à 79% à répondre oui, 21% à répondre non. On vérifie, par exemple, les âges pour les tickets, les abonnements. J'ai eu la paix pendant une trentaine d'années. Parfois, on pense qu'on est trop jeune, et puis après ça, on pense qu'on n'est pas encore assez vieux. Du coup, le doute s'immisce. À 38 ans pour un poste de secrétaire, nous dit Mylène, il m'a été répondu que l'on préférait embaucher des jeunes pour pouvoir les former. Trop jeunes ou trop vieux, c'est vraiment compliqué. Bérénice nous dit, aide-soignante à l'époque, j'avais 45 ans, j'avais postulé dans un home du côté de Beauvechain où je réside. La directrice de l'époque m'avait répondu par la négative, car déjà à 45 ans, j'étais trop vieille. Un orthopédiste qui n'a pas voulu m'opérer du ménisque, car j'avais plus de 60 ans, nous dit Véronique, comme si en fait elle était en fin de course et qu'il fallait pas aller chercher plus loin. Pour Marie-Jeanne, il est partout. Reynold nous dit, j'ai un ami qui a 60 ans, qui a des cheveux noirs, j'en ai 53, des cheveux blancs. Et moi, je suis pas en très bonne santé. Ben oui, la nature n'est pas égale pour tout le monde. Une auditrice qui nous dit, j'ai 59 ans, je travaille en crèche. Nous sommes référentes d'un groupe de 6 enfants. Les parents ont refusé la direction, ce soit moi la référente, parce que j'étais trop âgée pour m'occuper d'enfants. Et en fait, elle était plus grand-mère que maman. Et je termine par Laurence, il y a d'autres réactions, mais pas jeune. Trop jeune, pas assez d'expérience, l'âge a toujours bon dos. J'ai d'abord envie, on accueillera notre pro aussi, c'est Patrick Charlier qui est directeur d'UNIA, de réagir, mais il va dans un premier temps vous écouter. Est-ce que vous avez été victime à un moment ou l'autre d'agisme? Peut-être Loïc dans le genre trop jeune. Quel âge vous avez? On répète votre âge?
4: 27 ans. Honnêtement, pas tant, parce que j'ai toujours formulé ça aussi. Ça dépend comment on arrive auprès des employeurs ou autres. J'ai toujours formulé ça comme le fait que j'étais encore malléable, entre guillemets. C'est-à-dire que je peux encore me former, m'adapter. J'ai encore pas mal d'énergie, donc ça peut être un bon point. Après, évidemment, je connais des amis, des connaissances qui ont fait l'université, puis ils veulent commencer à trouver du travail, ils ont le diplôme pour, mais après on leur dit oui, il faut 2, 3, 4 ans d'expérience, vous êtes trop jeune pour ce poste, manque de crédibilité aussi. Donc ça arrive beaucoup, beaucoup aux jeunes. Et puis même pour des trucs très bêtes, parce que ça c'est une forme de discrimination aussi, mais quand on a 25 ans, on a encore accès à des réductions pour les transports en commun. 25 ans, enfin, à partir du jour de son anniversaire, on fait x4 les prix des transports en commun, comme ça, d'un coup. Moi, je l'ai vécu, j'étais jeune travailleur, d'un coup, je passe de 400 euros mon abonnement de train à 2200 euros.
1: Sérieuse différence. Hein.
4: En tant que jeune travailleur, on se dit, ouf, ça fait mal, ou on peut le penser, quoi. Donc ça arrive.
1: Ça. Alors, Annick aussi, elle a postulé dans un autre hôpital que le sien. 50 ans, c'était trop vieux. Très régulièrement, nous dit Grégory, 50 ans, c'est vraiment apparemment un curseur. Hein, parce que, dit, trop vieux, et ça m'a causé beaucoup de soucis. Dans une

0: Chorale féminine pour Martine. Max, 50 ans, hop, elle n'a pas été acceptée. Et de retour de quelques années à l'étranger, il m'a été répondu, nous dit Olivier, à plusieurs reprises, que j'étais trop vieux pour tel ou tel poste, notamment dans la grande distribution, dans le bâtiment, même un poste d'ouvrier pour l'entretien des voiries de ma commune. Donc j'ai dû reprendre mon ancien métier avec peu de passion, je l'avoue. Et le jeune avocat Renaud Duquesne.
1: Ben moi, je suis maître de mon temps, je suis indépendant, donc je fais un peu ce que je veux.
0: Oui, mais enfin, les clients, ils vont vous choisir aussi, ils vont dire, tiens... Mais
1: plus on est vieux, plus on est crédible.
0: Ah.
1: Mais non, plus on apparaît comme quelqu'un ayant de l'expérience. Moi, je le vois bien dans certains dossiers. Bon, maintenant, évidemment, j'ai l'âge que j'ai. Par rapport, si je propose à la personne, que ce soit mon stagiaire ou en tout cas mon collaborateur qui traite, ah non, c'est vous que je viens voir. Alors que ça ne me rend pas plus intelligent qu'un autre.
0: Non, ça, je confirme.
1: Oui, mais non, mais... Donc ça, c'est évidemment, c'est le statut... Mais ben non.
0: Mais c'est la dernière semaine.
1: Mais non, c'est la fin d'année. Oui. Mais donc ça, c'est la première remarque. La deuxième, maintenant... Un cas n'est pas l'autre, effectivement, quelle est d'abord la volonté qu'on a d'abord de continuer son travail, c'est évidemment quelque chose que chacun apprécie en âme et conscience. Maintenant, il ne faut pas perdre de vue qu'il y a toute une série de métiers qui impliquent qu'on soit forcément, ou en tout cas plus jeune, hein, ça c'est un élément important. Maintenant, les vraies discriminations, par exemple à l'emploi, c'est difficile de les prouver, et si vous avez, un problème dans votre société, ben c'est aussi, si on vous met dehors, c'est aussi difficile de le prouver.
0: L'auditeur qui nous dit,
1: sous
0: prétexte que j'ai 49 ans, j'ai pas pêlé dans la piscine à bulles dans un célèbre magasin de meubles. Oui, bon, ça, on peut comprendre. Mais vraiment, beaucoup de refus. Justement, ça tourne autour des 50. Marianne.
2: Et justement, vous avez cité l'âge de 50 ans. Et c'est vrai que c'est une charnière, un âge charnière.
0: Ouais, ouais.
2: À ce moment-là, ou dans le boulot, ou dans des groupes sportifs ou autres, on vous dit, ouh là là, les quinquas, attention. C'est vraiment un âge limite, un âge charnière, où on se dit à ce moment-là, on est en train de passer un cap et on devient vieux. Une fois qu'on a franchi quinquas un peu plus, on nous fiche la paix, c'est bon. Après, on n'en parle plus. Mais plutôt que de parler de jeunes, de moins jeunes, vous l'avez dit vous-même, nous avons dans l'équipe David Barbet, qui est le plus jeune, peut-être un des plus jeunes d'entre nous et qui est peut-être le plus vieux dans sa tête. On a toujours eu ce jeune, mais qui a des réflexions de quelqu'un...
0: On a quand même quelques jeunes dans l'équipe qui ont parfois des réflexes parfois
2: plus,
0: hyper jeunes non plus.
2: Et plutôt
0: on n'a pas fait exprès, mais c'est comme ça.
2: Jeune et moins jeune avec un critère d'âge, comme le disait Renaud, c'est plutôt l'expérience. On a de l'expérience, on n'en a pas, on va en acquérir. Vous savez, un jeune de 18 ans qui est sorti avec, comme on peut dire en France, bac 5, bac plus 6, mais avec quadrilingue et qui a déjà fait ses preuves, faut pas rigoler, on ne le trouvera pas.
0: Une auditrice, Tony Marianne, il y a un après qui suit, après une longue histoire avec C'est pas fini. Vous allez devenir une auditrice fidèle et invitée à l'émission comme auditrice. Voilà, c'est ça.
2: Auditrice, je ne suis pas.
0: Non, vous allez continuer. On accueille Patrick Charlier qui est directeur d'UNIA. Merci Patrick d'être avec nous.
3: Bonsoir.
0: On a vraiment reçu beaucoup de réponses aujourd'hui, Patrick, avec l'idée qu'il y a, comme qui dirait, un avant, un après et un milieu. Je suis désolé, c'est un peu basique, mais style, quand on est au milieu de sa vie, en gros, ça va, on n'a pas de problème, mais à un moment, on est encore trop jeune et après ça, on devient déjà trop vieux. Et c'est là que les problèmes commencent très clairement et franchement, c'est une véritable discrimination. Vous êtes d'accord avec ça ?
3: Je suis entièrement d'accord et tout ce que j'ai entendu est tout à fait confirmé à la fois à travers les dossiers que nous traitons, mais surtout nous avons publié une enquête sur l'âgisme qui a été publiée fin de l'année dernière et qui démontre effectivement que les discriminations à l'égard soit des personnes jeunes, soit des personnes âgées existent dans toute une série de domaines de société, le travail rémunéré, le travail non rémunéré, le logement, les services financiers, obtenir un emprunt lorsqu'on a plus de 60 ans, c'est difficile, mais obtenir une assurance auto quand on est jeune, on paye des surprimes parce qu'il y a et ça coûte parfois beaucoup plus cher. Et donc c'est une réalité. Alors j'entendais 50 ans, on avait fait une enquête en matière d'emploi, l'âge charnière de 47 ans.
0: Ah oui.
3: De 47 ans.
0: Il y a un auditeur qui dit moi ça a commencé à 47 ans les problèmes. Ouais,
3: oui,
0: tout à fait.
3: Mais et effectivement, l'enquête montre que c'est un âge charnière où il est beaucoup plus difficile d'avoir accès à un emploi, en tout cas d'être invité pour des entretiens. Et alors il y a des représentations que les personnes à partir de 47 ans ne sont plus capables d'utiliser les programmes informatiques, par exemple, qu'ils sont plus lents, qu'ils vont être plus souvent malades, etc. Ce qui sont des représentations très stéréotypées.
0: Ouais, il y a Dominique qui nous dit, dans ma vie professionnelle, je pensais que mon expérience pourrait être valorisée. Ce fut tout le contraire, hein, face à des collègues des quadras, hein, des quarantenaires, qui n'avaient rien à faire de ces conseils. Mais j'ai dû, après, malgré mes avertissements, gérer les décisions, les mauvaises décisions qui avaient été prises. Il y a notre auditeur Alain, qui est du côté de Sprimont sur son tracteur. Il a 60 piges, il a 60 ans. Il dit, je vous écoute et tout va bien, je suis en plein boulot. Vous en pensez quoi, Samuel?
4: C'est magnifique, hein?
0: Non, pas de Alain sur son tracteur, mais globalement, vous avez déjà été victime d'agisme? Alors,
4: moi, justement, j'y réfléchissais, non, jamais.
0: Non.
4: J'ai jamais été victime de... Bon, j'ai ça n'est jamais arrivé.
2: Vous êtes encore trop jeune.
0: Oui, mais il a été jeune, justement. Il aurait pu être victime d'agisme.
2: Il était peut-être comme David Barbet.
0: Parce que Patrick Charlier a raison. Quand vous allez chercher, justement, vous allez devant un banquier, c'est pas évident non plus, hein, Loïc. Je sais pas si vous avez déjà essayé d'avoir un emprunt.
5: Ah bah, j'ai acheté un appart il y a 2-3 ans. Ouais. Je me souviens du nombre de fois où je suis allé devant des banquiers. On ne citera aucune banque.
0: Autant vous êtes bien habillé. Hein.
5: Parfum, ouais. Je fais un effort quand même, je prenais même des douches. Mais non, le nombre de fois on me regardait de bas en haut en me disant, ok, vous avez 23-24 ans à l'époque, qu'est-ce que vous venez faire ici? Revenez dans 2-3 ans quand vous aurez un CDI, X années de travail, etc. etc. quoi. Donc, ouais,
2: c'est ça qui est un petit peu idiot aussi, comme le disait notre pro, les prêts à la banque par exemple, à partir de 60 ans, on va être vraiment très très réticent alors qu'on travaille jusqu'à 66, voire 67 ans, si pas plus. Et donc, à ce moment-là, la vie ne s'arrête pas.
0: Ouais,
2: à 47 ans, à 50 ou même après, tant qu'on est actif et qu'on travaille, pourquoi arrêter certains services ?
0: Patrick Charlier, ce qui n'est pas, je le disais en lancement du sujet, ce qui est étonnant, c'est que, alors des discriminations, malheureusement, dans notre société, il y en a plein, et on en parle souvent dans cette émission, mais on a l'impression que celle-ci, elle est quand même plus tolérée que les autres. Voilà, c'est comme ça, il n'y a rien à dire, il faut l'accepter.
3: Oui, absolument. C'est tout à fait vrai. Je pense que tout le monde sait aujourd'hui que les discriminations raciales sont interdites. C'est pas pour ça qu'elles ne se passent plus.
0: Ouais.
3: Mais on va pas refuser à quelqu'un, ah, vous êtes noir, je ne veux pas vous voir. Ou bien, et on sait que c'est interdit par la loi. Par contre, les discriminations sur base de l'âge sont acceptées. D'ailleurs, il y a une anecdote assez particulière. Il y a quelqu'un qui nous a saisi parce qu'elle a été refusée à un emploi pensant que c'était en raison de son origine. On a écrit à l'employeur qui nous dit, Non, c'est pas parce que cette personne est noire, mais elle était trop vieille. Et donc, reconnaissance de la discrimination sur base de l'âge, et l'employeur a été condamné pour discrimination sur base de l'âge, parce qu'il a reconnu, et pensant que c'était quelque chose de normal, mais ce ne l'est pas. C'est véritablement un critère protégé.
0: Bien un peu le côté guerre de l'âge aussi, hein, auditeur qui dit, les jeunes ont parfois l'impression que le monde a commencé quand ils sont nés, les plus anciens ont l'expérience et le recul, ok, mais bon, l'idée, c'est pas non plus une guerre de génération, parce qu'on arrive vite vers ça, mais vous poussez, Patrick, les gens qui sont victimes de ces discriminations, justement, à riposter d'une façon ou d'une autre, à pas se laisser faire.
3: Oui, il faut se laisser faire. Et d'ailleurs, il y a quelques années, on avait eu une décision de jurisprudence qui avait été médiatisée. Et à la suite de ça, nous avons reçu énormément de signalements de personnes qui disaient « Mais je ne savais même pas que c'était interdit. » Et donc, on a reçu ces signalements. C'est une prise de conscience parce que les personnes elles-mêmes ont tendance à intégrer le fait que faire une différence sur base de l'âge est quelque chose qui est admis sans se rendre compte que c'est quelque chose qui est interdit par la loi.
0: C'est vrai que cette auditrice, et Marianne le disait aussi, il faut travailler jusqu'à 67 ans. À 50 ans, on estime qu'on est trop vieux pour être embauché quelque part, alors qu'il reste quand même, je suis pas bon en calcul, mais 17 années à prester. 17 années, c'est quand même beaucoup dans une vie professionnelle. C'est quand même incroyable, parce que le recul de l'âge de la retraite n'a absolument pas changé la vision des gens, enfin des employeurs en l'occurrence.
3: Non, effectivement. Alors cela, il y a certains employeurs qui décident de parier sur l'âge et qui mènent des politiques proactives qui visent à engager des personnes plus âgées. Et d'ailleurs, les études montrent qu'engager quelqu'un qui a 50, 55 ans, c'est s'assurer aussi un peu plus de fidélité. C'est des personnes qui vont terminer leur carrière et qui ne vont pas travailler pendant 2-3 ans et puis changer d'emploi. Et donc, c'est une réalité aussi. Et on a des exemples d'employeurs qui mènent mène ses politiques proactives en faveur du recrutement de personnes plus âgées pour lutter contre ces stéréotypes et qui y trouve un avantage.
2: Mmh. Et puis, il y a certaines idées qui ont quand même la vie dure. Oui. Quand on pense à la fracture numérique, on en parle toujours en disant, oui, mais les jeunes, comme le X, sont nés avec le smartphone à la main, ils n'ont même pas besoin de lire le mode d'emploi des ordinateurs, ils s'en sortent super bien, ils peuvent tout faire, que ce soit Adobe Premiere, n'importe quoi, tous les programmes, ils les connaissent. Les personnes qui ont quelques années de plus ont suivi aussi des formations, ont peut-être vécu l'évolution d'Internet, etc., avec des formations, et donc croire qu'à partir de 50 ans, ce sont tous des vieux machins à mettre au rebut parce qu'ils ne savent même pas utiliser un ordinateur. Je crois que certaines personnes de plus de 50 ans pourraient leur en remontrer.
0: Mais certains le vivent comme ça.
2: Et prouver qu'on sait quand même s'en sortir. Alors ça, c'est une idée qui est quand même qui est ancrée quand même. Hein.
0: Oui, mais justement, pour conclure, Patrick, c'est vraiment un problème de mentalité.
3: Oui, absolument. C'est un problème de mentalité. Il faut en avoir conscience. Et ce qu'il y a avec le critère de l'âge, qui est tout à fait particulier, c'est que on passe à travers les différentes étapes de l'âge. Hein, ce n'est pas le cas sur les autres critères où, en général, il y a une stabilité, que ce soit la couleur de la peau, un handicap, bien entendu, on peut acquérir un handicap suite à un accident, mais c'est plutôt exceptionnel. Mais sinon, tous, on commence par être jeune, à être dans la tranche du milieu et à être plus âgé. Et donc, on expérimente tous et toutes à un certain moment ces différences de traitement à différents niveaux.
0: Merci Patrick Charlier, je le répète, vous êtes directeur d'UNIA et moi j'ai envie de dire, bon c'est pas mon rôle, mais si vous estimez aussi faire l'objet de discrimination, ne vous laissez pas faire, hein, franchement.
2: Moi,
0: quand j'aurai 30 ans, je pense que je verrai les choses différemment, mais bon voilà, j'ai encore un peu le temps, n'est-ce pas Marianne ?
2: Vous êtes encore jeune.
0: Mais bien sûr. Allez, merci d'avoir réagi aussi nombreux. Courte pause, après ça on va aussi retrouver un des jeunes de l'antenne, c'est notre ami Jean-Marc Strel, et puis après ça, retrouver un
2: le
0: des
2: gamin.
0: Jeunes moins jeunes.
2: Le gamin de
0: l'antenne, c'est David Barbet qui passe son temps à dire du mal des diables. Tiens.
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0: Nous sommes les avis et les amis, parce qu'il est dans sa prime jeunesse pour nous accueillir, Jean-Marc Strel.
18: Effectivement, je n'ai pas encore mué, tout à fait.
0: Mais nous avons
18: quelques ralentissements.
0: Il n'a pas sourcé beaucoup. Hein. Allez-y.
18: Sur le ring de Bruxelles, un petit coup d'œil. 20 minutes tout de même perdues entre vous, Louis Saint-Etienne et Léonard. Léonard à Ytre, 50 minutes de Strombeck à Grand-Bigard. Un bon quart d'heure. À noter que sur le 411, Namur-Bruxelles à Sterpenich, vous perdez toujours 20 minutes. C'est en direction de Namur. À hauteur de Courrières, en direction de Luxembourg, un accident s'est produit tout à l'heure, prudence. Et puis un accident aussi sur l'A40 à hauteur de Warem en direction de Bruxelles.
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18: Vous êtes fou, vous êtes malade ou quoi?
0: Un auditeur qui nous dit à 47 ans, j'ai failli me faire virer l'année dernière, l'année passée. Dur 47 ans. Un âge que vous allez peut-être un jour atteindre, David Barbet, et ce qui, à mon avis, va mettre beaucoup de choses en perspective. On disait, je sais pas si vous écoutiez l'émission, vous étiez probablement le jeune, le moins jeune de cette émission. Pourtant, on en a quelques-uns. Hein.
12: Alors, j'ai écouté effectivement votre émission et je trouvais ça complètement déplacé. Je me suis dit, si on inversait les choses, on disait que les vieux pensaient exactement tous pareil, que c'était une pensée unique quand on passait un certain âge, je pense qu'il y a des jeunes qui se sentent aussi jeunes avec une pensée différente.
0: C'est vrai. Puis il y a des vieux qui gardent beaucoup de jeunes, d'esprit jeune. Regardez Renaud Duquesne, par exemple. C'est-à-dire, il est vraiment capable de passer de l'âge adulte à l'enfance d'une seconde à l'autre. Et c'est surprenant, un peu inquiétant aussi d'ailleurs. Oui.
1: Mais non, pas du tout. Moi, je me sens très jeune. D'ailleurs, je recherche plus facilement la compagnie des jeunes.
0: Ah, j'ai
1: sauf
0: peur.
1: Ravita, hein, mais...
0: On va se calmer.
1: Il parle
0: de ses habits, tout va bien.
1: Non,
0: ce garçon est bien, surtout, rappeur.
1: Je me sors bien dans un milieu où il y a beaucoup de jeunes. Quoi, je comprends, mais jeunes.
2: C'est parce que vous avez des enfants.
0: C'est tous vos potes, votre nouveau pote Loïc, maintenant, et tout va bien.
1: Alors, j'ai des gamins qui ont 10 ans, oui, effectivement.
0: Mon cher David, d'abord, est-ce que les Belges sont abonnés au match nul?
12: Ah bah on a l'impression avec ce deuxième match nul contre l'Iran et encore un match qui était difficile à regarder alors qu'on pensait que le plus difficile était contre l'Égypte. Au final l'Iran était une étape également compliquée. Bon, ça n'enlève rien à une possible qualification samedi dans la nuit contre la Nouvelle-Zélande. Mais effectivement, on a l'impression que cette équipe belge n'a pas beaucoup de ressorts, n'arrive pas à emballer les matchs. C'est assez inquiétant pour la suite. À mon avis, ça ne peut pas aller effectivement très très loin.
0: Oui, parce que vous parliez des huitièmes, là, on est...
2: On n'y est pas.
0: On n'y est pas.
12: Non, mais à mon avis, ça va quand même aller au moins jusqu'en huitième. Il ne faut pas trop s'inquiéter par rapport à ce qu'on a vu.
0: On aurait joué contre Liechtenstein, par exemple. Oui, il y a quand même des possibilités. Non, mais il y a beaucoup d'auditeurs qui s'en moquent un peu aujourd'hui, parce que vous savez, on est en Belgique, il y a quand même toujours, même si on est supporter, il y a quand même toujours un peu d'humour, mais clairement, on ne s'attendait pas à ça.
2: Et puis c'est dangereux, parce qu'on a l'impression qu'ils avaient vendu la peau de l'ours avant de l'avoir tué, et à force de dire, oh, on peut mal, les équipes, ça va aller, on va passer, deux points, c'est pas beaucoup, hein.
12: C'est pas beaucoup, et en plus, vous avez pris un peu les défauts des Français, c'est-à-dire, l'adversaire est tellement facile qu'on a quasiment pas besoin de jouer pour marquer un but, et au final, on se rend compte que l'Iran était un adversaire très difficile, et sans un Thibaut Courtois qui était exceptionnel hier, et bien la Belgique aurait pu même perdre ce match. Donc, bon, faut pas s'inquiéter non plus, faut pas non plus dramatiser la situation. Il y a deux points en cas de victoire contre la Nouvelle-Zélande, ça passera pour la Belgique, et après, ça sera une nouvelle compétition, on le sait, il y a les phases de poule et il y a le reste de la compétition.
0: David, c'est la première fois que vous reconnaissez que les Français peuvent avoir des défauts. Donc j'ai noté ça dans mon petit carnet. Vous savez que je garde les carnets année après année. Et ça me surprend que cette clairvoyance comme ça qui arrive en fin de saison, ça fait du bien. Vous vouliez nous parler d'une journaliste et de ses propos qui ont fait vraiment beaucoup, beaucoup réagir.
12: Oui, hier soir, dans ce match entre la Belgique et l'Iran, il y avait une absence, l'absence de Jérémy Doku. Bon, absence justifiée par le sélectionneur Rudy Garcia, il ne pouvait pas jouer médicalement, c'est pour ça qu'il n'était pas là, mais avant la compétition, il avait donné une interview en disant qu'il attendait un enfant et qu'il n'allait pas manquer cet événement. Il avait dit, aucun papa ne voudrait manquer ça, mais il y a le foot et toute la planète qui regarde et je sais que la fédération est attentive à ça et on verra ce qu'on peut faire pour que j'aille voir la naissance de mon enfant. Ça crée un débat sur la chaîne L'Équipe. Il y a une journaliste qui s'appelle France Piron qui a donné son avis. Je vous propose de l'écouter.
19: Je ne comprends pas. Quand tu as la chance, parce qu'il faut réaliser que c'est vraiment une chance de participer à une Coupe du Monde, c'est un bonheur inouï. Il y a des centaines de footballeurs qui tueraient pour être à ta place. Ça se représenterait peut-être pas plus jamais dans ta vie. C'est vraiment un moment particulier. C'est un rêve de gosse que tu réalises. Et tu vas quitter tout ça pour aller assister à la naissance de ton enfant, qui est un moment dégueulasse, excusez-moi, où le papa ne sert à rien, il a un rôle de figurant.
20: Comment c'est ça, on sert à rien?
19: Non, tu sers à rien, tu tiens la main, tu prends une photo.
20: Qui encourage?
19: Non, bah super, la sage-femme, elle peut pas le faire?
20: Non, elle peut pas le faire comme nous, on peut le faire.
12: Et donc après, France Piron, ça a créé forcément un bad buzz sur les réseaux sociaux, ces déclarations, et on peut les effectivement comprendre. Et elle a dû s'excuser à travers son compte Instagram. Elle a déclaré, j'y ai exprimé un avis personnel dans le cadre d'un échange contradictoire. Ces propos n'engagent que moi et ne reflètent en aucun cas une position collective. Je suis désolé si j'ai choqué, heurté ou blessé certains d'entre vous. Et après, elle a dit qu'elle ne voulait pas minimiser la place ou le rôle des pères auprès de leur conjointe et de leur enfant. La chaîne L'Équipe qui diffusait cette émission a également réagi. réagi en disant que France Piron, la journaliste, a tenu des propos qui ont choqué de nombreux téléspectateurs de la chaîne L'Équipe et que L'Équipe se désolidarise de ses propos très éloignés des valeurs du groupe et s'excuse auprès du footballeur concerné et plus globalement auprès de son public. Il faut savoir qu'elle a été absente de l'antenne aujourd'hui. Selon Clément Garin, elle a eu un petit blâme et donc elle n'a pas pu faire son émission aujourd'hui. Alors moi, je ne comprends pas qu'elle ait une chance d'être sur une chaîne nationale en France comme L'Équipe. Et je ne comprends pas qu'elle ait pu parler comme ça du rôle du père concernant la naissance d'un enfant, surtout quand on voit
0: cet extrait. Et puis les mots qu'elle a utilisés aussi, oui, dégueulasse. Oui.
12: Mais exactement, parce qu'on pourrait aussi parler que cet extrait-là, ce qu'on vient d'entendre, c'est également dégueulasse et que cette émission devrait également la sanctionner. On se demande d'ailleurs si l'intervention de cette journaliste sert à quelque chose, tout ça pour ne être simplement qu'une peut-être figurante de cette émission. Voilà, si on reprend exactement la phrase qu'elle vient de dire en mettant juste à propos, eh bien, cette journaliste en enlevant le cas à Jérémy Doku, et on a l'impression également que c'est déplacé. Je ne comprends vraiment pas cette réaction de journaliste, à part peut-être, et je me l'explique simplement comme ça, en disant qu'on est sur un plateau de débat et que quand il y a une émission de débat, il faut toujours quelqu'un qui soit un peu contre et qu'elle ait joué ce rôle, et j'espère que c'est un rôle, de dire ok, je vais me mettre à dos un peu le plateau pour que ça crée un débat contradictoire. Je ne vois absolument que ça comme explication. Il faut savoir que derrière, et bien évidemment, on ne cautionne pas cela, elle a reçu une vague d'harcèlement et de messages haineux, d'insultes sur ses réseaux sociaux. On a même également parlé de ses enfants sur les réseaux. Donc, bien évidemment, tout ça est dégueulasse également. Ben oui, exactement. C'est-à-dire qu'il y a deux situations. Il y a les propos qui sont pour moi dérangeants de cette journaliste et il y a tout ce qui se passe derrière également sur les réseaux sociaux où on va s'attaquer personnellement à ses enfants ou à la journaliste.
0: Merci David. Johanna nous rejoint côté auditrice. J'ai trouvé les mots de cette journaliste complètement immondes. C'est vraiment honteux. Heureusement que L'Équipe était là pour relever le niveau de cette dame. Bisous à tous, nous dit Johanna, sans oublier monsieur l'avocat.
1: Oui, hein. Ouais, faudra qu'on se voit ces jours.
0: Hein. Non, attendez, réglez votre vie un petit peu avec les auditrices hors du studio. Et Johanna, elle nous écoute avec beaucoup de fidélité et on l'embrasse. Oui, qu'est-ce qu'il y a encore?
1: Par rapport aux prestations des Belges, ce que je trouve encore plus scandaleux, ce sont des professionnels qui sont là pour donner du plaisir aux supporters. Et pour l'instant, en tout cas, on n'a pas été servi. On attend de jouer contre la Nouvelle-Zélande, on verra ce que ça va donner. C'est à 5h du matin, il va falloir être courageux.
0: Régine estime qu'il faudrait virer cette personne. Brandon nous dit, intervention maladroite. Hein. Perso, je pensais qu'elle faisait de l'ironie. Puis la façon dont elle le dit, pas choquée du tout. On doit aussi réussir à se forger notre esprit critique. Et puis Fred qui dit, on dirait qu'on parle de David s'il devait quitter, hein, c'est pas fini. Mais non, David est bien là et on le retrouve demain. Merci David d'être avec nous. Courte pause, un deuxième Zap Actu qui arrive. Marianne va remettre sa couronne en jeu.
2: Rien du tout.
0: Et vous partez quand même un petit peu avantagé. Restez avec nous.
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0: Deux Apactu tous les jours pour savoir si vous avez suivi l'actu. Et en régie, Corentin nous lance un petit sonore.
3: On est ravis d'avoir pu partager ce merveilleux Noël avec vous. Oh, passez tous de très bonnes fêtes.
0: Qui vient de parler?
18: Mickey,
2: c'est
1: un personnage...
0: Mais enfin, Marianne, mais ça oui, va pas du Mickey. Tout. Vous avez réagi après Loïc.
2: Mais parce que normalement, vous ne voulez pas que je réparle pendant une minute.
0: Mais vous n'avez pas entendu le ding-ding-ding, parce que c'est une semaine particulière, c'est votre dernière semaine, et nous vous avons composé des apactus sur mesure. Donc d'abord, vous couronnez...
2: Non,
0: il faut un minimum, il faut être fair-play. Alors, non, c'est vous, Loïc, qui êtes le roi de l'info, mais je ne vais pas vous poser la question, Loïc, parce que forcément, c'est à Marianne, on va essayer de mieux cerner ce personnage, mais en quelques années, on a quand même appris à vous cerner. Alors moi, je vais vous interviewer, je suis dans mon rôle de journaliste. Comment est née cette passion pour Mickey? Quand on s'est rencontrés, je dis tout aux auditeurs. Donc, moi, au début, je ne connaissais pas du tout Marianne. On m'a dit, voilà, tu veux travailler avec Marianne. Voilà, j'étais un peu surpris. Et puis, très vite est arrivé le mot Mickey. Et puis, très vite, je l'ai vu débarquer avec des pulls de Noël. Et puis, je me suis dit, elle fait ça pour se composer un personnage? Pas du tout, c'est vous.
2: Non, j'aime
0: ça
2: bien.
0: Ça date de quand, cette histoire d'amour
2: depuis
0: avec Mickey?
2: Depuis toujours. Quand j'étais petite, mon papa achetait le journal de Mickey.
1: Ah oui.
2: Et donc, une fois par semaine, ben, on lisait. Puis j'ai continué à lire. J'ai ma collection de Mickey. Et quand le parc a ouvert ses portes...
1: Tu continues toujours à lire Mickey maintenant?
2: Bien sûr.
0: Ça ressemble pas du tout à un jugement de valeur positif. Hein.
1: Non, mais c'est ça. Non,
2: avant
1: c'est
2: de s'endormir, je vous assure que lire ce genre d'histoire...
0: Moi, je lis bien un peu bobette à mon âge. Donc, allez-y.
2: Quand vous lisez ce genre d'histoire avant d'aller vous coucher, vous n'avez pas l'esprit torturé. Vous dormez. Ah. Voilà, donc c'est bien. Et quand le parc a ouvert ses portes à Paris, il y a déjà quelques années maintenant, j'étais là pour la RTB, pour l'ouverture, le premier jour. On était là, on a suivi avant l'ouverture du parc, la construction des hôtels, première pierre du château, la pose des premiers arbres. C'est la première fois que je voyais des arbres mis en container, des arbres qui faisaient 10-15 mètres. Et donc j'étais à l'ouverture. Et depuis, j'ai continué à y aller très, très, très souvent. Et c'est, on a inauguré le monde d'Arendelle, c'était au mois de...
0: De quoi?
2: D'Arendelle. Il y a quelques... D'Arendelle. Il y a quelques mois. Et j'étais là. Et j'ai
0: compris autre chose.
2: De Rondelle, Paris. Non?
1: D'Arendelle, t'as dit.
2: D'Arendelle.
1: C'est bizarre comme truc, mais bon...
2: Mais c'est la Reine des Neiges. C'est la Reine des Neiges. Il faut suivre un petit peu.
0: Ah oui, pardon, excusez-nous. On félicite les auditeurs qui ont trouvé, notamment Frédéric, c'est votre régine et les autres. Alors Brandon demandait si c'était Sarah. Non, c'était pas Sarah, cette voix. C'est une voix un peu haut perché comme ça. Et vous êtes resté fidèle donc toute votre vie à Mickey et également, ce qui m'a fort surpris,
2: à
0: cette espèce de féerie de Noël. Donc,
2: mais c'est toujours ça. C'est ma fête.
0: Parce que moi, au début, je pensais que... Non, mais vraiment, moi, j'ai appris à connaître Marianne au fur et à mesure des années. Mais quand vous êtes arrivé avec votre pull Noël, et puis vous m'avez demandé de le faire aussi, bon, moi, j'ai pas de pull Noël. Donc, même Noël, je suis pas très Noël.
2: Je me souviens, pour une année, je vous avais amené un bonnet.
0: Oui, et
2: vous l'avez mis.
0: Et un petit personnage, d'ailleurs, qui serait sur mon sapin, si j'en avais un.
2: Vous l'avez fait, le sapin, pendant le Covid, vous l'avez fait?
0: Je l'ai fait une fois, le sapin. Voilà. Oui, c'est vrai. Et tiens, vous vous en souvenez, quand même.
2: Bah, bien sûr.
0: Et donc, vous êtes déjà en train de préparer Noël 2026.
2: Oui, je sais. Oui, je suis déjà sélectionné mes sapins, je sais où je vais les mettre. Oui.
0: Vous avez... Ah, vos sapins.
2: Mais vous mettez à l'extérieur?
0: Ah oui, mais excusez-moi, si je mets des sapins à l'extérieur, je ne peux plus rentrer chez moi. Mais donc, vous voyez, c'est un peu ça. Et qu'est-ce qui vous plaît tellement dans Noël? Et puis après ça, on aura l'avis d'un psychiatre autorisé, justement, sur ces matières.
2: Bah, c'est une belle fête, moi j'aime beaucoup, il y a de la lumière. Je n'aime pas l'hiver, je n'aime pas l'automne, parce qu'il fait sombre, il n'y a pas de lumière, rien du tout. Noël apporte toutes ses lumières, toutes ses joies, et ça fait plaisir. Des musiques que j'aime bien entendre, j'aime bien.
0: Samuel, est-ce qu'on est tous en quête quelque part de la part d'enfance que nous avons égarée en cours de vie? C'est joli ce que je viens de dire.
1: C'est vraiment impressionnant.
5: Oui, absolument. Et puis Noël, c'est vraiment la... Comme Marianne
2: le renouveau,
5: disait,
2: hein.
5: Oui, et puis la lumière dans la noirceur, puisqu'on est souvent une période de l'année où il fait et pourtant il fait très lumineux en décembre grâce aux décorations de Noël et puis l'esprit un peu familial, tout ça, c'est très c'est des ondes, c'est de l'énergie positive.
2: Voilà.
0: Donc c'est pas grave, docteur, en gros.
5: Absolument pas. C'est curable.
0: D'accord. C'est curable.
5: Si on veut.
0: Un bon souvenir avec Marianne.
1: J'adore
0: Renaud.
1: Noël. Moi.
0: Non, pas Noël, Marianne.
1: Ah oui, Marianne.
0: Là, c'est plus compliqué. Mais... Hein. Ah oui, là, forcément. Dès le début, ça a matché entre vous.
1: C'est mon sapin de Noël.
0: Ah bon, c'est que c'est un compliment, ça, Marianne.
2: Si c'est gentil. Je ne sais pas.
1: Non, mais
0: vous le prenez vraiment bien.
1: Marianne, c'est quelqu'un que j'aime beaucoup, qui nous a apporté beaucoup, qui est très attentif aux autres. c'est une belle personne selon moi et que, en ce qui me concerne, et je pense que je peux me faire le porte-parole de tout le monde, tu vas nous manquer, même si tu n'es pas très loin de nous. Et moi qui suis dans l'émission depuis un certain temps, j'ai toujours trouvé que d'humeur égale et un grand sens comment on appelle ça, de la dérision, même si on doit bien reconnaître qu'à certains moments, t'as un sale caractère. Mais bon,
0: ça va... Je me disais quand ça va arriver. Vous savez, les fleurs du jour, Marianne, je me dis, le pot va arriver à la fin. Donc, c'est pas possible.
1: Ça va, donc, merci pour
0: Monique
1: tout.
0: Monique qui dit, je sens un peu de jalousie de Patrick pour Mickey. C'est vrai, c'est ça. Dès le début, je savais que mon histoire avec Marianne était vouée à l'échec parce qu'il y avait Mickey entre nous, des grandes oreilles et une longue... Je n'ai rien dit. Merci les amis. On est ensemble et c'est le quart des notes qui arrive.
25: Merci. 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
0: Et on nous dit aussi que d'ici un bon mois, les décos de Noël vont arriver dans un magasin près de Moucron, que vous devez connaître, Marianne, je suppose.
2: Non, moi je ne vais plus dans les magasins de Noël. Je n'y vais plus.
0: Comment, vous n'achetez pas des nouvelles décorations tous les ans?
2: J'en ai assez.
0: Ah tiens, donc il y a quand même, vous êtes raisonnable.
1: On dit qu'il faut acheter ses boules de Noël, entre autres. Le lendemain, le nouvel an, parce qu'on fait des promotions incroyables.
2: Ah oui.
1: De quoi ? Une bêtise ?
2: Je retiens que je dois l'acheter mes boules.
0: J'étais sûr que c'est ça que vous alliez...
1: C'est la bonne affaire. Hein.
0: Écoutez, on ira acheter nos boules ensemble. Donc, on commence par vous, Renaud Duquesne, avec une gommette ou une ramassette.
1: Moi, c'est le...
0: C'est le quart des notes, hein, au cas où vous n'auriez pas compris. Oui.
1: Il y a un physicien qui s'appelle Étienne Klein, qui faisait des podcasts.
0: Les podcasts, cité, ce sont les meilleurs.
1: Très intéressant. Il est un philosophe aussi sur l'histoire du monde. Moi, j'adore cet aspect-là des choses. Et il vient d'être débusqué... parce qu'on s'est rendu compte qu'il avait piqué une partie de sa... Comment on appelle ça de...
0: Sa thèse.
1: De sa pèse.
0: De sa thèse
1: et que... Ben, c'était...
0: Ça va pas. Alors,
2: avant l'émission, je lui ai donné une petite bouteille d'eau.
0: Ah oui, mais
2: je vous jure, et elle était encore scellée. Donc
0: non, mais il vient de loin, il vient de Marche. Quand même.
2: Ah, peut-être, parce que moi, je ne l'ai fait boire que de l'eau.
0: Il fait chaud. Nous,
1: donc,
0: voilà.
1: Qui est un grand vulgarisateur par rapport à toutes ces questions-là et qui vient d'être pensé... passé parce que
0: je regarderai Titanic ce soir parce qu'on assiste à un naufrage maintenant.
1: Mais je suis perturbé parce qu'il s'est fait prendre au niveau de sa thèse et qu'il avait falsifié sa thèse.
5: Oh, de 1999.
1: Oui, de 1999, il est tombé dans un trou noir.
0: Samuel, vous avez vu réagir. Enfin, vous avez du mérite une fois de plus parce que c'était assez peu compréhensible. Mais donc.
5: Voilà, j'ai lu ça aussi. J'ai lu des bouquins de ce type. Évidemment, oui. Ça fait toujours un choc parce que. Mais ça nous renvoie au fait que, dans ma carrière, j'ai eu pas mal de fraudes aussi et de fraudes académiques.
0: Ça arrive souvent.
5: Et alors là, il y a tout un monde qui s'écroule parce qu'il y a plein de gens qui ont acheté des bouquins, qui ont lu des choses, qui citent ces personnes. Et puis,
1: se rend compte.
0: Mais certains hommes politiques qui ont aussi. aussi menti sur, oui, sur leur diplôme, notamment. Fréquemment, hein. En Scandinavie, ça, on est viré dans la seconde. Hein.
5: Oui, tout de suite.
0: Tandis qu'ailleurs, on s'accommode un petit peu.
2: Un livre, c'est peut-être
0: pas si grave que ça.
2: Un livre, c'est un petit peu différent. En revanche, pour les thèses actuelles, en tout cas, il y a des programmes qui existent pour vérifier justement s'il n'y a pas de copier-coller.
5: Ces programmes, sur le plan des universités, sont seulement en train de se mettre en place. Dans le monde anglo-saxon, c'est beaucoup plus. Donc là, et si vous faites choper, là, c'est terminé. Donc, on vous m'évoquez, c'est plus, au revoir.
0: Loïc, votre gommette ou votre ramassette?
10: Moi, c'est une gommette, c'est pas très original pour le coup, mais c'est simplement une petite pensée et un gros félicitations et continuez pour tous les enseignants, enseignantes et professionnels de la petite enfance qui doivent continuer à travailler et s'occuper des plus jeunes avec ces vagues de chaleur qui sont assez, assez impressionnantes. Donc, continuez ce que vous faites et on pense à vous.
0: Eh bien voilà, c'est fait, c'est dit. Samuel, avec l'anatomie du crime dans la tête d'un expert psychiatre. C'est vraiment un livre à prendre sur la plage aussi cet été, ou dans le jardin, ou
5: partout. Clairement.
0: Mais oui, parce que je le disais en début, c'est vrai que ça repose sur votre expérience, mais dans la narration en fait, parce que franchement vous écrivez bien, et en plus on se laisse entraîner par le côté... par l'histoire tout simplement. C'était volontaire?
5: C'était vraiment
0: ça
5: volontaire.
0: Vous allez aller vers la fiction un jour?
5: Ah absolument. J'y vais tout droit, là.
0: Ouais, c'est vrai.
5: Ouais, c'est pas une blague.
11: Ah, c'est chouette, ça. Ouais.
0: Pourquoi? Rapprochez-vous du micro un tout petit peu d'abord.
1: On va faire un film?
0: Non, fiction, c'est pas nécessairement un film, mon cher ami. Ça peut être n'importe quoi, je ne sais pas. Moi, Hollywood, vous êtes déjà contacté.
1: C'est génial.
0: Non. Point encore. Vous avez une gommette ou une ramassette, Samuel?
5: J'ai une gommette. Je suis un fou de tennis et c'était.
0: C'est comme Renaud, le tennis, il adore.
5: Et ce sera pour le champion, enfin le gagnant de cette année, Alexander Zverev. Parce que, outre ses qualités tennistiques, il est diabétique et je trouvais que c'était un bon message dans le monde du sport de haut niveau par rapport aux performances liées à cette maladie.
0: Samuel, on vous a demandé en début d'émission qui autour de nous avait un potentiel de tueur, de meurtrier, et vous avez dit apparemment pas Renaud.
5: Oui, il m'a flatté un peu, donc ça m'a un peu déstabilisé probablement. Pas Marianne non plus, statistiquement, les femmes sont moins agressives que les hommes, statistiquement.
0: Oui, statistiquement. Oui. Alors, il en reste deux, du coup.
5: Il en reste deux. Mais de nouveau, statistiquement, je dirais que Loïc, malheureusement, étant le plus jeune, il a plus de probabilité d'être plus agressif.
0: J'ai entendu qu'il avait 27 ans. Ça ne m'étonne pas, vous me dites comme ça.
11: Je suis content
0: qu'on en parle, Loïc.
2: Et le barbu, non?
5: Alors, non, pas nécessairement, non. La barre peut être un
0: signe. Le barbu n'a rien à cacher.
5: Non.
0: Vous croyez m'avoir, hein. C'est pas parce que c'est la dernière semaine. Martine nous dit, mais Marianne ne sera plus là. Eh bien, restez avec nous, Martine, de jour en jour. On va apprendre à mieux connaître Marianne. On va le faire de façon très, très différente. Et puis, Marianne est là pour toujours. Mais c'est vrai que l'émission changera un peu l'année prochaine. Merci d'avoir été avec nous, les amis. On vous souhaite une excellente soirée. On encourage quand même les diables jour après jour et on finira bien par gagner.
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4: Il est 19h. Bon début de soirée à tous. Julie Buron pour ce journal. La Belgique à chaud. Dès mercredi, notre pays passera en vigilance orange. Les températures vont grimper à des niveaux records selon l'Institut Royal de Météorologie et elles ne vont pas baisser pendant la nuit. Une situation qui dure dans le temps et qui met à mal nos corps mais aussi nos habitations. Alors, sommes-nous prêts à ces vagues de chaleur de plus en plus fréquentes et qui arrivent de plus en plus tôt? Non, selon le climatologue Xavier Fetwaes de l'ULiège.
12: De manière générale, en Belgique, on n'est pas prêt. On avait isolé nos bâtiments pour faire face au froid. Et maintenant, en fait, il faut qu'on adapte nos bâtiments pour faire face aux fortes chaleurs. Et il y a d'autres pays, aux États-Unis, par exemple, où lorsqu'il y a des événements comme ça, ils accueillent les gens dans des grandes salles de sport qui sont climatisées. Ici, on n'est pas prêt. Comme on n'avait pas été prêt pour les inondations de juillet 21, ici, pour le fort chaleur, je pense qu'on n'est pas prêt du tout.
4: Des propos recueillis par Maïté Warland. Le centre de crise nationale va appeler la population à respecter certaines mesures, comme c'est déjà le cas aujourd'hui. Une surveillance renforcée des hôpitaux et des maisons de repos aura lieu dans les prochains jours. Des réunions informelles sont en cours entre le centre de crise fédéral et la santé publique. Des mesures fortes, plus fortes, pourraient être prises dans les heures qui viennent. Mais on sait déjà que plusieurs écoles seront fermées, comme à Etterbeek, en région bruxelloise. Toute cette semaine, les écoles communales seront fermées l'après-midi. Ce drame en France, deux enfants âgés de 2 et 4 ans ont été retrouvés morts cet après-midi dans la voiture de leur famille sur un parking résidentiel à Carpentras en pleine canicule. Carpentras, c'est dans le Vaucluse. Selon le parquet, les causes de la mort sont à déterminer, mais la piste de la canicule est privilégiée. La mère des enfants a été prise en charge par le secours et n'a pas encore été entendue. La France, elle aussi, est confrontée à une vague de chaleur avec 49 départements placés en vigilance rouge par Météo France. Au Royaume-Uni, le Premier ministre britannique a annoncé sa démission. Keir Starmer a cédé à une pression très forte dans son parti travailliste pour qu'il s'efface au profit du très populaire maire du Grand Manchester, Andy Burnham. La popularité de Keir Starmer avait chuté et beaucoup dans son parti lui attribuaient la déroute de la gauche aux dernières élections locales. Il a donc annoncé sa démission après 2 ans et demi comme Premier ministre du Royaume-Uni. À la Coupe du Monde, on poursuit les deuxièmes matchs du groupe ce soir. En ce moment, même le champion en titre, l'Argentine, démarre son match face à l'Autriche et le vice-champion jouera à 23h. La France affrontera l'Irak. Les Français pourraient dès ce soir assurer leur qualification pour les 16e de finale et on suivra particulièrement la prestation de l'attaquant Kylian Mbappé. Il disputera son 100e match avec les Bleus, avec sans doute l'envie de se rapprocher du record de 16 buts en mondial détenu par l'Argentin Lionel Messi. Mbappé en est pour l'instant à 14 buts.
19: Une centième, c'est un chiffre historique, encore plus quand c'est en Coupe du Monde. C'est sûr que ça va être spécial pour moi. Maintenant, l'importance et l'enjeu du match va primer. Surtout, on doit gagner pour se qualifier. C'est clair dans mon esprit. Et après, pour le record, je pense que... je savais déjà que Léo allait marquer des buts. C'est Léo Messi, il marque toujours des buts. Donc ça c'est plus une question pour Léo, c'est lui qui l'a, moi je suis derrière. Je vais continuer bien sûr à essayer de marquer des buts pour aider mon équipe à aller le plus loin possible. Et bien sûr qu'en marquant des buts, tu t'approches de ce genre de record. Mais le plus important pour moi, comme je l'ai dit, c'est d'amener mon équipe le plus loin possible, de gagner la Coupe du Monde.
4: Voilà qui est dit de la part de Kylian Mbappé. L'ambition de la France est donc claire. France-Irak, c'est ce soir à 23h. Enfin, on a appris le décès de la chanteuse et danseuse française Gesh Paty, interprète du sulfureux tube Étienne à la fin des années 80. Elle s'est éteinte à l'âge de 80 ans, des suites d'une longue maladie. Le succès de son tube Étienne, donc, avait éclipsé le reste de l'œuvre de cet artiste qui se définissait comme un caméléon et aimait travailler tranquillement avec tous les arts. C'est la fin de ce journal. Merci de nous écouter.
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4: Des nouvelles du trafic avec vous, Jean-Marc Strel, et toujours des ralentissements sur le ring de Bruxelles?
3: Exactement, en tout cas entre Lyonard et uniquement entre Lyonard et Ittre, vous perdez une cinquantaine de minutes suite à un véhicule accidenté. Donc patience, bien sûr, on attend des nouvelles positives du côté du ring de Bruxelles. Pour le reste, c'est assez calme, mais on jette toujours un coup d'œil sur le 411 Namur-Bruxelles à Sterpenich en direction de Namur. Pas d'énormes conséquences, mais tout à l'heure il y a eu un accident sur la N5 aussi, Charleroi-Philippe-Villecouvin à hauteur de l'Anef en direction de la France. Le dépannage devrait être terminé. En tout cas, si ce n'est pas le cas, ça ne va plus durer très longtemps.
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20: Merci beaucoup pour les infos. À tout à l'heure, évidemment, 20h pour d'autres infos sur Vivacité.
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20: Bonjour tout le monde, heureux de vous retrouver pour On en rit encore sur Vivacité jusqu'à 20h. Du rire, de la bonne humeur, des bons moments qu'on passe ensemble. Le cactus d'ici quelques minutes. Tout à l'heure, un sketch culte qu'on va retrouver. Alex Métayer avec les pâtes à la Boudoni. Voilà, on va en prendre une bonne cuillerée. Et puis, un extrait des Enfants de cœur également tout à l'heure avec Emmanuel Titz qui tire le portrait de Jean-Louis Lahaye, l'invité du jour de l'émission que vous avez pu entendre ce dimanche. Vous allez bien? Beaucoup de musique aussi, par exemple, les Daft Punk dans quelques instants. Et puis Joe, alias Joe Kerry, c'est l'acteur de Stranger Things qui joue le rôle de Steve Harrington dans la série, mais il est aussi musicien. Voici End of Beginning.
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0: Les Daft Punk, évidemment, Survivacité, Around the World. Alors, petite info, c'est un titre culte de 96, extrait de l'album Homework. Et Daft Punk qui s'est officiellement séparé en 2021 après 28 ans de carrière. Ça reste à jamais l'un des plus grands duos électro de l'histoire. D'autres choses arrivent dans un instant. Drop Dead, Olivia Rodrigo ou encore Zazie avec Peu Importe. Ça sera dans quelques instants. On va s'offrir aussi le cactus du jour.
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0: Vous êtes sur Vivacité, merci d'être là, tout va bien. On va faire un point sur la suite du programme, il y aura tout à l'heure Drop Dead ou encore Zazie, avec Peu Importe. Mais d'abord, le cactus du jour, vous l'avez peut-être loupé ce matin.
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8: Ah ben moi, ce qui me fait le plus peur, c'est que Donald Trump va encore être fou furieux contre nous, refuser pendant 2 heures d'attaquer l'Iran. Ça va encore nous coûter 3 F-35, cette histoire. On ne joue pas vite, pas bien, on n'est pas efficace. Allez, je m'adresse à tous les supporters des Diables. Et si on allait plutôt supporter la femme de Jérémy Doku lors de son accouchement?
9: Bah oui.
8: Hein? Mais soyons pragmatiques, c'est probablement l'événement belge qui a le plus de chances d'aboutir à de la joie dans les jours qui viennent. Imaginez, Cyril, des centaines de milliers de supporters des Diables ceinturant l'hôpital, hurlant à l'unisson « Pousse ensemble, pousse ensemble, pousse, pousse !» Avec Rodrigo Benquens et Philippe Albert, comme à la belle époque. Eh bien, mon cher Philippe, bienvenue à la maternité de l'hôpital Saint-Luc à Bruxelles pour vivre en direct cet événement. Et je pense dire sans me tromper que lorsqu'on a annoncé à Jérémy que ce mois-ci il risquait de vivre un accouchement difficile, il ne pensait pas que ce serait celui du premier but des Diables en Coupe du Monde, n'est-ce pas Philippe?
10: Tout à fait Rodrigo.
8: Merci Philippe pour vos analyses toujours pertinentes. Alors, si nos Diables hier soir face aux Iraniens sont passés par le chat d'Iran de l'aiguille, il y avait un jeu de mots Philippe.
11: Oui, voilà.
8: Je n'avais pas Rodrigo. Une seule question à se poser après cette piètre performance des Diables, le futur bébé de Jérémy va-t-il franchir ce détroit à moitié ouvert en espérant évidemment qu'il ne naîtra pas avec le cordon autour d'Oku. C'est un jeu de mots que j'avais préparé depuis 1976 Philippe.
10: Je n'avais pas non plus, Rodrigo.
8: Alors, précisons à nos téléspectateurs que Madame Doku a privilégié l'auto-hypnose pour accoucher en toute sérénité. Elle a en effet revu les matchs contre l'Égypte et contre l'Iran pour atteindre cet état plus endormant que la péridurale. Philippe, vos impressions de début de travail?
10: Écoutez, Rodrigo, moi je vois le bébé très concentré. Il attaque l'espace, il fait des appels, il propose des solutions. Bref, tout ce que ne font pas nos attaquants. Attention, Philippe, une belle contraction offensive. Ah,

0: cette année. Allez, le travail reprend, Philippe. On entre dans le dernier quart d'heure, l'occasion d'un changement tactique. C'est le docteur Wilmots qui fait son entrée dans la pièce avec son doigté reconnaissable entre mille. Lui qui avait mis au monde le premier fils de Romelu Lukaku en 2021, une époque où il cadrait encore. On va enfin presser plus haut, Philippe, ça y est, il reste quelques minutes. Et quand on pousse pendant deux heures, le travail doit payer. Au contraire des diables, on a enfin de la verticalité. On commence à distinguer la tête, une percée plein axe, Philippe, il va le faire. Magnifique contrôle orienté du placenta, il accélère, il va le faire. Et oui, il a franchi la ligne, je l'avais dit, bordel, je l'avais dit. Extraordinaire, Philippe, une victoire, certes, permettez-moi l'expression, acquise au forceps, mais surtout un résultat, ce qui nous change. Quel extraordinaire moment, une journée qui restera pour les Doku dans les annales. Ah, alors je l'ai, le jeu de mots, Rodrigo. Il ne l'avait pas. Philippe, merci à la famille Doku, au contraire des diables, vous nous avez fait rêver. On rejoint un autre Jérémy, Jérémy Baise, en studio. Il a de la chance. Non, Philippe, non. Jérémy, non, Jérémy, ah, c'est aussi l'auto-hypnose générale dans le studio. Quelle Coupe du Monde, c'est fantastique et bravo aux supporters.
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0: Zazie avec Peu Importe à l'instant sur Vivacité dans On en rit encore, chanson de Zazie qui reste bien connue, la pop francophone qui s'installe en force évidemment. Alors tout à l'heure, on a un extrait de l'émission du dimanche de Fanny Gendrin, il y aura également tout à l'heure Pierre Demar côté musique, la fierté belge qui vous emmènera avec Je pense à vous sur Vivacité, ça sera dans quelques minutes.
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0: Le dimanche, vous trouvez Fanny Gendrin, vous le savez, pour en rire encore juste après les enfants de cœur, entre midi et 14h. Et elle aussi vous sert les grands sketchs qu'elle adore, sketchs cultes aussi de temps en temps dans l'émission, avec par exemple Alex Métayer et les pâtes à la boudonnie.
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2: Pascal, Pascal, tu m'entends Pascal? Papa et maman viennent d'arriver au sport d'hiver. Oui, tout va bien, tout va bien. Écoute-moi Pascal, avant que grand-mère vienne s'occuper de vous... Je voudrais que tu fasses à manger pour toi et ta petite sœur. Cripa-youpi, cripa-youpi, papa mal au crâne, hein. Cripa-youpi, hein. Écoute, Pascal, voilà ce que tu fais. Tu ouvres le frigo, tu as des restes dans le frigo et tu as juste à faire réchauffer les restes. Tu veux faire de la cuisine. Qu'est-ce que tu veux faire comme cuisine? Des pâtes. Écoute, Pascal, vous allez manger toute la semaine des pâtes. Des pâtes à la boudonnie. Qu'est-ce que c'est, ça? C'est une recette de ton copain boudonnie. Et qu'est-ce que c'est, sa recette? Des pâtes avec de la viande. Mais où vous avez trouvé de la viande? C'est Boudonnie qui l'a ramené dans son cartable. Alors il a gardé cette viande toute la journée à l'école dans son cartable. Elle est comment sa viande? Demande-lui comment elle est sa viande. Correct, elle est correcte. D'accord, bon. Mais qu'est-ce que vous mettez avec cette viande? La crème fraîche qui était dans le frigo. Et ça fait 2 mois qu'elle est dans le frigo. Quoi? Elle est déjà dans l'eau avec les pâtes, la viande et le ketchup. Passe-moi Boudonnie, passe-moi Boudonnie, passe-moi Boudonnie. Il touille, touille à sa place, touille à sa place, pas que moi. Allô Boudonnie, Boudonnie, comment tu t'appelles? Emilio, Emilio. T'es pas un méchant garçon, toi. Bon alors, parle-moi de tes pâtes. Non, regarde dans la casserole, dis-moi ce que tu vois dans la casserole. Des pâtes roses, c'est normal, c'est le ketchup. Avec de la viande noire, oui, je veux bien. Dans de l'eau qui est jaune, pourquoi elle est jaune, l'eau? T'as mis du safran, d'accord, t'as mis du safran. Tu mets plus rien maintenant. Du curry, pas trop de curry quand même, hein. Allô, qu'est-ce qui est mou là? J'entends c'est mou, qu'est-ce qui est mou? Le chocolat. Et pourquoi vous mettez du chocolat dans les pâtes maintenant? Ah non, c'est le dessert, c'est à part, c'est le dessert, d'accord. Non mais qu'est-ce qui est mou? J'entends c'est mou. La casserole est molle. Mais où vous l'avez trouvée cette casserole? Sous l'évier. Mais sous l'évier, c'est tous les récipients qui sont en plastique. Alors forcément, si vous les mettez sur le feu, elles font la casserole. Passe-moi Pascal, passe-moi Pascal. Il ramasse le chocolat et le plastique fondu avec les mains, d'accord? Pascal, Pascal, Pascal, Pascal, ne t'affole pas, ne t'affole pas. Tiens le téléphone du bout des doigts. Si tu arrives à décoller le téléphone, va dans l'armoire et prends un drap. Non, ils sont tous au sale, non. Va dans la chambre de papa et de maman, tu tires un drap du lit, tu essuies le téléphone et tu éponges tout ce qui dégouline. Fais-toi aider par Boudonnie. Il touille. Qu'est-ce qu'il y a touillé? Il n'y a plus rien touillé maintenant. Elles sont cuites, les pâtes. Pascal, Pascal, écoute-moi. Prends la place de Boudonnie devant les pâtes. Alors, dis-moi où elles en sont, les pâtes. Il y a trop de fumée. Écoute-moi, Pascal. Prends une fourchette, plonge-la au hasard dans les pâtes et tire une pâte. Tire. Ça fait un bloc. Écoute-moi, Pascal, tire, tire. T'as une pâte, là, tu l'as, la pâte, t'as une pâte, là. Bon, alors goûte-la. Non, fais-la goûter à Boudonnie. Il aime, il aime. Il vomit pas, il est bien. Bon, alors, Pascal, vous m'écoutez bien. Maintenant, vous mangez les pâtes, debout, les pieds dans le plastique. Grand-mère arrive, grand-mère arrive.

0: Aerosmith avec Crazy. Le clip mythique de 94 mettait en scène la propre fille de Steven Tyler, Liv Tyler, qui n'avait que 16 ans à l'époque. Et Steven Tyler a annoncé sa retraite officielle de la scène en 2024 à cause de sa voix. Voilà, mais ça reste quand même l'un des titres les plus célèbres du groupe. Dans la suite, il y aura Camille Yembe ou encore Wham, Wake Me Up Before You Go Go. Ça sera dans quelques secondes.
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0: Je me permets de vous rappeler, les amis, parce que c'est important, que nous allons nous retrouver demain soir à Serein pour le dernier enregistrement de la saison des Enfants de Cœur. Je sais que vous êtes nombreux à venir nous voir très régulièrement, et puis c'est l'occasion non seulement de se rencontrer, mais aussi, pourquoi pas, de se faire plaisir avec une petite bière qu'on prend à la pause, ou encore après les enregistrements, mais bon, avec modération. Hein. 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

0: avec Wake Me Up Before You Go Go, George Michael, qui a écrit ce titre-là en seulement 30 minutes, inspiré par un mot d'Andrew Ridley laissé sur le frigo pour sa maman, figurez-vous. Bah, c'est dingue, hein, George Michael s'est inspiré d'un truc très personnel, là, quand même, pour le coup.
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0: Allez, on va retrouver un extrait des Enfants de cœur sur Vivacité. Rendez-vous tous les dimanches, hein, 10h midi, vous le savez, avec ce dimanche, dimanche dernier, notre invité Jean-Louis Lahaye, qui s'est fait dresser le portrait ou redresser le portrait par Samuel Tilt.
5: Mesdames et messieurs, chers auditeurs, chères auditrices, ce matin nous recevons un invité exceptionnel. Jean-Luc Lahaye, bonjour.
0: Non, c'est Jean-Louis, c'est pas Jean-Luc, c'est Jean-Louis.
5: Et ça, et mon cul, c'est du poulet. Alors, Jean-Luc, vous êtes né à Paris le 23 décembre 1952, vous êtes un chanteur de variété, auteur, compositeur et interprète.
0: Exact.
5: Vous connaissez le succès en tant que chanteur entre 1982 et 1987, avec
0: là là.
5: Femme que j'aime.
0: Oh là là là
5: vous
0: là
5: êtes également animateur de télévision avec votre émission Lahaye d'honneur.
0: Comment on l'arrête ?
5: Non. Heureusement que vous n'êtes pas appelé Pachène. La Pachène d'honneur, ça sonne de suite moins bien. Diffusé entre 1987 et 1988 sur TF1. Voilà. Et à partir du milieu des années 2000, vous êtes plusieurs fois condamné dans des affaires de pédocriminalité.
0: Non, c'est ça. Mais non.
5: Alors la question, comment ça va aujourd'hui ?
0: Non, Samuel, c'est vraiment Jean-Louis Lahaye, c'est pas Jean-Luc.
5: Excuse-moi Thierry, je me disais bien aussi qu'avec mon cours d'enfant, le faux Jean-Luc qui n'est pas le vrai Jean-Luc, mais qui est le vrai Jean-Louis Lahaye, reste de marbre. Il y avait un piège, bien joué. L'autre, il m'aurait déjà sauté dessus en me proposant de faire un tour sur son banjo. Bamboleia, bamboleia. Touche mon banjo, ça deviendra une contrebasse.
0: Oh non. Pitié.
5: Mesdames et messieurs, ce matin, nous recevons un invité exceptionnel. Jean-Louis Lahaye, bonjour.
6: Bonjour.
5: Vous n'êtes donc pas né le 23 décembre 1952 à Paris. Vous n'êtes pas un chanteur de variété, ni auteur, compositeur, ni interprète. Vous ne connaissez pas du tout le succès en tant que chanteur en 82 et 87 avec Femme que j'aime, que vous seriez incapable de chanter ce matin ici sur le plateau.
6: Complètement.
5: Vous n'êtes également pas animateur de télévision avec votre émission Lahaye d'honneur diffusée entre 87 et 88 sur TF1. À partir des années 2000, vous n'êtes pas plusieurs fois condamné pour des affaires de pédocriminalité.
6: Non plus.
5: Mais la question que tout le monde se pose ce matin, mais qui êtes-vous ?
6: Je me le demande. Dites, est-ce qu'on peut rajouter un petit truc à votre chronique ou pas ? Il a aussi présenté une émission qui s'appelait et qui portait magnifiquement bien son nom, Débarquez-moi. Ce qui a été fait à la première.
7: Wow, c'était la chanson de générique d'ailleurs.
6: C'était Débarquez-moi. Et il s'est fait débarquer après la première. Donc c'était pas mal.
5: Ouais, c'était pas mal, mais c'est ma chronique si tu vas intervenir en
6: oui,
5: chronique.
6: Vas-y, continue.
5: Alors,
7: excuse-moi d'être drôle.
5: Jean-Louis, je vous connais très bien évidemment depuis que je suis tout petit. Vous êtes omniprésent en Belgique et tout le monde sait qu'en Belgique, il existe 10 provinces. Moi, je dis, il en existe 11. La 11e, c'est Jean-Louis. Voilà. On dit souvent que la Belgique est un plat pays. Il faut aller vallonner autour de Jean-Louis. Vous savez que les pigeons utilisent des champs magnétiques terrestres pour se repérer. Ah ah, nous, les Belges, on utilise Jean-Louis. Tu sors de soirée, il est là. Tu allumes la radio, il est là. Tu regardes la télé, il est là. Tu fais l'amour à ta femme, il tient la caméra. Papy, la Deuxième Guerre mondiale, c'était comment ? Je ne sais pas, mais Jean-Louis couvrait sûrement l'événement. Quand deux Belges discutent plus de 20 minutes, il apparaît, pas physiquement, mais sa voix, et c'est reparti pour un reportage de 2 heures. Il a tellement fait de médias, radio et télé, qu'il a probablement déjà été entendu par des gens avant leur naissance. Et moi, je pose une question. Qui interviewe Jean-Louis Lahaye quand Jean-Louis Lahaye doit être interviewé ?
8: Ah.
5: L'œuf ou la poule ? D'abord le lait ou Nesquik ? Et moi, je crois qu'en Belgique, on n'a pas de service public. On a surtout Jean-Louis Lahaye avec plusieurs bâtiments autour. Alors Jean-Louis, merci pour tout. Et je me réjouis d'une chose, c'est quand je serai grand-père, voir mes petits-enfants courir vers moi en me disant « Papi, papi, il y a Jean-Louis à la télé qui présente Vivement Dimanche !»
2: Oh la vache.

0: Lily Allen, évidemment, avec Smile, un grand sourire. Dans un instant, la suite, Stumpe Kederawet arrive à partir de 20h, dans quelques instants sur Vivacité. Je vous souhaite une très très belle soirée. Portez-vous bien, on se retrouve demain pour en rire encore, ça sera entre 19h et 20h.
1: Calme, un ciel souvent étoilé, quelques petits voiles de cirrus. En fin de nuit, on note tout de même un risque d'orage isolé le long du littoral. Les températures vont diminuer puisqu'on attend cette nuit de 16 à 19 degrés, ce qui reste encore assez confortable pour trouver le sommeil. Demain, mardi, dès le matin, un soleil de plomb avec tout au plus quelques petits voiles d'altitude. Des températures qui vont encore grimper, un peu comme aujourd'hui. 29 degrés attendus en bord de mer, ailleurs de 30 à 35 degrés. Pour mercredi, jeudi et vendredi, les maxima vont grimper. On pourrait même atteindre localement les 38 degrés et puis surtout les températures minimales seront également élevées, les nuits seront chaudes, des minima de 20 à 25 degrés et en fin de journée il y aura toujours ce risque d'orage de chaleur isolé.
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9: Il est 20h. Bonsoir à tous, Julie Buron pour ces informations. Cet après-midi, la Belgique a accordé des visas à une délégation talibane pour une mission auprès de la Commission européenne. Des visas valables durant une seule et unique journée. Une précision venue du cabinet du ministre des Affaires étrangères, Maxime Prévost. En plus, ces visas ne valent que pour la Belgique et non pour toute la zone Schengen. La visite de cette délégation talibane à Bruxelles suscite la polémique depuis plusieurs semaines. Les discussions porteront sur le renvoi de migrants vers l'Afghanistan. La Commission soutient que cette réunion se déroulera à un niveau technique et pas directement avec les leaders du gouvernement. Les 13 617 détenus que comptent actuellement les prisons belges subissent de plein fouet les fortes chaleurs. C'est le constat fait aujourd'hui par l'administration pénitentiaire. La pression déjà importante en raison de la surpopulation carcérale est ainsi accentuée par la canicule. Selon l'administration, les conditions sont difficiles, surtout dans des infrastructures vétustes. Dans les cellules surpeuplées, les températures grimpent en flèche et la ventilation est limitée, a-t-elle le précisé. Le prix de l'action du géant de l'aérospatiale SpaceX a continué de chuter aujourd'hui à la bourse de New York. L'action a dévissé de 10%, un peu plus d'une semaine après son entrée en bourse historique. Le titre a plongé de près de 11% à $165,51 après avoir déjà passé les deux dernières séances dans le rouge. Il conserve néanmoins une progression d'environ 22% depuis son introduction en bourse le 12 juin. À la Coupe du Monde, on poursuit les deuxièmes matchs de groupe ce soir. En ce moment même, le champion en titre, l'Argentine, affronte l'Autriche. La deuxième mi-temps n'a pas encore commencé, c'est la pause pour le moment. Et c'est 1-0 pour l'Argentine. Un but de Messi qui porte donc son record de buts inscrits en Coupe du Monde à 17. Messi qui est en tête de ce classement. Un record que voudrait bien battre le joueur français Kylian Kylian Mbappé. Il jouera ce soir avec les Bleus à 23h. La France affrontera l'Irak. Les Français pourraient dès ce soir assurer leur qualification pour les 16e de finale. Enfin, Jérémy Decoux est devenu papa ce lundi d'un petit garçon prénommé Praise. Le Diable Rouge avait reçu dimanche l'autorisation de l'Union Belge de Football de s'envoler vers Londres pour assister à l'accouchement aux côtés de son épouse. C'est tout pour ces informations. Merci de nous écouter.
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10: Et de notre côté, nous allons maintenant faire un point sur le trafic avec Jean-Marc Strel. Un point qui va être plutôt rapide.
11: Oui, très rapide, puisque bah, voilà, vous l'avez compris, il n'y a plus rien à dire. On a eu un petit souci hein, tout à l'heure quand même sur la ligne de Bruxelles. On a compté jusqu'à 50 minutes entre Léonard et Ittre, ce qui est plus du double du temps normal, bien sûr, suite à un accident évidemment. Tout est rentré dans l'ordre.
10: Je pense à tous ceux qui ont dû attendre sans avoir la clim dans les bouchons, ça ne devait pas être facile.
11: Oui, pas évident ça. Oui.
10: Merci beaucoup Jean-Marc. Bonne soirée et bon courage à tous ceux qui restent sur les routes en ce moment même. Soyez prudents, bien évidemment.
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0: Néré compris de tout.
1: Bonsoir les amis, ravi de vous retrouver en ce lundi soir. C'est Stumpe qui est derrière Aouette qui s'élance jusqu'à 21h, votre émission du lundi, vous le savez, avec évidemment Olivia Duchkov, Tamara Payne ou encore Martin Charlier qui vous accompagne. Tous les trois, ils vous font visiter la Belgique, la Wallonie, Bruxelles. Ils parlent de langue, ils parlent d'histoire, de contes. Bref, on a vraiment plein de choses au programme de ce Stumpe qui est derrière Aouette. Et puis des personnalités aussi connues. À chaque fois, nous nous régalons. Alors en plus, le petit plus en ce moment, c'est qu'il fait trop chaud pour nous balader nous-mêmes. Donc, ils vont le faire pour nous. Ça, c'est quand même sympathique. Je vous propose qu'on se lance dans cette émission et on va écouter évidemment le sommaire avec Livia.
2: Bienvenue dans ce rendez-vous truculent qui met en avant nos régions wallonnes et bruxelloises grâce à nos experts, aux acteurs de terrain qui témoignent de leur passion et de leur terroir, mais aussi grâce à deux guélurons qui m'accompagnent. Ça va les copains?
3: Ah, ici, ça va bien.
4: Ça va.
2: Martin Charlier et Tamara Payne. Cette semaine, nous verrons que les réseaux sociaux et le wallon ne sont pas incompatibles et sont même de bons amis. Le réalisateur et comédien liégeois Pierre Ligaud nous parlera de ses capsules vidéo, ce que disent les Liégeois qui cartonnent et parlent à toutes les générations. Tamara, tu nous proposeras un petit blind test en wallon dont tu as le secret.
3: Évidemment.
2: Nous célébrerons la myrtille du côté de Vielsalm. Quant à moi, je vous proposerai une nouvelle série gourmande cette fois. Nous remonterons à l'origine de nos spécialités culinaires typiquement belges. Cette semaine, focus sur le spéculoos. Et pour vous ouvrir les papilles, on retrouve Guy Riban, notre expert bruxellois, qui nous a préparé non pas un pudding, mais un budding. Bonjour Guy.
5: Bonjour Olivia.
2: Alors aujourd'hui, vous nous parler du budding bruxellois.
5: Oui, c'est pas le bodyboarding, hein, c'est le budding avec deux D comme dans des D. Alors ce mot s'écrit avec un ou deux D, effectivement. Il est la contraction du mot flamand brood, le pain, et du mot anglais pudding. Mais en bruxellois, on a tendance à parler de budding avec un seul D et un K à la fin.
2: Ah, donc il s'agit d'un dessert.
5: Exactement, un savoureux dessert typiquement bruxellois, très économique, car il est à base de pain rassis.
2: Vous mettez l'eau à la bouche, Guy. Auriez-vous l'amabilité de me donner cette fameuse recette?
5: Évidemment, Olivia, je vous la donne en français avec traduction simultanée en bruxellaire. Ça vous va?
2: Mais je n'attends que ça.
5: Il faut commencer par laisser tremper des raisins de Corinthe dans du rhum, une heure à l'avance. L'eau de rosane in de rhum ne neur trempère. Et pas le boire, hein. Ensuite, dans une grande jatte, vous prenez 350 g de pain rassis, coupé en petits morceaux. D'où le plan anti-gaspi. Snijd de brood in kleine stukjes en zette ze in de kommen. Vous chauffez du lait avec du sucre et du sucre vanillé. Chauffer de melk, de suiker en de vanillesuiker. On ajoute au raisin et au rhum de la cassonade, de la cannelle, ainsi que des œufs légèrement battus. Ajoutez de rosane in de mélange en cloche de haar in omelette. Et tu touilles dans le bazar jusqu'au moment que t'as de la pop.
2: Ah donc c'est pour en faire une bouillie et il faudra mettre le tout au four, je suppose.
5: Bien sûr, vous beurrez un moule rond et vous mettez le tout au four préchauffé pendant environ une heure. Tapisseer de moule vers de nouveau met boter en suiker en een fournet dat in de nouveau en lo dan een uur bakken.
2: Eh bien, c'est tout un programme.
5: Ja, masque, ne niel een boterham. Et avec votre permission, Olivia, et comme on parle de pâtisserie, j'aimerais vous fredonner un tout petit refrain que je chantais dans les cours de récréation quand j'étais en primaire. Si vous êtes d'accord, bien évidemment.
2: Ben avec plaisir, Guy.
5: Alors, le texte est parodié en bruxellois, inspiré d'une chanson de musical anglaise popularisé par Lottie Collins, dont le titre est « Ta-ra-ra-boum-die », hein, fin du 19e siècle, et dont la mélodie est très connue, hein, Olivia. « Ta-ra-ra-boum-die », ta-ra-ra-ram-param.
2: Eh bien, vous savez quoi, Guy? Cette chanson, il y a le notaire, le personnage du notaire, qui la chante dans Les Aristochats de Disney.
5: Eh bien, c'est tout à fait exact, Livia. Oui, bien sûr. Alors, je voulais aussi vous signaler, et ça fera, j'espère, plaisir à notre collègue et amie Tamara Payne, qu'une version française est apparue à la même époque et qui avait pour titre Tamara Boumdié, oui, rendue donc très populaire par Polaire, hein, comme l'ours polaire, une chanteuse française de la belle époque.
2: Eh bien Guy, allez-y, on vous écoute.
5: Tarara boum, ça y est, ma paille est pâtissier, elle bring pas de takes, mais fais-moi un déjeuner. Et le mot intéressant ici est pâtissier, qui réfère à tout ce qui est gâteau, pâtisserie, etc.
2: Eh bien, merci Guy pour cette recette et cet extrait de chanson populaire adaptée à la bruxelloise. À très bientôt.
5: Tonte de Nostoki, Olivia.
4: Oh, j'adore quand Guy me cite et surtout quand
6: Tamara Boumdié.
2: Tamara Boumdié.
4: Ah non, mais j'adore Guy. Franchement, il a toujours des expressions excellentes ici, mais là, pour le coup, une super recette. Moi, je connaissais le pain perdu. Donc, c'est vrai que ça ressemble un petit peu. Hein. On prend du vieux pain.
2: Mais moi, j'ai l'impression que ce pudding, en fait. Toutes les régions le font un peu à sa sauce.
4: Ben
2: quoi.
4: Oui, hein, parce qu'on prend les restes du frigo.
2: Mais
4: c'est vraiment
2: oui,
4: c'est du recyclage.
2: Anti-gaspi.
4: Anti-gaspi, tout à fait. C'est formidable.
2: Et Martin ?
7: Moi, le vieux pain, je le mets sur le balcon pour attirer les moineaux, les pigeons.
4: Merci, merci Jean-Jacques Martin. Il nous manquait plus que ça.
2: Martin, t'avais aussi la référence du notaire des Aristochats.
7: Oui, oui, je te l'ai dit avant. Et puis j'entends que tu le dis. C'est mon Disney préféré, moi, ça. Et moi, je l'ai en disque, raconté par Louis de Funès. C'est exceptionnel.
4: Ah, waouh.
7: Ouais, je l'amènerai. Ouais. Tu crois qu'on devait tourner la page quand la fille clochette était bling bling, et c'est Louis de Funès qui raconte.
4: Tout ça nous éloigne du bodying.
7: Tout à fait. Mais comme quoi, ça ouvre toutes les portes.
4: Eh oui.

Tame Impala avec le titre Dracula sur Vivacité dans ce Stumpeke d'Eraouet jusqu'à 21h. Je vous propose de poursuivre dans quelques instants avec un peu de musique, Gorillaz Orange County et puis bien évidemment avec la suite de l'émission. On y retrouvera Livia, Tamara et Martin.

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1: Ça, tu peux courir dur que ça va être le quart d'heure, hein?
2: Ouais, mais ça va me faire péter un cas après moi, ça.
3: Ouais, une trappiste. Fille 7 ici en plus.
4: Eh, hey, gros, une petite?
2: Les gars, une petite?
5: 7 hein?
1: 7 fille.
6: Aujourd'hui, je vous propose de découvrir un réalisateur qui a réussi un petit exploit. Rassembler autour d'une même capsule des Liégeois de tous horizons, acteurs, humoristes, comédiens, bien de chez nous. Et même le bourgmestre en personne. Avec Ce que disent les Liégeois, Pierre Ligaud transforme le parler, les expressions et les habitudes en séquences humoristiques où chaque Liégeois se reconnaît. C'est drôle, c'est tendre, c'est typiquement la cité ardente, quoi. Pierre nous explique comment il a réussi à fédérer autant de personnalités autour de ce projet.
7: Ah, il y a quelques voix connues, effectivement, dans les capsules. En fait, le projet commence avec Renaud Rutten.
6: Que j'ai reconnu.
7: Ouais, parce que j'ai pas du tout envie de le faire seul, en fait, ce projet-là. J'aurais pu, voilà, le tourner seul chez moi et couper les séquences et le faire solo. Mais je suis au théâtre, j'ai un réflexe de comédien de théâtre, et donc je me dis, bah voilà, j'ai quand même envie de le partager, comme on partage la scène avec les comédiens. Et je prends Serge Suizen, avec qui je travaille au théâtre Arlequin. Et puis je me dis, quand même, un petit peu moyen d'aller chercher une personnalité un peu connue, ce serait bien pour pousser le projet. Et alors là, je pense, bah évidemment, bah, à Renaud, qui me répond pas. Dans un premier temps, voilà, il me laisse ma question comme ça, ouverte. Ça me titille, je râle un peu, quand même. Et je me dis, non, mais non, j'ai quand même envie que ce soit lui, quoi. Je le recontacte. Allez, Renaud, maintenant, je suis désolé, j'ai quand même envie que ce soit vous, voilà, parce que voilà, vous êtes une figure liégeoise, vous correspondez totalement au projet. Et là, il me répond, dans ce cas-ci, oui.
6: Vous avez flatté son ego.
7: J'ai flatté son ego. Alors ça a flatté le mien, parce que là, évidemment, je suis hyper content d'avoir une réponse positive de sa part. J'ouvre la porte du jardin, je cours dans tous les sens, je saute, ça dure 5 minutes. Au bout de 5 minutes, je me dis, bon Pierre, t'es quand même en slip, il est quand même temps de rentrer à la maison. Donc voilà, j'ai fêté ça chez moi après, en tournage avec lui.
6: Et donc c'est vraiment Renaud qui a après ouvert la porte aux autres?
7: Ben disons qu'avec le succès inattendu, parce que moi, je ne m'attends pas du tout à un succès pareil au début, en fait.
6: Ouais, 5 millions de vues sur les réseaux. Hein.
7: 15.
6: 15 ?
7: Ouais, on est à 15 millions là, pour la série au total. Et ouais, ça a été beaucoup repartagé, re-uploadé sur d'autres sites, etc., sur d'autres pages Facebook qui ont beaucoup de monde. Donc ouais, ça dépasse les 15 millions, là.
6: Le parlier liégeois est au cœur de vos séquences, avec tous ses talents. Comment faites-vous pour que chacun garde sa personnalité tout en gardant un ton cohérent, on va dire?
7: Parce qu'à l'écriture, en fait, moi, je les entends. Je sais qui je vais inviter dans la capsule. Donc je le mets dans leur bouche, le texte voilà, que j'écris. Et si ça ne va pas ou si c'est mal dit, je me permets parfois de diriger un petit peu mon comédien sur le plateau de tournage. J'ai une anecdote quand même avec Guy Lemaire. Et ça, je m'en rends compte en fait après, au montage. J'ai comme Guy Lemaire qui est un dinosaure de la télévision belge. Et je me dis, mince, je le dirige. J'y vais honnêtement.

0: Oh, j'ai eu dur. Hein. Voilà, a été réussi comme ça.
1: Et enfin, Pierre, alors, votre expression liégeoise préférée, bah, il doit en avoir pas mal. Hein.
0: Alors, il y en a quelques-unes, évidemment. J'aime bien, mais qu'une grosse bièse. Ou alors, évidemment, tous les jours, moi, il n'y a pas de bonjour, il n'y a pas de ça va, c'est Kenovel, direct, comme je l'ai fait là, maintenant. Et puis, je vais faire une bonne grosse petite soquette.
1: C'est quoi ça?
0: Une sieste.
1: Ah! Une soquette.
0: Ouais, une soquette, il est temps d'aller se reposer.
1: Ah ben voyez, j'ai encore appris quelque chose.
0: Eh ben voilà, c'est très bien.
1: Et je vais le glisser à Martin Charlier, tiens. Il va être étonné. On va faire une soquette, Martin, après avoir travaillé.
2: Ah mais moi j'aime bien les soquettes, hein. Fais de temps en temps ma petite soquette, c'est du moins.
1: Je ne t'avais jamais entendu dire ça, pourtant je t'entends dire non, des mots en liégeois.
2: C'est un mot de compte qu'on se dit contre liégeois.
1: Mmh, c'est un nom.
3: Moi, les soquettes, pour moi, c'est les chaussettes qui ne dépassent pas des baskets.
2: Il y a les soquettes aussi, mais une bonne soquette, c'est faire dodo.
1: Ah, oui, et okay. Ça vient d'où ça?
2: Je ne sais pas. Ah. À cause tu fais une soquette.
1: Tamara, vous avez déjà participé à ce. Ah ben non, c'est que les liégeois. Mais
2: non,
1: vous
2: non,
1: avez
2: non, participé si, dans si, un restaurant, non?
3: Voilà, j'en ai fait plusieurs et toujours en tant que Carolo, pas en tant que liégeois, mais ça donne un sacré mélange aussi.
2: Mais il avait fait une série spéciale en hommage aux restaurateurs pour la réouverture des restos pendant le Covid.
1: D'accord.
2: Et je me souviens que tu étais dedans. Celui-là.
3: Tout à fait. J'ai fait quelques rôles dans les capsules de Pierre et c'est toujours un plaisir.
2: Et donc moi j'ai été le faire et pour la petite anecdote, c'est ce jour-là que j'ai attrapé le Covid.
3: Ah Dieu,
2: en tournant
3: voilà.
2: La capsule.
1: Quelle belle conclusion.
3: Quel joyeux rappel.
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0: Olivia, Tamara et Martin. Et c'est surtout Tamara et Martin qui vont nous régaler comme chaque semaine avec leur petit quiz.
1: Nous sommes toujours dans Stumpeke et Derawet pour notre plus grand plaisir. Surtout quand il s'agit de mettre Martin sur le grill. N'est-ce pas Tamara ?
2: Eh oui,
1: c'est notre petit côté girl power, sadique un petit peu. On découvre tout ça ensemble.
3: Trouve la chanson, trouve la mélodie.
4: Ça c'est trouve la chanson.
3: Trouve le style et t'es un winner.
2: Et on sait que t'es un winner, Martin. Allez, on y va tout de suite, on y va.
4: Ça c'est quoi, funk?
2: Ouais.
4: La chenille.
2: Oui.

0: C'est voilà, pas
1: celui,
0: mal, hein.
1: Celui qui n'avait pas trouvé pouvait trouver un scandale.
0: Alors, moi, j'avais mis disco, bah, funk, ça
1: ouais,
0: marche.
1: Ouais, j'ai dit funk, je savais pas bien où est disco, t'as raison, tu as raison.
0: Bon, ben, ça fait 3 points pour Martin, il est imbattable, c'est assez dingue. On y va pour la deuxième.
1: Ça, c'est salsa.
0: Oui.

0: chanson?
1: Elle est très compliquée à trouver. Ah, elle est pas facile, elle est vraiment pas facile.
0: Aïe aïe aïe, tu vas devoir me le dire.
1: Les sardines, est-ce qu'on peut réécouter le tout début? Ah, qu'est-ce qu'on est serré.
0: Ah oui, mais cette boîte, t'as raison.
1: Sardines. Mais alors, on est passé du mineur au majeur, et oui, là, oui, j'ai fait un petit peu plus compliqué, mais comme je sais que t'es imbattable.
0: Non, c'était très
1: celle-là,
0: bien.
1: Celle-là, elle était pas évidente, elle était pas évidente. Bravo, Martin. Et alors, ça, c'est vraiment pour toi. Je l'ai fait, j'ai fait quelque chose de totalement personnalisé pour toi.
0: Oh. On dirait du Dire Straits. On va dire que c'est ça le style.

0: Et ben là, je suis.
1: Je me suis fait tout petit, pas devant une poupée.
0: Je me suis tout fait tout petit devant une poupée.
1: Voilà, bien, on en a déjà un. Le style, c'est quoi?
0: Ben ça, c'est. Moi, je dis. C'est reggae, ça? Non.
1: Non, on va réécouter le tout début. Écoute bien la mélodie et le style. Attention.
0: Mais moi, je fais du blues.
1: Blues, ok, écoute bien maintenant.

0: Ah, sur le bout de la langue.
1: Ton groupe préféré.
0: C'est Queen, ça.
1: Mais oui. Allez, on s'en remet vraiment encore une toute petite fois. L'intro. Ah ouais, j'avoue que j'ai...
0: Ah oui, tout à fait. Ah ouais, c'est juste. Là, je suis passé à côté. Quelle honte.
1: La prochaine fois, je la ferai un tout petit peu plus facile, mais c'est parce que tu m'as à chaque fois. Alors,
0: t'as raison,
1: j'aime bien. Oh là là. Mais bravo, Martin, parce que franchement, il n'y a personne qui aurait rien trouvé cette fois-ci, je crois.
0: C'était très bien.
1: Merci beaucoup.
0: Je veux acheter le jeu.
2: C'était pas facile. Le premier. Bon, déjà, j'étais partie sur la danse des canards.
1: La chenille, ça reste un peu pareil.
2: J'avais plus ou moins quand même repéré le style et la musique. Mais maintenant, l'agadou, c'est parce que j'ai entendu Berdouille, donc j'étais là, Berdouille.
1: Moi, c'est les bottes en caoutchouc. Je m'étais dit, les bottes en caoutchouc, quand même pas des centaines de chansons pour parler de bottes en caoutchouc.
2: Les sardines, j'avais pas reconnu du tout. Ah, et alors, la dernière, quand tu as dit dédicace pour Martin, je sais que Queen, il ne vit que pour Queen.
0: J'y avais pensé aussi, mais je ne trouvais pas.
2: J'ai identifié, mais le reste, pas du tout. Mais non, c'est Queen, ça.
1: Cette fois-ci, j'avoue que j'ai vraiment corsé le jeu.
2: Non, c'était pas évident, mais bravo Martin, tu t'es bien débrouillé quand même, ça franchement. Mais super intéressant, mais c'est pas facile.
1: Non, c'est pas ça, mais pour Martin, il faut du difficile, hein, les amis. Sinon, il s'écoule en 10 secondes. Vous allez voir les autres jeux, c'est souvent comme ça avec Martin. Sur Vivacité.

0: Céline Dion avec le titre Dansons sur Vivacité. Il fait peut-être un petit peu trop chaud pour danser, mais ça tombe bien. Nous allons partir quelque part où il y a des arbres et ça, ça va nous rafraîchir. Vous allez voir, c'est Stumpe qui est derrière jusqu'à 21h.
1: À présent, je vous emmène au cœur du Val de Salme, un territoire où les forêts murmurent encore les histoires d'autrefois et où une petite baie bleutée a façonné l'identité d'une région entière. La myrtille ici n'est pas qu'un fruit. C'est une mémoire, une fierté, un héritage. Depuis l'an 2000, la confrérie de la myrtille de Salme veille sur ce trésor avec passion. Elle protège ses recettes emblématiques, raconte ses légendes et rappelle qu'autrefois, des wagons entiers de myrtilles quittaient Vielsalm pour l'Angleterre. Et pour nous guider dans cet univers où se mêlent terroir, histoire et gourmandise, Philippe Marc, grand maître de la confrérie, nous explique comment la confrérie est devenue la voix et l'âme du Val de Salme.
2: Eh bien, donc c'est en l'an 2000 que, lors d'un séjour en Auvergne, M. Philippe Andriane, qui est toujours membre de la confrérie depuis lors, a profité du passage de notre bourgmestre de l'époque, M. Jacques Zenon, pour lui faire découvrir une confrérie gastronomique, celle de la gentiane. Et de retour à Vielsalm, le bourgmestre s'est dit « Mais enfin, nous avons aussi à Vielsalm une plante emblématique, la myrtille. Pourquoi est-ce que nous ne créerions pas une confrérie de la myrtille ?» Et c'est à M. Charles Legros, qui est d'ailleurs le premier grand maître de la confrérie, qu'a été confié le soin de créer cette confrérie et de la porter devant les fonts baptismaux en présence de nos parrains, la royale confrérie des Herbiers d'Ardenne de Bastogne. Et c'est comme ça que la confrérie est née. Je suis le quatrième grand maître et nous avons actuellement 16 membres actifs de la confrérie.
1: Entre les teinturies anglaises, les colons américains qui en faisaient un remède et les aviateurs de la Seconde Guerre mondiale qui en consommaient pour mieux voir la nuit, la myrtille semble avoir mille vies. Quelle histoire parmi toutes celles qui entourent ce fruit vous fascine ou vous amuse le plus, Philippe ?
2: Eh bien, en fait, celle qui me fascine le plus, c'est peut-être le côté un peu sombre que l'on peut avoir en utilisant la myrtille. Vous avez cité tous les bienfaits, mais il y a aussi la myrtille qui sert à fabriquer le tcha-tcha. Alors, savez-vous ce qu'est le tcha-tcha ?
1: J'ai peur de vous répondre. Qu'est-ce que c'est ?
2: Je sais que certains animateurs de la RTB savent ce que c'est, parce que c'est la boisson qui transforme les gens en sorcières. Car ce que nous avons à Vielsalm, les célèbres maquereaux du Val de Salme. Et ces sorcières, eh bien, c'est leur boisson, le tcha-tcha, qui est fait à base de myrtille et d'autres produits dont la bienséance me dit de ne pas en citer trop à l'antenne.
1: À boire avec modération ?
2: Le tcha-tcha, oui, notre élixir, non.
1: D'accord, ok. Et enfin, Philippe, quelle est la devise de votre confrérie ?
2: Eh bien, comme vous l'avez dit tout à l'heure, la myrtille a énormément de bienfaits et soigne beaucoup de choses. Eh bien, notre devise, c'est « nul mal ne craint ». Parce qu'à partir du moment où vous dégustez des myrtilles, eh bien, vous ne craignez aucune maladie.
3: Ah ben en fait, c'est pas du tout un fruit, c'est une potion magique.
1: Ouais, exactement.
3: Moi, j'ai bien envie de devenir une sorcière, mais je ne bois plus d'alcool.
1: Oh, tu l'es déjà un peu.
4: Mais c'est vrai que chaque année, ils font une fête à Vielsalm qui s'appelle le Sabbat des Maquerales.
3: Oui.
4: J'ai été intronisé, là, ça se fait aux alentours du 21 juillet.
3: Mais où n'as-tu pas été intronisé,
4: Martin ? Non, mais là, par contre, je me souviens très très bien de tout le début.
1: Du début. Après, c'est avec modération.
4: C'était avec modération.
3: C'est qui celle-là ?
4: Qui n'était pas venu avec moi ce jour-là.
1: Oui. Il n'avait pas trouvé le chemin jusque-là.
4: Non, par contre, c'est un folklore hyper chouette. Il y a un monde de dingue. Et ils descendent tous à la rivière, comme ça, où ils racontent des contes qui sont passés pendant l'année sur les habitants et tout. C'est vraiment génial.
1: J'aimerais bien, moi, une fois être tronisée.
4: Je vais leur suggérer. Ils vont le faire tout de suite.
1: Tam et moi, on était sorcières. On a été sur le bûcher.
3: C'est sûr. On a été brûlés
0: c'est
3: mains et mains.
0: C'est Stumpeke et Derrahouët. Et on continue de suivre nos trois compères que sont Livia Duschkoff, Tamara Payne et Martin Charlier à travers toute la Belgique. Dans quelques instants, la suite de notre émission de ce lundi soir. Et avant ça, il y a du Christophe Willem avec Système qui arrive sur Vivacité.
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0: Les amis, je vous propose de partir à la découverte de cette série consacrée aux grandes spécialités culinaires belges. À travers ces chroniques, nous allons découvrir comment des produits du quotidien, chocolat, gaufre, spéculoos ou encore frites, racontent en réalité une partie de l'histoire de la Belgique. Entre tradition populaire, influence culturelle et savoir-faire artisanaux, chaque épisode nous plonge dans les origines de ces symboles devenus incontournables, bien au-delà des frontières belges. Aujourd'hui, on s'intéresse à un biscuit noir, jaune, rouge, emblématique de la tradition belge. Vous l'aurez deviné, c'est le spéculoos. Son histoire remonte à plusieurs siècles en arrière, dans les anciens Pays-Bas espagnols, une région qui englobe une partie de la Belgique actuelle. Au XVIIe siècle, les navigateurs hollandais ramènent de l'Asie des épices comme la cannelle, la cardamone ou le girofle qu'on incorpore à une pâte à biscuits classique. À l'origine, le spéculoos est un produit de luxe. Ce n'était donc pas un produit populaire avant le XIXe siècle, car réservé à une petite tranche de la population, à l'élite en quelque sorte. Les épices sont rares et le sucre aussi. On ne les consomme donc pas tous les jours, mais lors d'occasions spéciales. À l'origine, le spéculoos est étroitement lié à une fête bien particulière, celle de la Saint-Nicolas, célébrée le 6 décembre. Selon le conte populaire, Saint-Nicolas aurait ressuscité trois enfants découpés par un boucher. Une version de l'histoire raconte qu'il leur aurait offert un biscuit pour les réconforter. Un biscuit aux épices ? On ne le sait pas, mais n'oublions pas que Nicolas de Myre est né dans l'actuelle Turquie, une terre en Orient d'où provenaient les épices ramenées par les navigateurs. Dès le XVIIe siècle en Europe, on prépare donc pour la Saint-Nicolas des biscuits épicés, souvent offerts aux enfants. Mais ces biscuits ne sont pas anodins. Ils sont moulés dans des formes précises, représentant le sein, des animaux ou encore des scènes de la vie quotidienne. Le moule devient alors un élément central de la tradition. Le nom spéculoos lui-même intrigue et plusieurs théories sont évoquées. Il pourrait venir du latin speculum, qui signifie miroir, en référence au moule sculpté qui reflète une image ou la réalité. D'autres y voient un lien avec le mot épice en latin, species. On nous parle même de Saint-Nicolas lui-même, un de ses surnoms étant « speculator », celui qui voit. Ce mot était utilisé pour désigner les évêques. Une quatrième étymologie proposée anciennement serait une contraction des mots néerlandais « spec », douceur, friandise, et « classe », abréviation de « Sinterklaas Saint-Nicolas », donc littéralement « la friandise de Saint-Nicolas » en abrégé. Avec le temps, la recette évolue. En Belgique, on simplifie souvent le mélange d'épices, parce qu'il est parfois difficile de s'en approprier, pour mettre en avant le goût du sucre caramélisé. Le biscuit devient donc plus accessible, tout en gardant son identité. Ensuite, au XIXe siècle, l'État belge est fondé, les épices se démocratisent, car elles arrivent en plus grande quantité, et alors, pas mal de boulangers-pâtissiers vont créer ces fameux biscuits, comme la fameuse maison d'Andoie. Il faut savoir qu'encore aujourd'hui, il n'y a pas de recette arrêtée pour le spéculoos. Chacun fait sa propre recette. Le véritable tournant arrive au XXe siècle avec l'industrialisation. L'entreprise Lotus, notamment, va produire le spéculoos à grande échelle et le diffuser bien au-delà des frontières belges. Aujourd'hui encore, c'est le cinquième biscuit le plus populaire au monde. Le biscuit quitte alors le cadre strict de la Saint-Nicolas, ayant abandonné les formes traditionnelles, au profit de formes non figuratives, pour devenir un produit du quotidien, souvent servi avec le café, emballé individuellement dans les brasseries et les restaurants. Lotus va même devenir Biscoff par ce lien avec le café. Biscoff étant la contraction des mots biscuit et café, coffee en anglais. Aujourd'hui, le spéculoos existe sous de nombreuses formes. Biscuits classiques, crème glacée, pâte à tartiner ou même ingrédients dans des desserts. Mais derrière cette modernité, il reste profondément lié à son histoire. Car à l'origine, le spéculoos n'est pas juste un biscuit. C'est un objet culturel, ancré dans une tradition, façonné dans des moules qui racontaient des histoires. Et la prochaine fois que vous croquerez dans un spéculoos, vous goûterez bien plus qu'un simple biscuit, mais un héritage vieux de plusieurs siècles.
1: Ben moi, je ne suis pas très spéculoos, mais j'en ai appris beaucoup là-dessus.
0: Tu n'aimes pas le spéculoos ?
1: Non, je dois dire, mais l'expression est mal choisie, que ce n'est pas ma tasse de thé. Et pourtant, le seul moment que je l'aime, c'est quand je le trempe justement dans le thé ou dans le café.
2: Ben oui, mais alors j'ignorais moi que Biscoff, c'était biscuit coffee. Je savais pas du tout que c'était ça. Ben du coup, j'aime un peu mieux. J'ai pas aimé le changement.
1: Mais
2: moi.
1: Non, on avait fait.
0: On était perturbés.
1: Tu sais qu'on avait fait une actu en vrac sur ça dans le Grand Cactus où on faisait une conférence de presse que ça devenait Biscoff et ils se faisaient attaquer par
0: les
1: tout le monde.
0: Les Belges ont été perturbés. Oui,
2: bien sûr. Oui, c'est la Madeleine de Proust. Mais c'est comme si une Madeleine, on en voulait à l'appeler avec un autre nom, ce serait bizarre
0: ça
2: quand
0: serait
2: même.
0: C'est bizarre, oui, effectivement. Et le fait que Saint-Nicolas aurait offert ce biscuit, parce que forcément, je te voyais acquiescer, Martin, il est turc, Saint-Nicolas.
1: Il est d'origine turque d'Anatolie, je pense, exactement.
0: Ouais, donc les épices, ça serait logique que toutes ces épices étaient utilisées dans ce biscuit déjà en Orient. Ben, je suis contente si vous avez appris des choses.
1: Ah, on a appris, sais-tu.
0: On va faire un petit quiz pour voir si vous avez été attentif tout le long
1: de cet épisode. Je l'ai été.
0: Alors, budding, dans la chronique de Guy Riband, c'est la contraction d'un mot flamand et d'un mot anglais. Lesquels ?
2: C'est le bodybuilding.
1: Brot et pudding. Ouais. Le pain et le pudding.
2: Ouais, tout à
1: sauf qu'ils mettent avec un K, qu'il a même dit. Il a dit budding avec un K.
0: Alors, les myrtilles pleines de vertus, elles étaient utilisées par les aviateurs de la Seconde Guerre mondiale. Pour améliorer quel sens ?
2: Bon, c'était la vue, mais c'était pas pour voir dans le noir ?
0: Oui, c'est ça. Apparemment.
2: Ça peut aider à la vue.
1: Ah, je ne savais pas.
2: Mais par contre, quand on en consomme trop, on devient une sorcière.
1: Mais j'aimerais bien en prendre, moi, il faudrait.
0: Et justement, en parlant de sorcière, c'est facile, le tcha-tcha.
2: Oh ben c'est ça, c'est la boisson qui fait devenir sorcière ou que les sorcières consomment.
1: Que les maquereaux deviennent sainte.
0: La boisson à base de myrtilles qui transforme les gens en sorcières. On en a bu des litres. Alors, la personne la plus inédite présente dans la capsule Ce que veulent les Liégeois.
1: Moi, j'aurais dit Tamara, puisqu'elle est Carolo.
2: Ah oui, c'est un bourgmestre, mais je ne me rappelle plus son nom.
1: Mais c'est Willy de Meilleur.
2: Ah, c'est ça.
0: Exactement. Et vous avez été fort, fort attentif. Hein. Alors, le mot spéculoos, il y a plusieurs étymologies, mais Tamara, t'en as
2: un. Alors, c'est drôle parce qu'on parle de spéculum à un moment donné, donc vous m'avez vu tressaillir. Et je ne savais pas que ça voulait dire miroir.
0: Oui, la racine latine, effectivement. Parce que c'était en forme de Saint-Nicolas ou d'autres personnages, et donc c'est un effet de miroir.
2: Moi, je pensais que c'était la spéculation.
1: Et culos, c'est classe, apparemment. Hein, c'est ça. Hein.
0: Non, en fait, il y a plusieurs étymologies. Là, ça viendrait de Saint-Nicolas.
1: D'accord.
0: Culos, classe.
1: Voilà.
0: Sinon, il y avait aussi la racine latine species qui veut dire épices.
1: C'est ça. Voilà.
0: Il y a plein de théories et les historiens se mettent pas d'accord. Bon, bons élèves aujourd'hui, les copains.
2: C'était
0: bravo.
2: Super, franchement, j'ai appris plein de trucs.
0: Eh bien, c'est déjà la fin de notre rendez-vous. Mais Martin, on se retrouve très vite pour de nouveaux moments de complicité, d'échanges, de gourmandises et d'expressions bien de chez nous. À tourtôt les gens.
2: À tourtôt.
3: À Turto, on a évidemment hâte de les retrouver pour une nouvelle émission de Stumpeke d'Arawet et ce dès lundi prochain ensemble jusqu'à 21h à partir de 20h comme aujourd'hui. Un petit peu de musique pour nous accompagner direction 21h avec du Miles Smith, Naya Loran, le titre Drive Safe sur Vivacité. J'en profite pour vous dire vous aussi de conduire prudemment évidemment si vous êtes actuellement sur la route.

Nightcrawlers avec Push the Feeling On sur Vivacité. Stump et Kederaouet qui revient donc la semaine prochaine. En attendant, vous pouvez évidemment en profiter tout au long de la semaine avec différentes petites capsules dans vos émissions préférées ici sur Vivacité, mais également directement sur Ovio où vous retrouvez toutes les émissions depuis le début de l'année, bien évidemment. Donc direction Ovio. Et puis dimanche, 14h, 15h, il y a aussi Stump et Kederaouet, la même émission qu'aujourd'hui à réécouter. Donc je vous propose en quelques instants de nous diriger vers Viva Musique où vous choisissez la musique d'ores et déjà par WhatsApp 0470 07 20 23. Et petit aperçu de ce Viva Musique avec la demande d'Annie de Montréal-May qui nous a choisi Patrick Fiori avec elle.

0: Patrick Fiori avec le titre Elle sur Vivacité. Dans quelques instants, c'est l'actualité qu'on écoute et on se retrouve juste après pour Viva Musique jusqu'à 23h. À tout de suite.
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7: Et 21h. Bonsoir à tous, Julie Buron pour ces informations. Par ces périodes de forte chaleur, le service public de Wallonie Mobilité et Infrastructures rappelle que la plupart de son réseau fluvial est strictement interdit à la baignade. Les risques liés à cette baignade dans une voie navigable sont nombreux. La navigation marchande autorisée toute la semaine constitue un premier danger avec des bateaux pouvant atteindre plusieurs milliers de tonnes et qui manœuvrent difficilement s'il faut éviter un baigneur. Quelques zones répondant à des critères de sécurité et de qualité ont néanmoins été définies afin de permettre la nage encadrée, soit au sein d'un club de natation ou alors dans une zone de baignade officielle. La commission enseignement supérieur du Parlement de la Fédération Wallonie-Bruxelles a approuvé un projet de décret qui déplace en tout début de cursus l'épreuve d'entrée aux études de médecine vétérinaire. À l'heure actuelle, cette sélection s'opère en fin de première année d'études, ce qui a souvent pour effet d'attiser une concurrence malsaine entre étudiants et génère beaucoup de frustration. Le texte devrait être définitivement approuvé en plénière d'ici 2 semaines. À la Coupe du Monde, on poursuit les deuxièmes matchs de groupe. Ce soir, le champion en titre, l'Argentine, vient tout juste de battre l'Autriche 2-0. 2 buts de Messi qui porte son record de buts inscrits en Coupe du Monde à 18. Messi qui est donc en tête de ce classement. Le match est terminé, il ne reste plus de minutes de jeu. Un record par ailleurs que voudrait bien battre le joueur français Kylian Mbappé. Il jouera ce soir avec les Bleus, normalement à 23h. La France affrontera l'Irak. Les Français pourraient dès ce soir assurer leur qualification pour les 16e de finale. Enfin, dernière information football, Jérémy Doku est devenu papa ce lundi, papa d'un petit garçon prénommé Praise. Le Diable Rouge avait reçu dimanche l'autorisation de l'Union Belge de Football de s'envoler vers Londres pour assister à l'accouchement aux côtés de son épouse. C'est tout pour ces informations, merci de nous écouter.
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0: Shakira et Burna Boy avec le titre Die Die sur Vivacité dans ce Viva Musique qui commence.
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0: Et avec ce titre qui représente la Coupe du Monde de football de cette année, Shakira et Burna Boy, Die Die, c'est l'hymne officiel avec le match qui vient de se terminer pour ceux qui arrivent et qui découvrent, contre l'Argentine, contre l'Autriche, 2-0 pour l'Argentine avec deux buts de Messi. Nous, c'est la musique qui nous intéresse particulièrement avec évidemment vos titres, ceux que vous choisissez. Vous les choisissez par message WhatsApp notamment, 0470 07 20 23. Je vois qu'il y a du monde. Il y a aussi des messages par SMS, 30 63, 50 centimes le message. Merci beaucoup en tout cas pour votre présence ce soir. Je pense à Didier, Annie de Morialmé, on a écouté son titre tout à l'heure, Simon, Marc et Françoise, Béatrice, Sébastien, qui est-ce que j'ai à saluer encore, Frédéric également. Je vous propose de débuter la soirée avec la demande de Didier qui nous dit magnifique soirée musicale sur Viva Musique à toutes et tous ainsi qu'à toi bien évidemment. Petite requête, une fois possible d'écouter Dua Lipa, Dance the Night, c'est dans la bécane, mais je parie que oui. Merci d'avance, merci beaucoup Didier, et évidemment qu'on a ce titre dans la bécane. Voici Dua Lipa avec Dance the Night sur Vivacité.

Freddie Mercury avec le titre Living on My Own sur Vivacité dans ce Viva Musique jusqu'à 23h. J'ai vu que Sébastien m'avait envoyé un petit message un peu plus tôt. Il m'a dit petite pensée pour toi, Quentin. Mais malheureusement, ce sera soirée foot pour moi. Bonne soirée. Merci beaucoup, Sébastien, pour le message. Ça fait plaisir quand même d'avoir pensé à m'envoyer un petit SMS, même si le titre est terminé. Je crois qu'il vient de me renvoyer un autre de message. Or, il y a avec Soirée Mondaine pour nous accompagner dans ce Viva Musique sur Viva.

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1: Quel bonheur en ce moment aussi d'avoir plus de Christophe Maé dans notre programmation. Ça, c'est un véritable plaisir, que ce soit ses derniers titres comme La Lune ou alors ses anciens titres comme celui-ci par exemple. Toujours un véritable plaisir à écouter Christophe Maé. Dans quelques instants, l'une de vos demandes. Juste avant ça, tiens, j'en profite pour lire Martine qui nous dit « Bonsoir Quentin et à tout ton fan club, excellente soirée à tous ». Mais elle est un petit peu trop chaude, on est bien d'accord là-dessus. Allez, dans un instant, l'une de vos demandes, juste après Taylor Swift.

Chris Cab avec le titre Loves Me Not sur Vivacité. C'est la demande de Simon de Soumagne qu'on vient d'écouter à l'instant. Merci beaucoup Simon. Et lui qui nous dit merci Quentin, ça m'a fait très plaisir de réécouter ce titre. Plaisir partagé Simon. Bonne soirée à toi, merci pour le message évidemment. Merci à Laurent aussi de nous avoir rejoint. Laurent de Moucron qui nous a envoyé un petit message qui nous a dit cette circonstance. L'été sera chaud d'Éric Chardin en 80. Avec grand plaisir, on va essayer de s'écouter ça là dans les prochaines minutes évidemment.

0: ça, ça ferait du bien pour tous ceux qui n'ont pas la chance d'avoir soit piscine, soit la mer à côté. Swim, on en rêve tous en ce moment. Bon courage à tous ceux qui souffrent des chaleurs, bien évidemment. Les amis, n'hésitez pas à partager des bons plans si vous en avez, des endroits où il fait frais, des forêts pas loin, ce genre de choses. Bon, la forêt, évidemment, tout le monde peut la trouver, mais voilà, si vous avez quelques bons plans, le cinéma, les magasins, rayons frais, n'hésitez surtout pas. BTS, Swim arrive dans un instant. Joy Jonathan également avec Saïra sur Vivacité.
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1: Ça faisait longtemps, un petit jeu, Jonathan. Ça ira sur Vivacité, dans ce Viva Musique, jusqu'à 23h au rythme de vos titres. Et je vois qu'on m'a demandé Chaussures roses de Teddy Bear. Alors, en ce moment, on le passe pas mal à l'antenne, donc je suis désolé, Sébastien, ce ne sera pas possible avant 21h30, comme tu as pu l'entendre, puisque eh bien, nous allons avoir le titre qui arrive après 22h30, si je ne dis pas de bêtises. Tovlo et Stromae, Des fleurs, voilà qui arrive dans un instant sur Vivacité. Puis on aura aussi Elena avec le titre Capuche.
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Elena avec le titre Capuche sur Vivacité dans ce Viva Musique jusqu'à 23h au rythme de vos demandes. Et évidemment, aujourd'hui, on ne pouvait pas passer à côté du décès de Gesh Paty, connu notamment pour le titre Étienne, Étienne. Je vois que Marc et Françoise de Namur m'ont demandé un autre titre qu'on n'avait pas. Et puis à côté, Marilyn nous a demandé Étienne. Donc forcément, on va écouter ce titre de Gesh Paty pour lui rendre hommage aujourd'hui.

Teddy Swims avec Mr. Know It All sur Vivacité. Ce Viva Musique qui se poursuit avec dans un instant un titre que vous avez choisi. Mais avant ça, Beyoncé et Café sur Vivacité.

0: Solace avec le titre Sorry sur Vivacité. Demande que j'ai reçue par SMS qui me disait bonsoir, était chaud. Frédéric Elouge qui nous envoyait ça, qui nous dit je pourrais écouter Solace, Sorry pour Nathalie, une amie d'enfance. Merci à toute l'équipe de Vivacité. Merci à toi Frédéric pour le message et merci pour ce titre également qui fait plaisir à écouter. Bonsoir à John Defrère qui nous a rejoint par message WhatsApp 0470 70 07 20 23. Et je vous dis n'importe quoi puisque lui c'est un SMS qui nous a envoyé 30 63 50 centimes le message. Par contre sur WhatsApp il y a Françoise et Marc qui nous disent un tout grand merci pour Gesh Patti. Et c'est Marilyn qui nous avait choisi ce titre spécifiquement. Merci à vous deux de nous l'avoir demandé pour lui rendre hommage ce soir. Merci évidemment. Dans quelques instants c'est les informations avec Julie Buron et puis on se retrouve juste après les infos pour la suite de ce Viva Musique qui se poursuit jusqu'à 23h sur Vivacité.
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0: Il est 22h. Bonsoir à tous, Julie Buron pour ces informations. Le RMG, le Risk Management Group du SPF Santé Publique, s'est réuni ce lundi en raison de la vague de chaleur qui touche actuellement la Belgique. La réunion avait pour but de faire le point sur les mesures préventives à adopter. Le RMG ne communiquera rien aujourd'hui sur d'éventuels plans chaleur. Au cours des prochains jours, les températures vont continuer d'augmenter, avec des maximales pouvant atteindre 37 degrés. Le centre de crise nationale se penchera demain mardi sur la situation. Et compte tenu de ces fortes chaleurs, la SNCB prend des mesures. Différents plans chaleur sont entrés en application sur le rail belge. La circulation d'une partie des trains P, les trains destinés à renforcer l'offre aux heures de pointe, sera notamment suspendue de manière préventive jusqu'à vendredi afin d'assurer le bien-être des voyageurs et du personnel. Les rames employées pour ces trajets sont en effet souvent vétustes et dépourvues d'un système de climatisation. En parallèle, 8 trains supplémentaires vont être ajoutés chaque jour vers et depuis la côte, et ce, jusque vendredi. Ce drame en France, deux enfants âgés de 2 et 4 ans ont été retrouvés morts cet après-midi dans la voiture de leur famille sur un parking résidentiel à Carpentras en pleine canicule. Carpentras, c'est dans le Vaucluse. Selon le parquet, les causes de la mort sont à déterminer, mais la piste de la canicule est privilégiée. La mère des enfants a été prise en charge par les secours et n'a pas encore été entendue. La France est elle aussi confrontée à une vague de canicule avec 49 départements placés en vigilance rouge par Météo France. À la Coupe du Monde de football, l'Argentine s'est imposée 2-0 face à l'Autriche. Les Argentins, avec 6 points, s'emparent de la tête de leur groupe et sont assurés de disputer les 16e de finale. En plus, Lionel Messi est devenu le meilleur buteur de l'histoire de la compétition. Messi, auteur d'un doublé, a porté son total de buts à 18. En tennis, Zizou Bergs s'est défait de l'Espagnol Jaume Munar au premier tour du tournoi sur gazon d'Eastbourne, disputé en Angleterre. Le Limbourgeois s'est imposé en 2-7, 6-2, 6-4. C'est tout pour ces informations. Merci de nous écouter.
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0: Sabrina Carpenter avec le titre Man Child sur Vivacité dans ce Viva Musique.
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0: Et bonsoir à ceux qui nous rejoignent à 22h06 dans ce Viva Musique jusqu'à 23h. On est là pour écouter à la fraîche de la musique. Alors je dis à la fraîche même si les températures retombent de moins en moins hein, la nuit. Mais bon, c'est le seul moment où on peut respirer un petit peu. Alors on écoute à la fraîche entre guillemets nos titres ensemble. Et bien j'ai eu une petite demande pour un titre plutôt de saison en ce moment. Et on va l'écouter maintenant. C'est Laurent de Moucron qui nous a demandé de passer L'été sera chaud d'Éric Chardin de 1980. Avec grand plaisir, merci beaucoup. Juste avant ça, je tenais à dire à Béatrice de Mézières qui m'a demandé « Tu me guéris » de Vianney et Mentissa. Elle voulait l'écouter. Je ne l'ai malheureusement pas dans la bécane. Je pensais qu'on l'avait, mais ça n'est pas le cas. Alors, s'il y a autre chose, Béatrice, pour te faire plaisir, n'hésite surtout pas. Elle dit « Courage à tous et surtout à Marc de Namur. » Oui, c'est sûr que ça ne doit pas être facile là sur l'eau pour lui. Entre autres, lui qui nous a aussi remercié d'ailleurs, tiens, Marc de Namur, toutes celles et ceux qui sont venus au musée de la fraise pour écouter sa conférence hier. Merci en tout cas pour tous vos messages. Ça fait plaisir de vous savoir avec nous en ce lundi soir. Éric Chardin, l'été sera chaud. C'est pour nous accompagner dans ce début de nouvelle heure sur Vivacité.

Mark Ronson en featuring avec Bruno Mars pour le titre Uptown Funk sur Vivacité. Ce Viva Musique au rythme de vos titres se poursuit avec d'ici quelques minutes la demande de Béatrice de Mézières. Mais avant ça, Marc Lavoine, où le parking des anges arrive. Et puis Angèle et Justice avec le titre What You Want sur Vivacité.

0: dormir un petit peu. Bien, ça ne sera bientôt plus le cas avec ce titre qui bouge bien là. Gordon Reinersonvel, Loco Loco arrive. Et puis Gims également avec Est-ce que tu m'aimes sur Vivacité.
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Gims avec le titre Est-ce que tu m'aimes sur Vivacité. Moi, ce que j'aime, ce sont vos propositions de titres, notamment par WhatsApp 0470 07 20 23, et on va en écouter une dans un instant. En parlant de Marc de Namur tout à l'heure, pour qui ça doit être un peu difficile en ce moment sur l'eau, qui nous dit c'est bouillant dans le kayak et puis ça sent mauvais, bah évidemment avec les chaleurs, ça fait ressortir les mauvaises odeurs, plein de piqûres de moustiques. J'ai décidé pas de kayak de mercredi à samedi. Bah, t'as bien raison, il va faire beaucoup trop chaud pour aller faire des choses en plein soleil. Bon courage à tous ceux qui doivent bosser. J'espère que vous avez des horaires aménagés. En tout cas, vraiment gros, gros bon courage. Olivia Dean avec So Easy to Fall in Love nous accompagne ce soir, juste avant le titre de Béatrice.

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1: MIY avec le titre Tout contrôlé sur Vivacité. MIY, c'est la demande de Béatrice de Mézières qui nous a dit « Pourquoi pas tout contrôler de MIY ? Je me demande ce qu'il devient. Plus de nouvelles. Bisous, nous dit-elle. » Merci beaucoup Béatrice pour le message. C'est vrai que de mon côté, non plus. Et j'espère qu'il ressortira quelques titres parce que c'est très sympa, MIY. Merci en tout cas pour cette demande. On a notre titre qu'on adore aussi, Teddy Bear, Chaussures Roses arrive. Et puis évidemment ce duo, David Guetta, Jennifer Lopez avec Save Me Tonight dans un instant sur Viva.
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1: Teddy Bear avec Chaussures Roses sur Vivacité. Et on a Béatrice qui nous dit Teddy Bear a posté qu'il préparait la suite. Trop hâte, mais évidemment qu'on a hâte de découvrir ce magnifique texte. Oh là, je vais... texte. Je vais y arriver, je vais pas dire les deux mots en même temps, sinon je sens que ce soir ça va pas le faire. C'est la chaleur, ça me fait tourner la tête. On a aussi John de Frères qui nous a envoyé un petit message et qui me dit « Bonsoir Quentin, il a fait chaud, 32 degrés à Frères. » Et pour le reste de la semaine, plus, je souhaiterais écouter Michel Sardou avec le titre « Lac du Connemara ». Bah, c'est bien ça, on va aller se rafraîchir au bord de l'eau, tiens. Parfait. Je suis malade de ce temps, mais je le comprends bien. Et tu n'es pas le seul, il y a pas mal de monde qui souffre de cette chaleur. En espérant évidemment que ça va se rafraîchir peut-être la semaine prochaine. Pour l'instant, ça n'a pas l'air d'être forcément le cas au niveau des températures. Bon allez, ne pensons pas au futur, pensons à ce soir et à cette belle musique de Michel Sardou, « Les lacs du Connemara » sur Viva.

Blackmore avec le titre Homewrecker sur Vivacité. Annie qui nous a envoyé un petit message, elle m'a envoyé quelques photos du lac du Connemara directement sur place. Un peu en plus, les photos donnent envie. Il y a des nuages dans le ciel et il n'a pas l'air de faire si chaud que ça. C'est parfait. J'adore. Michel Sardou me rappelle mon tour de l'Irlande en autostop quand j'avais 18 ans. Ouh, les souvenirs que ça doit être, ça. Prince avec Kiss sur Vivacité pour continuer de nous accompagner. Et puis un dernier titre que vous avez choisi juste après.

0: Henri Salvador avec Jardin d'hiver, demandé par Augustine de Scarbeck. Merci beaucoup Augustine pour le message. C'était pour nous rafraîchir, nous dit-elle, ce jardin d'hiver d'Henri Salvador. Merci beaucoup pour le message, vos messages et votre présence ce soir. Je vous propose qu'on se retrouve demain à partir de 20h. Dans un instant, l'actualité. Et avant ça, un petit coup d'œil sur la météo.
1: Nuit, le temps sera calme, un ciel souvent étoilé, quelques petits voiles de cirrus. En fin de nuit, on note tout de même un risque d'orage isolé le long du littoral. Les températures vont diminuer puisqu'on attend cette nuit de 16 à 19 degrés, ce qui reste encore assez confortable pour trouver le sommeil. Demain, mardi, dès le matin, un soleil de plomb avec tout au plus quelques petits voiles d'altitude. Des températures qui vont encore grimper, un peu comme aujourd'hui. 29 degrés attendus en bord de mer, ailleurs de 30 à 35 degrés. Pour mercredi, jeudi et vendredi, les maxima vont grimper. On pourrait même atteindre localement les 38 degrés. Et puis surtout, les températures minimales seront également élevées. Les nuits seront chaudes, des minima de 20 à 25 degrés. Et en fin de journée, il y aura toujours ce risque d'orage de chaleur isolé.
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4: Les 23h. Le jaune va virer à l'orange en matière d'avertissement aux fortes chaleurs. Demain seulement pour la province de Luxembourg et mercredi pour toute la Belgique sauf la côte. Il était poussé vers la sortie depuis de nombreuses semaines. Le Premier ministre Keir Starmer a démissionné au Royaume-Uni. Carnet rose chez les Diables Rouges. Jérémy Decou est devenu papa pour la première fois. Bonsoir à tous, Julie Buron pour ce journal. La Belgique étouffée par la chaleur, on parle pour le moment d'avertissement jaune avec des températures au-dessus de 30 degrés. Demain, il passera orange en province de Luxembourg et mercredi, l'avertissement orange concernera tout le monde sauf la côte. Il faut dire que l'IRM prévoit 38 voire 39 degrés mercredi, une chaleur longue qui dure et qui ne descend pas assez la nuit. La Belgique a rarement connu un tel épisode de chaleur, surtout au mois de juin. Le climatologue de l'ULIEGE, Xavier Fetweis, le confirme.
5: C'est assez exceptionnel, des températures comme ça. Donc je dis le record, c'est 40. Cette semaine-ci, on pourra atteindre 38-39 degrés. Je dirais que c'est peut-être les deuxièmes températures les plus élevées ou les troisièmes. Mais en tout cas, on est dans des records de température. Là, il est certain, quoi. Et ici, le problème aussi, c'est qu'ici, ça va durer plusieurs jours. Alors qu'en 2019, la vague de chaleur avait duré 4-5 jours et puis c'était terminé. Ici, c'est beaucoup plus long. Et donc, au niveau des bâtiments, le ressenti sera beaucoup plus important.
4: Des propos recueillis par Maïté Warland. Quant au RMG, le Risk Management Group du SPF Santé Publique, il s'est réuni ce lundi pour faire le point sur les mesures préventives à adopter, mais il ne communiquera rien aujourd'hui sur d'éventuels plans chaleur. Le centre de crise nationale se penchera demain mardi sur la situation. Face à ces températures caniculaires, la commune d'Etterbeek a, elle, décidé de prendre des mesures exceptionnelles afin de garantir la sécurité et le bien-être des élèves. Jusque vendredi, les cours sont suspendus l'après-midi dans les 6 écoles communales. Environ 3000 élèves sont concernés. Vincent De Wolf, bourgmestre d'Etterbeek.
6: Une enseignante a ouvert sa classe ce matin. Il y avait 36 degrés dans sa classe, le matin. Donc vous imaginez quand le soleil donne sur la classe toute l'après-midi, ce que ça peut donner vers 3-4 heures avant la fermeture des cours. On ne peut pas raisonnablement demander à des enfants d'essayer de se concentrer, de travailler dans une ambiance pareille. On approche finalement à un moment donné du sauna, quoi. Donc je crois que la position ici, elle est raisonnable dans l'intérêt des enfants et dans le respect des parents.
4: Des propos recueillis par Pierre Vandenbulk, que les examens prévus durant cette période sont maintenus, mais ils sont organisés exclusivement en matinée. D'autres écoles à Bruxelles et en Wallonie vont prendre des mesures similaires. Dans les universités et les hautes écoles, le Minerval passera de 835 à 1194 euros. Un système d'aide est bien sûr toujours d'application pour les étudiants en situation de précarité, mais on estime que 58% des étudiants paieront ces 1194 euros. À l'UC Louvain, les services sociaux se préparent déjà à ce changement qui n'est pas le seul, Marc Sirlerot.
7: D'abord, pour bénéficier d'une aide liée au droit d'inscription, comme une bourse, l'étudiant va devoir introduire une demande à une nouvelle structure, la direction des allocations d'études. Cette demande peut se faire dès début juillet, jusqu'au 31 octobre. L'octroi d'aide sociale au sens large a un coût pour les universités. À Lucé-Louvain, c'est un coût de 4 millions. Pour l'ensemble de ces sites, en Wallonie et à Bruxelles, ça concerne près de 7000 étudiants, quasiment un étudiant sur cinq. Avec la réforme décidée par le gouvernement de la Fédération Wallonie-Bruxelles, Lucie Louvain évoque un surcoût possible de 400 000 euros. Sophie Van Malleghem, directrice de l'administration de la vie étudiante à Lucie Louvain.
3: Aujourd'hui, nous sommes relativement inquiets parce que les budgets sociaux n'ont pas du tout été revus et pour autant, la charge sur les étudiants augmente. Aujourd'hui, en moyenne, on estime qu'un étudiant qui cote a une charge de plus ou moins 10 000 euros. Mais donc avec un minerval qui augmente, effectivement, les étudiants verront leur disponible moindre et donc on pourrait avoir un report sur nos autres aides.
7: Bref, dans les universités comme dans les hautes écoles, l'année académique n'est pas encore finie, mais vu le contexte, on se prépare déjà fortement pour la prochaine rentrée.
4: Ce drame en France, deux enfants âgés de 2 et 4 ans ont été retrouvés morts cet après-midi dans la voiture familiale sur un parking résidentiel à Carpentras dans le Vaucluse. C'était en pleine canicule. Selon le parquet, les causes de la mort sont à déterminer, mais la piste de la canicule est donc privilégiée. La mère des enfants a été prise en charge par les secours. Elle n'a pas encore été entendue. La France est elle aussi confrontée à une vague de canicule avec 49 départements placés en vigilance rouge par Météo France. Au Royaume-Uni, le Premier ministre britannique a annoncé sa démission. Keir Starmer a cédé à une pression très forte au sein de l'opposition et de son parti travailliste. La popularité de Keir Starmer avait chuté et beaucoup dans son parti lui attribuaient la déroute de la gauche aux dernières élections locales. Il a donc annoncé sa démission après 2 ans et demi comme Premier ministre britannique. Écoutez Keir Starmer.
8: La question que pose mon parti maintenant est de savoir si je suis le mieux placé pour nous mener aux prochaines élections législatives. J'ai entendu la réponse de mon groupe parlementaire et je l'accepte de bonne volonté. Chaque décision que j'ai prise était pour faire passer le pays que j'aime au premier plan. C'est pourquoi je vais démissionner de ma présidence du Parti travailliste. J'ai parlé à Sa Majesté le Roi ce matin pour l'informer de ma décision.
4: Keir Starmer restera en fonction à la tête de son parti comme du gouvernement jusqu'à ce qu'un successeur soit désigné. Parmi les travaillistes, son rival Andy Burnham a d'ores et déjà confirmé qu'il se portera candidat. Le Royaume-Uni en sera alors à son 7e Premier ministre en 10 ans. Jérémy Doku est devenu papa ce lundi d'un petit garçon prénommé Praise. Le Diable Rouge a reçu hier l'autorisation de l'Union Belge de Football de s'envoler vers Londres pour assister à l'accouchement aux côtés de son épouse Manu Jous.
9: Et oui, carnet rose donc chez les Diables Rouges avec la naissance du petit Praise Doku, un sujet qui, on le sait, agite l'opinion belge et internationale depuis pas mal de jours. Le joueur a reçu l'annonce de l'imminence de l'événement quelques heures avant le match contre l'Iran et a eu tout juste le temps de s'envoler pour Londres pour rejoindre son épouse. Certains y verront bien sûr un bon concours de circonstances ou une maladie diplomatique en parlant de son infection respiratoire, mais celle-ci est avérée aussi et Doku n'aurait de toute façon pas pu prendre part au match. Il a d'ailleurs effectué le vol pour Londres en compagnie d'un des médecins de l'équipe nationale et suit un traitement médical adapté pour soigner l'infection. Le but est évidemment qu'il soit médicalement apte à prendre part au match décisif de vendredi, samedi matin en Belgique, contre la Nouvelle-Zélande, car Jérémy Doku, heureusement pour le joueur, malheureusement pour le papa, aura peu de temps pour profiter de sa nouvelle vie à trois. Dès demain soir, il sera de retour au camp de base de Seattle.
4: Oui, et sur les terrains de la Coupe du Monde, on poursuit les deuxièmes matchs de groupe ce soir. Le champion en titre, l'Argentine, a déjà battu l'Autriche 2-0. Un doublé de Messi qui porte son record de buts inscrits en Coupe du Monde à 18. Messi qui est donc en tête de ce classement pour de bon. Un record que voudrait bien battre le joueur français Kylian Mbappé. Il joue ce soir avec les Bleus. La France affronte l'Irak depuis 6 minutes. C'est toujours 0-0. Kylian Mbappé a son compteur, lui, qui est à 14 buts en Coupe du Monde. Et puis on a appris le décès de la chanteuse et danseuse Gesh Pathy. Elle avait 80 ans et elle restera à jamais associée à ce prénom. Étienne, donc, un tube des années 80 de cette chanteuse française, Gesh Pathy, qui est décédée des suites d'une longue maladie. C'est ce qu'on a appris aujourd'hui. C'est ici que se referme ce journal. Merci de l'avoir écouté. We'll be right back.
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2: 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La Sambre n'est pas loin, Farcienne non plus, et au loin, vraiment au loin, Charleroi, son ancien bassin minier, c'est au fourneau démoli ou muet. Ici, le pays noir s'est verdi, un petit air de campagne. Une maison coquette, dans l'enceinte de la très belle abbaye d'Ogny. Nous sommes à Esoprelle, et sur le pas de la porte, après une volée d'escalier, Antonella Meco m'attend.
6: Enchantée, bonjour, Antonella.
7: Moi c'est Françoise.
6: Non, entre... Assieds-toi.
2: La cuisine, c'est tabouret et l'invitation chaleureuse et tutoyante.
6: Tu peux t'asseoir, hein ?
7: Oh, ça va, ça va.
6: Assieds-toi, sois à l'aise.
2: Tout commence toujours par un bon café, évidemment.
6: On va boire un café italien d'abord.
7: Oui.
6: Pas la maquinette.
7: Oui.
6: Ça, c'est pas la maquinette. Ça, c'est à ma maman qui est décédée, dont je lui ai piqué.
7: Est-ce que le café est italien, Antonella ?
6: Ben oui, hein. La valse. Je ne sais pas s'il est fait en Italie ou en Chine. Voilà, bon, je suis un peu olé.
2: Antonella, plus de 35 ans de vie en Belgique, est née de parents italiens venus des Abruzzes dans la vallée de la Meuse en France pour prêter leurs bras et leurs forces à la reconstruction. Un après-guerre dévasté en Italie, une nécessité de tout quitter là-bas pour une vie ici, avec dans les valises la promesse de garder des souvenirs et surtout de les cultiver. Antonella est née à Revin.
6: L'Italie, je l'ai vécu, l'immigration à travers mes parents. Puis j'ai revécu l'immigration à travers mon immigration, finalement, franco-italienne, arrivée en Belgique, mariée qu'un italo-belge, enfin, tu vois, le truc. Mm-hmm. Deux immigrations, moi. J'ai compris ce que c'est qu'une immigration alors qu'on parle la même langue. Hein. Ça a été pas facile pour moi. Donc maintenant, je suis belge. Mm-hmm. Pourquoi ? Parce qu'à un moment donné, on a eu ras-le-bol d'aller au consulat. C'est tout. Puis à un moment donné, un jour, mon mari me dit « Moi, j'en peux plus. »
2: Une intimité s'installe. Depuis que nous nous sommes fixés rendez-vous, Antonella plonge dans le plus profond de ses ressentis, au loin dans ses anecdotes, ce qui, chez elle, appelle ses racines italiennes.
6: C'est bien de rappeler l'histoire, on a besoin de savoir ça. Tu sais, dans 200 ans, on se rappellera peut-être même presque plus qu'on était italien. Donc,
7: Mais vous, vous vous en souvenez ?
6: Oui.
7: Ça, vous cultivez ça ?
6: Ah oui, ben, je cultive à la fois ça... Mais à la fois, ma belgitude, c'est-à-dire que je fais un manger italien, mais je fais aussi des frites, mais je fais aussi des boulettes, puis je fais du café léger pour quand quelqu'un, ben, il boit pas du café fort, je lui fais du café léger, puis je lui fais la maquinette, puis je lui fais l'espresso. Et c'est ça qui est beau, c'est qu'en fait, je mélange tout et pour faire ben, qui on est, c'est-à-dire une famille d'anciens émigrés italiens. Par contre, ce qui est étrange, ça c'est vraiment étrange, mes petits-enfants... J'en ai deux, donc une petite fille et un petit garçon. J'en ai une qui a 12 ans et le petit, il a 10 ans. Mais le petit, il cultive plus l'Italie. Elle, elle est plus du côté de l'Espagne parce que sa maman est moitié espagnole, moitié italien. Mais alors, ça fait un truc bizarre, quoi. Et il sortirait presque le drapeau alors que moi, je ne suis pas du tout comme ça, j'aime pas. On dirait que plus on vieillit, moins on se raccroche au passé. On aime à l'Italie parce que j'aime toujours la musique italienne, je chante toujours en italien. Parce que j'adore chanter.
7: Quoi, par exemple ?
6: Tout, moi, Lucio Battisti, c'est mon préféré.

0: pianto, voilà. Mais bon, il faudrait que je revoie les
1: là,
0: paroles.
1: Là, c'est Battisti, ça.
0: Battisti. Oui.
1: Un petit Eros.
0: Eros. Se bastasse una vera canzone. Na na na na na. Si potrebbe. Bon, tu vois, je ne sais plus. Alors, il y a un truc qui est dur, c'est que plus je vieillis, moi, j'apprenais l'italien et je me mélange et voilà.
1: Parce que vous parlez pas italien tous les
0: si,
1: jours.
0: Non, mais non, malheureusement.
1: Même entre vous, avec votre mari.
0: Ah non, mais non. Problème, c'est ça. J'ai ma petite fille, par exemple, quand elle est née, on s'est dit, bon, il me dit, mon mari, allez, parle-lui en italien. Parce qu'à l'époque, je parlais quand même encore bien. Et j'ai commencé. Tout bébé, hein, je lui parlais tout le temps. Et puis quand elle a commencé à plus grandir et qu'il fallait commencer à aller plus loin dans les phrases, avec des mots plus recherchés, etc., là, j'ai commencé à avoir du mal.
2: Une grande famille autour d'un père aimant ouvrier, d'une mère couturière et à la maison dans la vallée de la Meuse en France. Elle aime la langue italienne, mais elle perd de plus en plus les mots. Chez Antonella, on ne parle plus jamais italien, mais vous l'avez compris, elle chante. Elle chante. Dans la maison flottent les canzoni d'Italie. Petite, ses parents sont venus sur les chemins de l'immigration avec leur patois villageois, celui de chez eux.
0: Ah, ils parlaient un patois des Abruzzes, ils parlaient moitié français, moitié italien. Mais quand ils étaient avec des amis, enfin des gens, des paysannes, comme on appelle ça, qui venaient à la maison, qui parlaient du passé, du village, Filetto, un petit village près du Gran Sasso, et là, ils commencent à parler en filettese, on dit. Le filettese, c'est un petit village de, à l'époque, 1200 personnes.
1: Et ils sont venus avec ce dialecte.
0: Ah ouais?
1: Qui n'a pas évolué.
0: Ah non. Mais mes parents, et surtout maman, elle a toujours voulu s'intégrer vraiment fort. Et donc, elle a appris le français. Elle voulait faire ses chèques elle-même. Elle voulait parler le français. Elle écrivait même des fois en français. Elle s'est arrêtée au certificat d'études en Italie. Ma mère était une femme simple, je veux dire. Elle a travaillé quand elle est arrivée en France. Après, elle est restée à la maison. Elle était couturière, elle cousait. Ah, elle voulait. Et mon
1: Mais
0: père,
1: elle vous a appelé Antonella.
0: Ma marraine, qui s'appelait Livia, qui était une super belle femme, quand je suis née, elle est allée à la maternité, elle me voit et elle dit « Appella Antonella ».
3: Et la vostra cos'è, signor Gradasso? Mi fate tremare l'orlo della veste.
0: Superbe femme, superbe comédienne. C'est dingue. Ah hein? Oh, ben oui, et ils m'ont appelé Antonella.
3: Scaricate i carri.
4: Come sarebbe?
3: Scaricate.
4: Un momento.
0: C'est quand même beau, oui. Ça chante.
1: Oui, c'est musical, ça chante, vous le dites.
0: Voilà. Et à l'école, je disais toujours, votre prénom, madame, Antonella avec deux L. Parce que moi, j'étais une emmerdeuse à l'école. Enfin, bref.
2: Antonella chérit ses origines ouvrières, italo-françaises, vouant une admiration sans limite pour des parents qui sont arrivés sans rien, partis de rien, qui avaient osé partir pour connaître un avenir.
0: Mon papa, il avait la tête un peu de Colombo. Tout le monde à l'usine l'appelait Colombo. Parce qu'il était un peu comme ça courbé, tu sais, ma femme m'avait dit, tu vois, il parlait un peu.
2: Le papa d'Antonella est enrôlé dans son village des Abruzzes dans l'armée mussolinienne. Il se bat en Afrique, est fait prisonnier par les Anglais. Puis après la guerre, il essaye de retrouver son travail d'éclairagiste à Rome. Mais il n'y a plus de travail, plus rien.
0: Papa est un ouvrier qui est parti à la guerre et qui a été arrêté à El Alamein par les Anglais. Donc il était prisonnier pendant 4 ans en Égypte, près du Caire.
1: Pour voilà. Le coup, il était du mauvais côté de l'histoire.
0: Ah, il était du mauvais côté de l'histoire, oui. Comme pour me rassurer. Papa, oui, mais toi, quand même, t'étais pas fasciste. Et alors, il me disait, ma fille, qu'est-ce que t'entends par fasciste? Nous, on était des pauvres gens, qu'il me dit. Les petites gens, les gens qui avaient rien, qui faisaient pas de politique. Qui se posaient pas de questions dans les villages. Imagine-toi, à 1070 mètres d'altitude sur le Gran Sasso, des gens qui triment pour essayer de trouver à bouffer. Mon grand-père, de côté de ma mère, était cordonnier. Nonno Andrea, il s'appelait. C'était ça, sa vie. Hein. Et des fois, on ne le payait même pas. Donc, tu vois, pour te dire. Tu vois, mais il ne se rendait pas compte. Il n'y avait pas de télé pour te faire prendre conscience. On ne te disait pas, attention, parce que ce qu'ils font là, c'est pour vous amadouer, et blabli. Mon père, il me dit, moi, je n'ai jamais tué personne. Donc, qu'est-ce que ça veut dire, être fasciste? C'est ça, la question. Il n'a pas collaboré. Enfin, pour moi, il n'est pas fasciste. Mais quand même, moi, gamine, il fallait que je comprenne. Il fallait qu'il m'explique. Et comme papa, ce n'est pas quelqu'un qui parlait beaucoup, il fallait toujours que j'aille tirer les choses. Allez, on y va. Le lait. Salvatore, tu sais pas l'acheter du lait, parce que j'en ai plus pour moi.
2: Salvatore, c'est le mari d'Antonella. Retraité aujourd'hui, mais à 56 ans, il a été prépensionné chez Caterpillar, l'usine de fabrication d'engins de chantier à Gosselies. C'était 2 ans avant la brutale fermeture de l'usine.
0: Salvatore, viens que je te présente quand même, parce que c'est mon mari quand même, et lui il est né en Belgique, donc tu vois la différence. Hein.
5: Bonjour.
0: Voilà.
6: Comment allez-vous?
5: Moi c'est Françoise. Bonjour, voilà. Salvatore.
0: Voilà, donc tu peux... Parce que lui il est vraiment né en Belgique, lui, hein, et son papa était mineur, lui, par contre.

0: Tu serais faire quoi, ça, ou tu sais, la cafetière?
1: Non, non, pas la maquinetta.
0: Pas la maquinetta. Oui. Ça, c'est pas la maquinetta. Ça, c'est à ma maman. Donc, maintenant, je vais te faire un café italien.
1: Quand même de l'Italie, il vous reste l'expresso.
2: Ah ouais?
0: Oh ben, il n'y a pas que ça. Il me reste la pasta choute, il me reste les gnocchi, il me reste... Je fais aussi... J'arrête parce que comme ça, le lait... Je fais aussi des pâtes, tu vois, à la main. Il nous reste quand même ça, quand même, tu vois. Il nous reste ça, il nous reste quand même... il nous reste quand même beaucoup de choses.
1: La voiture, elle est italienne?
0: J'ai non, c'est Epsilon, ouais. Mais ça va tant, par contre, il a une voiture française, tu vois, donc c'est pas le truc.
1: Et pas de klaxon, la cucaracha.
0: Ah non, ça ne le fait plus. Avant, il avait une Vespa, bon, il l'a vendue. Tu sais, quand on vieillit, il avait une Moto Guzzi, il l'a vendue, de la police italienne. L'intégration, pour moi, c'est pas d'oublier son passé. L'intégration, c'est de faire avec, sur le moment, avec qui tu es, dans le pays où tu es. Moi, j'ai toujours dit, je suis en France, je suis française. Je suis en Belgique, je suis belge.
1: Vous avez quand même épousé un garçon de l'immigration italienne aussi.
0: Tu vois, alors, on sortait au Travolta, Marie-Ambouille.
3: Antonella et Salvatore, un mariage de plus de 40 ans. Une maison, un jardin et des souvenirs de leur rencontre.
1: Vous n'aviez pas le mythe du charme italien?
0: Ah si, parce que bon, quand mon mari, bon maintenant il a vieilli, mais quand il était jeune, il était tout simple, mais tu sais, il est tout crôlé, il avait une Fiat Mirafiori. C'était des gens qui se refaisaient leur bagnole à l'époque, entre eux.
1: Et qu'est-ce qui vous attirait?
0: Il était fort timide. Ah, ça donnait un charme, quoi. Pas quelqu'un qui tape brut, tu vois. Pas quelqu'un qui t'aborde avec une manière déplacée. Reste comme...
1: Et il y avait quelque chose d'italien chez lui que vous identifiez?
0: Ah ouais, quand même. Déjà, physiquement, c'est un sarme. Il était vite bronzé. Puis la voiture, il n'y a rien à faire. Quand tu as 18 ans, que tu rencontres un mec qui a une décapotable, tu peux me dire ce que tu veux, même si je ne suis pas une fière cul. Quand il venait me chercher, les filles, elles faisaient des yeux comme ça. Bah, qu'est-ce que tu veux? Moi, je me mettais mon foulard sur la tête et hop là, on partait.
1: La Dolce Vita.
0: La Dolce Vita, vraiment. Ouais, c'était quand même ce côté Dolce Vita, tu vois.
3: Tous les deux ans, dans leur enfance, dans leur jeunesse, ils ont passé leurs vacances au village. En Sardaigne pour Salvatore, dans les Abruzzes pour Antonella.
0: On partait en train de nuit jusqu'à Rome. C'était très long comme voyage. On faisait toujours les mêmes sandwichs. C'était de la baguette avec de la viande panée. Et je me rappelle des odeurs quand on dormait tous. Mais c'était vraiment
1: chouette.
0: Et
1: tous les Italiens partaient en même temps.
0: Ouais, c'était chouette.
3: Aujourd'hui, leur maison est à leur image. Des photos de la famille, des fleurs, une grande table pour les repas. Mais rien, ne cherchez pas le marbre. Antonella ne veut pas de réminiscence italienne.
0: Tout ce que je voulais quand j'étais jeune, je l'ai mis dans ma maison. Et ça, c'est mon jardin que je te disais. Ouais. Et mon
4: là, ça reste à l'italienne, ça. Je l'ai fait
0: pour la pizza. Voilà, et donc quand on veut faire de la pizza, on en fait là, quoi.
1: Et puis la petite fontaine, c'est un peu à la romaine.
0: Ouais, non, ça c'est bon, j'ai quelques statues, mais j'aime pas les dorures, tout ça, non. Ça, non. Non. Ben, mes parents dans le village, tout ça, ils n'avaient pas de dorures non plus. C'est très simple.
1: Mais vous n'avez jamais pensé à la pension, à aller vivre en Italie?
4: On a nos enfants qui sont installés ici.
0: Enfants, petits-enfants.
1: Et eux n'ont pas envie d'aller habiter en Italie?
0: Non, pas pour
4: l'instant. Non, non.
0: Eux, c'est quand c'est le foot. Le petit, pareil, Valentino, hein. Là, l'Italie a perdu, tu verras le petit, alors que c'est deuxième, troisième génération. Ah
4: oui. Moi, je m'en fous. Je les ai oubliés depuis. C'est déjà trois fois qu'ils ne vont plus en Coupe du Monde. Donc.
3: Antonella et Salvatore, leurs deux enfants, leurs petits-enfants, sont, comme ils le disent, des Belges d'origine italienne. Cela fait bien longtemps qu'ils ne sont pas retournés en Italie dans leur famille. Ils s'écrivent, s'envoient des messages.
1: Mais l'Italie ne vous appelle pas à ce point-là?
4: Non, parce que malgré tout, quand je vais là-bas et que je parle en italien, je ne parle pas bien. On me prend pour un étranger. Je suis belge d'origine italienne.
0: Je sais pas comment expliquer. Il reste des marques.
3: De l'Italie dans les veines, certainement. Ils sont fiers de le dire. Leur vie ici, avec des souvenirs de là-bas. Ils sont des héritiers fiers de l'histoire de l'immigration italienne. 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

0: Il est minuit.
1: Bonne nuit à tous, Julie Buron pour ces informations. La Belgique étouffée par la chaleur. On parle pour le moment d'avertissement jaune avec des températures au-dessus des 30 degrés. Ce mardi, il passera à orange en province de Luxembourg et mercredi, l'avertissement orange concernera tout le monde sauf la côte. Il faut dire que l'IRM prévoit 38 voire 39 degrés mercredi. Compte tenu de ces fortes chaleurs, la SNCB prend des mesures. La circulation d'une partie des trains P destinés à renforcer l'offre aux heures de pointe est notamment suspendu de manière préventive jusque vendredi afin d'assurer le bien-être des voyageurs mais aussi du personnel. Les rames employées pour ces trajets sont en effet souvent vétustes et dépourvues d'un système de climatisation. En parallèle, 8 trains supplémentaires vont être ajoutés chaque jour vers et depuis la côte jusqu'à vendredi également. Et puis les écoles aussi prennent les devants à Etterbeek en région bruxelloise. Toute cette semaine, les écoles communales seront fermées l'après-midi. Ailleurs, dans d'autres établissements à Bruxelles et en Wallonie, des directions invite aussi à reprendre les enfants plus tôt, notamment en maternelle. Ce lundi, la Belgique a accordé des visas à une délégation talibane pour une mission auprès de la Commission européenne. Des visas valables durant une seule et unique journée. Une précision venue du cabinet du ministre des Affaires étrangères, Maxime Prévost. En plus, ces visas ne valent que pour la Belgique et non pour toute la zone Schengen. La visite de cette délégation talibane à Bruxelles suscite la polémique depuis plusieurs semaines. Les discussions porteront sur le renvoi de migrants vers l'Afghanistan. La Commission soutient que cette réunion se déroulera à un niveau technique et pas directement avec les leaders du gouvernement. À la Coupe du monde de football, le champion en titre, l'Argentine a battu l'Autriche 2-0. Un doublé de Messi qui porte son record de buts inscrit en Coupe du monde à 18. Messi qui prend donc définitivement la tête de ce classement. Enfin, Jérémy Doku est devenu papa ce lundi d'un petit garçon prénommé Praise. Le Diable Rouge avait reçu dimanche l'autorisation de l'Union belge de football pour s'envoler vers Londres et assister à l'accouchement aux côtés de son épouse. C'est tout pour ces informations. Merci de nous écouter.
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0: Il est 1h.
1: Bonne nuit à tous, Julie Buron pour ces informations. La Belgique étouffée par la chaleur. On parle pour le moment d'avertissement jaune avec des températures au-dessus des 30 degrés. Ce mardi, il passera à orange en province de Luxembourg et mercredi, l'avertissement orange concernera tout le monde sauf la côte. Il faut dire que l'IRM prévoit 38 voire 39 degrés mercredi. Compte tenu de ces fortes chaleurs, la SNCB prend des mesures. La circulation d'une partie des trains P destinés à renforcer l'offre aux heures de pointe est notamment suspendu de manière préventive jusque vendredi afin d'assurer le bien-être des voyageurs mais aussi du personnel. Les rames employées pour ces trajets sont en effet souvent vétustes et dépourvues d'un système de climatisation. En parallèle, 8 trains supplémentaires vont être ajoutés chaque jour vers et depuis la côte jusqu'à vendredi également. Et puis les écoles aussi prennent les devants à Etterbeek en région bruxelloise. Toute cette semaine, les écoles communales seront fermées l'après-midi. Ailleurs, dans d'autres établissements à Bruxelles et en Wallonie, des directions invite aussi à reprendre les enfants plus tôt, notamment en maternelle. Ce lundi, la Belgique a accordé des visas à une délégation talibane pour une mission auprès de la Commission européenne. Des visas valables durant une seule et unique journée. Une précision venue du cabinet du ministre des Affaires étrangères, Maxime Prévost. En plus, ces visas ne valent que pour la Belgique et non pour toute la zone Schengen. La visite de cette délégation talibane à Bruxelles suscite la polémique depuis plusieurs semaines. Les discussions porteront sur le renvoi de migrants vers l'Afghanistan. La Commission soutient que cette réunion se déroulera à un niveau technique et pas directement avec les leaders du gouvernement. À la Coupe du monde de football, le champion en titre, l'Argentine, a battu l'Autriche 2-0. Un doublé de Messi qui porte son record de buts inscrits en Coupe du monde à 18. Messi qui prend donc définitivement la tête de ce classement. Enfin, Jérémy Doku est devenu papa ce lundi d'un petit garçon prénommé Praise. Le Diable Rouge avait reçu dimanche l'autorisation de l'Union belge de football pour s'envoler vers Londres et assister à l'accouchement aux côtés de son épouse. C'est tout pour ces informations. Merci de nous écouter.
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0: les deux heures.
1: Bonne nuit à tous, Julie Buron pour ces informations. La Belgique étouffée par la chaleur. On parle pour le moment d'avertissement jaune avec des températures au-dessus des 30 degrés. Ce mardi, il passera à orange en province de Luxembourg et mercredi, l'avertissement orange concernera tout le monde sauf la côte. Il faut dire que l'IRM prévoit 38 voire 39 degrés mercredi. Compte tenu de ces fortes chaleurs, la SNCB prend des mesures. La circulation d'une partie des trains P destinés à renforcer l'offre aux heures de pointe est notamment suspendu de manière préventive jusque vendredi afin d'assurer le bien-être des voyageurs mais aussi du personnel. Les rames employées pour ces trajets sont en effet souvent vétustes et dépourvues d'un système de climatisation. En parallèle, 8 trains supplémentaires vont être ajoutés chaque jour vers et depuis la côte jusqu'à vendredi également. Et puis les écoles aussi prennent les devants à Etterbeek en région bruxelloise. Toute cette semaine, les écoles communales seront fermées l'après-midi. Ailleurs, dans d'autres établissements à Bruxelles et en Wallonie, des directions invite aussi à reprendre les enfants plus tôt, notamment en maternelle. Ce lundi, la Belgique a accordé des visas à une délégation talibane pour une mission auprès de la Commission européenne. Des visas valables durant une seule et unique journée. Une précision venue du cabinet du ministre des Affaires étrangères, Maxime Prévost. En plus, ces visas ne valent que pour la Belgique et non pour toute la zone Schengen. La visite de cette délégation talibane à Bruxelles suscite la polémique depuis plusieurs semaines. Les discussions porteront sur le renvoi de migrants vers l'Afghanistan. La Commission soutient que cette réunion se déroulera à un niveau technique et pas directement avec les leaders du gouvernement. À la Coupe du monde de football, le champion en titre, l'Argentine a battu l'Autriche 2-0. Un doublé de Messi qui porte son record de buts inscrit en Coupe du monde à 18. Messi qui prend donc définitivement la tête de ce classement. Enfin, Jérémy Doku est devenu papa ce lundi d'un petit garçon prénommé Praise. Le Diable Rouge avait reçu dimanche l'autorisation de l'Union belge de football pour s'envoler vers Londres et assister à l'accouchement aux côtés de son épouse. C'est tout pour ces informations. Merci de nous écouter.
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